0: C'était Nora Malagré. Bonsoir, Nora.
1: Bonsoir, Eric. Merci beaucoup pour l'invitation.
0: C'est un plaisir. Ça s'est bien passé tout à l'heure, midi ?
1: Ça va mieux.
0: Ça va ? Moi, je suis content, c'est ma première aussi. Donc,
1: c'est passé.
0: On va se porter chance l'un et l'autre. Et puis, on parlera de ce nouveau rendez-vous qui s'appelle, je le rappelle, on vous doit bien ça. Bienvenue dans la famille.
1: Merci.
0: Ici. Je sais que vous faites de la radio depuis longtemps et que c'est un exercice que vous aimez, que vous êtes heureuse d'être avec nous. Et c'est un vrai plaisir. Vous avez compris, on va voyager un petit peu dans votre vie. Vous êtes du genre un peu, d'ailleurs, à apprécier le coup d'œil dans le rétro. Vous êtes du genre, je fonce, je regarde pas trop en arrière.
1: Je suis pas très à l'aise, oui, parce que comme j'ai
0: ça porte bien.
1: J'ai fait pas mal d'erreurs, j'ai un parcours un peu atypique. Enfin, ça peut réveiller des souvenirs joyeux, mais ouais. Aussi quelques échecs.
0: Et donc, essayez de fermer les yeux si vous le voulez.
1: Voilà, carrément.
0: Et vous qui nous écoutez, faites-le aussi. Faites-le vraiment. Imaginez la carte de France, vous la connaissez, Nora, cet hexagone que l'on connaît tous. Elle est face à vous. Où est-ce que vous m'emmenez ?
1: En Bretagne.
0: Non. Je me suis dit, est-ce qu'on va vraiment aller là-bas tout de suite?
1: Oui, d'entrée.
0: Parce que forcément, Enora est bretonne.
1: Oui.
0: Et je me suis dit, est-ce que quand on demande un premier endroit, on va forcément dans l'endroit où on est né? La réponse est oui.
1: Je ne vous ai donc pas surpris. Non, mais ça me manque en fait tout, sans arrêt, de plus en plus. Plus je prends de l'âge, plus j'ai envie de retourner y vivre. Malheureusement, je dois rester à la capitale pour le travail. Mais mon cœur est en Bretagne tous les jours. Quoi.
0: Alors, donc, vous êtes né à Morlaix?
1: Oui, tout à fait.
0: Il y a quelques années, et on ne donne jamais l'âge d'une femme. Donc,
1: moi, j'assume, j'ai 45 ans.
0: 45 ans.
1: 46, je mens.
0: Oui, c'est ça, 1980. J'ai bien noté quand même.
1: Ouais,
0: j'ai bien noté. Vous êtes né à Morlaix, vous êtes resté combien de temps d'ailleurs à Morlaix?
1: En fait, j'y suis quasiment juste née. J'y suis restée, je crois, deux ou trois ans. Et rapidement, nous avons un peu été à Carhaix, dans le centre de la Bretagne, puis à Concarneau, où là, je suis restée un peu plus.
0: À quoi ça ressemble, Morlaix? Parce que vous me dites que vous n'y êtes pas restée, mais j'imagine que vous êtes retournée depuis.
1: Absolument, Morlaix, c'est sublime. Il y a cet immense viaduc, des plages exceptionnellement belles. Je pense notamment à Carantec, pour celles et ceux qui ne connaissent pas, allez jeter un œil à Carantec. Et puis il y a dans cette merveilleuse église de Morlaix, il y a la Sainte Enora, figurez-vous. Mais si.
0: C'est grâce à vous, ça ?
1: Qui a existé, non, elle était là bien avant moi, mes parents m'ont appelé en hommage à Sainte Enora, qui était la mère nourricière, la sainte patronne des femmes enceintes, alors qu'elle n'avait pas d'enfant, tout comme moi d'ailleurs.
0: Ouais.
1: Et voilà, qui a été mariée à Joseph de Saint-Efflam, enfin bref. C'est une très très belle ville qui gagne à être connue, avec un port de pêche absolument sublime. Et je retourne assez souvent à Morlaix.
0: C'est vrai. Ouais. Quand on est bretonne, on aime bien revendiquer qu'on est bretonne. Moi, j'ai toujours entendu dire, attends, je suis breton. Hein.
1: Ouais, je crois qu'on est très régionaliste.
0: Hein.
1: Mais j'en sais rien. Enfin, parce que c'est une culture très forte, mais comme les Basques, comme nos amis Corses également, alors un peu comme dans toute la France. Mais nous, on a aussi une langue particulière, voire plusieurs dialectes.
0: Vous parlez breton?
1: Oui, un petit peu.
0: C'est vrai.
1: Cosal, merer, ma peine et oclant. Ça veut dire que Zamoku m'a été malade, pardon.
0: Sympa, j'adore.
1: C'est pas ce qu'il y a de plus élégant.
0: On apprend des choses là. Ah non, mais très bien. On pourra apprendre d'autres mots d'ici.
1: Donc, oui, quelques mots baragouinés de ci, de là. Et puis, on a, c'est une culture quand même qui est assez puissante, qui est la culture celte, avec nos cousins gallois, écossais, tout ça.
0: Je m'arrête sur le mot cousin. Je crois que vous avez passé une partie de votre enfance avec pas mal de cousins.
1: Ouais, Guilherme, Gwenvel, Gerval.
0: Et alors, vous alliez où? Ils ont des noms bretons. Hein.
1: C'est pour ça que je les cite, parce qu'on est pour vous dire à quel point on est vraiment breton, bretonnant dans la famille. Et ben nous étions tous chez les grands-parents maternels à Concarneau, et puis un peu Quimper aussi, Édouard Ninet.
0: C'est joli Quimper.
1: C'est joli.
0: Une place, c'est la place du beurre salé.
1: Ouais, exactement.
0: Ça, une place un peu carrée.
1: Un peu carrée, c'est très beau. On a aussi, moi j'ai une partie de ma famille à Douarn, comme on dit chez nous. Donc non, on est vraiment très bretonnant.
0: Je l'entends. Concarneau aussi, c'est une jolie ville. On l'a
1: avec
0: pas
1: la ville close.
0: Des petites rues pavées, là, j'ai souvenir de ça.
1: Le port de pêche aussi. Je sais plus si c'est encore le premier port tonnier de France, je ne sais plus. Je vais dire oui, parce qu'on est très chauvin. Et puis, il y a cette ville close absolument sublime. Moi, j'ai le souvenir d'y avoir été très, très souvent avec mon grand-père qui m'amenait chez Madame Sabotinoff manger des glaces. Je l'embrasse parce que je sais qu'elle pratique toujours.
0: Il y a des gens comme ça qui ont compté pour vous.
1: Ouais.
0: Si je vous demande une première personne bretonne, c'est cette personne-là qui a compté.
1: Oui,
0: pour vous.
1: Alors au-delà de ma famille, oui, une prof de danse aussi, dont je me souviens très bien. Prof d'optimiste aussi, que j'insultais déjà quand j'étais petite. J'étais très mauvaise en voile.
0: L'optimiste, donc vous avez fait de la voile, toute petite
1: étoile. J'ai essayé, puis ça n'a pas fonctionné.
0: Non.
1: J'étais très mauvaise. Mais c'est vrai que tradition. Oh, mon Dieu.
0: Ah oui, attendez.
1: Merci.
0: On est où là, Enora?
1: Là, on est sur la plage du Cabellou. Voilà, je peux pas.
0: À quoi ressemble cette plage?
1: Ah, c'est une grande.
0: Ne dites pas, il y a de l'eau, c'est une plage avec du sable, parce que bon, d'accord. Mais...
1: Le sable y est blanc, un peu comme aux Seychelles. C'est une grande plage sur laquelle je continue à me recueillir très régulièrement quand je retourne chez moi à Concarneau. Il y avait le bateau de mon père. qui pourrissait, on va pas se mentir, un tout petit bateau. J'y ai de très bons souvenirs, des pique-niques, des soirées au coin du feu. Que vous dire, les larmes peuvent monter assez vite, donc voilà.
0: Papa qui travaillait dans le milieu hospitalier, maman dresseuse de chiens, et de chiens bretons bien sûr.
1: Si éleveuse vous de chiens, j'ai failli m'étrangler.
0: J'ai dit dresseuse, c'est éleveuse, ça n'a rien à voir.
1: Non, rien à voir, éleveuse de chiens, vous savez, elle a élevé les Welsh Corgi Pembroke, c'est les chiens de la reine d'Angleterre.
0: Oui, quand même.
1: Vous savez, ça ressemble à des bergers allemands sans pattes.
0: Oui, je vois très bien.
1: Voilà, et ben, ça a été la première à importer la race en France. Donc, moi, tout ce que j'ai fait après dans ma vie, mes grands succès, elle m'a dit, mais moi, je m'en fous, j'ai fait la couverture d'un date aux chiens. Bon, bah, désolé.
0: Enfin, il n'y a pas que Paris dans la vie, vous l'avez entendu. Ça commence très fort avec Enora Malagré. Alors, à 7h06, c'est un nouveau rendez-vous. Et il y a toute une bande aussi qui me rejoint. C'est le moment un peu où on va se poser, où on va ralentir le rythme. On était à la plage à l'instant avec vous. Et c'est l'ami Benoît Prospero qui nous rejoint à partir d'aujourd'hui. Benoît va nous présenter une nouvelle série, Enora, qui s'appelle La Revue des Merveilles. Alors, l'idée, c'est que chaque jour, Benoît va passer en revue les merveilles du monde vivant. Et là, écoutez. Il a fait une rencontre un peu particulière.
2: On a trouvé un hurluberlu qui pose des bassines d'eau dans la forêt pour les animaux. Sauf que, il est peut-être pas si fou que ça. Pour la Revue des Merveilles, Isidre Mardèche nous présente Vincent Verza. Vincent Verza, il est vidéaste et créateur de la chaîne YouTube qui s'appelle Partager, c'est sympa. Et c'est surtout un amoureux du monde vivant.
3: Il y a tant à faire. Et moi, j'ai trop envie de raconter des histoires pour que ça change.
2: Et là, par exemple, il a constaté que pour les animaux sauvages, quand il fait très chaud ou que les cours d'eau sont à sec, les conditions de vie deviennent difficiles. Voire très difficile, voire impossible. Alors, à côté de chez lui, en Ardèche, à Saint-Péret, il a posé ses petites bassines remplies d'eau. Et voilà comment ça marche. C'est lui qui explique.
4: Il vous faudra une auge de maçon de 25 litres que vous allez semi-enterrer, voire enterrer totalement si vous n'avez pas la flemme de vous taper des cailloux, qui était mon cas. Vous la placez à l'ombre, en lisière, c'est-à-dire entre deux espaces, par exemple entre la forêt et des prairies. Ce sont des lieux propices pour la faune. S'il y a de l'eau qui court dans le ruisseau à côté de chez vous, ça sert à rien du coup. Moi, c'est que parce que les cours d'eau sont à sec. Vous y rajoutez des cailloux pour éviter que des oiseaux ou des insectes se noient et qu'ils puissent facilement sortir. Et vous pouvez laisser une moitié plus profonde pour les grands mammifères. Vous la remplissez idéalement d'eau de pluie, mais sinon d'eau du robinet, et vous changez l'eau tous les deux ou trois jours. Et toutes les semaines, vous la nettoyez. Comme ça, ça évite de diffuser les pathogènes entre les animaux. Et vous verrez qu'en quelques jours, les animaux viendront boire.
2: Et alors pour savoir si ça fonctionne, Vincent Verza a tout simplement posé un piège photographique. Vous savez, cette petite caméra qui se déclenche et filme à chaque fois qu'un animal passe devant. Résultat...
3: Génial, dans la demi-heure qui a suivi, il y a des flopées d'oiseaux qui sont venus se baigner dedans, ils en ont besoin pour nettoyer leur plumage. J'en reviens pas, il y a eu 712 déclenchements. Oh my god. De ce que je vois, c'est beaucoup, beaucoup d'oiseaux qui viennent se tremper, mais intégralement, quoi, dans l'eau pour essayer de se rafraîchir. Je suis trop content de voir les jets des chênes. C'est eux qui ont planté cette forêt.
5: Oh, un bébé pic-vert qui se baigne sous la surveillance de son papa.
3: Rien que pour eux, ça valait la peine, non?
2: Et aussi pour les chevreuils, sangliers, renards, blaireaux, lièvres, écureuils, hérissons, lézards, grenouilles, papillons, escargots, fourmis, etc. Pour vous donner une idée, autour d'un seul chêne, d'un seul arbre, peuvent vivre jusqu'à 350 espèces.
6: Pas possible.
2: Vous savez quoi? Faites-le. Essayez. En période de sécheresse, vous créez un petit point d'eau, vous posez une caméra discrète, et quand vous verrez les images, vous allez voir les émotions que ça procure quand notre esprit se souvient que nous faisons partie intégrante d'un seul monde vivant et que juste à côté de chez nous, nous avons des voisins aussi fabuleux.
3: Vraiment, ça me rend trop heureux.
2: C'est une merveille. Merci Isidre Mardèche et merci à Vincent Verza. Rendez-vous sur sa chaîne YouTube ou ses réseaux sociaux. Vous tapez, partagez, c'est sympa.
0: Ouais, merci beaucoup à Benoît Prospero pour cette revue des merveilles à retrouver sur ici.fr. Je vous ai vu assez, et non, à Malagré, halluciné, surprise.
1: Ça m'émerveille, ça me bouleverse, ce genre d'initiative. C'est tellement intelligent, c'est tellement ce dont on a besoin en ce moment. Moi, j'ai entendu plusieurs témoignages comme ça tout le long de la canicule. Prenons enseignement de ces gens bien plus éclairés que nous.
0: Il n'y a pas que Paris dans la vie, il y a Enora Malagré aussi, jusqu'à 21h. Première invitée de ce nouveau rendez-vous. On se retrouve d'ici quelques minutes pour continuer la balade à travers toute la France. On va peut-être quitter la Bretagne.
1: Oh, pff,
0: non, on y reste. Okay. Tout de suite.

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2: Salut, salut à tous ceux et celles qui viennent d'arriver. Vous avez déjà manqué beaucoup, mais c'est pas grave. Séance de rattrapage chaque soir avec mon invité. Elle est aux commandes de On vous doit bien ça, le nouveau rendez-vous de votre radio ici entre 12h et 13h. C'était Nora Malagré qui fait sa rentrée aujourd'hui à la radio ce midi et donc ce soir. J'ai décidé de l'inviter avec beaucoup de plaisir pour voyager avec elle comme on l'a fait depuis la Bretagne, en passant par Concarneau ou encore à Morlaix où elle est née. C'est au gré de sa vie que la route continue aujourd'hui parce qu'il n'y a pas que Paris dans la vie. Comment ça va, Nora Malagré, depuis le début de ce voyage?
3: Je suis esbaudie.
2: Esbaudie? C'est quoi? Je ne connais pas l'expression.
3: Je viens de l'inventer. Non, mais je suis extrêmement heureuse. Merci pour votre invitation, cher Eric, ça me touche beaucoup.
2: C'est vraiment un plaisir. Alors, je n'ai pas évoqué le fait tout à l'heure, on a dit une enfance en Bretagne, l'école. J'ai vu qu'il y avait de l'école buissonnière. Je ne sais pas quel type d'élève vous étiez, on n'est pas là pour en parler. Mais en tous les cas, puisqu'on parle des lieux, moi, je trouve ça intéressant parce que l'ailleurs, vous aviez déjà cette envie très jeune de buissonner?
3: Oui, c'est très joliment dit. Ouais. Non, j'étais une élève très dissipée. J'avais effectivement des envies de voyage assez tôt. Je m'évadais beaucoup dans ma tête. J'avais très envie de voir le monde. Et la vie m'a permis de pouvoir voyager beaucoup. Donc ouais, j'ai eu cette chance. Mais vous savez, les Bretons, pardon, et après j'arrêterai de vous saouler avec les Bretons.
2: Non, vous avez parlé de la Bretagne jusqu'à 21h.
3: Non,
2: c'est normal.
3: Mais pardon,
2: c'est normal.
3: Le Breton est voyageur. Ouais. Non, mais c'est vrai, c'est un peuple de voyage.
2: Mais parce qu'il a un bateau.
3: Alors, pour les plus riches, mais surtout il a été un peu biberonné à ça. Donc le Breton est curieux.
2: Ouais.
3: Il a des envies d'ailleurs.
2: Alors ce qui est dur, Enora, alors on l'a dit tout à l'heure, c'est une région qui vous tient toujours à cœur, vous y retournez souvent, mais vous allez connaître ce qu'on appelle un déracinement.
3: Ouais, on a dû arriver en région parisienne.
2: Vous aviez quoi, 10 ans, 11 ans?
3: Oui, à peu près 12 ans, et là, c'est la douche froide, quoi. C'est, ouais. On arrive, alors on n'est pas malheureux, hein. On arrive à Rambouillet.
2: Découvrez les Yvelines, le 78.
3: Les Yvelines, puis Trappes, etc., Coignières, tout ça, mais c'est pas l'enfer, mais je veux dire, c'est vrai que quand on a grandi au bord de la mer, tout semblait beaucoup plus joyeux. Bon, là, c'est pas la même atmosphère, j'ai pas du tout été malheureuse, mais c'est vrai que le décor a changé. Mes parents étaient un peu plus.
2: À quoi ressemble justement cette deuxième partie de votre enfance? Vous êtes dans une grande maison, dans les Yvelines?
3: On est dans une maison, dans un petit pavillon, modeste. On n'est pas malheureux. Et puis, par contre, j'intègre une école. Parce que comme j'étais indisciplinée, mes parents se sont saignés, ont fait le choix de l'enseignement privé, ce qui est plutôt en...
2: Alors ça, c'est pour le lycée, ça.
3: Pour le collège aussi.
2: Dès le collège, j'étais
3: en privé. Ce qui n'était pas vraiment leur valeur. Mais enfin, ma foi, parfois, ils pensaient bien faire, peu importe. Et là, j'arrive au collège, au lycée Sainte-Thérèse de l'Enfant Jésus.
2: Alors, c'était où, ça? Attrape.
3: À Rambouillet.
2: À Rambouillet.
3: Alors là, je peux vous dire que l'on...
2: Déjà, le nom est prometteur.
3: Bon, voilà, vous avez le menu, je dirais, sur le papier. Et là, bon, je redoublais de bêtises. Moi, j'avais un problème avec l'autorité, avec l'autoritarisme. Bon, alors, j'étais pas une mauvaise élève, mais je faisais des bêtises, ouais, quoi. Alors, heureusement, j'ai aussi rencontré des professeurs. On remercie à chaque fois, quand même, ce corps enseignant qui se bat et qui récupère les brebis un peu galeuses, comme j'ai été, pour me remettre dans le droit chemin. Je pense à ma professeure d'histoire géo, Madame Roger, Mademoiselle Beuret, etc.
2: Pierre Auffray. Qui était Pierre Auffray?
3: Je vais chialer des larmes de sang. Non, mais
2: j'ai
3: Pierre Auffray.
2: J'ai aucun budget qui n'est avec ça pour cette rentrée, je vous le dis tout de suite.
3: Pierre Auffray, c'était mon premier professeur de théâtre, ouais, qui m'a vraiment, pour le coup, remis dans le droit chemin, qui a canalisé cette énergie que j'avais,
2: ouais,
3: et qui m'a donné la possibilité d'une île, comme dirait l'autre, et qui m'a donné le goût du théâtre, qui a changé ma vie.
2: Alors, je reviens sur votre arrivée à Trappes. Vous découvrez que vous êtes au sud de Versailles, vous êtes à 20 km du périph' et de la Porte d'Auteuil, donc pas très loin de Paris. Je vous donne des noms comme ça vous parle. Bois d'Arcy,
3: ouais,
2: Montigny-le-Bretonneux, ouais. Des souvenirs, pas des souvenirs? Vous m'arrêtez ou je continue?
3: Des souvenirs de bêtises, quoi.
2: Ouais.
3: Oui, bon, voilà.
2: Et l'encours?
3: Ah oui, tout à fait, pareil.
2: Non, j'ai pas fait une cartographie de vos bêtises non plus.
3: Notre base, ils se ressemblent, bon an, mal an. Et puis j'ai tenté de faire du droit aussi à 50 ans, ouais, en Yvelines.
2: Bah, vous avez fait une fac de droit?
3: Oui, alors j'ai triplé ma première année, je vais pas vous mentir. Et puis on m'a demandé de partir à un moment, parce que je ne servais quand même à rien. Et là, c'est là où on m'a dit, mais enfin, faites du théâtre, madame, puisque vous vous déguisez pendant les TD de droit constitutionnel.
2: Ah,
3: non, mais vraiment. Hein. Et puis là, enfin, encore une fois, le théâtre me sauve, j'intègre j'intègre les cours Simon.
2: Alors ça, c'est Paris, du coup.
3: Oui, alors là, j'arrive à la capitale, puis voilà, j'intègre les cours Simon, et pareil, tout se déroule.
2: C'est des lieux qui deviennent plus inspirants, finalement, que ce que vous avez pu vivre en Bretagne, avant à Morlaix ou à Concarneau.
3: Là, alors,
2: c'est une autre partie de votre vie,
3: alors la Bretagne, c'est l'enfance, c'est l'ancrage, c'est une grande joie, c'est des souvenirs vraiment profonds. Mais après, l'adolescence, elle était sympathique, mais j'étais tellement perdue, c'est pas une période très heureuse pour moi, je me cherchais beaucoup, j'étais pas très heureuse.
2: Vous écoutiez de la musique aussi.
3: C'est un peu ce qui me sauvait d'ailleurs, j'écoutais du jazz, du rap, un peu tout, je suis très mélomane, mon père écoutait beaucoup de musique. Donc,
2: et qu'on allait faire un tour au CAC ?
3: Ah !
2: C'est une salle de concert,
3: ça ? Mais ça, c'était en Bretagne, oui !
2: Bah oui !
3: C'est génial que vous me repériez ça.
2: Votre premier concert ?
3: Oui !
2: Ça vous va bien, ça, je trouve ?
3: Catherine, là, c'est génial !
2: Ça, c'est votre premier concert.
3: Je suis la roqueuse. Je tenais la main de ma maman. J'avais 6 ans et voilà, je me suis dit, tu passeras ta vie dans les concerts. Ouais, la musique a une place très importante dans ma vie. Et ça, c'est mon premier souvenir musical, mon premier concert avec ma maman. Et après, j'ai pas arrêté d'en faire.
2: Et vous faites toujours encore des concerts, et vous
3: tout
2: pouvez.
3: Tout le temps. Et quand je faisais des bêtises ados, c'était aussi pour sécher. Enfin, pas forcément l'école, mais partir de la maison pour aller voir des concerts. C'était sur. Oh là là, mon Dieu.
2: Et la forêt de Port-Royal ?
3: Ah, non, mais ça, c'était pour aller faire des rêves parties. Alors bon.
2: Moi, j'ai essayé de mettre en avant des lieux. Vous avez marqué le territoire.
3: Non, mais c'est horrible. Ils vont pas du tout écouter mon émission avec ça, Eric.
2: Mais si. Non.
3: Alors après, je me suis rangé des bagnoles à 20 ans. Hein. Je voudrais quand même préciser. Puis j'en ai 46, donc ça va.
2: Ça va.
3: J'ai 26 ans de. Comment on dit ? Où j'ai progressé, quoi.
2: Vous savez quoi, hein ? Cet été, on a tous eu très très chaud.
3: Oui.
2: Est-ce que vous adorez les moustiques ?
3: Mes meilleurs amis.
2: Vous avez une peau moustique ou pas ?
3: Bah, j'ai une peau de bretonne, donc.
2: Ah oui, et ben c'est quoi une peau de bretonne ?
3: Bah, c'est une peau. Sucré, disons.
2: Donc, ils vous aiment.
3: Ouais,
2: alors, je vous parle des moustiques parce que vous dites, mais dans quoi elle m'embarque ? Il n'y a pas que Paris dans la vie, il y a les moustiques aussi. Et oui, parce que Catherine Quicandon, qui nous rejoint tout de suite, va nous parler des moustiques entre mai et novembre, donc on est en plein dedans. On a tous cet ennemi qui est le moustique, certains les aiment d'ailleurs, qui ne s'est pas gratté comme ça tranquillement en terrasse, qui ne s'est pas agité dans tous les sens. Stop, amis bretons et les autres, fini les moustiques, Catherine Quicandon a pour vous une solution.
4: À Saint-Just-Saint-Rambert, dans la Loire, le moustique n'a qu'à bien se tenir. Pour le contrer ou les contrer, oui parce que généralement il y en a plusieurs, un Ligérien a eu une bonne idée. Il s'appelle Martin Sabille et il est le créateur de Kiko Mosquito, un piège à moustiques qui ressemble à un gros pot de fleurs noires avec une grille blanche. Il marche selon un système très bien pensé.
5: Le fonctionnement du piège, en fait on a un canal d'aspiration qui est au centre du piège, où on a un ventilateur en dessous qui va venir aspirer l'air. Au milieu, on a une petite poche où on vient mettre un attractif. Donc en fait, c'est un produit odorant qui va en fait attirer les moustiques.
4: L'attractif dont vous parle Martin Sabille est un acide lactique qui imite l'odeur humaine. Oui, je sais, c'est étrange. Vous aimez l'odeur du chocolat ou de la fleur d'oranger. Le moustique, lui, c'est goût humain qu'il préfère.
5: On a un deuxième effet, c'est que les moustiques en fait sont attirés par le noir. Donc en fait, on a un jeu de contraste entre la grille blanche et le piège qui est noir. Donc en fait, le moustique va être attiré par l'odeur, attiré par le noir. Donc il va venir au centre du piège et ensuite en fait il va être aspiré dans le filet et en fait il va finir par mourir déshydraté.
4: Kiko Mosquito est sans insecticide, il consomme très peu d'électricité, environ 2 centimes par jour, et il diffuse à 10 mètres à la ronde sur un rayon de 300 mètres environ. Kiko Mosquito élimine tous les moustiques, comme le moustique tigre, mais son intention n'est pas non plus d'éradiquer tous les moustiques de la Terre.
5: L'idée c'est pas de tuer tous les moustiques à la ronde quoi. L'écologie, on a besoin des moustiques, on a besoin de tous les êtres vivants qui sont autour de nous, donc en fait l'idée, c'est de venir vraiment se protéger dans les endroits qu'on utilise.
4: Ouf, nous voilà rassurés pour la biodiversité. Le pot est fabriqué dans une usine de plasturgie à Oyonnax dans l'Ain. La plaque métallique vient d'Albi dans le Tarn. Elle est découpée à Vauches et elle est thermolaquée à Saint-Just-Saint-Rambert dans la Loire. 6 imprimantes 3D fonctionnent en permanence chez Martin Sabille pour fabriquer les pièces restantes de l'aspirateur. Pour le prix, 155 euros plus les recharges des attractifs. C'est un budget, nous sommes d'accord, mais l'investissement se rentabilise dans le temps et surtout, ça vous évitera d'écraser les moustiques un par un, ça prend du temps, de vous asperger d'anti-moustiques qui sent la citronnelle ou d'utiliser un répulsif chimique qui sent tout sauf la citronnelle. Plus d'infos sur kikomosquito.com avec que des cas. Merci à Martin Moulier d'ici Saint-Étienne-Noir pour cette idée qui marche. Ici, ça entreprend. Kiko Mosquito, un aspirateur à moustiques ligérien conçu par un Ligérien.
2: J'adore le nom.
3: Le nom est formidable.
2: Ah oui, c'est terrible. Merci beaucoup Catherine Kikandon et aux équipes d'ici Saint-Étienne-Noir.
3: Si j'ai un fils, je l'appellerai comme ça.
2: Bah oui. C'est pas mal, c'est une bonne idée. Non mais du coup, voilà, vous avez des solutions pour les moustiques, c'est quand même plutôt pas mal. Quoi. Mais bon, il en faut, hein, c'est important, on l'a dit. Hein.
3: Insupportable.
2: Alors, faut pas tuer les araignées, parce que les araignées tuent les moustiques.
3: Oui,
2: pareil,
3: mais tout de même, bon sang.
2: Bah, ouais. C'est où les vacances, quand vous faites des vacances en France? Vous avez l'habitude d'aller où? Alors peut-être, alors en France, c'est peut-être plutôt la Bretagne. Vous,
3: les... Oui, j'aime aussi aller en Sologne, figurez-vous.
2: Ah, c'est marrant, ça.
3: Oui, j'aime beaucoup cette... Non. Trop peu, c'est une très belle région. Il y a des châteaux merveilleux, la forêt, enfin quand même c'est un peu le poumon de la France.
2: Le cerf.
3: Le brame du cerf. Non, mais je trouve cette région absolument délicieuse. Il y a une ville que j'aime beaucoup qui s'appelle Romorantin, voilà, pour ne pas la citer, que je trouve charmante. J'aime aller aussi pas loin à Bourges. J'aime Tours aussi, cette ville très riche culturellement et tout. Le Bourges, vous connaissez très bien Eric, pour le printemps de Bourges et tout. J'aime beaucoup cette région dont que vous l'avez très justement dit, on ne parle pas assez.
2: C'est vrai, la nature est extraordinaire, vraiment.
3: Luxuriante.
2: Non, mais la Sologne, c'est magnifique,
3: mais
2: les
3: oui.
2: forêts sont superbes. Je sens que vous avez envie de m'emmener un petit peu partout, Enora, parce que là, ça y est, quittez votre Bretagne, vous venez me parler de Bourges, de Tours, de la Sologne. Ça tombe bien, on va se retrouver dans quelques minutes, toujours avec la complicité des locales du réseau ici, se balader partout en France autour des bonnes initiatives et puis continuer la cartographie de la vie d'Enora Malagré, notre invitée ce soir.

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16: Il n'y a pas que Paris dans la vie. Un voyage à travers nos régions, à travers vos villes, vos villages. Un invité qui est à nos côtés, c'était Nora Malagré qui nous accompagne et qui retrace finalement la cartographie de sa vie. Nora Malagré, la nouvelle venue d'ici chaque jour entre 12h et 13h. Et Nora, le titre de l'émission.
17: On vous doit bien ça.
16: On vous doit bien ça. C'est dès demain midi, mais pour l'instant, elle est avec nous jusqu'à 21h. On s'est baladé avec vous et Nora depuis 20h, de la Bretagne à l'Île-de-France, où vous êtes arrivé pour une deuxième aventure de votre vie lorsque vous aviez aux alentours de 10 ans. Il y a un lieu qui a changé particulièrement votre vie. Est-ce que ce sont les cours de théâtre que vous avez évoqués tout à l'heure? À quoi vous pensez quand je vous dis voilà, le déclic?
17: Oui, oui, c'est vous venez de le dire, c'est avoir poussé cette grande porte cochère dans le 11e arrondissement rue de la Vaquerie à Paris. Là, un monde s'est offert à moi et je me suis replongée dans la littérature, dans de grands textes. J'ai appris ce que c'était que la discipline, le goût du travail, vraiment l'altruisme, etc. Je voudrais embrasser mon professeur David Stoulzmann, etc. Vraiment, ça a changé ma vie, puisque ouais. Depuis ce jour-là, j'avais 20 ans, je suis comédienne, ça fait donc 25 ans, j'ai toujours joué et ça m'a donné vraiment, je le redis, une discipline. Est arrivé bien après la radio, la télévision, etc. Mais mon cœur appartient à la scène.
16: Mais vous l'avez dit à personne, vous avez passé un concours, vous n'en avez pas parlé, je crois.
17: Non. Non, non, parce que j'avais peur de le louper et de dire que... Et je l'ai eu et j'ai appelé mes parents sur ce bout de trottoir.
16: C'était où, à Paris, ça aussi?
17: À Paris, donc rue de la Vaquerie, j'étais en larmes. Et mes parents m'ont dit, ah bah, ça y est, enfin, ils ont été géniaux. Voilà, tu nous as baladés pendant des années, personne ne pensait que tu serais avocate, ma petite. Mais en tout cas, comédienne, ça c'est plus cohérent.
16: C'est là où vous avez fait des petits boulots, c'est cette période-là. J'ai vu que vous aviez été auxiliaire dans une maison de retraite.
17: Ouais, tout à fait, j'ai adoré, parce que je m'étais dit d'ailleurs que si le théâtre ne fonctionnait pas, j'aurais probablement essayé de reprendre des études pour être infirmière en gériatrie.
16: Vous avez un regard alors sur les maisons de retraite, les EHPAD, j'imagine,
17: aujourd'hui. J'ai été élevée par mes grands-parents, donc c'est vraiment
16: grand-mère importante pour
17: importante,
16: vous,
17: hein. etc. Donc j'ai un grand souci de la façon dont on traite nos aînés. C'est une cause à laquelle je suis très sensible.
16: Alors, je ne vais pas retracer votre carrière, parce que ce n'est pas non plus le but du jeu, mais
17: juste
16: pour m'amuser, voilà, je vous rappelle qu'elle a été serveuse chez Quick.
17: Oui.
16: Faut que je cite McDo et Burger King, pour citer tout. Il y a eu Radio Nova, ça c'est les débuts hein, pour la radio, la télé sur Arte, Jukebox Memories.
17: Vous avez vu comme j'ai fait un début sympa, puis après, ouf, ça a glissé. C'est marrant. Hein.
16: Et si la télé était un endroit? Puisqu'on parle beaucoup de lieux, c'est pas un endroit génial, hein, si
17: non.
16: j'ai bien compris.
17: Non.
16: C'est un lieu que vous allez le fuir, là, en tous les cas.
17: Vous connaissez, c'est un palmier de crabe, après j'y étais très heureuse, attention, mais c'est un média.
16: Vous continuez d'en faire.
17: Et je continue d'en faire, je suis très heureuse, je suis sur France Télévisions, qu'on connaît très bien sur notre radio ici, mais il faut être costaud pour faire de la télévision, il faut être armé, voilà. Donc j'y ai vécu des grandes années merveilleuses, j'y ai aussi beaucoup connu certaines déconvenues. Et puis aujourd'hui, je suis très heureuse au magazine de la santé, Enquête de santé, etc. Parce que c'est une équipe bienveillante et c'est de la télé que j'aime, j'ai choisi. Mais voilà, il y a eu des souvenirs. Mais comme dans tous les métiers, ça dépend des patrons, ça dépend des collègues, ça dépend du sujet. Ouais. Mais j'ai de la chance déjà d'avoir du boulot.
16: Alors, le théâtre vous emmène un peu partout en France.
17: Ouais.
16: Alors c'est difficile quand on est comédien ou comédienne parce qu'on s'arrête le temps d'une soirée, on joue, on reste à peine, on reparle le lendemain, des fois dans la nuit. Oui. Est-ce qu'il y a des endroits comme ça qui ont retenu votre attention et dit, tiens, j'étais jamais venu dans cette ville et ça vous a peut-être même donné envie d'y revenir.
17: Vous avez trouvé ça idiot, mais Montpellier, je connaissais pas tant que ça.
16: Ah,
17: je me suis retrouvée. Mais oui, alors que franchement, c'est une énorme ville. J'ai adoré. J'ai joué en Corse. Ah là là, ça c'était fou. À Calvi, j'ai joué en plein air. Je me suis dit, mais pourquoi j'habite pas là ? Mon Dieu. Non mais c'est vrai quoi, coucou à nos amis corses, mais quand même c'est beau. Hein. Oui, alors évidemment je me suis baladée dans le nord beaucoup, j'ai découvert l'Auvergne, enfin, alors c'est quand même l'avantage du théâtre, et puis bon, ce que j'aime le plus moi c'est goûter les plats locaux.
16: Alors non, mais c'est
17: quand
16: intéressant d'en parler.
17: Quand on est invité après, au petit gueuleton, vous voyez.
16: Je vais vous poser une question qui va peut-être vous fâcher avec certains, c'est où est-ce qu'en France on mange le mieux ?
17: Vous pouvez pas me demander ça.
16: Bah si, vous allez me dire la Bretagne, parce que
17: non. Alors ça, honnêtement, chez nous, on bouffe pas bien du tout.
16: Vous pouvez pas dire ça.
17: Mais si, j'assume. Alors après, à part la complète miroir et puis l'andouillette, ça va quand même pas très loin. Écoutez, on va pas se mentir. Du côté du sud-ouest, pardon.
16: Ah oui, non, mais là, vous êtes dans le lourd, là, c'est le sud-ouest.
17: Bah oui, mais moi, j'aime les choses grasses.
16: C'est pas bodeur semi, quoi. Summer body, comment on dit ? Summer body, c'est ça.
17: Summer body.
16: Ouais, enfin, c'est pas top, quoi.
17: Ah oui, mais qu'est-ce que c'est bon. Oh, le confit de canard.
16: Alors, je vais vous demander.
17: Oh, la bonne terrine. Oh là là, non, mais attendez. Moi, de toute façon, plus il y a de beurre, plus il y a de gras, plus je suis là.
16: Le beurre, c'est la Bretagne, la Normandie.
17: Oui, mais tout. Même là, beaucoup d'huile d'olive, tout ça. Moi, il faut qu'il y ait.
16: Oh là là, donc, vous aimez le sud de la France, l'huile d'olive.
17: J'adore le sud de la France.
16: La Provence.
17: Dans le sud-ouest, on y mange quand même sacrément bien.
16: Sud-ouest, ok. Et sud-méditerranée, vous voyez.
17: Aussi, bien sûr.
16: Marseille, Avignon,
17: je connais moins.
16: Le Luberon.
17: Oh, j'ai découvert une ville, tiens, Viens. Alors, s'il y a des copains là qui nous écoutent de Viens, mon Dieu,
16: c'est dans le
17: Luberon.
16: Dans le Luberon.
17: Oh, que c'est beau. Si vous avez une petite baraque pas chère à vendre.
16: Et qu'est-ce qui est beau, racontez-moi.

0: industrielle. Enfin, je vais faire la femme un peu chauvine, mais enfin, la France, pardon.
1: Mais vous avez le droit.
0: Oh, on est quand même con. Non, mais moi, je suis folle de mon pays.
1: C'est le pays du fromage. Hein.
0: Mais non, mais je suis folle de mon pays, tout est beau. Je veux dire, dans toutes les régions, on peut s'émerveiller. Enfin, je veux dire, vraiment. Enfin.
1: Mais si on n'en regardait qu'une. Vous voyez, tout à l'heure, je vous ai demandé. Bah oui, parce que tout à l'heure, je vous ai demandé de fermer les yeux. Alors, oubliez la Bretagne.
0: Eh ben, le Luberon.
1: Moi, vous pourriez vivre, c'est ce que vous avez dit d'ailleurs.
0: Oui, je pourrais. J'ai eu des moments dans le Luberon. Je pense à cette petite ville qui m'est revenue comme ça, comme un, vous savez, comme un coup de soleil. J'ai vécu des moments. J'étais un peu émue des couchers de soleil à se damner. J'ai trouvé qu'il y avait une douceur de vivre. Alors je sais que c'est hors de prix, mais bon. Pff.
1: Le plus beau coucher de soleil, c'est le Luberon. Il y en a un autre qui vous vient comme ça à l'esprit? Un autre endroit?
0: Moi, j'aime bien Bergerac aussi. Non mais attendez, mais
1: on s'arrête
0: pas,
1: à 21h, mais c'est est partie.
0: Mais moi je vais passer 4 heures.
1: C'est génial, mais c'est génial.
0: Et puis bon, il y a le rugby, quoi. Il y a tout ça. Je me lève.
1: Voilà,
0: alors
1: mais voilà.
0: Là, vous me lancez.
1: Mais on va
0: et
1: parler.
0: Et puis il y a Toulouse.
1: Non mais s'il y a le rugby. Non mais évidemment, vous parlez. Vous avez parlé de l'Auvergne aussi tout à l'heure.
0: Là, tout est en train de défiler. Je pense à des matchs de rugby. Quand je suis partie, je pense à Dax. Il y avait les Feria il y a pas longtemps où j'ai eu la chance d'être invitée. Je voudrais les embrasser, leur faire des câlins parce que j'y ai vécu des soirées merveilleuses. Qu'est-ce que c'est chouette la France. Oh, j'adore votre émission.
1: Bon, ça tombe bien. Super. Et ça tombe bien, elle n'est pas finie. Restez ici. Edora Malagré, j'ai une question. Est-ce que vous êtes déjà retrouvée en loose comme ça, manger toute seule un soir sans oser aller parler aux gens qui sont autour de vous?
0: C'est les gens qui ne voulaient pas venir me parler.
1: C'est vrai. Donc, je vous dis ça parce que nouveau rendez-vous avec Robin Bernot. Ça marche, qu'en pensez-vous? On a décidé de vous donner la parole et d'aller à votre rencontre. Alors, si vous êtes, justement, c'est la situation, déjà retrouvée seule un midi ou un soir dans un restaurant, alors que ce soit dans un bar, ou un camping, et ben à ce moment-là, c'est vrai, on n'ose pas forcément aller vers un groupe d'amis qui se connaît déjà. Deux collègues, Enora et Ami, ont eu une idée, ça marche. Écoutez le reportage, et vous, avec Robin Bernot.
2: Imaginez une application pour faire de nouvelles rencontres amicales juste autour de vous.
3: J'ai beaucoup voyagé aussi, moi, à l'étranger, j'utilisais une application similaire. Ça m'a permis de me faire des amis pour la soirée que j'ai retrouvée ensuite.
2: À Perpignan, Clément Alès a co-créé l'application Link Us, que l'on pourrait traduire par « Connectons-nous », ce lien entre nous, et l'idée est toute simple, créer du lien là où les gens sont déjà réunis mais pas forcément ensemble.
4: Ça s'adresse par exemple à des lieux de vie comme les bars, les boîtes de nuit, les campings, donc vraiment des lieux de vie de façon générale.
2: Mais alors, comment ça marche? Voici les explications de Clément à John Bourgeois d'ici Roussillon.
4: Alors c'est très simple, déjà bon, vous vous inscrivez et puis après c'est un peu comme un réseau social localisé dans un lieu. Par exemple, vous êtes proche d'un bar partenaire, vous allez être géolocalisé à l'intérieur, vous souhaitez rentrer dans le lieu, et là vous allez voir les personnes qui sont connectées en même temps que vous, vous pouvez discuter avec eux via des chats éphémères.
2: Alors ici, à Perpignan, ça marche, mais vous, qu'en pensez-vous?
5: Comme moi, je voyage tout le temps, je suis souvent seul justement, c'est même le problème.
2: Pour Ludovic, la quarantaine, c'est une excellente idée. Bon, faut dire que Ludo, dans le train, aux yeux des autres voyageurs, c'est un peu un ovni.
5: Les gens, des fois, sont surpris quand je leur dis bonjour. Ils sont surpris, ils me regardent étonnés, alors que c'est la base de se regarder, droit dans les yeux, se dire bonjour.
2: Jeanne, elle, semble un petit peu plus mitigée.
6: C'est une tentative de recréer du lien entre les gens, mais c'est triste qu'on ait besoin d'une application pour le faire. Parce qu'on a juste à se regarder et à se parler. Je pense que si on veut, ça marche.
2: Oui, sur le principe, je suis d'accord, mais encore faut-il oser. Et ça, ce n'est pas une évidence pour tout le monde.
3: Je pense à des personnalités plus timides que d'autres, et en tout cas pour les personnes qui sont plus timides, je pense que c'est bien.
2: Aujourd'hui à Perpignan, et désormais aussi à Toulouse, l'application Link Us, L-I-N-K-U-S, gratuite et téléchargeable sur toutes les plateformes, annonce avoir déjà créé plus de 50 000 connexions.
1: Eh ben, c'est pas mal ça, hein, Robin Bernot. Vous avez déjà créé comme ça, ou eu envie de créer une application, mettre en place quelque chose qui pourrait être utile aux autres?
0: J'avais fait la première application féministe, figurez-vous, avec une amie qui s'appelait la Woman Friend Family, un nom anglais insupportable. Peut-être pour ça qu'elle n'a pas marché d'ailleurs. Parce que personne ne comprenait de quoi ça parlait.
1: Je ne parlais pas anglais de toute façon. Ouais.
0: Je ne parlais pas anglais. Mais, non, l'intention était noble. Okay. Et puis voilà. Fin d'anecdote.
1: Si vous prévenez quand vous avez une fin d'anecdote,
0: pardon,
1: peut-être aussi.
0: C'était très court.
1: J'espère vous passer une belle soirée en tous les cas avec nous sur ICI. Restez avec nous. Il reste encore quelques minutes pour profiter du parcours d'Enora Malagré, notre invitée jusqu'à 21h dans cette nouvelle émission. Vous avez retenu le nom, hein?
0: La mienne ou la vôtre?
1: Non, la mienne.
0: Il n'y a pas de Paris dans la vie.
1: Génial. On vous doit bien ça.
0: J'adore. Oh, merci.
1: Ça, c'est là votre abidi.

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2: Jusqu'à 21h, et donc encore pour quelques minutes, on se rend compte qu'ici, ça marche un peu partout en France, et qu'il n'y a pas que Paris dans la vie. C'est le titre de ce nouveau rendez-vous avec notre invitée Nora Malagré, qui partage depuis déjà maintenant presque une heure les lieux qui ont façonné son existence. Et Nora, qui était avec nous, je le disais, encore pour quelques minutes. Alors, je vais aller un tout petit peu plus dans le perso à présent, même si franchement, vous nous avez confié plein d'endroits, plein de vies que vous aimez.
3: C'est un peu pipelette, pardonnez-moi.
2: Mais vous vivez où aujourd'hui ?
3: À Saint-Ouen, dans le 93.
2: Le code de l'interphone. Non, vous êtes en région parisienne, du coup.
3: Absolument. Non, mais Saint-Ouen, ouais. C'est une ville qui me ressemble beaucoup. Je suis très, très attachée à ma ville. Je suis très proche du maire de ma ville.
2: Mais vous, oui.
3: Voilà, je fais des choses localement. Je suis investie, comme on dit. Ouais. Et je ne me verrais pas vivre intramuros à Paris. J'ai besoin d'être encore dans cette espèce d'ambiance banlieusarde.
2: Oui, voilà, c'est ça. Je rappelle que voilà, vous êtes provincial. Vous êtes de Bretagne. Et c'est presque quelque chose qui vous plaît, finalement, de rester.
3: Oui, c'est dans mon ADN, je crois, vraiment. Ouais. Je ne suis pas parisienne. Et
2: ça ressemble à quoi, Saint-Ouen, pardonnez-moi, mais...
3: Ah, rien.
2: Ah non, vous pouvez pas me dire ça. Non,
3: Saint-Ouen, c'est sublime. Il y a ce marché, vous savez, ce marché opus qui a fait vraiment les grandes heures et qui continue de les faire de notre chère ville. Alors, c'est un petit peu en train d'évoluer, mais il y a aussi un vieux Saint-Ouen avec des rues un peu pavées, des pavillons. Et puis, il y a effectivement des logements sociaux aussi. En fait, elle est un peu, elle est atypique, cette ville. Et puis surtout, les gens s'y mélangent, les générations se mélangent, et c'est ce qui m'y plaît.
2: Est-ce qu'il y a un lieu où vous aimez vous ressourcer en France ? Ou le lieu qui, en tous les cas, va vous apaiser ?
3: Alors, c'est, en fait, c'est un peu basique ce que je veux dire, mais il faut que je voie la mer, où qu'elle soit. Vous voyez ?
2: Où qu'elle soit.
3: Où qu'elle soit. Ça peut être la Méditerranée, peu importe, la Manche, peu importe. Mais en fait, moi, j'ai vraiment besoin de ça. Ouais. Je suis... voilà, je le dis, je croyante, une certaine religion, et je prie devant la mer, je me recentre, ça me fait beaucoup de bien d'être seule, un petit côté un peu Chateaubriand, vous voyez, un peu dépressive. Non, je plaisante.
2: Pas de problème. J'ai une question à Ardisson.
3: Voilà.
2: Si vous pouviez emmener votre vous de 20 ans dans un endroit que vous aimeriez aujourd'hui, qui vous plairait aujourd'hui, où est-ce que vous l'emmèneriez ? C'est pas facile à conjuguer tout ça. Où est-ce que vous l'emmèneriez ?
3: Je l'emmènerais là où elle rêvait d'aller et elle avait pas assez de sous à 20 ans, je l'emmènerais à Biarritz.
2: Pourquoi ?
3: Parce qu'à l'époque, je trouvais que c'était vraiment une ville de riches. Pardon, je suis complètement privée. Je me souviens de pas avoir les ronds, pas avoir l'argent, pardonnez-moi, pour prendre ce fameux billet pour aller à Biarritz, pour aller reluquer. C'est horrible ce que je dis.
2: Reluquer
3: les surfeurs, pardon.
2: Non, mais ça, on avance dans le temps, au niveau de la soirée. Donc, vous pouvez y aller.
3: C'est moi,
2: Nora.
3: C'est extrêmement vulgaire. Ouais. En tout cas, donc, j'emmènerai cette jeune femme
2: vous alliez
3: de 20
2: voir
3: ans
2: des surfeurs
3: à Biarritz.
2: Parce qu'ils étaient beaux. Mais dites-le.
3: Voilà, parce qu'ils étaient beaux. Et qu'ils avaient des jolies planches. Voilà. Et que j'étais amoureuse de Kelly Slater à l'époque. Voilà. Donc, je l'emmènerai à Biarritz, cette petite.
2: Pas du tout pour aller à Guétari ou aller déguster du piment d'Espelette.
3: Non, Eric, je ne vous mentirai pas. Donc,
2: c'est
3: voilà.
2: Joli, Saint-Jean-de-Luz. C'est pas très loin aussi.
3: C'est très beau. C'est presque plus beau. Mais en tout cas, je l'emmènerai à Biarritz.
2: Si vous pouviez vous tatouer le nom d'une ville, je crois que vous avez un tatouage d'ailleurs.
3: J'en ai plusieurs, pas des plus jolis, on va pas se mentir, c'est plutôt un échec. Je me tape. Non, mais voilà. Erreur de jeunesse. Non, mais.
2: Ah, ça peut arriver, ça.
3: Voilà, si vous êtes très jeune, ne le faites pas. Ou très peu.
2: Et un lieu ou un paysage que vous pourriez vous tatouer ?
3: Bah, je me tatouerais Concarneau, la ville close.
2: Mais genre une encre, un bateau,
3: non, alors j'ai tenté une encre, et puis ça a été un échec, c'est devenu un cintre.
2: Pardon, mais je confirme. Je le vois sous les yeux.
3: On peut peut-être vous mettre la photo quand même sur le site.
2: Ouais, tiens, regardez, parce que l'émission est filmée, il y a des images, donc vous pouvez. Voilà, ça, on voit bien.
3: Ça fait atroce.
2: Bah, c'est un cintre, quoi.
3: Si vous avez 20 ans, vraiment, encore une fois, ne le faites pas. Non, je me tatouerais la ville close, là, comme ça, en Popeye, sur le. Comment ça s'appelle ça ? L'épaule, finalement.
2: Bah oui, le omoplate, quoi. Non, c'est pas l'omoplate,
3: c'est derrière.
2: Oui, c'est moi, c'est derrière.
3: C'est la rentrée. Voilà,
2: c'est le problème un petit peu avec mon corps. Alors que vous n'avez pas de problème avec votre corps.
3: Non.
2: Attention, cette phrase, ne la sortez pas du contexte. L'endroit où vous pourriez monter votre école de hula hoop. Parce qu'il paraît que c'est votre talent secret caché.
3: Alors, j'ai été très longtemps, absolument, Eric, vous êtes très bien renseigné. Ça, c'est fou, peu de personnes le savent.
2: Vous feriez ça où ? Si vous deviez donner un cours en plein air de hula hoop.
3: Oh, bah, Saint-Ouen, dans mon petit 93.
2: D'accord.
3: Près de la mairie.
2: Alors, on a évoqué, pour ceux qui l'ont joint et qui n'étaient pas là, des chansons tristes.
3: Oui.
2: Je sais que vous adorez les chansons tristes, que vous avez été bercé, que vous.
3: Ça me fait pas peur.
2: Vous faites mal à la tête, parce que vous adorez écouter des chansons tristes, notamment le dimanche, sur votre canapé. Dans quel endroit, selon vous, en extérieur, on pourrait écouter ça ?
3: Oh mon Dieu. Radiohead. Oh là là.
2: Vous adorez, hein.
3: Je suis allée jusqu'à Berlin pour aller les voir, c'est vous dire. Oh, ça s'écoute quand même dans sa chambre en regardant le plafond. Hein.
2: Ah ouais?
3: Ouais, un peu seul. Non, mais sinon, non, ça. Alors...
2: Au bord d'une falaise? Et trop tard. Ben surtout pas.
3: Oh, la ne faites pas ce qu'on dit.
2: Faites pas ce qu'on dit.
3: Non, mais on peut. Non, mais en fait, c'est beau, c'est mélancolique, mais c'est beau. Oh, ça peut se regarder sur un banc, dans une. En fait, ce que j'aime bien, sur n'importe quelle grande place. Si vous avez une grande place à côté de chez vous,
2: je pense place à... de la Comédie ou de Montpellier.
3: Place de la Comédie, par exemple, ou je pense à Bordeaux. Vous savez, il y a cette espèce de miroir par terre.
2: Oui.
3: Là, et ben, vous regardez les gens passer. Et puis vous faites un petit bilan de votre vie.
2: Enora Malagré, votre invitée jusqu'à 21h, c'est sur ICI.
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2: 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Et puis les rendez-vous aussi de Benoît Prospero, Catherine Quicandon, Robin Bernot, qui nous accompagnent autour des belles initiatives et tout ce qui se passe sur vos radios ici. Et Nora, alors on s'est bien baladé. On
3: ouais.
2: va peut-être le faire encore un instant, mais on va se faire un petit instant promo, vous et moi.
3: Oh, alors, c'est très charmant.
2: Non, mais la promo déjà, enfin, c'est pas la promo, c'est-à-dire que on est tellement content que vous soyez avec nous depuis
3: merci,
2: aujourd'hui. Depuis ce 31 août. Demain, c'est la rentrée officielle,
3: ouais.
2: la rentrée scolaire, entre
3: ouais.
2: des classes. Enora, désormais, chaque jour, 12h, 13h. Redonnez-nous le nom de l'émission, Enora.
3: On vous doit bien ça.
2: Alors, qu'est-ce que vous nous devez? S'il vous plaît. Je veux savoir.
3: Bah, déjà, on vous donne des sous, et ça, c'est plutôt pas mal.
2: En Alors, fait, je vais écouter tous les jours.
3: Voilà, hein, je vous connais, Eric. Non, oui. non, mais on va vous donner des solutions, en fait, très concrètes pour vous faciliter la vie, en fait. Des bons plans pour économiser, pour gagner de l'argent, pour mieux consommer, mais aussi, en fait, mieux vivre. Parce qu'on a, alors, Valère Correr, que vous connaissez très bien,
2: bien
3: dans la radio ici.
2: Par ici, les économies.
3: Voilà, Aude Razo. J'ai ramené mon amie Elsa Wolinski, qui va nous dire comment mieux vivre quand on est une femme après 50 ans. Nous avons Gérald Kirzek, que vous connaissez, qui est
2: Docteur
3: un éminent
2: Kish.
3: Médecin, exactement. Il va nous donner aussi des bons plans pour mieux vivre, vivre plus longtemps. Et puis, j'ai ramené dans la bande Pierre Fabien, que vous connaissez aussi très bien.
2: Le veto.
3: Parce que c'est très important aussi, nos petits compagnons à poil, ou sans d'ailleurs, ou à plume. Donc, c'est vraiment une émission vraiment pour mieux vivre. On n'est pas prétentieux, mais on estime que. On vous doit bien ça, justement.
2: C'est bon conseil. Ça vous plaît? Est-ce que ça correspond, j'imagine, à votre personnalité de rendre service, de se sentir utile dans votre vie de tous les jours, ce que vous allez faire à la radio?
3: Ouais, j'essaie. Je trouve que j'ai eu beaucoup de chance dans la vie. Donc, la moindre des choses, c'est de rendre un peu tout ce que moi j'ai eu à nos chères auditrices et nos chers auditeurs. Et puis, ce que j'adore dans cette radio, c'est que voilà, on est partout en France. Mmh. Donc, on va aussi accueillir, hein, c'est quand même le but de l'émission, un maximum d'auditeurs qui vont nous parler de leurs problématiques. Et vu la bande que j'ai, on aura forcément des réponses à leur apporter.
2: Je crois qu'il y aura des cadeaux aussi, hein. Vous allez gâter les
3: bien
2: auditeurs
3: sûr.
2: D'ici.
3: Il ne manquerait plus que ça, parce qu'on leur doit bien ça quand même.
2: En termes de pouvoir d'achat, on va être pas mal avec vous.
3: Voilà, ça va donner de l'oseille. Ça va
2: bien
3: donner
2: ça.
3: Des sous.
2: Et c'est tout ce que j'aime. Alors la radio, 12h, 13h avec la bande, donc
3: ouais.
2: rendez-vous dès demain déjà pour la deuxième. La télé...
3: Magazine de la santé, enquête de santé. Je suis médecin, je ne peux pas mieux vous dire. Non.
2: C'est vrai?
3: Non mais voilà, toujours sur France Télévisions, France 5.
2: Il y a un lien avec papa là? Non mais vous avez fait le rapprochement parce qu'il est du milieu.
3: Évidemment, et puis surtout, pardon, c'est l'instant un peu, mais j'ai été très malade, je le suis toujours, j'ai de l'endométriose, donc j'ai été très abonnée en fait à différents médecins, donc au bout d'un moment, on a l'impression d'être un peu spécialiste.
2: C'est ce qu'on s'est dit avant le début de l'émission,
3: vous et moi. Parce que vous êtes totalement hypochondriaque.
2: Ah voilà, on va se l'avouer, on est un chouïa hypochondriaque. Je sais pas qui est le plus fort des deux, mais...
3: voilà. Et puis aussi le théâtre qui me permettra avec cette nouvelle pièce, Les Amazones, d'être partout en France et de pouvoir venir à la rencontre, je l'espère, de nos auditrices et nos auditeurs, histoire de faire un coucou, et ce qui nous permettra de faire l'émission On vous doit bien ça.
2: Ça, c'est bien, sur place.
3: Sur place.
2: Donc en France.
3: Voilà,
2: c'est quoi,
3: chez
2: les
3: nos
2: Amazones
3: copains. Les Amazones, c'est un boulevard, c'est trois copines qui se rebellent contre les hommes, et qui en fait, finalement, au fond, les aiment bien. Mais je reprends
2: ce
3: le rôle
2: votre
3: mythique.
2: Cas.
3: Ce qui est complètement mon cas, je reprends le rôle mythique qui avait été créé par quand même Chantal Latsou, excusez-moi du peu.
2: C'est génial.
3: Donc voilà, non, une année riche, surtout qui va me permettre, parce qu'il n'y a pas que Paris dans la vie,
2: oui.
3: n'est-ce pas, d'aller sur
2: oh,
3: le route de France.
2: Retenu. On vous doit bien ça, hein. Dites-moi, Enora, le 3 mars de cette année, c'est France 5 hein, qui a diffusé votre documentaire. Pourquoi t'as pas d'enfant,
3: ouais.
2: Vous voulez en dire un mot? On peut encore le revoir,
3: on peut encore le voir sur la plateforme de France Télé. Je n'ai pas pu avoir d'enfant. Il y a aussi des femmes qui décident de ne pas en avoir. Et l'idée de ce documentaire, c'est de déculpabiliser tout ça. Et de se dire que même quand on n'a pas d'enfant, on est tout aussi valable et on a aussi des choses à transmettre dans la vie. Voilà.
2: Un mot sur le planning familial, ça vous tenait à cœur.
3: Merci beaucoup, Eric, de me faire cette passe décisive. Le planning familial. familiale, vous le savez, il y en a partout en France. Je suis marraine de planning familial depuis plus de 20 ans. C'est un, voilà, c'est très important. Ça peut vous aider en cas de problème, voilà, de, extra, que vous subissez, pardon, des violences intrafamiliales, des violences extra-conjugales. C'est très important. Je voudrais leur faire un énorme coucou. C'est très utile. N'hésitez pas à pousser la porte du planning familial.
2: On va refermer la carte de votre vie, mais un dernier endroit, celui que vous ne connaissez pas et celui où vous aimeriez aller.
3: Ah, moi, je connais pas très bien la montagne. J'avais pas tellement de sous pour aller au sport d'hiver quand j'étais jeune. Mes parents aimaient pas trop ça. Alors, si je pouvais aller dans les Alpes.
2: Ouais, les Alpes.
3: Ouais, ça me dirait bien, moi, d'aller sur un téléski pour chanter Quand te reverrai-je. Comme dans le film, ouais. Les bronzés font du ski, ouais, ça me plairait bien, moi.
2: Il est un peu la loose comme moi. merci beaucoup, Enora Malagré.
3: Merci pour votre invitation.
2: Merci sérieusement, Enora, d'avoir été notre invitée.
3: Trop sympa.
2: On va se dire tu à la fin parce qu'on se dit tu dans la vie.
3: Ouais,
2: je te souhaite vraiment tout le meilleur pour ton émission avec ta bande dès demain. Et puis, l'émission Il n'y a pas de Paris dans la vie se retrouve sur ici.fr. D'autres invités issus de la société civile. Dès demain, d'autres personnalités, d'autres voyages donc à découvrir chaque soir. Salut Enora et merci.
3: Salut Eric.

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2: Salut à toutes, salut à tous et bienvenue. C'est Décibels, c'est la rentrée de mon émission musicale préférée. J'espère que c'est la vôtre aussi d'ailleurs. On est ensemble en direct jusqu'à 20h. Et les premiers invités de cette saison 5 de Décibels, saison 2026-2027, c'est le groupe Trio.

Yo sort pour la première fois de sa carrière un best-of ainsi que des chansons toutes nouvelles et inédites. On en parle avec eux ce soir, le groupe Trio invité de Décibel. Ça fait plaisir. 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Alors voilà, il est 19h07, on se retrouve ensemble pour démarrer une belle année avec plein d'actus musiques qui vont être formidables et malheureusement, cet été, on a perdu des artistes qu'on aimait beaucoup et notamment la chanteuse country Dolly Parton et le DJ français artiste électro Kavinsky. Alors, il était évident que pour cette première de la saison de Décibel, on allait leur rendre hommage. Commençons avec Kavinsky. Kavinsky qui est mort quelques jours avant son 51e anniversaire à Paris. Kavinsky, vous vous en êtes rendu compte si vous avez suivi l'actu, était très aimé, très respecté. Et son grand tube Night Call avait été repris avec Angèle et Phoenix pour la cérémonie de clôture des Jeux Olympiques de Paris 2024 dans un stade de France chaud bouillant. Alors on le réécoute, on lui rend hommage. Merci pour la musique, Vinko. Kavinsky et Night Call.

0: Je suis émue de réécouter cette chanson et de démarrer l'année avec Kavinsky, voilà, qui nous a quittés cet été et qui est enterré. Si vous avez envie d'aller lui faire un petit coucou et déposer une petite fleur ou une petite figurine de Xor ou des Gremlins ou toute la pop culture des années 80-90 dont il était fan, il est enterré donc au cimetière Saint-Vincent de Montmartre. Vous pouvez pas rater sa tombe, c'est vraiment la plus fleurie.
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0: On a décidé que tous les soirs dans Décibel, on allait mettre en avant un groupe, un artiste, une artiste sur un label indépendant. Parce que les labels indés, eh bien, ce sont parfois de petits poussets pleins de talents qui ne sont pas forcément suffisamment mis en avant dans les médias. Donc voilà, notre coup de cœur du jour sera désormais en début d'émission. C'est maintenant. Et avec un label indépendant, le label du jour, c'est les productions du Couscous, le label de Aurélie Saada que vous aviez découvert dans Brigitte. Elle est en duo avec Gaspard Royan, leur nouveau projet. Ensemble s'appelle Ravage, un projet 100% indépendant et 100% plein d'amour. Entre ton épaule et ton cœur, c'est le premier extrait de leur album à venir. Ravage, immense coup de cœur pour ce groupe indé qu'on soutient et qu'on aime dans Décibels.

0: L'amour fait des ravages, alors Ravage fait des chansons d'amour. Ravage, tout nouveau groupe et tout nouveau projet de Aurélie Saada et
1: Gaspard Royan.
0: Merci. J'ai eu une petite absence, mais heureusement, Monsieur Mali de Trio est là, il sait tout faire. Trio donc arrive dans quelques secondes. Il faut quand même écouter un petit extrait de La Traversée parce que c'est leur nouvelle chanson. Je la connais pas encore par cœur.

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1: Joyeux anniversaire Trio, fête ses 30 ans et sort pour la première fois de sa carrière un best-of. Ils sont avec nous ce soir. Gizmo, salut.
2: Salut.
1: Daniel, salut.
3: Salut toi.
1: Oh, Manu n'est pas là.
4: Non, Manu est malade.
1: Mali est là.
4: Mais moi, je suis
1: mon
4: là.
1: Mon souffleur officiel, voilà. Quand j'ai des petites absences. Exact. Alors, on envoie plein de bisous à Manu. On espère qu'il va se remettre très bientôt. Mais voilà, moi, toutes mes blagues de trio qui sont quatre, tombent à l'eau.
4: Tu peux les faire.
1: C'est pas grave.
2: On va faire Manu.
1: Ce serait génial. Alors, trio, il y a évidemment un tube que vous connaissez par cœur, qui a été repris des dizaines de millions de fois et qu'on ne va pas se priver d'écouter parce qu'on est comme ça. C'est...

0: Vous avez chanté sur la scène des Victoires de la musique, mais mis à part cette chanson-là, évidemment, qui, je pense, n'a pas dû faire débat au niveau de votre premier best-of, est-ce que ça a été compliqué après 30 ans de carrière et plein d'albums et plein de sensibilités différentes dans vos chansons de fabriquer un best-of ?
1: Compliqué, oui, ça a été compliqué. Oui. Il fallait en plus, il fallait que tous les albums soient représentés.
0: Oui.
1: Et en même temps, il fallait de la place pour des nouvelles chansons aussi, parce qu'il y a des nouvelles chansons aussi.
0: Il y a un inédit qu'on va écouter tout à l'heure, ouais. Mais sur le best-of, il y en a plus.
1: Ouais, il y en a trois.
0: Trois
1: inédits. Il y en a trois, ouais, qu'on va dévoiler. Donc oui, ça a été compliqué. Puis en même temps, il y avait des évidences, en fait. Hein.
2: Il y avait des évidences, et puis aussi l'actualité, des choses qui nous disent tiens, celle-ci plus qu'une autre, ou mais beaucoup d'évidences quand même.
0: Ouais.
2: On a été regarder aussi ce que les gens aiment écouter encore de trio, et puis ce que justement ils écoutent pas trop et que nous on a envie de leur faire écouter.
0: Ah, c'est vrai. Alors là, pour avoir ce genre d'infos, c'est vrai que pour le coup le streaming c'est intéressant.
1: Ah oui.
0: Vous pouvez voir. Alors à part, je disais l'hymne de nos campagnes qui passe sur toutes les radios quasiment tous styles confondus, etc. Est-ce que vous avez des chansons comme ça, des succès auxquels vous ne vous attendiez pas, des pics de stream un peu étonnants?
1: J'en ai pas en tête là.
2: Il y a un morceau qui s'appelle J'ai rien prévu pour demain, est très streamé, qui est un morceau du premier album et qui est quand même anti-productivité du travail.
0: D'accord.
2: Et donc qui doit être d'actualité.
0: Oui, c'est ça.
2: Et qui est repris chez les jeunes.
0: Ah, c'est drôle.
2: Donc mais en espérant feignasse. Qu'ils ont quand même envie de rentrer à l'école demain,
1: c'est ça.
2: Tu vois.
1: Ah,
0: voilà. Ratez pas la rentrée.
2: Ouais,
0: quand
2: c'est
0: même.
2: Ça, allez-y quand même.
0: C'est
2: mais
0: ça.
2: Voilà, celui-ci par exemple qui a été une surprise.
0: Ok. Et est-ce que vous avez une petite préférée que vous avez poussé pour mettre sur le best-of?
1: Non, il n'y a pas eu de...
3: Moi, j'ai des préférés, mais ce n'est pas forcément les plus...
2: On n'a pas fait conscience du tout à Daniel.
3: Exactement. ils ne m'ont pas écouté. J'ai essayé de pousser des trucs, mais...
0: Ils ne t'écoutent jamais. Non, hein. Viens, on fait notre groupe, Daniel.
3: Avec... Depuis le temps, je te le dis.
0: Ben voilà.
3: Ça va être top.
0: En vrai, je pense que vous avez dû être sollicité énormément depuis vos débuts pour sortir ces compilations, ces best-of. Tous les artistes le font, ils n'attendent pas 30 ans pour le faire.
3: Chaque album est un best-of.
0: Alors, c'est ça.
1: Non, mais c'est vrai que nous, on a quand même sorti pas mal de lives.
0: Oui.
1: Et pour nous, les lives faisaient quand même office de best-of, en fait.
0: Ouais.
1: Et ça permettait en plus de d'entendre des chansons que les gens aiment écouter, mais dans des nouvelles versions et tout. Donc voilà. Donc c'est pour ça qu'on s'est jamais posé la question du best-of. Et puis là, 30 ans, on s'est dit c'est le moment.
3: De bouche à oreille, les gens le prenaient vraiment comme un best-of.
1: Ouais, oui. De bouche à oreille, faisait un peu office de best-of. Mais c'est vrai que le best-of un peu traditionnel, j'ai envie de dire comme ça, on n'avait jamais pensé. Et puis par contre, ce qu'on voulait, c'était quand même qu'il y ait une nouvelle chanson. Quoi.
0: Oui.
1: Bah oui.
0: C'était comment de se retrouver ensemble pour écrire justement ces nouvelles chansons. Là, on va découvrir la traversée, sachant que ça faisait un moment que vous n'aviez pas écrit de chansons tous ensemble à quatre.
1: Ouais, alors on n'écrit pas à quatre, on écrit un peu chacun de notre côté quand même. Et on arrive, on a fait écouter plein de morceaux en fait. C'était ça qui était le plus dur, ça a été le choix en fait. Hein,
2: parce qu'on est arrivé avec.
1: J'avais 6-7 chansons. Voilà.
3: Il y avait bien une quinzaine.
0: Mais vous sentiez que c'était des chansons pour trio et pas pour vos projets annexes.
3: Bah déjà pour trio. Et qui puissent s'intégrer dans un best-of qui retrace les 30 ans.
0: Ouais.
3: C'est-à-dire que il y a des chansons qui peuvent partir aussi sur quelque chose de très très nouveau, mais là quelque chose qui soit cohérent avec cette histoire et qui dénote pas complètement, qui soit dans l'âme et l'ADN du groupe et du best-of.
0: Alors la traversée.
1: Bah, la traversée, elle remplit complètement tout ça. Dans le thème. Bah ouais, ouais. Elle remplit complètement tout ça. Ouais.
0: Alors on va
1: bien plus. Écoutez tous.
2: Validé à quatre.
1: Voilà, validé à quatre.
0: Validé à quatre par trio. Ah,
1: t'as vu, ça y est,
0: Gizmo, merci. Il m'a servi ça sur un plateau. C'est magnifique.
3: Je suis
0: contente que vous soyez les parents de cette saison 5 de Décibel. Les premiers invités, c'est les meilleurs.
1: C'est la rentrée avec toi, ça fait plaisir.
0: La traversée trio, nouveau, arrivé.
4: Allez.

0: Et ce allez qui nous donnerait bien de l'élan pour que vous partiez en tournée. Or, ça n'est pas prévu. On n'a pas annoncé de tournée pour les 30 ans de trio. Pourquoi ?
1: Eh ben parce que on était parti avec Christophe dans nos aventures solo,
0: oui. Et bien parti tous les deux d'ailleurs.
1: Ouais, hein. Et puis on s'est engagé Manu aussi derrière avec le collectif Ensemble, avec les amis de Cins Emilia, Vanupier, tout ça sur quelques dates.
0: D'ailleurs, je vais les donner les prochaines.
1: Avec plaisir.
0: Ah oui, quand même ce collectif Ensemble, le 8 octobre à Poitiers, le 9 à Vierzon, 31 octobre à Strasbourg, le 26 novembre à Nesle, le 10 décembre à Annemasse et le 18 décembre à Beauvais. Et après c'est bon. Donc du coup, vous êtes libre en 2027 pour la tournée des 30 ans de trio.
2: Après,
0: ou pas,
2: c'est les présidentielles. Voilà.
0: Tu Mali, président.
2: Allez, on y va.
0: Tu fais la campagne.
2: C'est mais ça, oui. On fait la campagne, exactement. Il va falloir mettre les mains dans le cambouis.
0: Ouais.
1: Non, mais on
0: c'est
1: avait.
0: C'est une première approche, quoi.
1: Ouais, il y a Manu qui est parti en 2019, 2018. Il y a eu cette tournée après, derrière, l'album qui est sorti.
0: Ouais.
1: Il y a eu envie de vraiment de faire un break et de partir faire nos trucs. Et puis, en même temps, cette envie de marquer les 30 ans, donc on s'est dit bon, on se donne encore du temps avant de se retrouver, parce que l'idée, c'est si on repart, je pense que c'est tous les quatre. Il faut qu'on soit motivé, prêt, avec des chansons, et donc on attend encore un petit peu, on se donne le temps, on a beaucoup tourné, et là on va se donner un peu de temps.
3: Surtout qu'on vient de fêter les 27 ans.
0: Oui, c'est vrai.
2: Donc, donné, on peut pas, c'est un groupe d'anniversaire.
3: C'est ça, on peut pas faire que des anniversaires. Voilà, à un moment donné, il faut aussi proposer des nouvelles choses.
0: On dirait un groupe WhatsApp de parents à l'école. Toutes les semaines, il y a des anniversaires.
1: Non, ce qui est sûr, c'est que
3: alors,
1: là,
3: qu'est-ce qu'on ramène cette fois-ci?
1: On s'est permis d'aller jouer il y a pas longtemps avec pas mal d'autres artistes pour aller porter les artistes palestiniens, des choses comme ça. Si on doit y aller, qu'on a envie d'y aller, il n'y a pas de barrière non plus à aller jouer. On a envie d'y retourner, mais c'est juste besoin de poser encore un peu et faire nos petits trucs.
2: Et puis pour la sortie du best-of, on va quand même faire un petit live et tout, quand même.
0: Ah,
2: voilà, tu vois, allez, c'est une exclue.
0: Ah, merci. Merci pour cette belle info. Le best-of, lui, sortira le 16 octobre, le premier, première compilation pour Trio, dans lequel on retrouvera, c'est bien, un peu toutes vos incarnations. C'est ça que j'aime avec Trio, c'est que c'est très difficile, en fait, de définir quel genre de musique vous faites. Vous faites de la musique agricole.

0: Quoi, hein, on a mué depuis,
1: c'est ça.
2: C'est très drôle.
0: J'entends les voix.
1: Différences de son. Et de...
2: Voilà, petit florilège de tout ce qu'est trio. On a hâte de découvrir ce best-of donc, qui sortira le 16 octobre avec La Traversée, la nouvelle chanson que vous avez entendue, mais aussi deux autres titres. Je vais essayer d'en savoir plus. Comptez sur moi. Je sens que ces hommes ont plein de secrets. Je vais faire tout ce que je peux. Et puis, on va aussi leur poser le questionnaire des choix. Cornélien, c'est une nouveauté pour la saison. On va voir.
0: On va voir si on va être les premiers.
2: À tout de suite.

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0: Maya, chanteuse originaire de Valence, est révélée par la Star Academy 2024. Maya avec Tout ira bien.
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0: Tout ira bien.
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0: Et le groupe Trio, nos premiers invités de l'année dans Décibel. Il y a Mali, il y a Daniel, il y a Gizmo. Il y aurait dû avoir Manu, mais il y a un petit souci de santé. On lui envoie plein de bisous et on espère qu'il va se remettre rapidement. Trio, donc les 30 ans, le best-of. Et quelques petites questions, quelques choix cornéliens pour vous, les amis. Commençons dans la catégorie milliardaire, hein, plus de 100 milliards de fortune. Préférez-vous, Trio, faire une chanson d'amour pour Bernard Arnault ou emmener Françoise Bettencourt en tournée?
2: Oh la vache!
3: Ah, Françoise Bettencourt en tournée,
4: on peut peut-être la retourner.
3: Hein, elle a bien
4: peut-être l'emmener dans un autre monde.
2: Non, j'imagine pas du tout.
0: Et imagine, elle change.
4: Lui faire découvrir un autre monde, en tous les cas, que le sien, ça pourrait être drôle.
5: Ça peut être un pari, tu vois.
4: Ouais.
5: Un challenge. Peut-être qu'il peut avoir une utilité.
4: L'important, c'est de ne pas détourner de fond en route, quoi.
0: Ah oui, c'est ça.
4: Rester clean et tout.
0: Faut pas prendre les sous des t-shirts, hein, Françoise.
4: On respecte les personnes âgées, on est cool, et puis on lui montre un peu ce qu'on fait et tout. Pourquoi pas? Ça peut être drôle.
0: Ok. Vous préférez une victoire de la musique ou un Bercy complet?
4: Ils ont
0: déjà eu les deux. Si vous pouviez changer le nom du groupe, un, est-ce que vous le feriez? Et deux, ce serait quoi?
3: Elle est trop chelou, cette question. Pourquoi changer le nom du groupe?
5: Moi, quand je suis arrivé, je me suis dit, bon, ils vont faire un... Non.
3: Tu sais qu'on l'a pas choisi, le nom du groupe, comme disait Guise, hein.
4: On joue dans la MJC, c'est des potes qui nous invitent à jouer tous les trois, ils nous ont vu faire les fous avec les guitares et nous appellent Trio, c'est le directeur de la MJC qui met le Y, il n'y a pas plus belle histoire, on peut pas changer de
3: son. La première fois qu'on a vu une affiche de Trio, on savait même pas qu'on jouait dedans.
4: C'est ça.
3: Non, mais c'est vrai,
5: Moi, j'avais proposé Ito et ses choristes, mais ça va
0: Ça va être notre groupe.
4: Ouais, c'est ça.
3: Ito et sa choriste.
0: Ok, allez, maintenant les petites questions perso. Mali. Est-ce que tu préfères?
5: Silence.
3: Est-ce que je préfère? Ouais, vas-y.
0: Si je te donne un super pouvoir.
3: Si j'ai un super. Oui, vas-y. Donne-moi un super pouvoir. Il me dit, vas-y.
0: Une cape d'invisibilité ou une télécommande pour faire taire qui tu veux quand tu veux.
5: Waouh.
3: Oh, les deux.
0: Non, il est gourmand, lui.
3: Moi, je veux les deux, moi.
0: T'es gourmand.
3: Faire taire qui je veux, non.
5: Il n'y a pas besoin de télécommande pour ça.
3: J'ai pas besoin de ce pouvoir-là. La cape d'invisibilité, quand même.
0: Okay. Voilà,
3: pour pouvoir venir des fois, tu vas dans le studio, et regarder un petit peu sans que tu me vois. Tu vois ce que je veux dire?
0: Tellement creepy, j'adore.
3: Oh là là,
0: c'est génial. On dirait une série Netflix.
3: Ouais.
0: Guise, est-ce que tu préfères, en concert, jouer tous les jours avec une guitare pas accordée ou oublier systématiquement les paroles du début de l'hymne de nos campagnes? Genre le premier couplet, tu l'as pas.
5: La guitare, c'est fait.
4: La guitare.
5: Ouais. Ça, c'est
4: bon. Non, mais là, en ce moment, j'en joue pas. En plus, je fais que chanter, c'est cool. Je dirais oublier les paroles de l'hymne des campagnes parce que les gens la chantent direct.
0: C'est
4: cool que je suis de pépère. Ils la connaissent bien. Non, la guitare désaccordée, ouais, c'est vrai que c'est un truc qui m'arrive souvent. Donc,
0: ça va.
4: Je prends les deux, quoi, aussi, comme Mali.
0: Daniel! Ça va?
5: Super.
0: Alors Daniel, pour ceux qui ne le connaissent pas, sachez qu'il a toujours un très joli petit chignon sur le haut de la tête.
5: C'est gentil.
0: D'où ma question. Est-ce que tu préfères couper ce chignon ou alors le teindre en roux?
3: Oh. bon, ça s'essaye maintenant, moi je dis. On y va direct.
0: Pourquoi
5: en roux?
0: Eh ben, j'ai réfléchi et je trouvais que c'était ça.
5: Pour qu'il se voit. C'est vrai qu'il a diminué avec le temps. Mais
0: il a toujours le.
5: Écoute,
0: le petit
5: je suis ouvert aux deux. Effectivement, je suis ouvert aux deux.
4: Les mecs, ils se mouillent pas.
0: Non.
5: Mais sincèrement, le couper.
3: Vas-y, on le coupe en direct. Allez,
5: c'est quoi, vas-y.
3: Allez, franchement, Émilie, c'est la première. C'est la première de la rentrée. On coupe le chignon de Daniel.
5: On aurait pu aussi le teindre en roux. On va teindre en roux, il y a moins de risques.
0: Exactement. Et puis, allez, question un peu mauvais esprit, mais quand même, hein, les grands bonheurs côtoyant parfois les grandes calamités. Je vous rappelle que pour les 25 ans de Trio, on a quand même eu le Covid. Alors, pour les 30 ans, est-ce que vous pouvez nous expliquer exactement ce qui est prévu?
3: J'espère que c'est pas Marine Le Pen au pouvoir, hein. C'est tout ce que j'espère, vraiment.
0: Écoute, l'actualité fait que normalement c'est pas elle. Elle est inéligible.
4: Ah, mais oui, mais c'est une très très bonne nouvelle. Espérons que ça fonctionne bien tout ça. Mais oui. Après, il y a tout ce qu'il y a derrière aussi. Il y a Bardella qui est en porte-à-faux derrière, donc faut faire attention. Enfin voilà. Ouais. En tous les cas, c'est vrai qu'on milite depuis des années pour le vivre ensemble, pour apprendre à vivre les uns avec les autres, à se connaître. Donc le RN, ça nous fait très peur, même pour la culture et tout.
0: Il y a beaucoup. Ouais.
5: Je préfère le Covid.
4: Ouais, c'est ça.
5: Un bon Covid, c'est franchement c'est mieux.
0: On a les masques en plus maintenant.
5: On sait comment ça se passe le confinement. Ça va, tu vois.
0: Écoutons un extrait de votre premier album, Mama Gubida. La chanson s'appelle La main verte. Bon anniversaire, trio.
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0: Mio, ça c'était le tout premier album. Et c'est d'ailleurs lui qui est à gagner tout à l'heure. On s'est dit qu'on allait faire un retour aux sources, comme ça, tout premier album de Trio à gagner au Blind Test. Il est encore temps de vous inscrire pour jouer avec nous. C'est Alexandra qui vous attend au standard.
1: Et on s'inscrit.
0: Vous pouvez vous inscrire pour gagner votre propre album. Et le numéro, c'est 0810 055 056. La traversée, c'est la chanson inédite, le premier inédit du best-of à venir de Trio qui a été dévoilé.

0: sont entre eux qui seront à découvrir le 16 octobre sur votre premier best-of. Est-ce que, en fabriquant ces chansons-là, vous avez eu envie d'un nouvel album? Est-ce que ça fait encore sens aujourd'hui, en 2026, à l'époque du streaming, des playlists et des singles, de se rêver un album ou pas?
1: Ah ouais?
2: Ah ouais, carrément, oui. Ouais. On avait presque les chansons pour le faire, mais c'était pas le moment, c'est juste ouais. Ça. Mais oui, bien sûr. On a toujours pris notre temps, ceci. On n'a pas, en 30 ans de carrière, on n'a pas fait non plus 40 albums.
0: Non.
2: Comme Bernard Lavilliers, qui a produit.
0: Ou Jules,
2: ou des gens qui sont très productifs. Non, mais je pense à.
1: Ce que tu disais, c'était plutôt que c'est le format long de l'album, c'est ça,
0: ouais.
1: En fait. Mais, ouais, mais moi, en tant que consommateur de musique, je raisonne encore en album.
0: Toi,
1: en
0: t'écoutes des albums? Toi
1: ouais,
0: aussi, Daniel?
1: J'écoute des albums, ouais.
3: Moi aussi, oui. Après, c'est. J'ai parfois du mal, enfin, aujourd'hui on consomme beaucoup par titre.
0: Bah oui.
3: Et avoir un album cohérent, qui me fasse plaisir, moi, du début à la fin, c'est pas un truc que je rencontre régulièrement.
0: Ouais. Gizmo, ouais. T'écoutes tes albums?
2: Ouais, je suis un peu comme ça aussi. Je vais commencer à écouter, et puis si à un moment je décroche, bon, bah, je vais passer à autre chose. Et puis je suis aussi à cheval. Nous, on a toujours, enfin, voilà, c'était mon trip, c'était d'aller chez Crocodisque, acheter des vinyles, découvrir des artistes. Et aujourd'hui, je suis à cheval entre cette culture-là et mes enfants qui, eux, consomment des titres.
0: Ouais.
2: Sont plus dans cet esprit playlist, et donc on vit avec ça. Et en même temps, ouais, l'album, moi, ça me parle encore.
3: Après, je pense que nous, on a grandi avec cette façon de penser la musique, ça, faire un album. Après, par exemple, bon, vous allez dire que je parle toujours de Peter Gabriel, mais bon.
0: Allez,
3: non, mais en fait,
0: Peter Gabriel.
3: Lui, avant de sortir ce. Non, mais il a. Non, mais il avait sorti.
1: Il va être super, votre groupe. Hein.
3: Ça va être tu verras.
0: Tu verras. N'insulte pas l'avenir.
3: Exactement.
0: Tu feras peut-être nos premières parties, monsieur Mali.
3: Ah, on verra. Ça, on verra. Hein. Okay. Ça, on va être très
0: sûr. Je me suis emballé.
3: Non, mais il sortait un.
1: Bah, tu peux nous parler de Peter Gabriel?
0: Ah oui, s'il te plaît.
1: Ouais, vas-y.
3: Sur le dernier album, il sortait un titre par mois. Pendant 12 mois, un titre à toutes les pleines lunes, il sortait.
0: C'est vrai.
3: C'est vrai. Et je trouve, j'adorais l'idée. En fait, tu découvrais l'album d'une autre façon.
1: C'est génial. C'est
3: une super, et il a lancé
1: super,
3: sa tournée
1: c'est une
3: sans.
1: Super info. Tu sais que la pleine lune, tu peux te couper le chignon aussi, il repoussera plus vite.
0: Sauf si t'as tes règles.
1: Sauf si t'as.
3: Écoute, on va tout essayer. Le même jour. On va tout essayer le même jour.
0: Mon Dieu. Non, mais c'est très bien. Il faut sortir une chanson toutes les pleines lunes.
3: Non, mais.
0: Bah oui.
3: Moi, j'avais trouvé ça.
0: Peter.
2: T'as les loups de vie qui ont fait ça il y a pas longtemps aussi.
3: Je vais y aller.
2: Des titres comme ça. Oui. Peut sortir leur
3: en fait,
2: album.
3: Voilà, il y a forcément aussi d'autres façons de réinventer l'histoire.
0: Exactement. Voilà. Et puis de s'adapter aussi, parce que mine de rien, l'algorithme, c'est quand même une drôle de bête. Ouais. J'ai discuté avec Oxmo Puccino, qui a sorti là son dernier album, et il m'expliquait qu'il avait fait que des chansons courtes, alors que lui, il aime bien parfois rester 4 minutes, 5 minutes, même plus de 5 minutes, et que là, en fait, l'algorithme n'aime pas les chansons longues, ouais. Et que donc il s'était forcé à faire des chansons de moins de 3 minutes.
1: Ah ouais, bah, ouais. Tu vois, je savais pas. Je savais pas.
2: Enfin, on va faire des textes plus courts, les gars.
1: Voilà, on va faire des chansons.
3: Émilie,
2: on va dire
3: on note ça pour notre groupe.
1: On note ça pour notre groupe.
0: On va faire des chansons très courtes.
1: Très, très courtes pour l'algorithme, d'accord? Pour votre groupe.
0: Bon, qu'est-ce que je peux vous souhaiter?
3: Premier album,
0: les garçons.
3: Algorithme.
0: Algorithme.
1: Une jolie rentrée pour nous, pour nos enfants, tout ça.
0: Oui, la rentrée des classes.
1: Oui, la rentrée des classes.
0: Ça, c'est important.
1: C'est important.
0: La tournée du collectif Ensemble. On souhaite aussi un bon rétablissement à notre Manu.
2: Ouais, carrément.
0: Voilà.
1: T'avais pas une question cornélienne pour lui?
3: C'était quoi sa question?
1: La question à lui, la question cornélienne. Manu, c'est quoi?
2: On va y répondre. Si
1: on va y répondre pour lui.
3: Connaît, avec sa voix.
0: Non. Je peux pas faire ça. Non, je la garde. Vous reviendrez.
1: Ah, d'accord. Okay. Ah,
2: ça marche.
0: Vous reviendrez en 2027, soit pour faire campagne, soit pour nous annoncer votre tournée, ou que ne sais-je, mais en tout cas.

0: J'ai vraiment, vraiment hâte de vous revoir et j'étais très contente que vous soyez les premiers invités de Décibel.
1: Bah pareil, c'était une surprise pour nous, on ne savait pas que c'était la première toi de la rentrée, donc on est très heureux.
0: Vous êtes les parrains de cette édition.
1: J'adore.
0: Et donc pour celles et ceux qui étaient très sûrs, Marine Le Pen est-elle éligible ou pas? Alors
1: ouais,
0: effectivement, c'est débattu par des spécialistes en ce moment. Voilà, il y a l'inéligibilité, mais il y a l'appel. Et donc depuis le mois de juillet dernier, les juristes ne sont pas tous d'accord. Et donc voilà, pour le moment,
1: il y a quelques candidats qui n'ont pas de casserole, donc allez les voir.
0: Il y en a pas de bracelet, tout
1: voilà,
0: ça, mais voilà.
1: Ça.
0: En tout cas, effectivement, j'ai dit, elle est inéligible. Or, je n'ai pas les capacités et les compétences juridiques pour vous l'affirmer là maintenant.
2: Mais ça sortait du cœur.
0: Mais voilà. Et un peu de mon cerveau aussi. J'étais sûre de mon coup. Mais donc voilà, comme il y a appel, non, il n'y a plus, on sait pas. Voilà. C'est le suspense. On revient dans notre série Netflix.
3: Très bien.
0: Trio, merci.
1: Merci
0: bisous.
1: À toi.
2: Merci à toi.
0: Je vous
1: bonne
0: aime.
1: Saison.
0: Bonne en saison thème, à vous aussi. Et le best-of, le 16 octobre, la traversée est déjà disponible. Merci les gars.
1: Merci.
2: Salut.
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1: Et merci d'avoir choisi ici pour passer votre lundi soir. C'est la rentrée de Décibel en ce 31 août. On a accueilli Trio, on vous a fait découvrir ce groupe indé qu'on adore, Ravage. Et puis on a rendu hommage à Kavinsky. À suivre, il y aura notre hommage aussi à Dolly Parton. Et puis l'anniversaire du jour qui va nous ramener dans les années 70. Mais là c'est l'heure du blind test et on joue ce soir avec Didier. Salut Didier.
2: Salut Émilie.
1: Comment ça va?
2: Ça va très bien, content de te retrouver, de te réécouter, voilà.
1: Oh, merci.
2: Le rayon de soleil quand les vacances sont finies, voilà, Émilie.
1: Oh,
2: voilà.
1: C'est trop gentil. Et ça te va le nouvel horaire, 19h?
2: Bah, on va s'y faire, hein.
1: C'est vrai. Non, mais moi, je prends toutes les réclamations, hein.
2: Ouais, toutes les réclamations. Si ça pouvait durer 2 heures, voilà ma réclamation. Voilà.
1: Ah, d'accord, j'aime bien. Ah oui, mais t'allais encore plus. 2 heures, ce serait bien. On a eu une saison où on faisait 2 heures, franchement, c'était chouette.
2: Oui, tout à fait, je me rappelle.
1: Oui,
2: très
1: c'est
2: bien.
1: C'est vrai. Oh, oui. Ok, je note. 2 heures pour Didier. Marina est avec nous aussi pour jouer. Salut Marina.
3: Et bonsoir, Émilie.
1: Comment ça va?
3: Mais ça va super bien, moi je suis ravie du 19h.
1: Ah, Marina, elle est contente.
3: Mais ravie, parce que 20h, non, ça n'allait pas.
1: Ça n'allait pas, mais non, mais à 20h, j'étais en concurrence avec tellement de trucs cool à la télé, je comprends, 19h, c'est quand même un peu plus, il y a un peu plus de place, quoi, dans les emplois voilà. Du temps des auditrices et des auditeurs. Ah là là, Marina et
3: d'accord,
1: Didier...
3: D'accord, pour le 19, 21h, hein, moi aussi.
1: Hein. Ah, on peut rallonger, ok, je note, très bien. Les cahiers de doléances sont ouverts toute la semaine de la rentrée. Par contre, à partir de la semaine prochaine, c'est trop tard, sachez-le. Je note. Marina et Didier, je suis ravie de commencer la saison avec vous et de vous offrir, donc c'est un souvenir, le tout premier album de Trio, Mama Gubida, qui était sorti en 1998. Vous vous rendez compte? L'année des champions du monde.
3: Voilà.
1: Et 1 et 2 et 3-0. Et le premier album de Trio, puisqu'ils fêtent leur 30 ans. Bah voilà, on est ravis, nous, de vous offrir ce disque, qui est en plus, évidemment, farci de bons souvenirs et de bonnes chansons. Mais pour cela, donc, il va falloir marquer quelques petits points au blind test. Même si, à la fin, je vous l'annonce, tout le monde gagnera.
3: Ça n'a pas changé.
1: Ça n'a pas changé. Non, ça ne changera jamais. Ça ne changera jamais. Vous êtes déjà tellement sympa de passer à l'antenne, c'est bien normal que vous puissiez repartir avec un joli cadeau. Le thème du blind test ce soir, eh bien, puisque on voulait rendre hommage à Dolly Parton, on l'écoutera tout à l'heure. Bah, j'avais envie de country en français, parce que la country music, qui est le style de musique évidemment de Dolly Parton, c'est pas un style hyper populaire en France, mais on a quand même de très bons morceaux sonorités country. Alors, j'avais envie de vous les faire deviner ce soir. Il va falloir retrouver le plus rapidement possible le nom des interprètes de ces chansons, d'accord ?
3: D'accord.
2: Et toujours en donnant son prénom.
1: Toujours en donnant son prénom avant la réponse. Didier, j'adore, il est prêt le jour de la rentrée. C'est vraiment...
2: Ah oui. Studieux, ouais.
1: Il est studieux, il est au premier rang, il a acheté compas, l'équerre, il a tout. Il a tout, les flots.
3: Il est pas comme moi.
1: Oh, Marina, elle est plus au fond de la classe, tranquille, elle regarde par la fenêtre, parce qu'il fait encore beau, voilà. Mais j'aime bien cette petite classe de cancre, vous êtes parfaits. Didier et Marina, c'est parti pour une première chanson country en français, par un artiste français. On cherche le nom de l'interprète.
3: Marina.
1: Marina.
3: Brett Goldman.
1: Bah oui.

0: Elle a fait un bébé toute seule. Didier l'avait aussi, hein, mais Marina était la plus rapide. C'était effectivement Jean-Jacques Goldman. Elle a fait un bébé toute seule. Goldman, qui est un grand fan de musique country. Deuxième titre, on cherche l'interprète.
1: Travailler, c'est trop dur.
0: Didier.
2: Julien Clerc.
0: Oui.

0: Thierry Richard, qui est un artiste de Louisiane, de musique acadienne. Travailler, c'est trop dur. Julien Clerc, un point pour Didier, un point pour Marina et une petite dernière pour la route et pour le plaisir, parce qu'en vrai, la country, on aime bien ça.
1: Marina. Cabrel.
0: Oui. Pourvu que jamais tu ne t'éloignes plus loin que Marina a son point Cabrel et Didier, je lui rajoute un point karaoké parce qu'il connaissait toutes les chansons par cœur de ce blind test. Alors avec deux partout, j'annonce que tout le monde a gagné. Merci les amis.
2: Merci
1: beaucoup Émilie.
0: Et merci infiniment d'avoir été les premiers candidats de cette saison 5 de Décibel. Ça fait super plaisir. Vous reviendrez jouer peut-être ?
2: Oui, bien sûr, et Émilie, toujours la première.
0: Ça, c'est génial. Oui. Et voilà. Puis, n'oubliez pas aussi que tous les dimanches, il y a une émission spéciale avec les auditeurs. C'est une émission dont vous faites la programmation musicale. Donc voilà, je vais vous repasser Alexandra au standard. Et si vous avez envie de présenter une chanson en direct, un de ces jours, vous n'hésitez pas à lui dire. Parce que franchement, l'émission du dimanche, on l'adore. Dimanche à 19h, vous pouvez venir l'écouter. Pareil, la première de cette saison 5. Et vous verrez que les auditrices et les auditeurs d'ici ont décidément très, très bon goût. Allez, après avoir fait un dernier bisou à Marina et Didier, comme promis, on rend hommage à Dolly Parton en écoutant son standard, son classique, sa merveille, Jolene, Dolly Parton. Jolene.

0: quitté à l'âge de 80 ans. Le 25 août dernier, Dolly Parton avait écrit 3000 chansons dans sa carrière ahurissante. Et pourtant, on parle presque pas de ça, parce que depuis qu'elle est morte, tout le monde dit à quel point elle était lumineuse, généreuse, philanthrope, visionnaire, rassembleuse, généreuse. C'est sans doute ça, avoir réussi sa vie. Elle nous manque beaucoup, Dolly Parton. Mais écoutez, les amis, n'hésitez pas à la réécouter, également à la regarder, puisque elle a fait des merveilles au cinéma, au théâtre et à la télévision. La musique, évidemment, vous le savez. Et puis, je trouve qu'Instagram fait des merveilles en ce moment, en ressortant tout un tas d'archives d'elle, d'interviews dans lesquelles elle est aussi drôle qu'engagée, fine. C'était vraiment une personnalité incroyable, Dolly Parton. Et on a de la chance, dites-vous, d'avoir vécu à la même époque qu'elle.
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0: Et on termine, comme le veut la tradition de Décibel, avec la chanson anniversaire du jour. C'est l'anniversaire de Éléonore Clairvine. Alors vous vous dites, non, mais on la connaît pas cette chanteuse, c'est normal, elle n'est pas chanteuse, elle a 63 ans aujourd'hui. Et c'est elle qui, à un tout jeune âge, en 1977, jouait le rôle de Anne dans le film culte de Diane Curis, Diabolomante. L'occasion de réécouter cette merveille de chanson signée Yves Simon, Diabolomante. Et bon anniversaire, petite Anne.
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1: Petite Anne, 63 ans aujourd'hui. Et Décibel, c'est déjà fini. Merci à l'équipe de l'émission. Iki était à la technique, Alexandra Sackberg au standard, Iris Guitoni à la réalisation, Mélodie Chaïb à la programmation et au web. Demain, nous recevrons Hélène Ségara. Passion Hélène Ségara. Et puis à suivre dans Décibel, une toute nouvelle émission, Il n'y a pas que Paris dans la vie, animée par Éric Bastien. Son invité de ce soir fait partie des nouvelles voix de la rentrée sur Ici. Il s'agit de l'animatrice Enora Malagré.
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1: Bonjour à tous, il est midi 5 sur votre radio, ici que je suis émue de cette rentrée, que je suis heureuse de rejoindre cette radio que j'aime tant. Je salue chaleureusement toutes les locales d'ici, partout en France. Merci pour votre accueil, ça m'a touchée au plus profond de mon petit cœur. Et puis j'embrasse mes parents qui m'écoutent d'ici Touraine. D'ailleurs, j'en profite, bienvenue dans votre nouveau rendez-vous. Alors dans cette émission qu'on a conçue pour vous aider, pour nous aider à trouver des solutions concrètes pour embellir le quotidien. On va parler bons plans, arnaques, santé, animaux, avec sérieux, tendresse et humour, parce qu'on vous doit bien ça. C'est le titre d'ailleurs de ce nouveau rendez-vous sur votre radio ici. Nous sommes ensemble jusqu'à 13h. Je suis Enora Malagré et voici la joyeuse bande qui m'accompagnera tout au long de cette saison. Aude Razo, que vous connaissez bien sur votre radio ici, madame anti-arnaque. Bonjour Aude.
2: Bonjour Enora, bonjour tout le monde.
1: Très heureuse que vous soyez parmi nous. Autre figure mythique, légendaire d'ici, Valère Coréard. Coucou Valère.
3: Salut Enora, bonjour à toutes et tous.
1: Qui nous distillera ses bons plans conso et puis mon rayon de soleil, Elsa Wolinski, la joie de vivre incarnée. Qui
4: Merci.
1: Partagera ses petites astuces au quotidien. Coucou Elsa.
4: Bonjour.
1: Coucou. Bienvenue. Et puis Gérald Kirzek, que vous connaissez, notre éminent médecin. Bonjour Gérald.
5: Bonjour à toutes et à tous. Bonjour Enora, faut toujours un médecin pas très loin.
1: Oui,
5: pas mal, ça,
1: ouais, surtout pratique. Là, bon, je suis en tachycardie, très utile. Aujourd'hui, on va beaucoup vous parler de la rentrée. Vous l'avez compris, c'est votre émission. Vous avez un problème, nous avons sûrement des solutions. D'ailleurs, appelez-nous ou laissez-nous un vocal au 0810 055 056, comme l'a fait Lucas aujourd'hui.
6: Bonjour Enora, salut l'équipe. Moi, je viens de rentrer de vacances, c'était super. Le problème, c'est que la reprise est un peu compliquée. J'avoue que je stresse de reprendre le boulot, j'arrive pas à dormir, je pense que j'ai dormi même pas 3 heures cette nuit. J'ai l'impression de faire des crises d'angoisse. Je sais pas si vous avez des conseils, si vous pouvez m'aider.
1: Merci aïe, beaucoup. Aïe, aïe, Dieu,
5: on
1: que
5: va,
1: ça
5: on
1: nous
5: va
1: parle.
5: On va l'aider, bien sûr. Bah, c'est le principe des vacances, hein, c'est que ça s'arrête à un moment donné.
1: Eh oui.
5: Allez, je vous donne deux petits mots clés, régularité et zénitude. Vous allez voir, on aura tous les conseils.
1: Gérald va nous prodiguer ses précieux conseils d'ici une trentaine de minutes. 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Et on démarre avec vous Valère, c'est la rentrée d'ailleurs, bon courage à toutes et à tous. Et qui dit rentrée dit bon plan pour démarrer la saison en faisant des économies facilement, là, tout de suite, maintenant. Vous avez des bons plans alimentation à nous soumettre.
3: Exactement, en fait, 3 bons plans, on commence par l'alimentation. À la clé, si vous respectez tout ce que je vais vous proposer aujourd'hui, comptez à peu près 1000 euros d'économies dès cette année pour une famille de 4 personnes.
1: Oh là là, on adore.
3: Et je ne mets pas la barre la plus haute. Ce dont je suis capable, je suis bien plus haut, je vous assure que c'est vrai.
1: Mais aujourd'hui,
3: on démarre fort. Aujourd'hui, on démarre quand même fort.
1: On vous écoute.
3: Alors, pour l'alimentation, vous allez surveiller déjà les étals de fruits et légumes dans les prochaines semaines. Qu'est-ce qui va se passer? Après l'été qu'on vient de vivre, il a fait très chaud, il y a de la sécheresse. On va avoir beaucoup de fruits et légumes moches. Les fruits et légumes moches, c'est quoi? C'est une pomme qui est un petit peu plus petite, un poireau qui est divisé en deux ou qui est en jumeaux. Vous allez avoir également des choux, des poires qui vont arriver un petit peu bizarroïdes. Ce qui est intéressant, c'est qu'il y a beaucoup de fruits et légumes moches qui arrivent. Et donc, la grande distribution...
1: Dit comme ça, c'est un peu curieux.
3: La grande distribution est en train de préparer un dispositif qui va nous permettre de les identifier avec un petit logo. C'est une pomme avec une dent, vous verrez. Ça s'appelle les gueules cassées, notamment, ou fruits et légumes moches.
1: Okay.
3: 25% moins cher que les fruits et légumes normaux.
5: Ça, c'est bien.
1: Ça, on aime.
3: Et ils sont tout à fait bons. Ils sont à la fois comestibles, valeur nutritionnelle, tout ça, nickel. Donc ça, c'est le bon plan de la rentrée. Dans les fruits et légumes de saison, vous allez surveiller ça parce que vous allez faire des économies et soutenir les producteurs locaux autour de chez vous.
4: Ça, c'est important.
3: Première case cochée. Deuxième case importante dans le budget alimentation, c'est la place de la viande ou du poisson.
1: Alors,
3: je sais qu'en France, on adore la viande, on est des viandards, comme on dit. Mais c'est pas le docteur Kirzek qui dira le contraire. Faut pas trop manger de la viande, notamment la viande rouge.
5: Notamment la viande rouge, oui. Et puis faut alterner les protéines. Il y a des œufs, il y a du poisson aussi.
1: On en mange combien, juste pour savoir, dans la semaine de la viande?
5: Ce qu'il faut, c'est 1 gramme par kilo de poids de protéines, globalement. Okay. Donc la viande, c'est 2 fois par semaine, c'est très bien.
1: Okay.
5: 2-3 fois par semaine. Et puis on alterne les œufs, c'est bien. Et les protéines végétales aussi.
1: Et donc, exactement. Le bon plan, du coup?
3: Bah, c'est de manger un petit peu moins de viande, d'y réfléchir, voir où on en est, parce qu'on va vraiment faire des économies, c'est ce qui pèse le plus dans le panier. Autre conseil qui peut paraître futile, mais qui est important, ne pas aller faire vos courses le ventre vide.
0: Sinon, grave là,
4: c'est la catastrophe.
0: Les petits biscuits. Les bonbons.
4: La voix de Aude Razzo.
0: Le chocolat.
4: Madame anti-arnaque, petit biscuit. Bah oui, ça, c'est pas bon, Aude.
0: Et toujours ça.
3: Et la projection, c'est en disant, oh, ça, je vais vraiment le manger, c'est certain, parce qu'on a le ventre vide, on a faim, mais en fait, notre cerveau nous trompe, il devient un peu fou dans ce supermarché ou dans le marché de plein temps. Donc ça, c'est le deuxième sujet. N'allez pas faire vos courses le ventre vide. Autre conseil, faites vos courses en ligne, si vous le pouvez. Drive ou livraison.
4: Ah bon, c'est mieux, ça, Valère?
0: C'est moins cher?
3: Pourquoi ? D'abord, la tentation. Vous allez tranquillement dans votre canapé. Il n'y a pas la petite musique de fond, la frénésie, les enfants dans le chariot, le machin. Vous voyez ce que les corners, les trucs. Vous êtes tranquille derrière votre écran. Vous prenez le temps, vous construisez votre panier, vous essayez de gérer votre budget, de le maîtriser, en fait, tout simplement. Et vous pouvez aller voir dans votre frigo. Tiens, est-ce que j'en ai encore, en fait, de ça ? Est-ce que j'ai encore dans le placard ?
4: On a moins de tentations.
3: On a moins de tentations.
5: On ne prend que ce dont on a besoin. Ça, c'est clair que sinon, on est tous pareils. On est tenté.
3: Et par la même occasion, on va lutter contre le gaspillage alimentaire. Ça, c'est 400 euros par foyer, par an. Un foyer de 4 personnes, 400
4: énorme,
3: euros jetés par la fenêtre.
4: Ah ouais,
3: c'est monstrueux, en fait, le gaspillage alimentaire. Et puis, si j'ai le temps, un autre conseil qui me semble être important aussi, c'est prenez le temps de comparer. Regardez là vraiment où vous vous sentez le mieux. Si c'est dans ce supermarché, c'est très bien. Le marché de plein de vent, les directs producteurs, qu'importe. Mais voyez ce qui vous correspond et prenez une carte de fidélité. Parce que oui, aller tout le temps dans le même supermarché, eh bien, la fidélité, elle est récompensée. Prenez une carte de fidélité.
4: Valère Coréard, monsieur Bonplan, vous l'avez compris. Aude Razzo, madame anti-arnaque. Alors, est-ce que d'ailleurs, j'ai une question, les paquets XXL, vous savez, les paquets familiaux qu'on voit dans certains rayons de supermarché, est-ce que c'est une arnaque, ça, Aude Razzo?
0: Alors, ça dépend, en fait, là aussi, il faut être très attentif. On a toujours l'impression, on voit parfois des packs famille, des paquets
4: éco. Oui, j'en prends, j'en achète. Oui, parce que Elsa Wolinski, vous avez plusieurs enfants.
0: J'ai que deux enfants, mais trois chats, mais en même temps, voilà, c'est une grande famille.
4: C'est une grande famille.
0: Eh bien, Elsa, on va regarder ensemble les paquets, on va bien les scruter, ça vaut aussi pas que l'alimentation, d'ailleurs, la lessive ou ce genre de choses. Attention, des fois, vous ne faites pas forcément une bonne affaire avec les packs famille, parce qu'en fait, il faut regarder le prix au litre ou le prix au kilo. Et là, vous comparez gros paquet, petit paquet. Qu'est-ce qui est mieux? Gros paquet, petit paquet.
4: C'est la question qu'on se pose.
0: Ça dépend. Des fois, le petit paquet est beaucoup mieux que le gros paquet. Voilà. Donc, il faut faire. Non, mais je prends l'exemple des chips, un achat chaudement recommandé par le docteur Kirzek.
5: Des chips, avec modération.
0: C'est très bon pour la santé, c'est évident.
4: Et donc, on était petits, les gâteaux, les chips.
0: Les paquets maxi de chips, des fois, le prix au kilo, il est supérieur quand c'est le gros format. Donc, attention. D'accord. Et ça peut être du plus 10, plus 15%. Donc, c'est pas anodin.
4: Donc, n'allez pas toujours vers les gros paquets. C'est ce que nous retiendrons. Merci beaucoup, chers amis. Vous l'avez vu, on vous doit bien ça. On vous distille plein de bons plans et on vous évite les arnaques. On va commencer cette émission avec Indochine, figurez-vous. Canary Bay, sur votre radio, ici.

0: Dana Ribey, Indochine, sur votre radio ici.
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0: 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Midi 16, de retour dans On vous doit bien ça, votre nouveau rendez-vous entre 12h et 13h sur votre radio. Ici, on va aborder plein de sujets, c'est la rentrée. On va aborder avec Gérald Kierzek, notre médecin, comment garder le fameux bronzage qu'on a ou pas en cette rentrée.
2: Oui, et prendre soin de sa peau, même si on n'est pas bronzé. Donc.
0: Surtout prendre soin de sa peau. Avec Elsa, tout à l'heure, on parlera comment bien gérer la première fameuse réunion parents-professeurs. Ça va être très concernant pour la rentrée de nos pitchounes demain. Pitchounes, très ringard comme mot. Je ne vous le cache pas. J'en suis désolée, mais nous étions au cœur d'un dossier brûlant avec Valère Coréard, Monsieur Bonplan, qui nous a dit comment on pouvait faire des économies dans notre panier de courses. Et là, un deuxième bon plan, Valère.
3: Oui, vous avez une idée de votre budget abonnement. Quand je parle abonnement, en général, hors téléphonie, internet et télé, c'est assez sidérant. C'est entre 7 et 800 euros par an.
2: Oh là là.
3: Ça s'appelle les abonnements de divertissement. Et je pense qu'aucun d'entre nous, enfin, à part moi bien sûr, parce que j'ai préparé la chronique, mais sinon, aucun d'entre nous
0: bizarre,
3: n'est capable c'est quoi, de dire les... vraiment à quoi il est abonné.
4: Non, mais moi, j'ai fait ce que vous. Je sais.
0: Elsa.
4: Non, mais parce que moi, j'ai nettoyé un peu.
0: Ah, vous avez fait votre petit ménage de rentrée sur votre téléphone.
3: Et vous êtes tombée sur des petites pépites, sans doute.
4: Je suis tombée sur une pépite, c'est-à-dire que je me suis inscrite à plein d'applis pour le sport que je n'ai jamais utilisé.
0: Voilà.
4: Tout à fait. Je me suis fait avoir.
3: J'ai fait exactement la même chose. Moi, j'avais une appli de coaching sportif. Je l'ai ouverte 3 fois en 1 an. Alors, ça coûtait 4,99 €, mais effectivement, fois 12, ça fait 55 euros. C'est quand même pas rien. Les jeux pour les enfants, ils m'avaient tanné pour les abonner à 2-3 jeux complètement nuls. En plus, ils n'ont quasiment jamais joué.
2: Et sur votre téléphone.
3: Non mais oui, ils ont la manie de grandir en plus des enfants, donc ils y jouent plus du tout.
0: Ouais.
3: Bref, vous l'avez compris, l'idée c'est de faire le tri dans ce dont on se sert vraiment. Et la première chose à faire, c'est vous prenez 12 relevés bancaires. Et oui, c'est un peu fastidieux. J'avoue.
4: Attends, je suis un peu paresseuse, moi, quand même.
0: Ouais, ouais, ça veut dire qu'on épluche
4: 12.
0: Qu'on épluche tous les relevés bancaires. Vous nous demandez vraiment ça?
3: Est-ce que vous voulez reprendre le contrôle cette année de vos finances ou pas?
4: Oui, on veut.
3: Bon, ben voilà. Et ben alors,
0: c'est aussi. Il faut faire ses devoirs.
3: Alors, vous faites vos devoirs. Vous allez vous descendre vos 12 relevés bancaires. Et vous allez sans doute tomber sur quelques surprises. Ça peut être la salle de sport à laquelle vous n'allez pas ou vous n'allez plus. Et tout un tas de dépenses. Ça, c'est pour la partie relevés bancaires. Et ensuite, il y a les applications qu'on a contracté sur smartphone, donc Google Play Store ou App Store. Et là, vous allez tout simplement dans la partie abonnement sur votre téléphone et vous regardez ce à quoi vous êtes abonné. Et simplement, vous résiliez tout ce dont vous ne vous servez
0: déjà,
3: pas ou peu.
0: Ouais,
3: quoi.
0: Ça,
2: je suis
0: mal,
2: en train de le faire.
0: Oui.
2: Non, mais j'en ai que deux finalement.
0: Oh,
2: non, mais ce qui est motivant là, avec les relevés bancaires, c'est qu'on prend la calculette et on additionne. Et là, je pense qu'effectivement, on a des surprises.
3: Exactement. Alors, je vous donne une dernière petite astuce sur le sujet.
0: Oui.
3: Vous pouvez aussi, sur un abonnement que vous souhaitez conserver, faire comme si vous vouliez résilier. Ça va faire quoi? Ça va faire que l'opérateur a déjà prévu ce cas de figure et va sans doute vous proposer une promotion.
0: Ah,
3: un mois gratuit, 2 euros
0: de moins par
3: mois.
0: Le coût du chantage affectif.
3: On n'en est pas très loin. Mais en tout cas, ça a le mérite de vous faire des économies assez facilement.
0: Ah oui, donc ils vont nous proposer une meilleure offre. Donc dans tous les cas, on est gagnant.
3: Vous avez tout compris. Et puis parfois, on tombe sur des trucs bizarres pour revenir sur les relevés. Et là, il faut creuser parce qu'on peut se demander mais qu'est-ce que c'est que ce petit prélèvement de 2-3 euros?
0: Est-ce qu'on peut gagner des sous aussi sur l'énergie, Valère Coréard?
3: On peut tout à fait gagner. Et là, j'ai juste une recommandation à vous faire.
0: Parce que ça, c'est important. Hein.
3: La fidélité ne paye pas en matière d'énergie. Ça veut dire
0: j'ai
3: que...
0: eu peur. Le début de la phrase m'inquiétait.
4: Là, oui. Hein?
3: Donc, c'est pas parce que vous êtes chez le même fournisseur depuis 10 ans que vous allez avoir les meilleurs prix. Allez sur le comparateur officiel.
0: Un peu comme ça aussi en couple. Non, je plaisante.
3: Allez sur le médiateur national de l'énergie, le CID. C'est officiel, c'est indépendant, c'est gratuit. Ils ont un comparateur. Et en fonction de vos besoins réels, vous aurez les meilleures offres du marché.
0: D'accord.
3: Ça vous permettra non seulement de payer moins cher, à la clé en général 100-150 euros par an, sans forcer. Et c'est le nouveau fournisseur qui va s'occuper de tout résilier. Donc l'administratif, c'est pour le nouveau fournisseur. Donc c'est très facile à faire, pas de risque de coupure, rien du tout.
4: C'est ce que j'allais demander, les coupures, il n'y a pas de coupure?
3: Bien sûr que non. Et surtout, vous pouvez le faire pour le gaz, qui vient d'augmenter. Là, on a regardé depuis avril, c'est 24% de plus.
0: Hein, oui, c'est énorme, tout à fait.
3: Voilà. Et ça marche aussi pour l'électricité. N'hésitez pas à changer de fournisseur. Moi, je recommande de faire un mini audit au moins une fois par an.
0: D'accord. Merci beaucoup, Valère.
3: Avec
0: moi, j'ai une question pour Aude. En cette rentrée, je reçois des mails très curieux qui me disent que je suis abonnée à une plateforme que je ne vais pas citer alors que je n'ai jamais souscrit d'abonnement.
5: Ça tourne énormément parce qu'en fait, les gens ne sont pas bêtes. Effectivement, ils font un petit ménage et les escrocs ne sont pas bêtes non plus. Ils se disent, tiens, c'est le moment où on remet un peu en question nos abonnements, notamment les abonnements streaming.
0: Oui.
5: Et donc, effectivement, ce mail, il tourne beaucoup. D'ailleurs, je remercie Jacqueline qui me l'a transféré pas plus tard que ce matin. Je peux citer un abonnement Amazon Prime. Les abonnements Netflix, vous avez les abonnements Disney+. Je vous lis ce petit mail.
0: Allez-y,
5: votre période d'essai est terminée. Votre abonnement Prime Video a été automatiquement renouvelé. Voici le détail de votre facture. Dont Jacqueline, ça lui dit 69,90 €. Et puis j'ai d'autres auditeurs. Des fois, c'est 465 €. Donc là, qu'est-ce que
4: j'ai reçu des mails.
0: Vous aussi, Elsa, vous l'avez envoyé.
5: Et sauf que vous avez souscrit à rien du tout.
0: Non.
5: Elsa, on est d'accord. Et donc là, on a un petit coup de
0: stress.
2: Donc on clique dessus.
5: Et donc on clique dessus, ce qu'il ne faut surtout pas faire. Il y a un petit bouton, vous n'êtes pas à l'origine de cette demande, annulez immédiatement. On clique, et là ça ne va pas du tout. Vous allez tomber sur un faux site qui imite très bien un vrai site Amazon, Netflix ou autre, et qui va en fait tout simplement vous demander plein d'infos sur vous et surtout vous demander votre numéro de carte bleue. Oh, parce que paraît-il que pour annuler un abonnement, il faut donner son numéro de carte bleue.
0: Bah tiens donc.
5: Voilà, ne le faites pas, surtout ne cliquez jamais sur un lien dans un mail, jamais.
0: Super, faites comme Jacqueline, nous avons des solutions pour vous, appelez-nous, laissez-nous un texto, un vocal au 0810 0 55 0 56. C'est l'événement musical de la rentrée, vous n'êtes absolument pas passé à côté de ça. Céline Dion revient en concert à Paris, la patronne, ce sera d'ailleurs le samedi 12 septembre avant d'entamer une tournée. Et là elle chante pour nous, bonjour, pardon, merci, mais oui. Merci Céline d'être sur votre radio ici, à tout de suite.
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0: Céline Dion, bonjour, pardon, merci sur votre radio. Ici, il est midi 25.
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0: On vous doit bien ça. On vous doit bien ça, c'est le titre de votre nouveau rendez-vous sur votre radio. Ici, nous sommes en chambre jusqu'à 13h avec Aude Razo, Madame Anti-Arnac, Elsa Wolinski qui nous parlera de la vie quotidienne, Valère Coréard, Monsieur Bonplan et notre médecin, notre magicien Gérald Kirzek qui va d'ailleurs répondre à la question que nous a posée un auditeur au 0810 055 056. Bonjour Gérard.
2: Et bonjour Enora.
0: Comment ça va Gérard ?
2: Ça va très très bien, merci beaucoup.
0: Je suis très heureuse de vous accueillir dans cette nouvelle émission. Comment ça va en cette rentrée ? En forme ?
2: Oui, enfin, c'est pas la grande forme parce que je traverse un burn-out en ce moment. Donc
0: oh, mais c'est pas du tout la grande forme.
2: Je suis sur le versant positif.
0: Ah, d'accord, donc vous êtes en train de vous relever de ce burn-out, d'accord ?
2: Oui. C'est ça.
0: Ben, on est avec vous de tout notre cœur, vraiment. Je crois que vous aviez quelque chose à nous dire, à notre médecin notamment.
2: Vous vouliez... Oui, c'est par rapport aux légumes.
0: Oui,
2: dites-nous. Et que moi, vu le prix des légumes et des fruits actuellement, et qui vont être de plus en plus chers en lien avec les conditions climatiques,
0: ouais.
2: Je privilégie des légumes surgelés, qui sont de très très bonne qualité,
0: ouais.
2: Et très convenables au niveau prix, parfois même moins chers.
0: Oui, c'est
2: et
0: vrai.
2: Et ça permet de mieux jauger l'alimentation des fruits et légumes.
0: Et est-ce que c'est bon, ça, du coup, Gérald Kirzek, notre médecin ?
3: Bonjour Gérald, mais vous avez totalement raison, parce que non seulement c'est moins cher, mais sur le plan nutritionnel, ça garde en fait tous les nutriments, toutes les vitamines, les minéraux. Parfois, c'est même plus riche en vitamines et minéraux quand c'est surgelé, plutôt que des fruits ou des légumes qui ont fait le tour de la planète, vous voyez, qui ont été récoltés il y a je ne sais combien de jours, et qui arrivent sur les étals de supermarché ou même de marché. Donc c'est une très bonne idée de prendre des surgelés. C'est pareil pour les boîtes de conserve. En fait, les légumes ou les fruits en boîte de conserve ou en surgelé, ils ont souvent été conditionnés avec des légumes qui sont à pleine maturation, donc c'est gorgé de vitamines. Et surtout, l'usine, elle est tout de suite à côté, donc ça fixe un peu les vitamines. Et donc vous allez avoir dans votre boîte ou dans votre produit surgelé, c'est plein de bonnes choses. Donc
0: Gérard,
3: finalement, c'est moins cher et c'est bon pour la santé.
0: Notre cher Gérard de Saint-Mandé, vous achetez aussi des conserves ?
2: Oui, ça m'arrive. Peut-être moins parce que dans ma tête, je me dis que l'aspect qualitatif est beaucoup plus dans le produit surgelé. Je suis complètement d'accord avec les propos du docteur Gérald Kirzek, d'ailleurs qui a eu la gentillesse de m'offrir son livre et qui est exceptionnel.
0: Oh,
3: ah, ben voilà.
0: Je pensais pas qu'il était si sympa, moi. Vous êtes très conserve aussi, je crois, Elsa Wolinski.
4: Alors non, c'est Aude.
0: Ah bon ?
4: Non, mais moi, j'avais envie de dire un truc sur les conserves, c'est que moi, j'ai toujours honte de dire que j'achète des conserves parce que je cuisine très mal, c'est pour ça que je vous invite jamais chez moi. Et donc, du coup, je peux ne pas avoir honte de dire que j'achète des conserves tout le temps.
3: Il n'y a pas de honte à avoir, mais c'est vrai qu'il y a une espèce de mauvaise image, un peu comme ça, des produits surgelés. Il y a une culpabilité des parents, là, cette veille de rentrée scolaire. On reprend le boulot, la rentrée, etc. Pour gagner du temps, on a un peu honte ou une culpabilité.
0: Et vous avez raison.
3: Il ne faut pas.
0: Valère Coréard, Monsieur Bonplan.
5: Gérard, un petit conseil, si vous me le permettez aussi, pour faire des économies quand on va au supermarché, et si vous êtes un adepte de la congélation, vous allez dans les rayons date courte. Il y en a de plus en plus, on appelle ça aussi rayon anti-gaspi et j'en passe. Là, tant que les produits sont encore dans la date limite de consommation, vous pouvez tout à fait les congeler, sauf s'il y a marqué qu'il ne faut pas recongeler, bien sûr, mais la plupart du temps, on peut congeler, et là, on va du coup figer l'aliment et l'attraper, enfin le payer 30 ou 40% moins cher.
0: Merci Valère, et merci à vous surtout Gérard de nous avoir appelé. On vous embrasse très très fort, on vous souhaite une belle rentrée, et surtout bon courage pour ce que vous traversez. Vous n'êtes pas loin d'y arriver.
2: Merci beaucoup, au revoir.
0: Gros bisous Gérard. Alors c'est le moment pour moi de booster votre pouvoir d'achat, parce qu'on vous doit bien ça sur votre radio ici. Tous les jours, 200 euros de pouvoir d'achat immédiat à vous offrir. Et vu que c'est la rentrée, pour vous alléger un peu, il y aura deux gagnants par jour. Ça sera dans un instant. Mais le premier qui s'est inscrit sur ici.fr, nous l'accueillons tout de suite. Bonjour.
6: Bonjour.
0: Comment vous appelez-vous ?
6: Je m'appelle Marc.
0: Marc, d'où nous appelez-vous ?
6: Alors, je vous appelle d'un joli village qui s'appelle Saint-Maurice-Prépionça.
0: Oh, c'est magnifique. On embrasse d'ailleurs ici, pays d'Auvergne.
6: Tout à fait.
0: Eh ben, on est très très contents de vous accueillir. Et on a une très bonne nouvelle. Ben, vous avez gagné 200 euros.
6: Bravo.
0: Oui. C'est formidable, Marc. On est très très très contents de pouvoir vous offrir ça en cette rentrée.
6: Oui, ben j'en suis ravi.
5: Vous avez l'air.
0: On vous embrasse très très fort. Allez, à tout de suite sur ici.fr. Continuez de nous appeler 0810 055 056.

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3: Et rebonjour, il est midi 33 sur votre radio Ici. Bienvenue dans votre nouveau rendez-vous. C'est la rentrée Ici. On parle bon plan, vie quotidienne, arnaque à éviter, santé. Nous sommes là pour vous rendre service parce qu'on vous doit bien ça. Et c'est le titre de ce nouveau rendez-vous quotidien. Figurez-vous comme c'est bien fait. Nous sommes en chambre jusqu'à 13h. Moi, je suis Enora Malagré. Et voici la joyeuse bande qui m'accompagnera tout au long de la saison. Aude Razo, Madame Anti-Arnaque, Valère Valère, qui nous distillera ses bons plans conso, Elsa Volinsky, qui partagera ses petites astuces au quotidien et qui, dans un instant, nous dira comment bien gérer la première réunion parents-prof, quel stress. Et Gérald Kirzek, notre docteur magique, qui nous donnera de bons plans pour garder son bronzage et prendre soin de sa peau après cet été caniculaire. Mais pour l'heure, Gérald Kirzek répond d'ailleurs au vocal d'un auditeur qui nous a appelé au 0810 055 056.
4: Bonjour Enora, salut l'équipe. Moi je viens de rentrer de vacances, c'était super, le problème c'est que la reprise est un peu compliquée. J'avoue que je stresse de reprendre le boulot, j'arrive pas à dormir, je pense que j'ai dormi même pas 3 heures cette nuit. J'ai l'impression de faire des crises d'angoisse. Voilà, je sais pas si vous avez des conseils, si vous pouvez m'aider. Merci beaucoup.
3: Alors, dans un premier temps déjà, n'hésitez pas, faites comme Lucas, écrivez-nous, appelez-nous, réagissez en direct à l'émission au 0810 055 056. Gérald.
5: Et Lucas, il n'est pas seul.
6: Il est comme moi et on peut vivre ensemble. Lucas, en tout cas, moi je suis là.
5: Je disais, c'est le principe des vacances, que ça s'arrête à un moment donné. Forcément, les vacances, c'est plus agréable que le travail. Mmh. Donc, quand on reprend le travail, l'école, le rythme change. Le rythme, notamment de sommeil. Et je disais, la régularité, c'est un peu la clé. Donc, la régularité de quoi? La régularité des horaires de coucher déjà. Ah, et c'est la peine non plus de se coucher trop tôt. Lucas nous disait, j'ai du mal à dormir, ça ressasse un peu dans ma tête, etc. C'est sûr que si vous couchez à 20h alors que pendant toutes les vacances vous couchez à minuit, votre corps va pas comprendre et vous allez vous réveiller à 2h du matin assis dans le lit avec justement le stress de la rentrée et des idées qui vont tourner en boucle dans votre tête. Donc on se couche à horaire régulier et on se lève à horaire régulier. Et petite astuce, Lucas, essayez d'avancer votre réveil. Peut-être un quart d'heure ou une demi-heure avant ce que vous faisiez l'année dernière.
3: Pas mal.
5: Pourquoi? Parce que ça permet de prendre le temps, de ne pas être pressé d'emblée et donc de diminuer un peu de stress. Et puis la deuxième chose, quand je parlais de zénitude, c'est un petit sas de décompression. Quand vous rentrez le soir du boulot, par exemple, prenez-vous 30 minutes, par exemple, pour faire tout à fait autre chose, faire une activité qui vous fait plaisir, et ça c'est plutôt pas mal. Et troisième conseil, c'est ce sas de décompression qui va éviter d'avoir tous ces problèmes dans la tête finalement, et il faut vraiment faire le passage du travail et de la journée au rythme du soir. Et troisième conseil, sortez-vous les préoccupations de votre tête. Prenez un petit cahier, notez-les. Ouais. Moi, à côté, sur ma table de chevet, j'ai un petit carnet et un stylo, et je note, et ça sort.
7: J'aimerais bien lire ça, moi.
3: Je
5: vous assure.
3: Je serais curieuse de savoir ce qui se passe dans la tête du docteur Kirzek.
5: Plus rien, puisque c'est tout sur le carnet.
3: Allez, un petit peu de musique sur votre radio ici. Stevie Wonder, bien sûr. You are the sunshine of my

0: You are the sunshine of my life sur votre radio. Ici Stevie Wonder. Bah oui, on vous doit bien ça sur ici.
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0: Midi 38, nous sommes au cœur de votre nouveau rendez-vous sur votre radio. Ici, ça s'appelle On vous doit bien ça. Gérald Kirzek nous a prodigué des conseils extraordinaires pour moins stresser en cette rentrée. Mais pour l'heure, je m'adresse à Elsa Wolinski qui va tout au long de la saison vous distiller un peu ses angoisses, ses bons plans pour essayer de mieux gérer votre vie quotidienne. Et là, elle va nous parler, parce que c'est l'heure de la rentrée demain pour vos enfants. Et il y a cette fameuse réunion parents-prof. Comment on fait? Comment on s'habille? Comment on la gère?
3: Alors oui, justement, vous le savez, je suis maman et je pense aujourd'hui à toutes les mamans célibataires. Oula. Parce que sachez, Valère et Aude, que moi aussi, j'ai mes petits bons plans. À quoi je pense quand nos enfants grandissent et ne veulent plus qu'on les accompagne à l'école? La réunion parents-prof, évidemment. Et vous savez pourquoi?
0: Non.
3: Eh bien, parce qu'on parle beaucoup des applications de rencontres. Ah oui, ça, on en parle beaucoup. Mais très peu des réunions parents-prof.
0: Ouais.
3: Alors que justement, c'est le seul endroit où tu peux parler de tes enfants sans crainte et repartir avec un numéro de téléphone pour un date. Eh oui. Enfin, moi, je dis ça, je dis rien, vous savez. Mais depuis que trois copines à moi ont rencontré leur mec parmi les papas célibataires de l'école, figurez-vous que je suis en éveil.
0: Je m'attendais pas du tout à ça. Mais c'est vrai, bon plan de la rentrée, c'est fabuleux.
3: Je ne veux pas rater une occasion. On ne sait jamais. Un papa divorcé, Valère, on ne sait jamais. Pour l'instant, vous êtes très heureux, mais bon, hein.
4: Ça peut changer,
3: c'est honteux. Devant un professeur de philo, tout peut arriver.
4: Ouais.
3: Mais le vrai problème, sachez, le j'en bafouille vraiment. Le vrai problème, et les mamans ou les belles-mères qui nous écoutent, je suis certaine que vous allez savoir de quoi je parle. Le vrai problème, quand on va à la réunion parents-prof, c'est les vêtements. Le vrai souci, c'est la tenue, parce qu'elle est soumise à validation. Pour ma part, ma fille qui a 16 ans...
0: Les papas aussi qui nous écoutent
3: doivent avoir la même pression. Oui, je les oublie, non, les papas, bien sûr. Ma fille qui a 16 ans, elle m'interdit carrément de passer la porte si elle n'a pas scanné toute ma silhouette de haut en bas et donné son autorisation de sortie. Par exemple, si je mets des sabots que personnellement j'adore, maman, on dirait que tu vas traire une vache. Les Sanchiac, je suis fan de Johnny Hallyday. Ils sont très beaux, mes sabots, ils sont très beaux. Les talons, c'est too much. Les baskets, ça fait trop cool.
0: Et les Santiago, c'est
3: ça
0: quoi?
3: Ça fait pas. Les Santiago, c'est Johnny Hallyday, c'est périmé.
0: Ah, c'est périmé, d'accord.
3: C'est périmé, on fait pas.
0: Dommage.
3: Donc, chaque année, je finis en général.

0: votre rayon de soleil dans votre nouveau rendez-vous. On vous doit bien ça. Alors, je m'adresse à mon autre soleil, Aude Raso, Madame Anti-Arnac, parce que, pardon, je vais la saouler toute l'année, mais j'ai vu passer quelque chose. Ah. C'est la rentrée de nos, enfin, de nos enfants. J'en ai pas, mais je vous les vole. c'est vrai, demain. Et j'ai vu passer un truc fou. On pourrait savoir, avant tout le monde, la composition de la classe de son enfant.
1: Ah, si on, s'il va être avec ses copains-copines dans la même classe. Alors, attention, arnaque. Vous avez raison d'en parler, effectivement.
0: C'est reparti comme en
1: 14. Mais alors, moi aussi, j'ai vu plein de vidéos, effectivement, sur les réseaux sociaux. Ce qui est un peu embêtant, c'est que, vous avez peut-être remarqué aussi, ils font beaucoup de vues. Ces vidéos.
0: Bah oui,
1: donc effectivement, c'est des vidéos avec des petits malins qui prétendent révéler
0: des
1: dans quelle
0: elle
1: classe.
0: Comme une prof,
1: oui, effectivement. Ah oui, il me manque toutes les petites lunettes rondes et puis je vais des petits malins, oui, qui dit qu'ils prétendent révéler dans quelle classe ils seront à la rentrée ou vous serez à la rentrée. On va écouter un petit extrait de vidéo, comme ça vous allez comprendre.
0: Ah, très bien.
2: Je vais vous faire un tuto. Voilà, donc le site c'est mafutureclasse.com. Donc ce que vous faites, c'est que vous mettez vos informations. Ensuite, vous faites accéder à ma fiche classe. Ça va charger et votre classe sera là. Voilà, donc n'hésitez pas. Mafutureclasse.com.
0: Qu'est-ce que c'est que ce bazar ?
1: Alors stop. Stop, on hésite, surtout. Alors,
3: stop, stop et noir.
1: Stop, ça suffit. On hésite. Là, le jeune homme dans la vidéo, il nous affiche, soi-disant, une liste avec le nom de ses futurs petits camarades. Oui. C'est n'importe quoi. D'ailleurs, en commentaire, il y a beaucoup de commentaires de jeunes, très jeunes, des collégiens souvent qui disent « J'ai essayé, ça marche pas du tout.
0: Bah,
1: ça m'affiche des noms, mais ils sont pas du tout dans mon collège. » Donc, c'est n'importe quoi. Ce qui me dérange beaucoup avec ces vidéos, c'est qu'elles sont beaucoup vues. Il y a beaucoup de commentaires de partage, etc. Mais surtout, surtout, ils vous renvoient vers un site. Et ce site, il fait très sérieux, avec un petit drapeau bleu, blanc, rouge. On a vraiment l'impression d'être un peu sur un site du gouvernement, vous voyez.
0: Oui,
1: et donc, on se dit, bah, c'est vrai, c'est sérieux, ils vont vraiment me dire dans quelle classe je serai. Et donc, non seulement il vous dira pas ça du tout, mais en plus, il va vous demander quoi? Le nom, prénom de l'enfant, le nom de sa ville, le nom de son établissement.
0: Et là, danger.
1: Et là,
0: amis.
1: Derrière, vous avez le petit malin qui récupère très tranquillement ces infos qu'il pourra ensuite utiliser pour d'autres arnaques. Donc,
0: mais non. Oui, Elsa. Aude, est-ce qu'on peut les signaler, ces sites?
1: On peut les signaler, effectivement. C'est la plateforme Pharos, P-H-A-R-O. internet-signalement.gouv.fr, c'est la même chose, mais sinon tapez Pharos dans Google et vous les signalez.
0: Merci, Aude Raso, Madame Anti-Arnac. Comment était-elle habillée lors de sa première réunion parents-prof, Vanessa Paradis, que nous écoutons avec la scène sur votre radio ici.

0: M et Vanessa Paradis, la scène. Bande originale d'Un monstre à Paris, ce merveilleux dessin animé.
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0: Votre nouveau rendez-vous sur votre radio Ici. On vous doit bien ça avec cette merveilleuse bande. Aude Razo, Elsa Wolinski, Valère Coréard et, j'ai envie de dire, le taulier. Je sais pas pourquoi. Gérald Kierzek.
3: Ah, c'est moi, pardon.
0: Vous voulez une ordonnance? Envoyez-lui un mail sur ici.fr. Je plaisante, évidemment. Mais qui va, en l'occurrence, répondre à une grande problématique. Comment garder son bronzage en cette rentrée? Comment prendre soin de sa peau et bien l'hydrater, Gérald?
3: C'est le bronzage, oui, mais c'est pas que ça. C'est vraiment la peau, parce que la peau, elle tire, elle est un peu terne. Pour ça, c'est ceux qui ont un peu d'acné avant la rentrée de demain. Hop, l'acné, elle ressort forcément, parce qu'il n'y a plus le soleil qui a son rôle anti-inflammatoire. Enfin, bref, votre peau, elle a souffert, en fait. Le soleil, le chlore, l'eau de mer, la clim, toute la chaleur, tout ça, c'était pas très bon cet été. Et donc, il faut avoir des bons réflexes, il faut reprendre une routine un peu pour sa peau, pour préserver son bronzage, mais tout simplement pour éviter la poussée d'acné ou pour éviter que cette peau, elle se mette à peler.
4: J'ai plein de petites peaux sur le visage.
3: Oui, des petites peaux. Alors la première chose, c'est déjà de nettoyer. On nettoie sa peau. Alors, on va dire, oui, mais je ne veux pas nettoyer parce que je veux garder mon bronzage. Si je fais un peeling ou une exfoliation ou un nettoyage, je vais enlever le bronzage. Non, au contraire, on va stimuler la peau pour qu'elle se renouvelle. Donc ça va enlever les petites peaux mortes et surtout, ça va stimuler le renouvellement cutané. Et ça, c'est vraiment ce qu'il faut faire. Ensuite, on va l'hydrater, cette peau. Ça, c'est capital. On en a parlé, en fait, cet été. Vous saviez qu'il faisait chaud. Oui. On mettait de la crème solaire très hydratante. Y compris à la rentrée, il faut continuer à l'hydrater avec une crème qui va hydrater de l'extérieur et vous allez vous hydrater de l'intérieur. Buvez. Oui. Vous la rabâchez cet été avec la canicule en buvant 1,5 litre, etc. C'est pas parce que c'est plus la canicule, c'est pas parce que c'est la rentrée qu'il faut arrêter de boire, parce que la boisson qu'on prend, l'eau.
0: Pas attendre d'avoir soif.
3: Va boire. Exactement, ça va hydrater la peau aussi de l'intérieur. Donc, on nettoie, on exfolie, une fois par semaine c'est bien, nettoyage matin et soir avec quelque chose de doux.
4: Ensuite, on a la peau douce effectivement quand on exfolie.
0: Pour aller voir les fameux pères de famille dans les réunions parents profs.
3: Attention, pas trop, c'est pas la toilette qu'on le nettoyage c'est matin et soir, sinon sans exfolier, on hydrate et on va la protéger. Parce que là aussi on y pensait cet été à mettre un filtre protecteur, vous savez, pas l'écran total mais le SPF.
0: SPF, pardon, je vais dire SFP, pas du tout, SPF. F50.
3: C'est ce que ça veut dire, le Skin Protector Factor, facteur de protection
0: et
3: cutanée.
0: Et il est bilingue.
3: Le 50 ou le 30, il faut faire la même chose à la rentrée. Alors, peut-être pas avec du 50, mais il faut une crème de jour. Et la crème de jour, par rapport à la crème de nuit, qu'elle a un indice de protection solaire. Donc, on peut mettre une crème de jour, le jour et la nuit, comme ça, vous n'avez qu'une seule crème, et ce n'est pas forcément la plus chère, qui est la meilleure. Mm-hmm. Même des crèmes bas de gamme, ça marche très très bien. Par contre, la crème de nuit, ce n'est pas pour le jour, parce que la crème de nuit, il n'y a pas d'indice de protection UV.
0: Je vois Valère, pardonnez-moi, qui est quand même vraiment monsieur bon plan, mais H24, j'aimerais être un peu dans sa vie, qui est en train de nous trouver exprès, en direct, les crèmes les moins chères.
5: Oui, alors effectivement.
0: Le gars ne lâche rien.
5: Ce qu'il faut, c'est surtout que ce soit les moins chères et les plus protectrices, celles qui ne font pas de mal à la peau. Alors j'en ai trouvé deux. Une donc de jour, comme vous disiez docteur, pour le visage.
0: Oui.
5: Et là, je me base sur les assauts de consommateurs. Hein, donc
0: bien
5: c'est
0: sûr,
5: vraiment les tests. Diadermine. pH 5 hydratant protecteur. On est à 3,89€ le flacon,
0: le
5: faire. Et elle est super bien classée. Et pour le corps, c'est Nivea, les corps Nivea douceur. On est à peu près à 5€ le grand flacon. Et ça, c'est les mieux classés en termes de rapport qualité-prix par les assos de consommateurs.
3: Mais souvent, on a l'impression qu'il faut mettre très très cher, parfois des dizaines d'euros, voire il y a des crèmes qui dépassent les 100€. C'est pas parce qu'elles sont plus efficaces, elles sont chères parce qu'il y a du marketing, parce qu'il y a plein de choses autour, mais l'efficacité, quelques euros, ça peut très très bien fonctionner. La peau, c'est le plus grand organe du corps humain, donc il faut quand même en prendre soin.
0: Absolument.
3: On parle là du visage, mais il faut penser lait de corps, hydratation aussi, sur tout le corps.
0: Merci docteur Gérald Kierzek. Dans un instant, nous avons un auditeur ou une auditrice, je ne sais pas, qui a une petite question à nous poser. Vous le voyez, vous pouvez réagir en direct au 0810 055 056. Bienvenue dans votre nouveau rendez-vous quotidien. On vous doit bien ça sur votre radio. Ici, à tout de suite.
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0: On vous doit bien ça, votre nouveau rendez-vous jusqu'à 13h sur votre radio Ici. Et nous avons Christine en ligne avec nous qui nous a appelé. Bonjour Christine.
6: Oui, bonjour.
0: Quel bonheur de vous entendre. Comment allez-vous, chère Christine?
6: Eh bien, écoutez, ça va très bien.
0: Vous nous appelez d'où ?
6: Marseille.
0: Oh, quelle chance.
4: Oh là là, j'aime tellement.
0: Nous sommes si jaloux. J'embrasse très chaleureusement ici, Provence. Plein de bisous, chers amis. Qu'est-ce que vous faites dans la vie, chère Christine ?
6: Alors, j'ai été maman au foyer. Ouais. Maintenant, j'ai 64 ans. Donc
0: C'est très bien d'avoir 64 voilà. ans. Alors, vous vouliez réagir, chère Christine, on vous écoute.
6: Oui, alors moi, je disais que depuis toujours, je fais des économies. Moi, quand les enfants étaient petits, j'ai toujours acheté les choses d'occasion. Alors, j'allais dans les journaux qui faisaient les petites annonces. Ouais. Et je trouvais ce qu'il fallait, enfin, c'était par variété de produits. Mmh. J'ai fait aussi les remboursés.
0: Oui.
6: Il y a eu une période où on pouvait aller dans les magasins et acheter des choses qui étaient remboursées.
0: Ah, ça existe toujours, Valère Correa, Monsieur Bonplan, ça existe toujours, ça ?
5: Si les remboursés, je ne sais pas, mais en tout cas, des bons d'achat, quand on revient avec un coupon, etc., oui, ça existe toujours.
0: Mais c'est pas mal, ça, comme plan, Christine. Que vous faisiez-vous d'autre ?
6: Alors, je fais toujours aujourd'hui Le Bon Coin.
0: Évidemment.
6: Et je dois dire qu'on achète tous sur Le Bon Coin ou dans les dépôts-ventes ou les brocantes.
0: Très bonne idée, ça, Christine.
6: Je disais tout à l'heure que mon mari a même acheté une véranda.
0: Oh, ben ah, dis donc. Ah oui, on trouve vraiment tout. C'est formidable.
5: Voilà. Ce qu'il faut savoir, c'est que sur Le Bon Coin et sur une autre plateforme d'ailleurs dont je voudrais vous parler rapidement, mais Le Bon Coin, il y a une partie dons. Et ça, c'est bon à ça. Donc, ça veut dire quoi ? Ça veut dire que vous regardez la liste des trucs à donner autour de chez vous. Alors, je sais pas s'il y a une véranda, mais ça vaut vraiment le coup de regarder. Et pour le coup, vous avez une autre plateforme qui peut vous intéresser. Ça s'appelle Give. G-E-E-V. Et là, c'est que du don. J'étais en train de regarder. Il y a des trousses, des jeux de société, des chaises, des tables.
0: Pour cette rentrée.
5: Tout ça, c'est que, tout est gratos.
0: Ça coûte tellement cher,
5: Give,
0: les fournitures.
5: Le Bon Coin, c'est vraiment.
0: Give et Le Bon Coin.
5: Exactement.
3: Et ça marche dans l'autre sens. On peut donner aussi, parce que parfois, il y a des choses, on sait pas quoi en faire. Mais
0: quand
3: vous allez jeter, on peut les donner.
0: Je sais, Gérald Kierzek, notre médecin, si vous donnez.
3: Mais on accumule beaucoup de choses.
5: Beaucoup de livres, notamment.
3: Mais on accumule beaucoup de choses, et là, c'est l'occasion de se dire, tiens, je me débarrasse et je donne, je fais plaisir.
0: Merci, Christine. Vous avez un dernier bon plan pour nous, parce qu'on boit un peu vos paroles, là, je ne vous cache pas.
6: Écoutez, j'ai des vêtements aussi. Alors, souvent, je vais chez Emmaüs pour donner.
0: C'est formidable.
6: La plupart du temps, j'achète des vêtements chez Vinted.
0: Bien sûr, de seconde main. Moi, je suis très seconde main aussi, c'est ce qu'il faut faire maintenant.
6: Absolument pas.
0: Et puis, c'est mieux pour l'écologie, les amis.
6: Oui, tout à fait, oui.
0: Ah, c'est très bien.
6: La plupart des gens ont trop de choses dans leur penderie et ne les utilisent pas.
0: Complètement d'accord avec vous, chère Christine. Audrazo.
4: Oui, là, je fais ma pénible. Je suis désolée, petit moment pénible, mais peut-être on fera une émission là-dessus. Ouais. Les arnaques sur Vinted, Le Bon Coin.
0: Elle nous sape le moral.
4: Ah oui, bah oui, il y en a beaucoup. Faut faire attention quand même à qui on achète. Très, très attention au profil. Il y a beaucoup d'arnaques. Et là, on pourra en parler indéfiniment. Parce que je fais toute une émission là-dessus.
0: Bonne idée d'émission, ma chère Audrazo, qui est également notre rédactrice en chef. Je vous balance les coulisses de l'émission. Merci beaucoup, chère Christine, de nous avoir appelés. Je vous embrasse très chaleureusement.
6: Si, au revoir.
0: Faites comme Christine, 0810 055 056. Et là, c'est le moment préféré de l'émission, puisque je booste votre pouvoir d'achat tout au long de l'année, chères auditrices, chers auditeurs. On vous doit bien ça. 200 euros de pouvoir d'achat immédiat à vous offrir. Et vu que c'est la rentrée, il y en aura deux gagnants par jour. Donc ça, on verra ça demain. Mais là, c'est le dernier gagnant du jour qui s'est inscrit sur ici.fr. Bonjour, bienvenue.
7: Oui, bonjour.
0: Ah, comment vous appelez-vous, chère madame ?
7: Alors, je m'appelle Bénédicte.
0: Bonjour Bénédicte, d'où vous nous... Oula, je vais y arriver, d'où vous nous appelez d'où ?
7: Alors, j'appelle du département de la Drôme.
0: Ah, eh bien, nous embrassons avec toute notre tendresse ici, Drôme Ardèche. Et la bonne nouvelle, c'est que vous avez gagné 200 euros, Bénédicte.
5: Bravo.
7: Écoutez, merci beaucoup.
0: C'est pas mal quand même.
7: Et bravo pour cette nouvelle émission.
0: Oh, merci, c'est très gentil. Que faites-vous dans la vie, chère Bénédicte ?
7: Alors, je suis assistante administrative.
0: D'accord. Oh, bah alors là, voilà un beau métier. En tout cas, on vous embrasse très, très fort et merci de vous être inscrite sur ici.fr. Vous voyez, ça fonctionne. On vous appelle et on vous donne 200 euros. C'est tout simple. On vous embrasse. Passez une très belle après-midi. Et
7: également, merci.
0: Je voudrais remercier de tout mon cœur Céline à la réalisation qui a merveilleusement participé, préparé, chiadé cette émission. Iki à la technique, Sadika au standard, Gwenaëlle à la préparation et un spécial gros câlin à Valère Coréard et à Aude Razo qui sont un peu mes parents sur cette émission, je dois bien le dire. Je suis très heureuse de démarrer cette belle aventure. J'espère que vous serez avec nous au rendez-vous. Pardon, je bafouille, je suis très émue aujourd'hui. Je vous dis à demain surtout.

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0: Juste une mise au point, ce lundi matin avec Jackie Quartz. Bon réveil avec nous, j'espère que vous avez passé un bon week-end. C'est un vrai plaisir de vous retrouver, vous et toute l'équipe d'ici les 5 heures.
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0: Bonjour Valentine.
3: Bonjour Louis, bonjour à tous.
0: Nous sommes le 7 septembre. Aujourd'hui, c'est une belle date pour la musique. Figurez-vous que c'est l'anniversaire de Gloria Gaynor. L'interprète de I Will Survive qui fête aujourd'hui ses 83 ans. Et pour la petite anecdote, cette chanson qui est sortie en 78, I Will Survive, et bien la maison de disques l'avait placée, cette chanson, sur la face B du 45 tours. Comme quoi, vous savez, ils avaient le nez creux aussi, on va dire.
3: Comment on dit ? Il y avait quoi sur la face A ?
0: Eh bien, il y avait une autre chanson.
3: C'était Substitute, je crois.
0: Ah, c'était Substitute ?
3: Il me semble que c'est
0: bien
3: ça.
0: Joué pour l'info.
3: L'actu aujourd'hui, justement, c'est le retour des manifestations dans toute la France pour un changement radical dans la protection des femmes et des enfants. Elles ont commencé ces manifestations avec l'affaire Liana il y a 3 mois. Une proposition de loi arrive aujourd'hui à l'Assemblée. On en parle dès 5 heures.
0: Et pour vous accompagner jusqu'à 6 heures, avec nous ce matin, Saveria au standard, c'est Laurie à la technique, Charline à la rédaction en chef, ici, dès 5h. Ça commence maintenant.
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0: Lundi 7 septembre, excellent réveil à l'écoute d'ici, il est 5h. Le tour de l'actualité avec vous, Valentine, et à la une, l'arrivée à l'Assemblée de la loi très attendue contre les violences sexistes et sexuelles.
3: Propulsé par l'affaire Liana et le parcours judiciaire du principal suspect du viol et du meurtre de cet enfant de 11 ans, visé par plusieurs plaintes mais jamais entendu par les enquêteurs, les associations reprennent leur mobilisation aujourd'hui, Faustine Calmel, à l'instar de celles qui ont rythmé le printemps jusqu'au début de l'été.
4: Le 4 juillet dernier, plusieurs dizaines de milliers de personnes marchaient dans les rues de Paris. Des rassemblements étaient aussi organisés dans une centaine de villes. Depuis, une nouvelle proposition de loi a été déposée après avis du Conseil d'État et du Conseil économique, social et environnemental. Un texte de 69 articles qui s'inscrit dans un agenda parlementaire contraint, déplore Floriane Volt de la Fondation des Femmes.
5: Ce calendrier, c'est pas le nôtre. On a la discussion budgétaire qui commence cet automne. On a évidemment la session parlementaire qui s'arrête en février. Donc on a peu de temps pour le faire voter. Mais donc c'est très important aussi que les politiques prennent leurs responsabilités pour faire aboutir ce texte.
4: Les mobilisations qui reprennent ce soir sont donc un moyen de leur rappeler l'urgence de cette loi intégrale. Alors que 160 000 enfants sont victimes de violences sexuelles chaque année, défense Céline Pic, porte-parole d'Oser le féminisme.
6: Nous avons absolument besoin aujourd'hui de faire pression sur le gouvernement et l'Assemblée nationale pour que ce calendrier soit tenu. Ça suffit, 10 ans après MeToo, nous exigeons aujourd'hui qu'il y ait une réaction à la hauteur des enjeux et que le vote de la loi soit réalisé avant le mois d'octobre pour qu'enfin cesse l'impunité.
4: Comme au printemps, les associations appellent à se rassembler tous les lundis soirs jusqu'au vote de la loi.
3: Dans le but de forcer l'examen de la proposition de loi avant la mi-octobre, le texte et son contenu, c'est l'info du jour dans une demi-heure. Un procès très attendu également à partir d'aujourd'hui dans le monde du rugby. 4 ans après la mort de l'ancien international argentin Federico Aramburu, père de 3 enfants, il est tué par balle devant une brasserie parisienne au petit matin. 4 accusés sur le banc, dont 2 militants de l'ultra-droite, Loïc Lepriol et Romain Bouvier, déjà condamnés pour violence.
0: 5h02 et une semaine après la rentrée, il n'y a toujours pas un prof devant chaque classe.
3: Souvenez-vous de la promesse de Gabriel Attal, ministre de l'éducation à l'époque. 3 ans plus tard, ce n'est toujours pas le cas, selon le SNES-FSU, principal syndicat dans les collèges et lycées. Après enquête révélée ce matin par France Info, les équipes Noémie Bonin sont loin d'être au complet.
7: Il manque au moins un professeur dans plus de la moitié des établissements scolaires, des postes non occupés donc, y compris quand ce sont des absences prévisibles depuis longtemps, comme les congés maternité ou parentaux par exemple. Les disciplines les plus touchées sont les maths, le français, la physique-chimie ou encore l'anglais. Ces problèmes de recrutement et de remplacement touchent toute la France, mais sont plus criants dans les académies de Versailles, Toulouse, Nantes et Créteil. Les collèges et lycées ne manquent pas seulement d'enseignants. Dans 17% des établissements en moyenne, il y a pénurie d'AESH, les accompagnants d'élèves en situation de handicap, de surveillants aussi dans 14% des cas. En tout donc, les deux tiers des collèges et lycées n'ont pas leur équipe éducative et pédagogique au complet. C'est légèrement moins que l'an dernier. La proportion était de 3/4 dans une enquête similaire. Le manque de professeurs est lui équivalent à la rentrée 2025.
3: Au final, les deux tiers des collèges et lycées de France n'ont pas d'équipe éducative et pédagogique au complet. Le ras-le-bol fiscal des buralistes, leur confédération nationale annonce une mobilisation toute la semaine avec en point d'orgue un rassemblement vendredi à Vernon dans l'Eure. Ils réclament le gel des taxes sur le tabac pour, je cite, protéger une activité vitale pour la vie sociale des communes.
0: Le tout dernier Français encore à l'affiche de l'US Open de tennis.
3: Arthur Géa, 21 ans, natif de Carpentras, il joue aujourd'hui pour atteindre le premier quart de finale d'un tournoi du Grand Chelem de sa carrière. Inespéré, Fabrice Abgral, pour le Français.
8: Arthur Géa a débuté le tournoi à la 87e place mondiale. Le Carpentracien est le joueur le moins bien classé encore en course à l'US Open. Un détail qui ne le perturbe pas, ce qui ne le gêne pas non plus, c'est d'être à New York le seul Français encore à l'affiche et le seul aussi cette saison à avoir atteint les 8e de finale en Grand Chelem.
9: Bien sûr, ça fait plaisir d'être le dernier Français, mais je préfère être le dernier du tournoi que le dernier Français en course.
8: Parce qu'Arthur Géa ne se fixe aucune limite. Pourquoi le ferait-il d'ailleurs? Puisqu'il y a un mois, par exemple, il a remporté à 21 ans son premier titre à Los Cabos au Mexique, alors qu'il n'était que 127e mondial.
9: À Los Cabos, j'étais content, mais c'était une étape parce que ça m'a permis d'être dans les 100. Là, c'est pareil, c'est le but, c'est de pas s'arrêter en 8e dans le futur. Bon, là, si j'arrive à aller plus loin, ben, c'est super. Mais en tout cas, ça me permet déjà d'être à l'aise dans les grands chelems dès mon début, en fait.
8: Ce n'est en effet que son 3e grand chelem, le premier à l'US Open. Et s'il est dans le tournoi, c'est parce qu'Arthur Géa est un lucky loser. Après avoir été éliminé au dernier tour des qualifications, il a été repêché après le forfait de Casper Ruud. S'il s'impose aujourd'hui, Arthur Géa deviendra le premier lucky loser de l'histoire à atteindre les quarts de finale en grand chelem et le premier Français à ce niveau à l'US Open depuis Gaël Monfils en 2019.
3: Et pour ça, il faut battre le Néerlandais 70e mondial, Botic van de Zandschulp, surnommé VDZ dans le milieu de la balle jaune. On comprend pourquoi. Le match est programmé à 22h30, heure française. La météo, Louis.
0: Après un dimanche très chaud, eh bien les températures elles recommencent à descendre ce lundi. De la douceur et du soleil sur la quasi-totalité du pays. Quelques perturbations sont attendues au cours de l'après-midi dans l'Ain, en Isère, en Savoie et en Haute-Savoie. Pour les températures de la matinée, on flirte autour des 20 degrés à Lille et Rouen, 18 degrés, Tours 19, Limoges 20 degrés, Toulouse 21, Perpignan et Montpellier ce matin 23 degrés. Cet après-midi, pas de changement dans le ciel, c'est le soleil lui qui va dominer. Puis pour les maximales, ce lundi après-midi, 30 pour la maximale dans le nord à Strasbourg et 31 dans le sud à Nice.
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0: Ce lundi matin, bonne fête aux Rennes, mais aussi aux Régine et aux Roxane qui se réveillent avec nous. Et à 5h06, je vous propose de commencer cette nouvelle semaine avec une note joyeuse. Souvenez-vous de cette chanson sortie en 2014, un succès mondial et une très belle chanson de Pharrell Williams. Voici pour vous sur votre radio ici. Happy, bonne semaine.

0: ici dès 5h avec Pharrell Williams ce lundi. Il n'y avait pas une Corée sur cette chanson?
1: Ah, je sais plus.
0: Si, je crois qu'il y avait une Corée, un petit peu comme avant.
1: Tout le monde a fait des petites bien, vidéos en tout cas.
0: Pour commencer la journée, nouvelle semaine à l'écoute de votre radio, 5h10, à l'heure du petit déjeuner, on va s'intéresser à un biscuit très populaire.
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0: Tous les jours à 5h25, vous avez rendez-vous avec Stéphane Bern. Et ce matin, direction Nantes avec un biscuit que vous connaissez tous, c'est le petit beurre. Et Valentine, ce petit beurre, c'est plus qu'un gâteau, c'est tout un tas de secrets.
1: Caché derrière ses quatre angles, ses 52 dents, ses 24 petits trous, tout est pensé pour évoquer les saisons, les semaines et même les heures de la journée.
0: Eh bien alors, pourquoi ce petit beurre prend-il des airs de calendrier? Réponse avec Stéphane Bern tout à l'heure à 5h25.
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0: Tous les jours à 5h15, vous avez rendez-vous avec Catherine Quicandon pour Ici, ça entreprend, des initiatives et des entrepreneurs qui peuvent changer notre quotidien.
1: Et même répondre à une question de santé publique, à cette question par exemple, comment s'assurer de la qualité de l'eau que nous buvons?
0: Puisque régulièrement la qualité de l'eau en France fait débat, alors comment être sûr qu'elle soit bonne pour notre santé? Catherine Quicandon a peut-être une solution pour vous.
5: À Castelnau-Rivière-Basse, à mi-chemin entre Tarbes et Mont-de-Marsan et à 50 km de Pau, on aime boire de l'eau.
6: Qu'est-ce qu'il boit lui, Francis?
7: Lui, de l'eau, la flotte. Ça, on peut dire que ça m'énerve, avec tous ces microbes qui traînent dans les tuyaux.
5: Eh bien, justement, ne vous énervez plus. Marine Aymar a une solution, elle s'appelle Okyo, et c'est une fontaine filtrante gravitaire. C'est-à-dire que c'est la gravité qui fait le travail, pas d'électricité.
8: On va mettre l'eau en haut, et l'eau va passer à travers un composant filtrant, une cartouche en céramique qui filtre l'eau à 0,2 microns. Et on récupère l'eau filtrée en bas, grâce à un petit robinet.
5: Ce qui est quand même plus pratique. Une des spécificités d'Okyo, c'est qu'elle n'est pas en inox comme beaucoup d'autres fontaines, mais en matériaux naturels et minéral, c'est-à-dire en faïence, en grès, en céramique, pas un gramme de plastique. La production se fait certes au Portugal, mais à la main dans des ateliers familiaux. Vous l'avez compris, c'est une fontaine de qualité, qui donc coûte un certain prix à partir de 389 euros.
8: Ah quand même. Ouais.
5: À cela, il faut rajouter la cartouche à renouveler une fois par an. Alors certains vont se demander pourquoi filtrer l'eau? Eh bien parce que malheureusement l'eau que l'on boit n'est pas pure, loin de là d'ailleurs.
8: Oui, potable en France bien sûr, mais potable ne veut pas dire exempte de polluants chimiques. Et on se rend compte que de plus en plus dans l'eau du robinet, il y a tout un tas d'invités qu'on trouve, et que en effet, bon, en boire en petite quantité, c'est pas vraiment un problème. Le problème, c'est d'en consommer tous les jours. Il y a une longue liste de polluants,
5: Dehors, les virus, bactéries, chlore, métaux lourds, pesticides, herbicides, nitrates, nitrites, PFAS et autres résidus médicamenteux. Okyo vous promet une filtration à 99% des polluants, c'est la classe. En plus, la céramique de la fontaine est imprégnée d'ions d'argent qui assure la stérilisation permanente du système de filtration. Plus d'infos sur fontaine-okyo.com, O-K-Y-O. Merci à Ici Berne Bigorre pour cette idée qui coule de source. Ici, ça entreprend Okyo, une fontaine filtrante gravitaire pour de l'eau et rien que de l'eau en Haute-Pyrénées et ailleurs.
0: Et ça marche aussi avec de l'eau de pluie et de l'eau de rivière.
1: De véritables nids à moustiques, vous le savez, Louis.
0: Ah oui.
1: Eh bien, en Alsace, une commune traversée par deux rivières et envahie de nuisibles a peut-être trouvé la solution. Des bornes anti-moustiques capables de simuler la respiration humaine et de réduire les piqûres de 90%.
0: Un reportage dans cette petite commune d'Alsace dans 3 minutes.
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0: Soyez les bienvenus ce lundi matin à 5h15, on vous présente le piège anti-moustique.
1: De petites bornes en métal capables de simuler la respiration humaine pour les attirer et sans insecticides.
0: Une véritable révolution pour les communes en veille de moustiques, la preuve ce matin, Valentine en Alsace.
1: Dans la commune de La Vanzenau, c'est au nord de Strasbourg, traversée par deux rivières, la commune Marie-Maison a pris le problème à bras-le-corps avec l'installation de ses bornes il y a 5 ans.
5: Les moustiques n'ont plus de secret pour Michel Cannon-Geezer, la mère de Lavanzuno.
6: Nous allons à l'école maternelle du Vertel. On est juste à côté du Altwasser, qui est un bras mort de l'île. Et donc on a une eau qui circule moins. Et les professeurs d'école, quelquefois, renonçaient à sortir pendant la récréation parce qu'ils étaient complètement envahis par les moustiques.
10: C'est un réservoir à moustiques, ouais. Un lieu de pèlerinage.
5: Cédric Sanchez de la société Monsieur Moustique, c'est lui qui contrôle les petites boîtes en forme de cheminée.
11: Ça veut dire qu'il n'y a plus de piqûres de moustiques ou il y en a moins ?
10: Alors, garantir une piqûre zéro, on ne pourra jamais. Par contre, on baisse drastiquement le nombre de piqûres. On peut descendre jusqu'à 90%.
11: Comment vous mesurez quand vous dites 90%?
10: Ce sont des tests qui sont réalisés par rapport au nombre de piqûres à la minute. Voilà, on se met à deux, on regarde les piqûres qu'on a et ça nous permet d'avoir un résultat. On se laisse piquer, voilà. Donc c'est une belle passion.
5: Deux sites sont protégés à Lavanzuno grâce à 7 bornes réparties entre l'école maternelle et l'espace culturel. La mairie est l'une des premières de l'Eurométropole à avoir testé ce système et c'est sans regret.
6: C'est une réduction incroyable du nombre de piqûres par rapport au début du dernier mandat où on avait le sentiment que tout le monde se grattait à longueur de soirée. Je me souviens aussi d'anciens de Lavanzuno, des pêcheurs qui témoignent encore aujourd'hui de la nécessité, quand ils allaient sur l'île, de se bander les bras, parce que sinon ils avaient les bras en sang.
5: Autre avantage de ces installations, elles ne nécessitent pas de produits chimiques.
10: Donc c'est une borne qui va simuler une respiration humaine grâce à du CO2 et également à leurre olfactif. Donc ça va présenter un phénomène de biomimétisme. Et donc le moustique femelle va être attiré par la borne et en fait aspiré directement à l'intérieur.
5: Cet équipement a quand même un coût, 14 000 euros, et la commune compte se doter de 5 nouvelles bornes pour son école primaire.
6: Priorité aux enfants.
5: La mairie va aussi investir dans des nichoirs à hirondelles. Elles sont, au même titre que les chauves-souris et les batraciens, de très bons alliés dans la lutte contre la prolifération des moustiques.
1: Et c'est moins cher, c'est certain, que ces bornes qui restent un investissement pour les particuliers. Comptez plusieurs centaines d'euros pour la tranquillité.
0: Merci Valentine. 5h17 dans les coulisses TV. Ce matin, ça va déménager. TF1 lance ce soir La Cible, une nouvelle série française d'action portée par Thomas Sisley. Et nous en dévoile les coulisses avec Patrice Gascoin dans moins de 5 minutes sur ICI. De la mélancolie, une belle chanson douce pour commencer cette semaine avec... Le jour s'est levé, téléphone à l'écoute de votre radio ici. Bon lundi avec nous. Le jour...

0: Tout en douceur ce lundi matin avec la voix de Jean-Louis Aubert sur ICI. Bienvenue à vous si vous nous rejoignez à l'instant, 5h22. Et vous êtes là au bon moment puisqu'il faut nous appeler au 0810 055 056 avec Valentine. On veut parler à deux d'entre vous. Si vous êtes lève-tôt, que vous nous écoutez de bonne heure justement sur la route pour aller bosser, ou si à contrario vous vous couchez très tard et que vous avez terminé votre journée, appelez-nous au 0810 055 056 pour la battle du jour, avec en plus un joli cadeau, Valentine.
1: Oui, une radio en DAB+, la radio terrestre numérique. Fini les grésillements, vous pourrez nous écouter clairement partout, vraiment partout, puisque se recharge même à l'énergie solaire, cette radio.
0: Eh bien, allez-y, appelez-nous, c'est maintenant, et c'est Saveria qui vous attend au bout du fil. 0810 055 056, bonne chance à tous.
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0: Et à 5h23, on retrouve tout de suite Patrice Gascoigne et ses coulisses TV. Ce matin, Patrice, vous avez une série française d'action inédite à nous proposer. La série s'appelle La Cible et à votre micro, eh bien, vous avez La Cible, le héros.
4: Ce soir sur TF1, Thomas Sisley va avoir du mal à répondre à cette question.
5: Monsieur Meyer, où sont votre femme et les enfants ?
6: Je sais pas.
4: Thomas Sisley incarne Hugo ce soir sur TF1. Dans la série La Cible, Hugo est garde du corps. Notre héros traverse un divorce compliqué avec son ex-femme qu'il aime encore. Et le jour où il vient fêter l'anniversaire de son fils dans la maison familiale, son ex-femme et ses deux enfants sont kidnappés. Problème, la police le suspecte. Vous l'aurez compris, avec La Cible, vous allez avoir votre dose d'action. Voilà une série française nerveuse, explosive, qui repose beaucoup sur le jeu de Thomas Sisley face à son ex-femme jouée par une fauve-auto qui s'affirme en tant que comédienne et qui repose aussi sur les performances physiques de Thomas Sisley dans son rôle de fugitif. D'ailleurs, sans trop vous en dévoiler, parce que c'est vraiment la scène d'ouverture de ce soir, très vite, vous allez le voir sauter d'un pont au-dessus de la Garonne à Toulouse. Thomas Sisley, comment prépare-t-on une telle scène ? D'ailleurs, est-ce que ça a été tourné sur un vrai pont ou alors en studio ? Et en disant cela, je savais que j'allais titiller le Thomas Sisley.
7: Mais en studio, mais je ne peux pas croire que vous me posiez cette question. Vous en plus. Non, et c'était un vrai pont à Toulouse, vraiment. Et on a vraiment sauté de ce pont. Il n'y a pas d'intelligence artificielle, il n'y a pas de studio. Non, on l'a fait pour de vrai.
4: On atterrit sur quoi alors, Thomas Sisley ? Parce qu'on vous voit après atterrir sur le bateau en pleine course, mais dans la réalité du tournage.
7: Dans la réalité, j'étais accroché à un câble qui me freinait quelques mètres avant de toucher l'eau.
4: Ça se prépare longtemps à l'avance, ce type de scène ?
7: Le régleur cascade, Jérôme Gaspard en l'occurrence, lui, il doit préparer la cascade longtemps en avance parce qu'il va falloir mettre en place les câbles, un système de poulies, une double sécurité au cas où le câble lâche. Enfin, il y a pas mal de trucs à mettre en place. Et une fois que ça, c'est en place, le saut, je sais pas, j'ai dû sauter 4-5 fois.
4: Et donc, à la fin, finalement, en post-production, on efface les câbles pour pas les voir, c'est ça ?
7: Oui, il reste plus qu'à effacer les câbles. C'est pas très compliqué parce que les câbles, en règle générale, sont sur fond de ciel, donc on n'est pas obligé de recréer, je sais pas, un immeuble derrière où c'est du ciel, donc c'est facile à refaire.
4: Vous regarderez différemment la scène d'ouverture de La Cible grâce aux explications d'Thomas Sisley, c'est à voir ce soir sur TF1. Et comme vous êtes ma cible, je reviens demain pour de nouvelles coulisses télé.
0: À demain, Patrice, à 5h20. Dans un instant, on va percer le secret du petit beurre avec Stéphane Bern qui vous explique tout dans 3 minutes. Seul temps, pile poil, qu'il nous faut pour embarquer sur le bateau de Manon Lisa avec une chanson où elle nous raconte l'histoire et c'est l'histoire de son petit pêcheur.

0: Manon Lisa, lundi 7 septembre à l'écoute d'ici. Il est 5h29, juste avant les infos de 5h30. Un petit peu d'histoire avant l'actu avec Stéphane Bern. Et ce matin, on voyage au temps de l'invention d'un biscuit codé.
1: Vous ne vous en rendez probablement pas compte, mais quand vous croquez dans un petit beurre, c'est presque comme si vous croquiez dans un calendrier. En 1882, Louis Lefèvre Utile reprend la biscuiterie artisanale construite par ses parents à Nantes. Tout de suite, il voit grand et transforme la petite affaire familiale en véritable aventure industrielle. Mais surtout, en concevant un biscuit qui va traverser le temps, littéralement. Et contrairement au paquet, qui dure rarement plus longtemps que goûter.
2: Les garçons, venez goûter !
3: Oh, chouette.
1: Louis Lefèvre Utile veut fabriquer une nouveauté simple, reconnaissable entre toutes et imaginée pour être mangée tous les jours et à tout moment de la journée. Alors, il s'inspire des napperons sur lesquels il prend le thé. Et il crée le petit beurre.
4: Le petit beurre, il est bon, le petit beurre.
1: Un biscuit codé derrière lequel se cache une véritable allégorie du temps qui passe. Une sorte de Da Vinci Code, mais pour nos chères têtes blondes. Voyez plutôt, ces quatre angles représentent les quatre saisons de l'année. Son contour est formé de 52 petites dents, comme les 52 semaines de l'année. On décompte sur sa surface 24 petits trous, comme les 24 heures de la journée. Peut-être même qu'il mesure 7 cm pour les 7 jours de la semaine. Un véritable calendrier pour le goûter. Je vous déconseille de tenter l'expérience avec celui des pompiers ou de votre facteur.
5: Tiens, voilà le facteur.
1: Légèrement doré, à la fois croquant et fondant en bouche, le petit beurre séduit immédiatement les Français. Des moins gourmands à ceux qui disent « j'en prends juste un avant d'en manger 12 ».
6: Pourquoi tu es si excité? Est-ce que c'est déjà l'heure du goûter?
1: Avant les montres connectées, les Français avaient déjà un objet pour compter le temps qui passe. Sauf qu'ils se faisaient dévorer pour le goûter.
0: À demain Stéphane, il est 5h30 sur votre radio ici. Voici l'actualité en France et dans le monde en 90 secondes. C'est avec vous Valentine Letesse.
7: Pas de prof devant chaque classe, pas de CPE dans chaque collège et lycée non plus. Selon le syndicat enseignant du SNES-FSU, une semaine après la rentrée, les équipes éducatives et pédagogiques ne sont pas complètes dans les deux tiers des collèges et lycées de France. Pour la mort de Federico Aramburu, deux militants de l'ultra-droite sont jugés à partir d'aujourd'hui. L'ancien joueur international de rugby a été tué il y a 4 ans, abattu de plusieurs balles dans Paris après une soirée. Troisième course à l'Élysée pour Fabien Roussel. Le secrétaire national du Parti communiste a officialisé hier soir sa candidature à la présidentielle. Le maire de Saint-Amand-les-Eaux rejoint les très nombreux candidats sur la ligne de départ à gauche. Vous les retrouvez tous sur ici.fr. C'est un moment grave en Europe, estime notre ministre chargé de l'Europe, Benjamin Haddad. En l'occurrence, la victoire historique de l'extrême droite en Allemagne à l'élection régionale en Saxe. L'AFD, parti anti-immigration et pro-russe, est en passe de diriger la région, du jamais vu depuis 1945. 170 000 passagers du monde bloqués en Indonésie à cause d'un volcan en éruption depuis ce week-end. Les autorités ont fermé 8 aéroports du pays, dont le plus fréquenté à Jakarta. Des millions à partager entre 22 associations grâce à un record de dons à la 10e édition de The Event, le téléthon des streamers, les idoles de vos enfants et de vous-même peut-être sur les plateformes YouTube et Twitch. Près de 33 millions d'euros collectés.
0: L'info du jour, c'est la reprise des manifestations pour une réforme majeure dans la protection des femmes et des enfants.
7: Les manifestations ont commencé à la mort de la petite Liana il y a 3 mois, lorsque l'on découvre que le principal suspect de son viol et de son meurtre est déjà visé par plusieurs plaintes. Un choc jusqu'au sommet de l'État.
0: Le Premier ministre promet d'ailleurs qu'à la rentrée parlementaire, le premier texte inscrit à l'ordre du jour sera celui-ci, contre les violences sexistes et sexuelles.
7: Et la proposition de loi, Nicolas Piquet, et elle arrive aujourd'hui à l'Assemblée nationale.
8: Le texte déposé début août a recueilli 232 signatures de députés issus de 8 groupes parlementaires.
9: C'est un sujet majeur, donc évidemment je suis ravie qu'on ait été entendu par le gouvernement.
8: Léa Delpech, députée Renaissance.
9: Et maintenant j'appelle de mes voeux qu'on puisse arriver au bout de ce texte avant la pause parlementaire due à la réserve présidentielle.
8: Mais le chemin est encore long, rappelle la députée socialiste Céline Thiébaud-Martinez, première signataire.
10: On a une succession d'étapes qui peuvent détricoter le texte parce que c'est trop ambitieux.
2: parce que ça l'est pas assez, parce que ça coûte trop cher,
3: pour rester concentré pour la suite.
8: Les 69 articles concernent la prévention et la détection des violences, l'accompagnement des victimes, les sanctions et la réparation, s'inspirant des 130 propositions d'une coalition d'associations qui demande aussi un budget dédié de 3 milliards d'euros par an. C'est là-dessus que le gouvernement bloque, restant parfois dubitatif sur certains aspects de cette loi, jugée contradictoire malgré l'ambition affichée par Sébastien Lecornu. Christopher Vesberg, député macroniste, maintient une forme de pression.
10: Le gouvernement est sincère parce que tout simplement il n'a pas le choix que d'être sincère et de faire avancer le texte, parce que personne n'acceptera aujourd'hui, après tout ce qui s'est passé, de sentir la moindre réticence de la part de qui que ce soit.
8: La loi sera discutée en séance plénière à l'Assemblée nationale à partir du mois d'octobre.
7: D'ici là, les associations font une promesse, des manifestations chaque semaine partout en France devant les tribunaux pour maintenir la pression.
0: Merci Valentine. 5h34, tout de suite la météo de ce lundi 7 septembre avec des températures, elles, qui commencent à redescendre ce lundi après un dimanche très chaud. C'est de la douceur qui s'installe, et ça sur la quasi-totalité du pays, avec un joli soleil. Quelques perturbations sont attendues, notamment au cours de l'après-midi dans l'Ain, en Isère, en Savoie et en Haute-Savoie pour les températures de la matinée. On flirte avec les 20 degrés à Lille et Rouen, 18 degrés, Tours 19 degrés, Limoges 20 degrés, Toulouse 21, Perpignan et Montpellier en milieu de matinée, 23 degrés. Cet après-midi, pas de changement dans le ciel, on conserve ce joli soleil. Et puis pour les maximales, 30 degrés attendus dans le nord à Strasbourg, 31 dans le sud à Nice.
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0: Et ici, dès 5h, vous le savez, on vous donne la parole tous les jours au 0810 055 056. Et ce lundi, avec Valentine, on voulait chercher un auditeur, une auditrice qui est fan de Céline Dion.
7: Et c'est l'événement musical de cette rentrée. La série de concerts de Céline Dion débute ce samedi à Paris.
0: Tiens, si vous allez au concert d'ailleurs, ou si vous êtes tout simplement fan de Céline Dion, venez nous le raconter au 0810 055 056. On en parle avec vous ce matin, juste avant les infos de 6h. Et pour l'occasion, écoutez bien, pour l'occasion, votre radio ici vous propose à partir d'aujourd'hui une chanson de Céline Dion par émission. Et ce matin, on commence la semaine avec vous. Et c'est une chanson hommage, sortie en 2012 de Céline pour son papa. Voici, à l'écoute de votre radio, Parler à mon père.

0: C'est notre duel du jour. Et ce matin, j'ai le plaisir d'accueillir deux leftos. C'est Florian qui est avec nous. Florian qui nous passe un petit coup de fil de Massieu en Isère. Bonjour Florian.
1: Bonjour Florian.
2: Bonjour.
0: Florian, vous êtes agent routier et vous êtes un lefto. À quelle heure vous levez?
2: Bon, 3 et 4 heures du matin.
1: C'est pas mal.
0: Est-ce que Tristan fait mieux? C'est ce que nous allons voir. On va tout de suite en Ille-et-Vilaine, du côté de Vitré, avec Tristan. Bonjour Tristan.
3: Comment allez-vous?
1: Bah bien, ça souffle Tristan, ça souffle hein.
0: Ça sent la voiture.
3: Allez,
0: ça.
3: Je suis dans le camion, je suis en train de conduire.
0: Ah bah voilà, ça sent le camion, vous voyez, j'étais pas très loin. Messieurs, on va faire la petite question du jour. C'est l'info positive qui vous départagera et l'un d'entre vous repartira avec un super joli cadeau en plus, Valentine.
1: Une radio DAB+. C'est le poste radio parfait. Il fait la radio numérique terrestre, donc vous nous écouterez partout de la manière la plus claire possible, même quand il y a du vent, comme dans le camion de Tristan.
0: Oui, allez-y, ouais.
1: Il se recharge à l'énergie solaire, il a une lampe torche, il a le Bluetooth, il est parfait.
0: Et là, je vous ai concocté une belle question, les amis, pour vous réveiller ce matin. J'ai lu ça sur notre site ici. C'est une question en lien avec une belle initiative dans le Nord. C'est une femme, elle a 67 ans, elle s'apprête à traverser la Manche. Son objectif, c'est de récolter des fonds pour France Parkinson en mémoire de sa maman et montrer justement qu'il est possible de bien vieillir tout en restant actif. Alors la question que je vous pose ce matin, c'est à votre avis, quelle distance sépare l'Angleterre de la France à l'endroit le plus étroit de la Manche? Selon vous, Florian, un chiffre?
2: 7.
0: 7 km pour Florian, kilomètres hein, je présume. Et Tristan, de votre côté?
3: Il y a une quarantaine de kilomètres.
0: Une quarantaine, et nous avons notre avare, notre arbitre de tous les jours, c'est Valentine.
1: Eh bien, c'est Tristan qui remporte le jeu ce matin, puisque la réponse c'est 33 km à vol d'oiseau.
0: Eh bien Tristan, un deuxième poste radio dans le camion, si avec ça vous n'êtes pas au top.
3: Ah bah là, parfait.
0: Vous allez où là Tristan ce matin?
3: Eh bien, je vais à côté de Nantes.
0: Ah ok, très bien. Eh bien, profitez de cette journée, travaillez bien de votre côté. Et vous, Florian, vous avez une passion dans la vie qui est assez rigolote. Vous êtes collectionneur, mais collectionneur de tracteurs.
2: Ouais, c'est ça, ouais. J'achète beaucoup de tracteurs et je rénove.
1: Mais vous en avez combien, Florian?
2: Ouais, j'en ai pas beaucoup, parce que je refais beaucoup de la vente, mais actuellement, j'en ai 4.
1: Ah, ouais, quand même.
0: C'est pas mal, hein, 4 tracteurs.
1: Ça prend de la place, en plus.
2: Ouais, c'est ça.
0: Enfin, un bel hangar pour le ranger. Florian, on vous souhaite une belle journée avec Valentine. Merci.
2: Merci beaucoup.
1: À bientôt.
0: Avec nous ce matin.
2: Bonne journée, au revoir.
0: À bientôt.
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0: 5h43, chaque matin, on découvre une initiative qui marche quelque part en France et qui pourrait donner des idées ailleurs. Et vous avez peut-être remarqué autour de vous, il y a de plus en plus de monde, de gens qui se mettent à courir. Et souvent, Valentine, ils ne sont pas seuls.
1: Non, les running clubs se multiplient partout en France et dans le Grand Est. L'un d'eux attire même de plus en plus de monde à chaque rendez-vous.
0: Alors, pourquoi justement ce phénomène marche si bien? Romain Bernot est allé courir avec eux et vous explique tout à 5h55. Pour l'instant, tiens, pas la peine de courir, on est lundi matin, tout va bien et vos chansons préférées sont ici pour vous réveiller aux côtés de William Scheller et son carnet à spirale.

0: William Scheller. À l'écoute d'ici. Bonjour tout le monde, soyez les bienvenus si vous nous rejoignez à l'instant. 5h46, sa place à votre rendez-vous anti-arnaque, c'est pas vrai, avec Aude Razeau. Votre message ce matin, Aude, il ne faut jamais répondre aux SMS très bizarres qu'on reçoit parfois sur nos téléphones.
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2: Effectivement, je vous donne un exemple. Ma sœur a reçu l'autre jour ce texto. « Bonjour, tu as le temps de prendre une tasse de thé dans l'après-midi ? » Point d'interrogation. Elle ne connaît pas le numéro, le SMS en plus est très mal écrit, et ma sœur me dit en rigolant « Je ne connais personne qui boit du thé. » Donc la question, faut-il répondre à ce texto ? J'ai dit à ma sœur « Tu ne réponds surtout pas. »
0: Mais pourquoi alors ? Quel est le danger ?
2: Parce que ce SMS est peut-être un piège. Mettons que ma sœur réponde « Qui êtes-vous ? Je ne connais pas votre numéro » ou « Vous avez dû vous tromper de numéro » ou même « Je vous ai démasqué, je sais que vous êtes un escroc ». En faisant ça, elle confirme que son numéro est actif. Et ça, pour l'escroc, ça a beaucoup de valeur parce que les numéros de téléphone, nos numéros de téléphone, ils valent de l'argent. Je vous explique, il y a un marché noir de l'arnaque, c'est là que les escrocs vendent et achètent les infos qu'ils ont sur nous. Donc si vous répondez, vous risquez d'être fiché comme une personne dont le numéro est actif, il fonctionne, une personne qui répond à des inconnus, qui est potentiellement crédule et qui peut donc potentiellement être arnaquée. Et ça, on ne veut pas. Donc ne répondez pas, ne vous mettez pas vous-même une cible dans le dos parce que derrière, vous risquez de recevoir tout un tas de messages sur, je ne sais pas, des investissements soi-disant miraculeux ou sur des faux jeux concours qui essayent de piquer votre numéro de carte bleue. Bref, ça suffit, on en reçoit déjà assez comme ça.
0: Merci beaucoup, Aude, pour ces informations. Et d'ailleurs, tiens, si vous voulez d'autres infos afin d'éviter les arnaques au quotidien, je vous invite à aller voir justement la page « C'est pas vrai » d'Aude Razeau directement sur notre site internet ici.fr. 5h48, voici Damiano David ce matin sur votre radio ici avec Next Summer.

0: Insta Summer, ici dès 5h, on est ravis d'être avec vous, avec Valentine Lettès. Il est 5h51, ça marche ici, votre rendez-vous avec Robin Bernot. Et on parle de course à pied ce matin, Valentine.
1: Vous connaissez forcément quelqu'un qui s'est mis à courir il n'y a pas très longtemps et vous vous êtes dit, pourquoi pas moi? Eh bien, pourquoi pas ne pas rejoindre un running club? Ils sont de plus en plus nombreux, on se retrouve pour courir ensemble et se motiver. Et dans le Grand Est, l'un d'eux bat des records de fréquentation, Robin Bernot.
2: À Nancy, plus précisément sur la place Stanislas, chaque semaine des centaines d'inconnus se retrouvent pour courir ensemble.
3: C'est un truc de fou, c'est en train de se développer d'une manière, les gens adorent.
2: Lui, c'est Valentin Bourrel, il vient tout juste de finir ses études de kiné et il y a quelques mois, il a eu une idée que je trouve juste géniale. Il a créé le Blabla Run. Le principe est hyper simple, tous les mardis soirs à Nancy, ils sont des centaines à courir ensemble 6 km. Alors il y a des jeunes, des moins jeunes, des étudiants, des salariés, des garçons, des filles, tous ont un seul et même objectif, faire un petit peu de sport, se retrouver pour un moment convivial et surtout pas de compétition. Notre reporter Mohan Chibani est allé rencontrer Valentin, le créateur du Blabla Run.
3: L'idée de départ, c'est de faire en sorte que les gens bougent leur corps, c'est d'inciter les gens à bouger, à se rassembler, à partager des choses ensemble autour du sport, qui est une bonne cause, parce que c'est aussi bien pour la santé mentale que la santé physique. Il y a des couples même qui se sont créés, donc ça c'est assez rigolo.
2: Lors des premiers rendez-vous donnés via le compte Instagram Blabla Run Club, une quarantaine de participants avaient répondu à l'appel. Aujourd'hui, ils sont plus de 700 à venir courir chaque semaine.
4: On vient assez souvent. On vient pas toutes les semaines, mais deux fois par mois minimum. Et si on vient pas, on essaye d'aller courir par nos propres moyens, mais c'est grâce à ça qu'on s'y est mis sérieusement.
2: Alors ici à Nancy, ça marche, mais vous, qu'en pensez-vous? Emma, par exemple, elle adore l'idée.
5: Moi, je trouve ça très cool parce que j'avoue que j'ai été aussi un peu dans cette situation, à avoir peur de me lancer dans le sport, etc. Pas forcément la course à pied, mais c'est vrai que ça peut faire peur et en vrai, c'est cool de pouvoir commencer en groupe et tout, donc je trouve ça bien.
2: Pour Hugo, ce running club est avant tout un véritable lieu de rencontre où la course devient un prétexte finalement pour créer du lien.
6: Pour moi, c'est une bonne initiative. Ça permet aux gens qui sont éloignés, tout seuls chez eux, ça permet déjà de s'ouvrir principalement et pousser à faire du sport. Je sais que moi, par exemple, au début, j'ai commencé seul et j'avoue que c'était un peu compliqué. Et là, le fait de le faire en groupe, je trouve que c'est porteur, c'est une bonne initiative. Puis après, de s'ouvrir socialement. Et là aussi, c'est important. Je pense que les jeunes, ils demandent ça.
2: Même si vous n'êtes pas nancéen, je vous conseille vraiment d'aller suivre Valentin Bourrel sur les réseaux sociaux. Bourrel, B-O-U-2-R-E-L. Son contenu, il est vraiment canon. Récemment, il a par exemple donné un conseil par jour pendant un mois pour bouger, pour entretenir son corps. Le tout depuis chez soi.
0: Robin Bernot à l'instant avec Mohan Chibani. 5h54, à l'écoute de votre radio ici, une nouvelle semaine qui commence. On est ravis d'être avec vous. Voici Marc Lavoine. Vos chansons préférées sont là pour commencer la journée avec Le Parking des Anges.

0: Le parking des anges. Marc Lavoine à l'écoute de votre radio ici, 5h57. Je recherche un auditeur qui, je recherche cette semaine, un auditeur avec Valentine, une auditrice, qui est fan de Céline Dion, puisque c'est l'événement musical de cette rentrée. Et Valentine, nous sommes avec Christine qui est avec nous. Bonjour Christine.
1: Bonjour Christine.
2: Bonjour.
1: Christine, alors, comment ça, vous aimez Céline?
2: Oh pauvre, ça remonte à des années, je trouve qu'elle me fait penser à moi plus ordinaire quand même, hein, moi. Elle est d'une famille de 14, elle a un parcours exceptionnel, elle a traversé les épreuves, elle est résiliente et elle est intemporelle parce que je l'ai suivie tout au long de sa carrière et franchement, en plus, je suis une fan de Goldman en parallèle.
0: Ah bon,
2: et ses paroles, ses chansons, je trouve que c'est.
1: Elle a. Vous êtes intarissable.
2: Elle est magnifique.
1: Tout intarissable, Christine.
0: Christine, est-ce que vous avez une chanson préférée du répertoire de Céline Dion?
2: Moi, j'aime toutes ses chansons, mais c'est vrai que au départ, c'est le Titanic parce que dans le drame, et c'est cette force de vie qui. Et je doute. 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
1: Mais que vous chantez bien, Christine.
2: Avec l'accent pertignané, je suis désolée. Hein,
1: on sent le petit accent, mais c'était formidable.
0: Bravo,
1: merci
0: Christine. Merci beaucoup pour ce bon moment. Et c'est une vraie fan de Céline Dion, hein, Christine, ça faisait plaisir de la voir. Merci à tous d'avoir été là à 6h. Vous avez rendez-vous avec l'actualité de vos régions. À 6h30, vous retrouvez Valentine Letesse.
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0: Et tout de suite, voici les équipes d'ici matin qui sont là ce lundi pour commencer cette belle semaine.
3: Et le Titanic qui ne coule pas.
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5: Si seulement vous pouviez faire pleuvoir, Hugo.
3: Ou si seulement. Bonjour Anne Domès, bonjour.
5: Bonjour
3: Anne.
5: Hugo Laroche.
3: Si je vous dis 36-37, vous me répondez. C'est pas le Téléthon. Hein.
5: Et non, les températures, nouvelle journée de canicule.
3: C'est ce qu'on va voir dans l'info dans un instant.
5: Absolument.
3: Allez, c'est vous qui faites le tour de l'équipe ce matin. Il y a qui à la réalisation? Il y a qui décroche le téléphone de la radio?
5: C'est Julien qui réalise l'émission ce matin. Bonjour Julien.
6: Bonjour Anne, bonjour Hugo, bonjour tout le monde.
3: Il est cotin?
6: Ben oui, ben, je suis toujours content d'être ici. Bon.
5: Et c'est Christelle qui décroche le téléphone.
3: Ça y est, elle a tout ouvert, le store et le standard surtout. Donc si vous avez des infos météo à nous faire passer ce matin, 04 90 14 04 04. Combien dans votre thermomètre de voiture, Julien?
6: 22,5
3: degrés. Ah, j'étais sûr que vous auriez plus que moi. Moi, j'avais 21.
6: Petit joueur.
3: Est-ce que vous êtes arrivé plus tard?
6: Oh, quelques minutes près.
3: Ouais, ça se joue à pas grand-chose. La météo qu'on fait aussi sur nos réseaux sociaux. Bienvenue notamment sur notre page Facebook. Il est 6h.
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3: Et bon début de semaine, nous sommes bien, je le confirme, aujourd'hui le lundi 7 septembre.
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3: Les infos 6h avec Anne Domès, c'est donc une nouvelle journée de canicule qui débute, Anne.
5: Oui, Nouveau-Cluse est placée en vigilance orange pour forte chaleur, comme nos voisins du Gard, de la Drôme et de l'Hérault. Les températures vont atteindre les 37 degrés cet après-midi et la situation s'aggrave dans les champs et les serres. Les maraîchers, notamment, ne peuvent que constater les dégâts. Les récoltes de l'été sont catastrophiques, c'est ce que souligne Alexia Hutto. Elle est maraîchère bio à Pujot. Elle s'est reconvertie il y a 4 ans après un début de carrière dans la fonction publique. Elle est dépistée.
8: J'ai perdu les cultures de concombres, les cultures de haricots verts, les cultures de courgettes. J'ai perdu la moitié de mes courges. J'ai pas encore récolté les patates douces, mais je pense que elles vont être minuscules. Je vais pas avoir beaucoup de rendement. Et dans la serre, j'ai poivrons, tomates, aubergines. Et chaque semaine, sur 90 pieds de tomates, je récolte 2 kilos de tomates. Normalement, ça devrait être, je sais pas moi, 1 kilo par plan, quoi. Je devrais sortir des cagettes et des cagettes. Et là, c'est la moitié d'une petite cagette par semaine. Donc, c'est catastrophique. Les fleurs sèchent ou coulent. Et il n'y a pas beaucoup de fruits. Et quand il y en a, ils restent verts, ils ne mûrissent pas. Donc, ça va finir par mûrir avec la baisse de température. Si tant est que ça baisse un jour, parce que là, on nous annonce encore de la canicule.
5: Ouais, ça devrait baisser peut-être en milieu de semaine. On fait un
3: on
5: point
3: regarde météo. Dans quelques minutes. Ouais.
5: À la fin du journal, la ministre de l'Agriculture, Annie Genevard, a dévoilé en fin de semaine dernière un plan d'aide d'1 milliard d'euros qui prévoit des aides directes et des dégrèvements de charges. Mais les syndicats ne sont pas complètement rassurés. On voit ça ce matin avec l'invité d'ici Vaucluse, le secrétaire de la FDSEA dans le département, Sylvain Bernard, sera en direct avec nous à 7h45.
3: Et les manifestations qui reprennent ce soir devant les tribunaux.
5: Ouais, pour maintenir la pression au moment où la loi intégrale contre les violences sexistes et sexuelles entame son parcours parlementaire. Première étape, ce lundi, le texte est discuté en commission spéciale à l'Assemblée nationale. Il devrait être débattu à partir d'octobre dans l'hémicycle. Il est réclamé par de nombreuses associations depuis la mort de la petite Liana. À Avignon, plusieurs centaines de personnes se sont retrouvées tous les lundis soirs avant l'été devant le tribunal pour réclamer cette loi intégrale. Une enquête pour recherche des causes de la mort est ouverte à Avignon après la découverte du corps d'une octogénaire hier dans sa piscine. C'est son mari qui a découvert le corps sans vie. Vers 7h30, il a pratiqué un massage cardiaque en vain.
3: Près de 13 000 personnes hier sur l'île de la Barthelès à Avignon.
5: Pour profiter du forum des associations, des dizaines de stands ont été dressés pour proposer des activités très variées, du pilates à la boxe, en passant par le tricot, l'apprentissage de langues étrangères ou encore les actions solidaires. Les enfants, notamment, ont pu choisir leur activité de l'année, Victor Costamounier.
9: Joueur de trombone depuis 4 ans, Lancelot avait envie de faire du sport cette année. Accompagné de son papa Jérémy, il a trouvé ce qu'il lui fallait.
10: Karaté et kung-fu, parce que j'aime beaucoup les sports de combat pour me dépenser.
11: Ça va, ça t'a pas fait trop peur ?
10: Non.
11: Et papa, ça lui a pas fait peur non plus ?
12: Non, je pense que c'est bien pour lui. Complément avec la musique, c'est très bien.
11: Et pour vous alors ?
12: Moi, un truc un peu moins fun, mais du pilates.
9: Une recherche d'activité en famille qui peut commencer dès le plus jeune âge.
11: Elle est dans la poussette, elle a quel âge ?
13: 2 ans et demi.
9: Bourama n'a pas encore trouvé d'activité pour lui, mais il fait du repérage pour sa petite fille.
13: On anticipe, comme ça au moins ça nous permet aussi de voir ce qui est possible sur le coin. Et là, tout à l'heure, on nous a arrêté sur une petite activité mélopie, éveil musical, bon, ça peut être intéressant. Après, bon, elle, à son âge, elle aime bien bouger, donc tout ce qui est baby gym, peut-être, on va voir un peu ce qui est proposé.
9: Et parfois, ce sont les enfants qui vont se renseigner pour les parents.
14: Bah écoutez, j'ai trouvé deux stands de yoga, donc j'ai pris directement les fascicules. Bon, je me suis pas trop renseigné, je vais pas vous mentir, j'ai juste pris et je lui donnerai, j'espère qu'elle sera contente.
9: Paul, 18 ans, est venu pour sa maman. Et pour lui aussi, avec un de ses amis, il a prévu de s'inscrire à la boxe ou au jiu-jitsu.
5: Le reportage de Victor Costamounier. Si votre truc à vous, c'est la course à pied et si vous comptez participer au Grand Raid Ventoux, la course longue distance qui se déroule du 23 au 25 avril prochain, attention, face à une demande très importante, les inscriptions pour le 50 km se joueront par tirage au sort et vous pouvez participer à ce tirage à partir de 11h ce matin. Le tirage au sort proprement dit aura lieu le 15 septembre. Un quota de dossards est réservé aux résidents du Vaucluse et de la Drôme.
3: Et il se passe quoi dans 20 jours dans un jour tout pile.
5: Le marathon d'Avignon ?
3: Eh oui, c'est ça, dans 20 jours tout pile. Plus rien n'arrête le tennisman Arthur Géa.
5: Le Vauclusien s'est qualifié ce week-end pour les 8e de finale de l'US Open de tennis, l'un des 4 tournois du Grand Chelem. Une surprise, y compris pour lui, il a dû réserver de nouvelles nuits d'hôtel et décaler son vol retour parce qu'il n'avait pas prévu d'aller aussi loin dans la compétition. Et ce succès ravit Philippe Armengol, c'est le maire de Velleron où a grandi Arthur Géa.
15: Alors c'est une grande fierté, la difficulté c'est que les matchs sont la nuit, donc c'est un peu difficile pour les retransmissions ou pour le suivi, mais en tout cas tout le monde suit au plus près, soit veille la nuit, soit se languit le lendemain matin pour voir ce qu'il a fait, donc en tout cas une belle communion derrière lui, c'est impressionnant. Et on a prévu là de baptiser le tennis de Velleron à son nom. Donc, on attend juste son retour, qui on espère le plus tard possible, mais pour faire ça.
5: Voilà, match ce soir, oui, 8e de finale.
3: Dites-le.
5: Il affrontera le Néerlandais Botik van de Zandschulp, 70e au classement mondial. Arthur Géa est pour l'instant 86e. On croise les doigts, ce serait quand même génial qu'il aille encore plus loin.
3: Je crois qu'on peut voir les matchs dans les bars de Velleron. Il y en a un, en tout cas, qui suit les matchs d'Arthur Géa. Donc, on ira boire un coup là-bas. J'espère que ce ne sera pas au cœur de la nuit, par contre.
5: Oui, en foot, les Marseillais repartent-ils, eux, vers une saison galère ? Ils ont déjà encaissé 2 défaites en 3 matchs. trois matchs avec un nouveau revers. Hier, face au Paris FC, 3-2. Ils ont été menés dès la première minute. Les Marseillais ont réussi à égaliser à deux reprises avant de laisser passer un pénalty à 5 minutes de la fin. Marouane, supporter marseillais, est vraiment très déçu.
16: À chaque fois on vient, c'est décevant. Franchement, c'est décevant. Il y a des supporters, ils sont là tout le temps, ils sont motivés. On ne mérite pas ce qui se passe. À un moment, il faut se ressaisir sur le terrain. Et il faut y aller, il faut donner de l'envie, de l'engouement, il faut être sérieux jusqu'au bout. À un moment, il y a des gens, ils se privent pour manger, ils viennent voir les matchs de l'OM, ils supportent jusqu'au bout. Voilà, on a des meilleurs supporters de France, j'ai envie de dire. Et voilà, ça ne va pas jusqu'au bout, c'est dommage. Pourtant, il y a de l'envie, mais il manque quelque chose. On ne sait pas ce qui manque, je ne comprends pas, mais il manque quelque chose, voilà.
5: Et avec cette deuxième défaite en trois matchs, l'OM est 10e de Ligue 1 avec 3 points. Les Olympiens qui se déplacent à Rennes vendredi.
3: Qu'est-ce qu'on s'était dit il y a quelques semaines quand on a su que leur porte-monnaie n'était pas assez grand pour acheter un joueur? Comment attendre un résultat différent avec les mêmes joueurs?
5: Évidemment, pas de recrue cet été.
3: L'entraîneur. Bon, bah, il n'a pas trouvé les clés. Hein,
5: changement d'entraîneur.
3: Bruno Genesio.
5: Laissons-les faire. Il n'y a que 3 journées de passé.
3: On s'est trompé. On s'est trompé dans la météo de 6 heures, enfin avant les infos de 6 heures, quand on a commencé à l'évoquer.
5: 36-37, c'est encore plus?
3: 36-37, 38. Je vous ai trouvé du 38 cet après-midi à Richerand.
5: Bon, on n'en veut pas, merci. C'est bien tenté, écoutez, Hugo, mais on ne le prend pas.
3: Oh, bah, écoutez, il faudra faire avec quand même. En tout cas, c'est les prévisions de Météo France qui avaient annoncé 39 samedi. Je ne crois pas qu'on les ait eues. Hein, donc, bon, ils sont peut-être un petit peu. Comment dire? Le contraire d'optimiste.
5: Pessimiste.
3: Vous voulez faire chaud en tout cas cet après-midi. Le soleil qui brille généreusement sur le Vaucluse. Toujours une pensée pour celles et ceux d'entre vous qui prennent les vacances en décalé. Est-ce qu'on aura du vent pour cette première journée de la semaine? Non. Petit vent de sud, 20 km/h. Donc on va dire il n'y aura pas de vent. Et puis les températures du matin, on disait 21-22 en arrivant sur Avignon. Qu'est-ce que vous avez, vous, sur le Facebook déjà très tôt ce matin?
5: Alors Thierry nous écrit à l'instant sur le Facebook 22-8 à Molans-sur-Ouvèze chez Thierry.
3: Drôme Provençal.
5: Il fait 21 déjà à Entraigue sur la Sorgue chez Joe. 22 à Crillon-le-Brave chez Claudie.
3: Et ben voilà, on a salué effectivement les Vaucluziennes, les Vaucluziens. On n'oublie pas les voisins des départements de côté qui nous écoutent. Drôme Provençal, Grand Avignon dans le Gard, les Bouches-du-Rhône sont dans la place et tout le monde écoute ici Vaucluse. Vos infos météo 04 90 14 04 04. Ça vaut si vous attendez que Christelle décroche le téléphone, si vous voulez nous faire un petit message WhatsApp. Et ben on le découvre avec plaisir ce matin avec l'équipe.
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3: Et demandez le programme. John Travolta en duo avec Olivia Newton-John pour démarrer votre journée. Ce sera dans quelques minutes. Pour l'instant, un petit France-Galles, ça se prend? Pour démarrer la semaine, Anne?
5: Ça se prend.
3: Ben voilà, à l'heure de faire couler le café à la maison. Peut-être déjà tôt sur la route du boulot.

0: Rockstar France Gall, ça c'est parfait pour démarrer la journée. Je vous avais dit John Travolta, Olivia Newton-John, évidemment qu'on écoutera un extrait de Grease. Et puis en nouveauté, superbe, Adèle Castillon, ce sera Été avec toi.
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0: Adèle Castillon du Gard. Adèle Castillon, c'est sûr, dans un instant. Ça m'amène à évoquer l'info chez nos voisins. On va quitter le Vaucluse, pas pour le Gard. Où est-ce qu'on va ce matin, Anne ?
3: On va dans les Bouches-du-Rhône, à Sénas, vérifier l'adage. Les cordonniers sont les plus mal chaussés.
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0: Alors, pour l'info qui nous amène tous les matins chez nos voisins, on quitte le Vaucluse, on va dans les Bouches-du-Rhône ce lundi, où un métier d'antan rencontre les besoins d'aujourd'hui.
3: Oui, la commune de 7000 habitants recherche activement un cordonnier, celui qui officiait dans le village est parti à la retraite en 2024, personne n'a pris la suite et les habitants ne peuvent plus faire réparer leurs semelles ou leurs sacs en cuir et ça manque à une époque où recyclage et seconde main redeviennent des modes de consommation prioritaires. Alors la mairie de Sénas a décidé de dérouler le tapis rouge en proposant un local commercial en plein cœur du village, Fabien Leduc.
7: Oui, parce qu'il n'y a guère ici que les ados comme Yanis pour se demander à quoi peut bien servir un cordonnier.
8: Un cordonnier, honnêtement non. Je crois que c'est un truc avec des tissus, mais après je sais pas.
7: Dans cette ville de 7000 habitants, on sait plus qu'ailleurs l'utilité de cet artisan qui a baissé définitivement le rideau depuis 2 ans.
9: On en a besoin, parce que j'y vais quelques fois sur salon, le ressemelage. Des clés des fois, puisqu'ils font les clés.
10: Offert des semelles de chaussures.
11: Des sacs, on a eu faire réparer.
10: Beaucoup de gens étaient intéressés, il y avait de la demande parce qu'il était bien occupé. Hein.
7: Même le maire serait le premier client du maître bottier.
12: Les élus, on marche beaucoup, nous quand même, on a besoin d'être bien chaussés. Donc d'avoir un cordonnier sur la commune, ça permet aussi d'être bien chaussé et bien dans ses pompes, comme on dit.
7: Pour Philippe Ginoux, c'est avant tout un commerce de proximité essentiel pour sa commune.
12: C'est bien d'avoir des commerces de bouche, mais c'est bien aussi d'avoir des commerces comme un cordonnier qui permet d'avoir une solution de proximité sur un problème qu'il pourrait arriver. Remplacer des lacets sur une chaussure, changer un talon, remettre des boutons sur un blouson de cuir.
7: Le local que la mairie met à disposition fait 60 mètres carrés sur 3 niveaux, une devanture vitrée, un bien entièrement rénové.
13: Bienvenue.
7: À 2 pas de la mairie. Une solution aussi pour le pouvoir d'achat des habitants, selon Cyril.
14: C'est dans un souci de recycler les vêtements et de ne pas tomber dans cette démarche d'achat et de surconsommation.
7: La réparation, le recyclage, on le vend en poupe dans le village.
3: Et la ville se donne jusqu'à la fin de l'année pour retrouver un cordonnier. Celui qui sera sélectionné aura des facilités d'installation, notamment dans les premiers mois du loyer.
0: C'est un beau métier. Vous savez que ça me donne des idées de chansons, ça.
15: C'était un cordonnier sans rien de particulier.
3: C'est vrai que c'est un beau métier.
0: Moins lourde à porter. Bah ouais, Jean-Jacques en a fait une belle partie de sa chanson. Il changeait la vie. Et on salue celui qui est juste derrière la radio Avignon, parce que lui, c'est un vrai fan d'ici Vaucluse. Et tous les matins, il nous écoute. Et les clients aussi.
3: Exactement,
0: nous subissent.
3: Il met ici Vaucluse dans sa boutique.
0: Alors de faire ressemeler les godasses. Dans un instant, Philippe Garcia nous emmène en balade à Monteux. On va aller visiter l'atelier d'Atou de Roux. Je crois qu'on y répare de la mobilette, de la meule. C'est ce qu'on verra dans quelques minutes après John Travolta et Olivia Newton-John. Voici Summer Night, 6h17.

0: film américain. Waouh, quel bon souvenir. Grease, John Travolta, Olivier Newton-John et Adèle Castillon étaient avec toi en nouveauté dans 3 minutes. Allons accueillir Philippe Garcia, c'est l'heure de notre balade du matin dans Ici Matin. Bonjour Philippe.
1: Eh oui, encore lui. Bonjour. Bonjour Hugo, bonjour à tous.
0: Et c'est l'histoire d'un passionné qui, retraité, ne veut pas lâcher son métier que vous nous racontez.
1: Joël Gacquière, il a démarré son entreprise à tout deux roues dans les anciens locaux des services techniques de la ville de Monteux. C'était en 1993.
0: Et alors avant, Joël, il travaillait en bureau d'études spécialisé dans les machines-outils. Un jour, il en a eu marre de la hiérarchie, il a créé son petit atelier.
1: Retraité depuis 3 ans, auto-entrepreneur aujourd'hui, l'atelier à tout deux roues se trouve juste en face de la gare de Monteux. À l'intérieur, un bric-à-brac de vélos, scooters et mobylettes où seule une chatte y trouverait ses petits, comme on dit. Au milieu, il se ferait un chemin très très étroit qui va de l'entrée jusqu'au fond de l'atelier. Et là, il arrive à réparer votre deux roues avec ses milliers de pièces détachées, quel que soit l'âge de votre monture.
2: Les vieilles sont très aléatoires, on va dire.
1: Là, c'est une vieille mobylette. Qu'est-ce que c'est exactement ça?
2: C'est une Garelli Katia M, monovitesse à embrayage. Alors, ça date de 80, à mon avis.
1: Je peux vous suivre là?
2: Mais vous prenez des risques, là.
1: Je prends des risques, hein, ouais, pour le pantalon surtout, hein, mais bon, c'est comme ça. Dites donc, vous arrivez à vous retrouver dans toutes ces pièces-là, sur votre établi, hein ?
2: Je dirais que c'est ma façon de travailler. Et c'est vrai que quelqu'un qui va arriver là, il va avoir un peu de mal.
1: Il y a un scooter, là.
2: Donc ça, c'est un scooter qui est quasiment terminé. Et donc, il va être à la vente là, prochainement. Là, c'est le rangement des clés, là.
1: Malgré tout, il y a une logique. Hein.
2: Sur quelques véhicules anciens, on trouve encore de la pièce détachée.
1: Il y a de tout. Il y a des vélos au plafond, il y a des pièces de partout. C'est incroyable.
2: Oui, mais je pense que je dois être à peu près le seul maintenant à avoir de la pièce détachée ancienne et rapidement.
1: Ça va pas tarder.
2: Ma passion, c'est de les réparer.
1: Ouais.
2: Mais après, ça ne m'intéresse plus.
1: Et vous voulez me raconter quelque chose à propos d'un Tchao?
2: J'ai vendu ça à une équipe de tournage qui tournait le film Omar m'a tué. Et le gars était descendu de Paris ou je sais pas quoi pour le chercher.
1: Ah ouais, mais vous êtes unique au monde, Joël.
2: Non, je vais pas dire ça.
1: Vous êtes devenu rare, en tout cas.
2: Il y a des choses qu'on ne reverra pas. Une fois que j'aurai fermé, on ne reverra pas ça.
1: Joël Gacquière, retraité auto-entrepreneur, ouvre son atelier à tout deux roues, du mardi au vendredi, 9 rue Aimé Dupré, c'est à Monteux. Il vend du neuf et de l'occasion, ainsi que des pièces détachées pour votre deux roues.
0: Et on vous laisse évidemment les infos pratiques si vous voulez le rencontrer, aller visiter l'atelier avec lui, discuter d'un projet d'évolution, justement, d'un de vos deux roues, au 04 90 14 04 04. L'horoscope, juste après cette nouveauté signée Adèle Castillon, le titre qui s'appelle Été avec toi, été comme la saison, celle qui est interminable ici en Vaucluse.

0: Était avec toi avec Adèle Castillon, Mel Brooks qui chantera It's Good to Be the King après vos infos ici en Vaucluse et la météo chaude, très chaude, 38 attendu notamment cet après-midi au nord du département.
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0: Et l'horoscope de Catherine Viguel est arrivé. Bonjour Catherine.
7: Bonjour Hugo.
0: Les natifs du cancer se bougent
7: et entraînent leurs amis signes d'eau, scorpions et poissons, à se bouger aussi.
8: Bélier, ça bouge côté famille et lieu de vie. Vous vous projetez dans l'avenir.
9: Taureau, belle journée idéale pour voyager, pour communiquer et pour vous cultiver.
10: Gémeaux, y compris côté finance, vous recherchez à être libre et indépendant.
11: Cancer, la lumière est mise sur votre petit nombril et vous êtes bien agité aujourd'hui.
12: Lion, cela vous touche, on vous porte notre confiance et demain vous allez agir.
13: Vierge, vous tombez sur des personnes super chouettes qui savent reconnaître votre valeur.
14: Balance, vous vous surprendrez par des réponses justes dans votre travail et en société.
15: Scorpion, un message vous parvient, il est le bienvenu.
16: Sagittaire, essayez de prendre le temps pour répondre au calme à vos interrogations.
17: Capricorne, si vous êtes déçu d'un engagement, soyez rassuré, ça n'a pas fini d'évoluer.
18: Verseau, il s'agit de concilier santé et charge de travail. À votre avis, lequel des deux prime?
19: Poisson, prenez le temps de savourer les marques de confiance que l'on vous fait.
20: Et pour nous tous, en absence de connexion, on respire enfin.
0: Merci Catherine. 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
0: De démarrer cette journée à vos côtés. Voilà, il est à 6h30, évidemment, on va s'informer. L'info ici, ce lundi, ce sera avec vous, Anne Domès. Bonjour Anne.
22: Bonjour Hugo, bonjour à tous.
0: Pour se rafraîchir, qu'est-ce que vous prenez comme option? Rivière, mer, vous êtes plutôt quoi?
22: Oh bah moi, je me baigne dans tout ce qui passe. Piscine municipale,
0: baignoire,
22: oui, rivière.
0: Baignoire aussi.
22: Douche.
0: 38 au nord du Vaucluse, c'est ce qu'on verra dans quelques minutes. La météo ici en Vaucluse, on va la faire aussi avec vous dès à présent. Rendez-vous sur notre page Facebook, vos infos météo qui sont évidemment les bienvenus. Un petit mot des premiers cadeaux qu'on va vous offrir au fil de cette nouvelle semaine qui démarre avec votre belle radio ici Vaucluse, qui va vous faire quitter le Vaucluse pour le département des Bouches-du-Rhône. Si ça vous dit de repartir avec un séjour pour la feria du Riz à Arles, eh bah vous pourrez jouer avec nous, ce sera tout à l'heure avant les infos de 7h. Belle destination, Arles.
22: Ah bah oui.
0: Théâtre antique, magnifique.
22: Non mais la ville, toute la ville est belle.
0: Les arènes, et puis effectivement ce séjour qu'on va vous offrir à l'occasion de la feria du Riz. Si j'étais vous, j'irais réviser un petit peu effectivement l'univers des ferias du côté d'Arles. Ça pourrait servir pour ce rendez-vous qu'on vous propose dans un instant. Vos infos météo, dès à présent, 04 90 14 04 04. Vous nous faites un petit message WhatsApp. On sera content de le découvrir. Et toujours de la chaleur donc ce lundi en Vaucluse.
22: La vigilance orange pour canicule est maintenue pour toute la journée. Idem pour le Gard, l'Hérault, la Drôme et l'Ardèche, vous l'avez dit Hugo. Les températures atteindront les 38 degrés cet après-midi. Et les agriculteurs du département se désespèrent dans leurs champs jaunis, brûlés. Les récoltes sont très mauvaises cette année, surtout pour le maraîchage. Et les annonces de la ministre de l'Agriculture ne rassurent pas les producteurs, on les entendra. Ça passe encore pour le Velronais Arthur Géa à l'US Open de tennis. Il s'est qualifié ce week-end pour les huitièmes de finale. Et puis plus de 10 000 personnes hier sur l'île de la Barthelas à Avignon, le forum des associations a fait le plein. On y revient après le tour de l'actu en France et dans le monde en 90 secondes. Avec vous, Valentine Lettès.
1: C'est le retour des manifestations tous les lundis devant les tribunaux. 3 mois après l'affaire Liana et la polémique sur le principal suspect de son meurtre, visé par plusieurs plaintes mais jamais entendues, la loi sur les violences sexistes et sexuelles arrive à l'Assemblée et les associations veulent un vote au plus vite. En voici une nouvelle illustration. Le procès Loana commence devant la cour d'assises des Ardennes. Un homme d'une 50aine d'années est jugé pour le viol et le meurtre de cette petite fille de 10 ans à Sedan, il y a 3 ans. Quand une dispute de fin de soirée bascule dans une violence inouïe, la mort il y a 4 ans de Federico Aramburu, joueur international de rugby, jugé à partir d'aujourd'hui à Paris. Sur le banc des accusés, ils sont 4, dont les militants de l'ultra-droite Loïc Le Priol et Romain Bouvier. À l'appel, beaucoup de profs, de CPE et d'accompagnants encore absents. Selon une enquête du SNES FSU, syndicat enseignant, les 2/3 des collèges et lycées n'ont pas d'équipe au complet une semaine après la rentrée des classes. Du jamais vu depuis 1945 en Allemagne, l'extrême droite aux portes du pouvoir. Le parti anti-immigration et pro-russe de l'AFD arrive largement en tête des élections régionales en Saxe-Anhalt. C'est le dernier Français encore en lice à l'US Open de tennis. Arthur Géa, 21 ans, pour atteindre le premier quart de finale d'un tournoi du Grand Chelem de sa carrière. Il affronte ce soir le Néerlandais Botic Van de Zandschulps, match programmé à 22h30.
0: Allez Arthur.
22: Et on suivra évidemment Arthur Géa, originaire de Velleron. L'info d'ici, c'est le succès du forum des associations qui s'est tenu hier sur l'île de la Barthelasse à Avignon. Des milliers de personnes ont déambulé entre les stands des associations à la recherche de leur activité de l'année. Rugby, tricot, danse, action solidaire, tous les domaines étaient représentés. Et les associations en ont profité aussi pour attirer des bénévoles. Les besoins sont toujours très importants, Victor Costamounier.
2: À l'entrée de ce forum des associations, il y a plusieurs petits panneaux, ça s'appelle le mur du bénévolat. Il y a plein de petites annonces accrochées avec des numéros de téléphone, le nom des associations et puis le nombre de bénévoles recherchés. Bonjour.
21: Je regarde justement parce que je vais bientôt être à la retraite, donc je veux me chercher une occupation. Et
2: c'est quoi votre prénom ?
21: Françoise. Bah, c'est vrai que je suis assez attirée soit par les enfants, soit par les handicapés. Un handicapé, bah, j'estime qu'il a le droit lui aussi d'avoir un éveil aussi culturel, musical. Donc là, j'ai pris un petit flyer là, sur l'APF France Handicap qu'apparemment recherche.
2: J'ai 17 ans. J'ai envie de travailler dans la diplomatie et de la politique. Et du coup, ça serait de chercher une association qui aide pour les droits, l'entraide, l'aide aux personnes précaires ou quelque chose comme ça. Alors sur ce mur du bénévolat, il y a de nombreuses petites annonces pour plein d'associations diverses et variées, comme par exemple les Jeunes Pousses. Alors justement, leur stand est juste en face du mur du bénévolat.
23: C'est quoi ? C'est une association d'agriculture urbaine qui est basée sur le quartier Montclar, près de la Fabrica. On aimerait qu'il y ait le plus de personnes possible qui viennent jardiner avec nous, parce que tous les jeudis matins, on propose aux bénévoles de venir sur la ferme de 9h à 14h. On partage des savoir-faire autour du jardinage, de l'environnement.
2: Bon, et puis il y a aussi d'autres associations plus anciennes, plus célèbres, qui cherchent aussi des bénévoles. Il y a Restos du Cœur par exemple, mais aussi SOS Amitié.
24: Moi je m'appelle Diane Mollet, je suis écoutante à SOS Amitié depuis plus d'une quinzaine d'années. On écoute 24 heures sur 24, 7 jours sur 7. Des gens qui se retrouvent très seuls, isolés, qui n'ont plus de contact avec personne. Et moi je me souviens d'une dame âgée, parce que les personnes âgées sont très impactées, qui avait appelé en disant « Je vous appelle parce que j'ai besoin d'entendre le son de ma voix. Je n'ai parlé à personne depuis une semaine. » Voilà. Donc, effectivement, on permet peut-être de se rendre compte qu'ils sont encore des humains, qu'ils sont capables d'émotions, de sentiments, et qu'on est là pour les écouter, ces émotions, et les partager. Et je pense que le partage est important aussi. Voilà. On est à peu près 25. Pour réussir à répondre à tous les appels, il faudrait qu'on soit minimum 45.
2: Donc, le double.
24: Donc, pratiquement le double. Voilà.
22: Et hier, en tout, ce sont 13 000 visiteurs qui se sont rendus sur les stands de ce forum des associations.
0: Il faut bien choisir son association. Une association sportive où vous passez votre temps dehors. Je voulais faire du tennis, j'en ferai pas, il fait trop chaud.
22: Oui, mais bon, elles vont se calmer, ces températures, un jour ou l'autre.
0: Ouais, 38 degrés au nord du Vaucluse cet après-midi, mais grand beau temps sur le Vaucluse, et ça c'est quand même plutôt agréable, effectivement, quand tout le monde a repris le boulot, quand tout le monde est rentré chez lui dans le nord, et ben nous on garde le soleil ici dans le sud. Bon, chaud de température, mais on va faire avec. On s'était dit qu'on allait regarder justement à partir de quand ça allait baisser, effectivement, au fil de la semaine. Pendant ce temps-là, si vous pouvez donner 2 ou 3 températures Facebook, Anne, ça m'arrangerait.
22: Pendant que vous regardez Quand est-ce que ça diminue? Parce que ce matin, il fait chaud. Hein, déjà 22 degrés à Kéran chez Claudie, 18 degrés chez Patou. Mais bon, elle nous donne pas. Elle doit être un petit peu en altitude, Patou, 18 degrés.
0: Ouais, j'imagine, ouais.
22: 22 degrés à la Roque-sur-Perne chez Maria, 24 au Thor chez Pascal. Ben vous avez trouvé?
0: Ça grimpe. Oui, j'ai regardé. Mardi après-midi, vous avez 34 sur Avignon. Et je regarde un mercredi. L'après-midi, on aura 25. Ah, moins 9 degrés d'un coup.
22: Ça va nous faire du
0: bien. Les organismes, faut arriver à gérer ces changements de température. Bon, en tout cas, aujourd'hui, on profite du soleil et vos infos météo à faire passer au 04 90 14 04 04.
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0: Maxime Perron qui nous a rejoint. Hey, bonjour Maxime, pas de difficulté sur la route? Ouais,
5: aucune
0: très bien.
5: Aucune difficulté, tout va bien.
0: Pour arriver sur Avignon.
5: C'est chaud, à part ça, ça va.
0: Ouais.
5: Quel est le rapport entre Jean-Pierre Cassel et la piscine municipale d'Avignon? Jean-Pierre Cassel, c'est le papa de Vincent Cassel.
0: De Vincent Cassel, ouais. Je sais pas, il s'est baigné là-bas.
5: Le saviez-vous, se met au sport hein, cette saison avec les associations.
0: Ah oui, d'accord.
5: Je vous raconte une belle histoire dans un instant.
0: Ok. VIP en plus, Jean-Pierre Cassel. Puis tiens, il y aura une autre VIP qui passera nous voir ce matin et ça vous nous direz dans quelques minutes aussi. Ce sera super bien, comme la musique de ce matin. Voici Mel Brooks, 6h37.

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1: It's good to be the king. C'était Mel Brooks, voilà, qui vantait les qualités de notre bon vieux roi Louis XIV. Il joue ce personnage.
2: Ah, ok.
1: Dans le film à l'époque. Je sais plus comment c'était le film. Voilà, ça fait cette belle BO ce matin. Guillaume Grand, toi et moi, à suivre dans 3 minutes.
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1: Et les grandes histoires du Vaucluse, il nous les raconte tous les matins à cette heure-ci, Maxime Perron.
2: Yes, bonjour Hugo, bonjour Anne, bonjour le Vaucluse.
1: Pour le saviez-vous, c'est toujours l'époque de la rentrée, c'est la rentrée qui dit bah rentrée, oui. Dit aussi, on l'évoquait avec le forum des associations d'Avignon, la reprise du sport, les forums qui se multiplient surtout le week-end, dernier foot, natation, gym, athlétisme, peut-être que vous avez inscrit les enfants, ou que vous êtes dit cette année, allez je m'y remets. Bah justement, Maxime, ce matin, vous nous emmenez à Avignon, à la plaine des sports de Saint-Chamand, un endroit que beaucoup connaissent aujourd'hui, mais qui cache une sacrée histoire. Non, le saviez-vous?
2: Eh ben oui, parce que quand on arrive aujourd'hui à Saint-Chamand avec le stade, la piscine, le skatepark, le pump track, je sais pas ce que c'est le pump track d'ailleurs, vous voyez.
1: Je crois que c'est pour les vélos, c'est pas une espèce de piste qui fait ça.
2: Ouais, ça, ouais. Les terrains de sport, bref, on n'imagine pas forcément toute cette histoire qui a commencé il y a 60 ans. On est au début des années 60, Avignon aménage des nouveaux quartiers au sud de la ville et décide de réserver, vous savez combien, 14 hectares au sport, c'est pas rien quand même. Et le premier gros équipement, c'est la piscine Route de Marseille, une piscine très moderne pour l'époque, un bassin olympique de 50 mètres, un autre de 25 mètres aussi, des gradins et surtout, je ne sais pas si vous voyez de la route de Marseille, on le voit, cette immense plongeoire en béton à 4 niveaux qu'on voit encore aujourd'hui. Premier grand plongeon d'ailleurs, tiens, le 2 juillet 1966, et là c'est carton immédiat, certains avignonnais s'en souviennent, c'est sûr, 70 000 entrées rien que pour le premier été. Combien coûtait l'entrée? Vous savez ça, Hugo?
1: Dites voir.
2: Un franc. Ouais. Le maire Henri Dufoy, à l'époque, considère que cette piscine, c'est une œuvre sociale. Donc, les scolaires, les centres aérés ou encore même les militaires peuvent y rentrer gratuitement aussi. Côté architecture, tiens, je vous ferai un petit saviez-vous sur un certain Albert Conil, qui est un architecte vauclusien, assez foufou, vous verrez tout ça. On a aussi André Remondet aussi. En tout cas, ces deux hommes sont les architectes du parc des sports. À l'époque, on disait comme ça, le parc des sports de Saint-Chamand d'Avignon.
1: C'est vrai qu'un franc, l'entrée à la piscine, ça ferait rêver aujourd'hui. Oui. Mais cette piscine n'était pas seulement destinée aux Avignonnais, elle a aussi accueilli du beau monde.
2: Ouais, l'histoire est assez incroyable quand on voit un peu ce qu'elle est devenue au fil des années. Tiens, quel est le rapport entre Vincent Cassel et la piscine olympique? Je vous le dis dans un instant. Oui, l'acteur Vincent Cassel. Pour son inauguration officielle, on organise en fait des démonstrations, des rencontres. Il y a une rencontre France-Italie de natation, mais aussi deux petites courses de 25 mètres, assez originales, où on retrouve des élus, des journalistes et des artistes du Festival d'Avignon. Et le vainqueur, c'est un certain Jean-Pierre Cassel, donc le comédien et danseur, père de Vincent Cassel. Bon, quelques années plus tard aussi, le 22 juillet 1970, changement d'ambiance, la piscine deviendra carrément le décor de Jeux sans frontières sur l'ORTF. Je vous ai mis les images sur archivées par Lina, l'émission télé, animée par Guy Lux. On voit bien l'époque dans son jus. Je vous ai mis tout ça sur notre site. La piscine du Parc des Sports, en tout cas, fermée en 2010, je sais pas si vous vous souvenez, elle est vraiment vieillissante, tombée à l'abandon pendant 10 ans et elle a été ensuite réhabilitée à partir de 2018 pour ouvrir donc en 2019. Demain, on continue l'histoire de la plaine des sports, si vous le voulez bien. On parlera notamment du stade, parce que c'est quand même 14 hectares de l'histoire d'Avignon. Il y a beaucoup de choses à dire.
1: Et ben voilà. Et c'est bien qu'il y ait ces piscines, en tout cas, pour aller se rafraîchir, parce que vu l'été qu'on a, l'été à rallonger, les températures.
2: Hiver comme été d'ailleurs. L'hiver, c'est beau. Oui. Anne peut nous en parler, mais il y a la fumée comme ça, c'est magnifique.
6: Sur le stade nautique?
2: Oui.
6: Ah, c'est génial.
2: Ah ouais, c'est magnifique ça.
1: Vous avez vu comme son regard s'est illuminé d'un seul coup?
2: Elle y était là.
1: Elle se voyait.
2: Le grand bain.
6: Je vous laisse. Je vais y aller. Ça me donne vraiment envie.
2: J'ai piscine.
1: Faites votre journal de 7 heures quand même avant de partir. Merci Anne. Dans un instant, le véto, le docteur Pierre Famin sera avec nous. C'est pas le seul ami des animaux.
2: Non, comme Hélène de Fougerolles, qu'on aura le plaisir de recevoir dès 9h. Vous pouvez lui poser des questions. Parce que dès 9h, elle sera notre invitée. Vous savez qu'elle est bénévole à la SPA depuis peu. Allée sur la Sorgue, où il y aura d'ailleurs les portes ouvertes ce week-end. On est partenaire.
1: Dans un instant quand même le veto, puis soleil à toute heure à 9h si comme nous vous aimez les animaux, on en parlera avec la comédienne Hélène de Fougerolles, invitée exceptionnelle de Maxime Perron.
2: Super.
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2: Ici Matin, c'est rendez-vous que vous aimez le matin, le rendez-vous du veto. C'est le docteur Pierre Fabin qui nous a rejoint ce lundi. Bonjour docteur.
3: Bonjour à tous.
2: Bon, on les voit souvent faire leur toilette seule, alors on hésite. Faut-il nettoyer régulièrement les yeux, les oreilles de nos chiens, de nos chats à la maison? Est-ce un geste d'hygiène vraiment indispensable ou risque-t-on de faire finalement plus de mal que de bien?
4: Eh ben en fait, c'est indispensable pour certaines races. Un chien ou un chat qui a les oreilles dressées et un museau bien allongé s'auto-nettoie très bien. Par contre, si vous avez un bulldog, un carlin, un cocker, c'est à vous de jouer. Les oreilles tombantes des cockers enferment de l'humidité et les grands yeux globuleux des bulldogs pleurent beaucoup car leurs canaux lacrymaux sont souvent un petit peu bouchés. Si vous ne nettoyez pas, les larmes s'accumulent dans les plis et ils se remplissent de bactéries. Et dans l'oreille, eh ben, ça macère jusqu'à l'otite purulente. Donc oui, pour eux, c'est un nettoyage hebdomadaire obligatoire.
2: Alors justement, pour les yeux, comment on procède concrètement pour bien nettoyer sans risque ?
4: Alors le grand interdit, c'est le coton démaquillant. Il laisse des petites fibres minuscules qui se collent sur l'œil de votre chien et peuvent lui blesser la cornée. La règle, c'est d'utiliser uniquement des compresses tissées. On n'utilise jamais d'eau du robinet, mais toujours du sérum physiologique en dosette ou une lotion vétérinaire spécifique. Et le bon geste est simple. On imbibe la compresse, on la pose délicatement sur l'œil fermé pendant quelques secondes pour ramollir un peu les sécrétions, puis on essuie doucement en allant de l'intérieur de l'œil vers l'extérieur. On change évidemment de compresse pour le deuxième œil, pour éviter de transférer des germes.
2: Docteur, et pour les oreilles, est-ce qu'on peut utiliser nos cotons-tiges humains ou faut-il une autre technique ?
4: Eh ben non, on bannit totalement le coton-tige. Le conduit auditif du chien et du chat n'est pas droit comme le nôtre. Il forme un coude. Il est en forme de L en fait. Avec un coton-tige, vous allez simplement pousser et tasser le cérumen sale au fond de ce coude et ça va créer un bouchon qui va être impossible à extraire. La bonne technique, c'est de prendre un nettoyant vétérinaire spécial oreille, vous tirez légèrement sur le pavillon de l'oreille pour étirer le conduit et vous injectez un bon jet de liquide à l'intérieur. Ensuite, vous massez fermement la base de l'oreille pendant quelques secondes. Vous devez entendre un petit bruit de floc-floc et le produit ensuite va décoller les saletés. Vous laissez l'animal se secouer la tête, puis vous essuyez simplement le liquide remonté à la surface avec une compresse autour de votre doigt. C'est rapide et sans douleur.
2: Voilà pour ces petits rappels. D'autres conseils du veto retrouvés avec l'appli, si vous la téléchargez pour vos smartphones. Ici Matin, ici Vaucluse qui vous emmène à la feria du Riarl avec la course camargaise, la nuit d'hôtel et bien d'autres choses à vous offrir au fil de cette semaine. Le jeu, bien, ce sera dans quelques minutes, le temps que vous mettiez le téléphone à charger et qu'on écoute ensemble Guillaume Grand.
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0: monde, 6h51, c'était toi et moi, quand tu veux, on y va, on va où? Ben on va à Arles.
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0: Eh ouais, ici Vaucluse qui vous offre un séjour à la Feria du Riz à Arles, voilà, pour deux personnes évidemment, parce que c'est quand même plus drôle à deux. 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Comme ce serait dommage de rentrer après la course camarguaise, on rajoute la nuit à l'hôtel vendredi soir et les petits déjeuners le samedi matin. Et les deux déjeuners à prendre à la bodega des Andalouses le midi.
3: Pas mal, hein.
0: Joli, hein.
3: Surtout qu'on sait que la Feria du Riz hein, symbolise l'attachement des Arlésiens à leur terroir et au riz de Camargue, hein, dont on célèbre la nouvelle récolte. Alors, Anciero, Corrida Goyesque, Bodega enflamme le centre-ville le temps d'un week-end et rassemble hein, les familles, les amis de toute la région. La Feria qui se déroule cette année du 11 au 13 septembre à Arles.
0: Et ben voilà, principe du jeu, tous les matins jusqu'à vendredi, je vous pose une question à cette heure-ci. 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Si vous l'avez, 04 90 14 04 04, première étape à franchir avant peut-être vendredi de gagner ce séjour pour deux, nuit d'hôtel, course camarguaise, accès à la Bodega des Andalous. 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C'est bien d'aller visiter aussi Arles à deux, en amoureux. Voici Niagara, je dois m'en aller.

0: Je dois m'en aller, c'était Niagara. On est avec Irène ce matin, on est à Châteauneuf-de-Gadagne. Bonjour Irène.
1: Oui, bonjour, bonjour Hugo, bonjour toute l'équipe.
0: Cette petite virée arlésienne à l'occasion de la Feria du Riz avec la course camarguaise. Pas de mort de taureau hein, dans l'arène, hein. Une course camarguaise suivie d'une nuit à l'hôtel, les petits déjeuners et la bamboche à la bodega des Andalouses le lendemain, ce serait pas mal hein.
1: Ce serait super. Ouais.
0: Vous connaissez un peu la ville d'Arles, vous Irène?
1: Je connais un petit peu pour y être allée plus jeune. Mais c'est vrai que j'ai jamais vécu tout ça tout un week-end en fait.
0: Et ouais, voilà. Surtout que vous aurez du temps en plus pour redécouvrir un petit peu la ville en dehors des événements qu'on va peut-être vous offrir vendredi. Les monuments romains sont magnifiques. Hein. Bon, il n'y a pas que Orange, on a des beaux monuments ici, mais effectivement, la romanité s'est étalée dans tout le sud et c'est ce que vous allez pouvoir découvrir si on vous rappelle vendredi, en l'occurrence si l'ordinateur compose votre numéro. Première étape franchie, je vous posais quand même une question, on évoquait la Feria du Riz. Comment s'appelle la première feria chronologique dans l'année de arlésienne de tauromachie?
1: Alors, c'est la feria de Pâques.
0: Absolument. Est-ce que Nicolas vous a soufflé?
1: Non.
0: Non, pas du tout. Peut-être que Nicolas dort.
1: Non, il est déjà parti au travail.
0: Ah, déjà parti au boulot. Ok. Et vous alors, le boulot?
1: Je vais y aller. Je finis mon café, je finis d'écouter ici vous plus et j'y vais.
0: Et après, au boulot. Eh ben, peut-être qu'on se reparlera vendredi, j'espère, Irène, en tout cas.
1: D'accord, sympa de discuter d'accord. Avec vous ce matin. Merci à vous et
0: merci,
1: bonne journée. Merci encore.
0: Et vous pourrez vous aussi demain tenter votre chance et tout au long de la semaine pour essayer de repartir, peut-être avec ce séjour pour la Feria du Riz à Arles avec nuit d'hôtel sur place. C'est quand même sympa. Comme l'humour en tube, à sec, comme jamais. On verra ça avec Fred Ballard.
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c'est sûr que les escargots en bavent un petit peu. Et pas que. C'est peut-être aussi la fin des haricots, mais pas la fin des parodies poilantes. Ingrid Courrèges, amie Kenji Girac en boîte, mais c'est pour la bonne cause.

voyons le bon côté de la sécheresse. Hein. Ceux qui d'habitude sont moqués quand ils chantent faux vont pouvoir monter des chorales de losers pour faire tomber la pluie avec Maître Gims au répertoire.

0: même pas des douches, mais des bains.
1: Ah bah oui, une douche à trois, tous les 8 jours, c'est ce qui nous pend au nez. Hein. Mais Frédéric Fromet nous donne quand même envie de chanter sous la douche et de nous marrer sous la pluie. C'est toujours ça de prix.
2: Ouais, et la météo, vous allez voir qu'il n'y a pas de pluie à l'horizon. Tout ça, ce sera après les infos de 7h. Merci Fred Ballard.
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2: Et bon réveil, bienvenue ce lundi matin. Nous sommes aujourd'hui le lundi 7 septembre.
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2: C'est une très belle surprise, Anne Domas, y compris pour lui. Le Vauclusien Arthur Géa est qualifié pour les 8e de finale de l'US Open de tennis.
5: Et c'est le dernier Français en lice. Hein. Il ne s'y attendait tellement pas qu'il doit réserver de nouvelles nuitées d'hôtel et changer son billet retour. Il pensait rentrer plus vite en France. Celui qui a été repêché après son élimination au dernier tour des qualifs, grâce au forfait de Casper Ruud, poursuit sa route et il se réjouit d'être ce qu'on appelle un lucky loser.
6: Franchement, c'est incroyable. À chaud comme ça, je réalise pas encore. Je pense que je réaliserai après le tournoi tranquillou à la maison. Mais voilà, c'est une superbe expérience. J'espère aller plus loin. Et je me sens super bien sur ces cours. Donc voilà, je suis très content. C'est clair que bon, un lucky loser, même si j'avais été juste qualifié, ça aurait été une belle histoire. Mais lucky loser, ça arrive pas souvent que ça aille aussi loin. Donc j'espère continuer. Si j'arrive à faire ça dans tous mes matchs, à m'exprimer sur le court, ça se passera toujours bien. Et c'est le plus dur à faire, donc j'espère continuer. Bon, avec l'accumulation des matchs, ce sera peut-être différent dans le futur, mais pour l'instant, je me sens bien. Je vais essayer de bien récupérer pour le prochain match et voir ce que ça donne.
5: Voilà, il est en 8e de finale. Ce soir, il affrontera le Néerlandais Botik van de Zonskulp, 70e au classement mondial. Arthur Géa est pour l'instant 86e. Le match, donc, c'est ce soir. Il ne démarrera pas avant 20h30, heure française. En foot, pas de miracle. Hier, pour l'OM, les Marseillais ont encaissé un nouveau revers face au Paris FC, 3-2. Mené dès la première minute, l'OM est parvenu à égaliser à 2 reprises avant de laisser passer un pénalty à 5 minutes de la fin. Avec cette 2e défaite en 3 journées, l'OM 10e de Ligue 1 avec 3 points. Il se déplace à Rennes vendredi.
2: Ça fera réagir dans 10 minutes notre linguiste de l'Université d'Aix-Marseille, Médéric Gasquet-Sirus, pour le parler provençal.
5: Supporter de la première heure de l'OM. Et si vous comptez, vous participez au Grand Raid Ventoux, la course longue distance qui se déroule du 23 au 25 avril. Attention, face à une demande très importante, les inscriptions pour le 50 km se joueront par tirage au sort. Tirage au sort qui débute à partir de 11h ce matin. Enfin, les inscriptions au tirage au sort sont possibles à partir de 11h ce matin. Le tirage au sort, lui, aura lieu le 15 septembre. Un quota de dossards est réservé quand même aux résidents du Vaucluse et de la Drôme.
2: Ici Vaucluse, 7h03, de nouvelles manifestations ce lundi soir devant les tribunaux partout en France.
5: Oui, comme on l'a vu avant l'été, devant le tribunal d'Avignon, tous les lundis à 19h, les associations réclament une loi intégrale pour lutter contre les violences sexistes et sexuelles après la mort de la petite Liana. Et ça y est, le texte entame aujourd'hui son parcours parlementaire avec un premier examen devant une commission spéciale à l'Assemblée nationale. Il pourrait être débattu dans l'hémicycle début octobre. Alors les associations veulent maintenir la pression, Faustine Calmel.
7: Le 4 juillet dernier, plusieurs dizaines de milliers de personnes marchaient dans les rues de Paris. Des rassemblements étaient aussi organisés dans une centaine de villes. Depuis, une nouvelle proposition de loi a été déposée après avis du Conseil d'État et du Conseil économique, social et environnemental. Un texte de 69 articles qui s'inscrit dans un agenda parlementaire contraint, déplore Floriane Volt de la Fondation des Femmes.
8: Ce calendrier, c'est pas le nôtre. On a la discussion budgétaire qui commence cet automne. On a évidemment la session parlementaire qui s'arrête en février. Donc on a peu de temps pour le faire voter. Mais donc c'est très important aussi que les politiques prennent leurs responsabilités pour faire aboutir ce texte.
7: Les mobilisations qui reprennent ce soir sont donc un moyen de leur rappeler l'urgence de cette loi intégrale. Alors que 160 000 enfants sont victimes de violences sexuelles chaque année, défend Céline Pic, porte-parole d'Oser le féminisme.
9: Nous avons absolument besoin aujourd'hui de faire pression sur le gouvernement et l'Assemblée nationale pour que ce calendrier soit tenu. Ça suffit, 10 ans après MeToo, nous exigeons aujourd'hui qu'il y ait une réaction à la hauteur des enjeux et que le vote de la loi soit réalisé avant le mois d'octobre pour qu'enfin cesse l'impunité.
7: Comme au printemps, les associations appellent à se rassembler tous les lundis soirs jusqu'au vote de la loi.
5: Les précisions de Faustine Calmel. Une enquête pour recherche des causes de la mort est ouverte à Avignon après la découverte du corps d'une octogénaire hier dans sa piscine. C'est son mari qui l'a découverte. Il a tenté un massage cardiaque en vain.
2: Nouvelle journée de canicule aujourd'hui dans le Vaucluse.
5: Et notre département est placé aujourd'hui encore en vigilance orange pour forte chaleur. Même chose d'ailleurs pour le Gard, la Drôme, l'Ardèche et l'Hérault. Les températures vont atteindre chez nous 38 degrés par endroit. Et ça désespère Alexia Hutto. Elle est maraîchère bio à Pujot dans le Grand Avignon. Ses plants ont grillé dans les champs, ses poivrons n'ont rien donné et même ses poules pondent moins à cause de la chaleur.
0: Sur 100 poules, je devrais récolter 90 œufs par jour à peu près, peut-être même 95. Et là, je suis à 50 œufs par jour, c'est moitié. Donc 50 œufs par jour, ça paye encore l'aliment, mais je crois que ça paye que ça, quoi. Donc je gagne absolument rien là, tant qu'elles sont à ce taux de ponte-là. Elles souffrent de la chaleur, elles allaitent. Je leur ai mis 4 points d'eau, alors que d'habitude, en été, je leur en mets 2. Déjà parce que l'eau tourne vite, et puis pour peu qu'elles aient renversé une bassine, après, elles n'ont plus rien. Et vu la température, là, ça devient mortel pour eux.
5: Et la semaine dernière, la ministre de l'Agriculture, Annie Genevard, a annoncé un plan à 1 milliard d'euros pour aider les agriculteurs via des aides directes ou des dégrèvements de charges. Pas de quoi rassurer complètement les premiers intéressés, surtout que la grande distribution a annoncé une hausse des prix des fruits et légumes. Les maraîchers français vont avoir encore plus de mal face à la concurrence étrangère. C'est ce que craint Sylvain Bernard, le secrétaire général de la FDSEA dans le Vaucluse et l'invité d'ici matin à 7h45.
2: Près de 13 000 personnes hier sur l'île de la Barthelasse à Avignon.
5: Oui, pour profiter du forum des associations, des dizaines de stands ont été dressés pour proposer des activités très variées. Ça passe par le sport, le tricot, l'apprentissage de langues étrangères, les actions solidaires aussi. Les enfants ont pu choisir leur activité de l'année, moment important en cette période de rentrée. Et le nouveau club de volley a pu se présenter. Placé en liquidation judiciaire en juin dernier, l'Avignon Volleyball s'est recréé cet été sous le nom d'Avignon Volley Provence. Mireille Urios, dirigeante historique, se réjouit que les visiteurs se soient pressés sur son stand.
4: Ben là, il y a du monde, ça tourne, toutes les catégories, des plus jeunes vers les seniors, donc ça, c'est voire plus. Donc ça, c'est une bonne chose. On se languissait de démarrer la saison pour être vraiment dans le vif du sujet et puis oublier un peu tous les tracas administratifs, puisqu'il a fallu qu'on recrée un nouveau club, donc il a fallu qu'on crée des statuts, qu'on soit inscrit au journal officiel, que l'on fasse notre affiliation au niveau de la fédération. Donc en fait, il y a eu un gros travail administratif tout au long de l'été. On avait plus de 300 licenciés au club avec l'Avignon Volleyball. Donc là, on avait plusieurs groupes qui étaient mis en place, des groupes WhatsApp. Donc on a, par l'intermédiaire de ces réseaux, on a pu informer tous les clubs qu'un nouveau club redémarrait, mais qu'on gardait les mêmes structures, les mêmes credos d'entraînement qui nous avaient été alloués par la mairie.
5: Et vous retrouverez toutes les infos sur ce forum des associations qui s'est tenu hier à Avignon sur notre site ici.fr.
2: Et ben je peux vous le dire vivement mercredi.
5: Que les températures baissent un peu.
2: Un peu, mon Dieu. On va perdre quasiment 10 degrés du mardi au mercredi. C'est cette météo, nos organismes, je ne sais pas comment on
5: s'en sort pas là.
2: Je sais pas comment on peut gérer ça. 25 degrés effectivement pour mercredi. Mardi, vous aurez encore 34 sur Avignon. Et puis aujourd'hui, ça grimpe jusqu'à 37-38 dans le nord du département. C'est ce que prévoit Météo France, qui pour le coup était un petit peu pessimiste pour ce week-end, puisqu'on avait des températures qui auraient dû avoisiner les 38-39 entre samedi et dimanche. Je crois pas qu'on les ait eues. Si vous les avez eues, venez me le dire sur le Facebook ici Vaucluse ou un message WhatsApp au 04 90 14 04 0. La couleur du ciel, c'est du bleu. Grand beau temps aujourd'hui sur le département, c'est ce que nous dit Météo France, qui évoque un petit vent de secteur sud qui soufflera à 20 km/h et des températures qui ne tarderont pas à se rapprocher des maximales. En tout cas, on voit déjà qu'il fait très bon ce matin, à 7h08.
5: Oui, 21 degrés à Bédaride chez Jacqueline, 22 à Mazan chez Patrick, 24 à Joncrette chez Sandrine.
2: 37 chez Arthur cet après-midi. Vous l'avez, Arthur?
5: Arthur Géa?
2: Oui, à Velleron.
5: Ah oui.
2: À Lorraine.
5: Oh là là, ouh, dis donc, c'est lundi, non, on dirait.
2: Bah oui, notre joueur de tennis, voilà, effectivement, originaire de Velleron, 37 chez lui cet après-midi, 36 degrés attendus à Cheval Blanc et à Apt, vous aurez 37 à Travaillant et Gigondas. Voilà pour la chaude météo de ce lundi. Un petit mot du trafic, 04 90 14 04 04 pour faire passer vos infos routes à celles et ceux qui vont au boulot en écoutant ici Vaucluse. Pour l'instant, ça freine un peu sur le pont de Rognonat. Si vous franchissez la Durance en direction de la rocade d'Avignon, ça ralentit un petit peu. C'est le seul point rouge que j'ai sur la carte ce matin.
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2: Donc vous avez aviez raison, Anne, c'est lundi, mais c'est pas lundi que pour vous, c'est lundi pour tout le monde.
5: Bah, bien sûr.
2: Bon courage pour cette reprise. Voici Alain Souchon.

0: n'y a pas d'heure pour les bisous. 7h13, ça marche bien dans Ici Matin. Alain Souchon, Le Baiser sur l'album Au ras des pâquerettes. On était en 99. Mylène Farmer, Maman à tort, années 80 suivre dans quelques minutes. 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
0: D'ici là, le rendez-vous d'actu de David Ossiou, Mon œil tous les matins. Important d'avoir le regard acéré de David sur l'actu. Où est passé notre bon vieux carnet de vaccination? C'est la question qu'il se pose ce lundi matin.
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0: Tous les rendez-vous d'Ici Matin, c'est également Mon œil, le regard de David Ossiou sur l'actu. David, la Cour des comptes publie ce lundi un rapport sur la vaccination des Français avec une conclusion. On ne sait plus très bien qui est vraiment à jour de ces vaccins.
4: Oui, et vous, votre dernier appel contre le tétanos, c'était quand? Voilà, voyez, vous hésitez. Vous êtes comme beaucoup de Français, moins d'un sur deux est certain d'être à jour de ces vaccins. Ce qui est intéressant, c'est que ce n'est pas forcément de la défiance. Après tout, 8 Français sur 10 se disent favorables à la vaccination. Le problème, c'est beaucoup plus simple. On ne sait plus très bien ce qu'on a reçu, ni quand. Parce que pour répondre, encore faudrait-il remettre la main sur son carnet de santé, celui en papier avec les étiquettes des vaccins, les tampons du médecin. Pourtant, aujourd'hui, on a Mon Espace Santé. Vous savez, son carnet de vaccination électronique. En théorie, tous nos vaccins devraient finir au même endroit. En théorie. Parce que, encore faut-il que les professionnels de santé les renseignent. Et les médecins, par la voix de leur syndicat, expliquent que ça n'est pas simple. Il faut entrer les informations, naviguer dans les logiciels, prendre quelques minutes, en plus, dans une consultation. La Cour pointe justement la difficulté à convaincre tous les professionnels de s'emparer de l'outil. Et ce n'est pas seulement un problème administratif. Prenez la rougeole. 873 cas ont été recensés en France l'an dernier, plus 80%. Et parmi les personnes concernées par la vaccination, dont on connaissait le statut, 2 sur 3 n'étaient pas ou pas complètement vaccinés. Quand il y a une épidémie, que le carnet papier est perdu et que le carnet numérique est incomplet, on est dans le flou. C'est quand même un paradoxe. On sait très bien vacciner les Français, mais on ne sait pas toujours dire lesquels l'ont été. Alors finalement, pour savoir si vous êtes à jour, le plus efficace reste peut-être encore de retrouver votre bon vieux carnet de santé.
0: Eh ben, on n'est pas sorti de l'auberge, hein, pour ainsi dire. Parce que vu où on l'a rangé à la maison, si on le savait, ce serait facile à remettre la main dessus. Merci David. Alors d'accueillir également Médéric Gasquet-Cyrus, c'est l'heure d'apprendre le provençal, le parler provençal de ce lundi matin. Bonjour Médéric.
5: Bonjour Hugo, bonjour Anne, bonjour tout le monde.
3: Bonjour Médéric.
0: Alors Médéric, ce matin, vous voulez nous parler des nouvelles recrues de l'OM, mais attendez, cet été, l'OM n'a acheté personne.
5: Alors effectivement, d'abord moi je suis pas vacciné contre l'OM, hélas, il faudrait. Et justement, ouais, effectivement, je vais vous parler des joueurs que l'OM aurait pu acheter avec des noms bien particuliers, dont un grand attaquant grec. J'ai un scoop pour vous.
0: C'est pas vrai. Un lundi matin déjà un scoop, ouais. Dans le Parler Provençal.
5: Ah, ouais, c'est okay. La folie.
0: Eh ben, faut patienter. À 3 minutes, ce sera après Mylène Farmer.

0: Les années 80 en version française avec Mylène Farmer, c'était Maman à tort. Les années 80 en version américaine également avec Madonna ou Sad Girl, c'est ce qu'on écoutera dans 3 minutes. D'ici là, le Parler Provençal et dans la foulée, vos invitations à gagner pour le concert du groupe d'Éric Dimeco qui reprend les tubes d'Oasis, Osiris, le tribut Oasis. Ce sera samedi 26 septembre à la salle du Moulin Saint-Julien Cavaillon. Vos invitations dans quelques minutes.
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0: Et le Parler Provençal donc avec Médéric en ce lundi. Bah, vous étiez évidemment hier soir au Vélodrome pour assister à la défaite de l'OM, Médéric.
3: Et oui. Et oui, parce que même s'il y avait a priori Degen en face, ben dans nos rangs, il y avait Degen non plus. Mais avant d'aller plus loin, connaissez-vous Vassilikos Mouligas ?
0: Donc, c'est un nouveau joueur, c'est une recrue.
3: Non, alors. Ouais, alors Vassilikos Mouligas, c'est un grand attaquant grec, mais évidemment, je vous entends sourire, là, ce nom doit vous paraître étrange, parce que effectivement, qu'est-ce qu'un Mouligas chez nous ?
0: C'est quelqu'un de mou, il n'existe pas votre joueur là.
3: Exactement, voilà, quelqu'un de mou, un moulasson. Ben, ce joueur-ci, il existe presque, Vassilikos Mouligas, je vous explique. Donc, vous le savez, cet été, au Mercato, l'OM a acheté Degen. Personne, pas un achat, pas une arrivée. On joue avec les remplaçants l'année dernière, donc pas étonnant qu'il en ait pris une pari fessée à domicile. D'habitude, chaque année, en août, entre un pastis et une chipo, on spécule sur l'arrivée du Hollandais Van der Sgeeg, on vante les qualités de l'Italien Santibelli, on commente le transfert manqué du Colombien Viedelay ou de l'Espagnol Pebron. On scrute la visite médicale du Japonais Takakage ou on s'engâte avec l'achat à la dernière minute du Brésilien Chichinho. Mais cet été, rien que dalle cut. Alors voilà, moi je trouvais rigolo d'inventer des noms cocasses avec des mots d'ici, parce que vous imaginez bien que ces joueurs n'existent pas. Sauf que j'étais loin de m'imaginer qu'un prestigieux écrivain avait fait la même chose 30 ans auparavant. Ce week-end, à Fuveau, au Salon Les Écrivains en Provence, entre deux dédicaces, j'ai parlé à mon ami Jean Contrucy de cette chronique. Et là, il me sort que dans les années 90, alors qu'il était encore journaliste au Provençal, il avait lui aussi inventé un joueur au nom magnifique, donc le fameux Vassilikos Mouligas. Ce texte, l'affaire Mouligas, Jean Contrucy, que je remercie infiniment, l'a retrouvé pour moi. Il est donc question de Vassilikos Mouligas, je cite, « un joueur de légende d'origine grecque que la puissance inouïe et la précision de frappe de balle avaient fait surnommer le missile athénien ». Alors je vous résume l'histoire magnifiquement contée par Jean Contrucy. L'OM acquiert le grand Vassilikos Mouligas, mais lui interdit de marquer le moindre but avant la finale de Coupe d'Europe face à son grand rival, le Milano Atletico. L'idée, c'était de faire tellement patienter Mouligas que le moment venu, il déclencherait une frappe monumentale, longtemps retenue, qui fracasserait les filets adverses. Et ce qui est fou, c'est que Jean Contrucy, journaliste et écrivain pourtant très sérieux, mais facétieux, avait inventé, dans les années 90, d'autres joueurs au nom cocasse, comme l'allemand Arnaud Vassistas, l'italien Pietro Catimini, l'international algérien Mohamed Tichouya, ou Eugenio Gambistorti, ce qui veut dire littéralement, en provençal italien, jambes tordues. Alors voilà, certes, l'OM a encore perdu, mais au moins, hein, comme le faisait avec beaucoup plus de talent que moi Jean Contrucy 30 ans auparavant, on peut s'amuser avec les noms des joueurs. Et pour vous montrer que parfois, la réalité rattrape la fiction, alors qu'hier, on était près de 56 000 le spectateur tout pégueux, collé par la sueur étouffante du Vélodrome. Savez-vous comment s'appelait le numéro 15 du Paris FC ?
0: Aucune idée. J'imagine
3: que non.
0: Non, bah non.
3: Voilà. Eh bien, quand j'ai vu qu'il sortait, j'ai vu son nom comme ça, il s'appelle Luca Coléocho. Voilà. Mais ça, c'est vrai. Donc, allez l'OM, vous pouvez vérifier. Allez Vassilikos Mouligas. Et pour l'amour du maillot, ben, on reste Coléocho.
0: Eh ben oui. Merci Médéric, ça régale cette chronique foot. Tiens, d'ailleurs, à propos de foot, il y a un nom qu'on a bien retenu aussi. Pour le coup, il n'y avait pas de jeu de mots autour de son nom. Éric Dimeco, ça doit vous parler, ça.
3: Ah, mais Éric Dimeco, grand défenseur de l'OM. Ouais. Rugueux sur l'homme, oui. Voilà, connu pour ses tacles, mais grand joueur.
0: Est-ce que vous pensez qu'il est rugueux à la guitare? Parce que vous savez qu'il fait de la guitare maintenant.
3: Il est très bon, effectivement. Le groupe Osiris est très bon. Il joue, je crois qu'il est bassiste dans ce groupe, Éric Dimeco.
0: Je sais pas si c'est guitare électrique ou basse. En tout cas, on l'écoute avec ce groupe Osiris, parce qu'il y aura le tribut Oasis samedi 26 septembre à la salle du Moulin Saint-Julien Cavaillon. À l'occasion, allez-y, hein, Médéric, si vous voulez l'applaudir, parce que bon, déjà, ce sera l'occasion de parler foot et puis surtout de réécouter ces belles reprises d'Oasis. Merci Médéric, d'ailleurs, on vous libère. Le groupe, ouais, fondé en 2018 par notre Éric Dimeco local, hein, parce qu'on sait qu'il y a quand même un stade à Robion qui porte son nom. Vous allez pouvoir réécouter les grandes chansons d'Oasis en prenant la direction du Moulin Saint-Julien à Cavaillon. Et pour ça, une question que je vous pose, Éric, dont on parle. Il est né le 7 septembre 63 à Avignon, footballeur international français qui évoluait au poste d'arrière gauche. J'affirme qu'il a également évolué, outre à l'OM, à ce poste au PSG. C'est vrai ou c'est faux, Éric Dimeco, qui ont été arrière gauche au PSG? C'est vrai ou c'est faux? Pourquoi ça vous fait sourire ça?
1: Non, c'est la façon dont vous dites PSG. PSG.
0: PSG. PSG. PSG. 04 90 14 04 04. Si vous avez la réponse, vrai ou faux, Eric Dimeco a joué aussi au PSG. Bah, vous appelez Christelle et en échange, vous repartez avec vos deux places pour aller l'applaudir Eric Dimeco pour son tribute Oasis. Ce sera à la fin du mois à Cavaillon. Bonne chance.

0: Rihanna avec son titre Who's That Girl. À suivre côté musique, Cookie Dingler. Après la météo, toujours très estivale ici en Vaucluse. Ce sera dans les infos de 7h30.
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0: En attendant, petit crochet par Cavaillon. On va chez Maryse. Bonjour Maryse.
3: Bonjour Hugo.
0: Bon, grande fan de l'OM comme nous.
3: Ah ben oui, oui.
0: Et de ce footballeur, de cette arrière-gauche qui a évolué effectivement à l'OM il y a quand même quelques années, mais qui a laissé un souvenir impérissable, Éric Dimeco. J'affirmais qu'il a joué aussi à ce poste au PSG.
3: Alors ça, ce serait la dernière blague de Monsieur Contrucci.
0: Oui, exactement, référence au parler provençal, absolument.
3: Dimeco à l'OM, au PSG, c'est impossible.
0: C'est validé, je vous propose un petit blind test pour vous offrir les places pour aller l'applaudir, Éric Dimeco. Je vais vous faire écouter, vous savez qu'il y a le fameux duel Blur-Oasis, dites-moi si c'est une chanson d'Oasis, celle-ci. Est-ce qu'il la reprendra peut-être à Cavaillon?
3: Alors, ça, je sais pas.
0: Bah, si, c'est Oasis. Bon, il faudra réviser.
3: Je vais vous dire, j'adore Dimeco.
0: Oui.
3: J'adorais sa façon de jouer. Il est de Roubion, qui est juste à côté de Cavaillon.
0: Oui.
3: Donc, Dimeco.
0: Ouais.
3: Au PSG, c'était tout simplement surnaturel.
0: C'était juste pas possible. Bon, bah, vous irez l'applaudir, effectivement. Voilà. Lors de ce concert, ce sera à la fin du mois, ce sera au Moulin Saint-Julien, chez vous à Cavaillon. Il n'y aura pas trop de route à faire pour aller vous amuser et passer une belle soirée avec votre fils Jérôme.
3: Exactement.
0: On vous embrasse, passez une belle semaine. Gros bisous, Maryse. Bon petit déj.
3: Merci,
0: gros bisous.
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0: 7h30 et l'info dans le Vauclusane. C'est donc le beau parcours d'Arthur Géa à l'US Open de tennis.
4: Le Velronais qui a été repêché au dernier tour des qualifs s'est qualifié ce week-end pour les huitièmes de finale en battant l'Américain Michael Zeng. Une belle surprise, y compris pour lui. Pas de performance pour l'OM. En revanche, les Marseillais se sont inclinés hier 3-2 face au Paris FC. 13 000 personnes sur l'île de la Bartolas à Avignon hier pour le Forum des associations. Un rendez-vous devenu incontournable en cette période de rentrée. Et puis le Vaucluse et le Gard restent placés en vigilance orange pour canicule ce lundi. Et les agriculteurs se désespèrent. On part à Pujaut dans le Grand Avignon, dans les serres d'une maraîchère bio, juste après le tour de l'info en France et dans le monde en 90 secondes. Avec vous, Valentine Letesse.
5: Une semaine après la rentrée des classes, il manque toujours des profs, des CPE, des accompagnants dans les deux tiers des collèges et lycées de France. Résultat d'une enquête du SNES FSU, principal syndicat enseignant dans le second degré. Liana, Lola, Chloé, Maëlys ou encore Loana, violée et tuée à 10 ans par un homme jugé à partir d'aujourd'hui dans les Ardennes. Pour une réforme majeure dans la protection des femmes et des enfants, la loi contre les violences sexistes et sexuelles arrive aujourd'hui à l'Assemblée et les manifestations pour accélérer son vote reprennent dès ce soir devant les tribunaux de France. Troisième course à l'Élysée pour Fabien Roussel, le secrétaire national du Parti communiste a officialisé hier soir sa candidature à la présidentielle de 2027. Il rejoint les très nombreux candidats sur la ligne de départ à gauche. C'est un moment grave en Europe. La réaction de notre ministre chargé de l'Europe après la victoire en Allemagne de l'AFD, parti d'extrême droite, aux élections régionales en Saxe-Anhalt, une première depuis 1945. 170 000 passagers du monde entier bloqués en Indonésie à cause d'un volcan en éruption depuis ce week-end. Les autorités ont fermé 8 aéroports du pays, dont le plus fréquenté à Jakarta. Jusqu'à 39 degrés encore annoncés dans le sud-est de la France. 6 départements sont maintenus en vigilance orange pour canicule avant une baisse nette des températures à partir de mercredi, prévient Météo France. Et puis à vos tickets pour le premier tirage ce soir du Loto du patrimoine pour soutenir la restauration de nos monuments.
4: Et l'info d'ici, Valentine, c'est le désarroi des maraîchers du Vaucluse face aux fortes chaleurs. Vous en parliez, la récolte de l'été est catastrophique. Les rares plants qui n'ont pas séché n'ont pas donné grand-chose. La ministre de l'Agriculture, Annie Genevard, a annoncé 1 milliard d'euros d'aide pour les agriculteurs sous forme d'enveloppe financière ou de dégrèvement de charges. Mais ça ne rassure pas ni les syndicats ni les producteurs. Alexia Hutto est maraîchère bio à Pujaut. Elle s'occupe seule de ses légumes et elle se désespère, Victor Costa-Mounier.
6: Sur la parcelle d'Alexia, les herbes hautes entourent les plantations de légumes.
7: Le terrain est à l'abandon depuis début juillet. J'ai beaucoup de cultures qui ont cramé. J'ai eu le puits qui était presque à sec, donc il a fallu que je sacrifie des cultures.
6: Pas de concombres, pas de haricots verts, pas de courgettes. Et à l'intérieur des serres, elle a tenté de sauver d'autres cultures.
7: Là, c'est des tomates, comme vous voyez, il n'y a pas de tomates dessus, il n'y a rien. Et les poivrons derrière, ils sont verts, ils sont magnifiques, mais il n'y a pas de fruits dessus.
6: Un été presque blanc du côté de la récolte et du côté de la vente, pas très agréable de faire le marché.
7: Il y a beaucoup moins de choses à vendre sur les étals, les calibres sont plus petits, les clients tâtent les... J'avais fait des oignons qui étaient minuscules et moi je ne les mange pas à cette taille-là les oignons. Bah ouais ma belle, mais peut-être qu'un jour il va falloir que tu les manges, parce qu'il n'y aura plus que ça.
6: Et le milliard d'euros promis par la ministre de l'Agriculture Annie Genevard vendredi, baisse des taxes et indemnisation notamment, de la rassure pas.
7: Ben, j'ai l'impression qu'elle exclut 80% des agriculteurs, notamment les maraîchers. Elle compte beaucoup sur le fait que les agriculteurs aient une assurance. Mais moi, en tant que maraîchère, avec le statut que j'ai de cotisante solidaire au micro-bénéfice agricole, je ne suis pas assurable. J'ai demandé à mon assureur, il m'a dit « on vous assurera pas, ça sert à rien ». Donc je ne suis pas assurée, je ne suis pas assurable.
6: Face au désastre et malgré ses 300 euros de revenus mensuels environ, Alexia ne veut pas abandonner, elle va se réadapter.
7: Je vais arrêter les cultures d'été, je vais me concentrer sur la serre de septembre à mai. Et juin, juillet, août, je vais faire que de l'aromatique en plein champ dehors. Par aromatique, j'entends menthe, ciboulette, persil, basilic, estragon, aneth, ce genre de plantes qui ont relativement bien marché cette année.
6: Elle développe aussi la culture de pleurote, une culture de champignons qui peut aussi souffrir de la chaleur.
4: Et face à ces mauvaises récoltes, la grande distribution annonce une hausse des prix des fruits et légumes. Mais les producteurs vauclusiens redoutent un renforcement de la concurrence des produits étrangers. On y revient dans un quart d'heure avec le secrétaire général de la FDSEA dans le département, Sylvain Bernard, et l'invité d'ici matin à 7h45.
0: Météo. Toujours très chaude. Bon, la mercredi, on disait ça s'améliore, sachant qu'en plus on pourra avoir de la pluie le matin. Ça, c'est pourtant pour l'instant les prévisions d'un lundi matin, donc le niveau de fiabilité il est pas de 100%. Mais mercredi, baisse des températures et peut-être de la pluie en matin. Et ben, vivement mercredi, parce qu'aujourd'hui c'est grand beau temps, mais surtout c'est chaudes températures qu'on évoquait avec vous Anne et Valentine Lottès il y a quelques minutes. 39 ici en Vaucluse, ce sera au nord du département. C'est ce que nous dit Météo France, qui évoque 37 degrés possiblement cet après-midi sur Avignon, 37 à Mazan, Caron et Carpentras, 35 chez vous à Fontaine de Vaucluse, 37 à Lille sur la Sorgue ou 36 degrés sur l'Auris. Avec tout ça, accompagné d'un petit vent de secteur sud qui soufflera jusqu'à 20 km/h, mais effectivement pas de nuages pour aujourd'hui. Température du matin, deux échantillons s'il vous plaît Anne sur Facebook.
4: 21 degrés à Courthézon chez Anne-Marie, 19 à Bédouin chez Domi.
0: Alors on voit que déjà la fin de nuit a été déjà très très très chaude. C'est pas maintenant qu'on va sortir les petites couettes d'hiver, enfin les petites couettes légères, demi-saison.
4: Oui, non. Je crois qu'on peut rester juste avec le drap. Et encore.
0: Bon, vos infos météo, tiens, auprès de Christelle, 04 90 14 04 04. Elle a déjà 21 degrés chez elle, pas de vent, le soleil n'est pas encore sorti. C'est Coco qui vient de nous appeler. On l'embrasse affectueusement. Et puis je vais saluer et embrasser également Carole qui nous a appelé. Alors, c'est une info importante à noter, info trafic. Un accident sur le pont de Rognona en sortie de pont dans le sens Château-Renard vers Rognona. Voilà l'info trafic qu'elle vient de nous faire passer. Donc, si vous êtes effectivement au sud d'Avignon et si vous roulez ici, il va falloir vous armer de patience avec cet accident et peut-être un long bouchon à traverser. Venez compléter l'info de trafic de Carole au 04 90 14 04 04. Dites-nous combien de temps vous avez mis à traverser le bouchon qui s'est peut-être formé au niveau de cet accident. Je vous le relocalise. On est sur le pont de Rognona. C'est en sortie de pont et c'est dans le sens Château-Renard vers Rognona. Si vous avez le temps de traverser du bouchon, si le bouchon à traverser il y a encore, 04 90 14 04 04.
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0: Ah, et puis on a aussi Bruno qui nous a appelé, qui souhaite un joyeux anniversaire à sa chérie Nadia. J'espère qu'il aura la bonne idée de l'inviter au resto, au moins de se mettre au fourneau ce soir. Bon anniversaire Nadia, de la part de l'équipe d'ici matin. On va chanter Femme libérée, c'est Cookie Dingler à 7h37.

0: Quand j'ai dit que j'avais entendu des cigales en septembre, est-ce que c'est possible?
1: Eh bien, appel bien reçu, 5 sur 5 Hugo. Et on se tourne vers vous, Joseph Jacquin-Pourretaz, pour nous éclairer. Vous êtes le conservateur et directeur du Muséum américain à Avignon. Alors Joseph, trêve de suspense, est-ce que Hugo a eu la berlue?
2: Si Hugo a eu la berlue, on a été deux à avoir la berlue, parce que moi aussi j'ai entendu des cigales au mois de septembre. C'est quelque chose de plutôt normal hein, dans les populations, c'est-à-dire que vous avez toujours celles qui sortent un peu plus tôt, celles qui sortent un peu plus tard et celles qui sortent en même temps que tout le monde. Alors, celles qui sortent en même temps que tout le monde, qui sont les classiques qu'on entend d'habitude, je ne sais pas si vous avez remarqué, mais on a vraiment eu un effondrement de l'intensité des chants de cigales sur la fin du mois de juillet. On a eu un quasi-silence sur les trois premières semaines d'août. Et en fait, à la faveur des pluies qui sont intervenues sur la deuxième quinzaine d'août, aux alentours du 20, eh bien, les larves de cigales ont pu finaliser leur métamorphose parce qu'elles ont pu sortir du sol. Vous vous rappelez que les larves de cigales, elles sont dans le sol. Et si le sol est trop dur en surface, ça fait une croûte qui est très difficile à percer pour qu'elles puissent sortir et devenir des cigales adultes qui vont s'emballer. Moi, j'ai entendu des cigales en plein milieu d'Avignon, juste derrière le muséum requin. Et c'était flagrant parce que justement, ça m'a interpellé d'en entendre encore à cette période-là. Comme je le disais, ça arrive, mais ça reste plutôt rare. En général, on le sait, là où on entend les cigales, ça va être grosso modo entre le 15 juin et le 15 août. Et ça varie selon les années en fonction d'une part de la température, d'autre part de la pluviométrie. Donc quand on a de l'eau, c'est plutôt favorable à la métamorphose des insectes en général, dont les cigales.
0: Bah ouf, je suis pas fou quand même.
1: Mais non. Et d'ailleurs, selon donc les pluies et les températures, on va pouvoir entendre nos cigales jusqu'à la fin du mois. Merci Joseph.
0: Merci Ombline, merci Joseph, merci à tous les deux. Voilà, la vérité a été rétablie. J'avais pas la berlue.
3: Non, je vous croyais pas, mais bon, je m'incline.
0: Il manque quelque chose. Excusez-moi.
3: Un petit pot de cigale?
0: Oui. Non, pas un petit pot de cigale. Non, juste des excuses. Ça s'appelle. Merci à tous les deux. Tiens, si vous voulez écouter vraiment nature, l'appli ici. Et là, on les entend, hein. On les entendra cet après-midi, 39 degrés au nord du département. Notre invité avec nous dans quelques minutes, peut-être pour évoquer justement la chaleur, Anne.
3: Oui, on sera avec le secrétaire général de la FDSEA dans le Vaucluse, Sylvain Bernard. On va revenir sur la canicule de l'été, sur ses conséquences sur les cultures et sur les prix aussi des fruits et légumes.
0: Eh bien, ce sera juste après Auria qu'on va écouter son titre « Soirée mondaine ».
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0: Elle était jeudi soir en concert à La Ciotat pour le Ici Live, bientôt diffusé sur votre belle radio Ici Vaucluse. Écoutez Auria à 7h44, soirée mondaine, belle route ce matin, ce lundi matin sur la route du boulot. Bonne reprise, j'espère que le week-end fut bon.

0: soirée mondaine, Auréa et les Fools Garden pour terminer l'heure. Avant vos infos de 8h ici en Vaucluse, on écoutera Lemon Tree. Il est 7h47.
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0: Les syndicats agricoles FDSEA et jeunes agriculteurs alertent Anne Domès sur l'impact de la canicule sur les prix des fruits et légumes. La grande distribution a déjà annoncé une hausse des prix. À qui va-t-elle réellement profiter? Eh bien, on va en parler justement avec le secrétaire général de la FDSEA en Vaucluse.
3: Bonjour Sylvain Bernard.
4: Bonjour.
3: Merci d'être en direct avec nous ce matin. C'est la grande crainte des syndicats agricoles que la hausse des prix ne bénéficie pas aux producteurs. Vous avez peur qu'ils soient encore les grands perdants de l'été?
4: Eh oui, parce que quand les prix par chance augmentent un peu, c'est parce qu'il y a un déséquilibre qui se crée entre l'offre et la demande. Et malheureusement, quand les producteurs, les prix augmentent, c'est qu'ils n'ont plus le rendement pour arriver à couvrir les charges qui ont flambé ces derniers mois. Et par contre, la grande distribution, elle, nous annonce déjà des hausses. Sauf que si je prends un exemple simple pour que tout le monde comprenne bien, quand on nous payait un kilo de tomates 2 et que la grande distribution le revendait 4, il faisait 2 de marge. Aujourd'hui, ils nous l'achètent 4, ils le revendent 8. Qu'est-ce qui a changé pour eux? Le climat, ça n'a rien changé dans les magasins. Par contre, ils ont doublé leurs bénéfices, doublé leurs marges. Et donc, on veut faire croire que c'est dû qu'au producteur, sauf qu'encore une fois, le producteur, si le prix augmente chez lui, c'est juste parce qu'il a une perte de rendement et un impact du climat qui a saccagé les cultures.
3: Mais justement, vous rappeliez l'offre et la demande. C'est vrai qu'il y a moins d'offres vu l'été qu'on a passé. Les prix augmentent automatiquement?
4: Oui, mais cette offre aussi... Il y a l'effet immédiat de la canicule, effectivement, cette année, qui joue un impact important. Mais il y a quand même un effet plus indirect, plus sournois et plus long terme de la grande distribution depuis 30 ans qui massacre la production française en jouant avec les importations, en nous mettant en face de nous de la concurrence déloyale et en nous faisant baisser toujours nos prix, justement, en compensant ce manque d'offres sur le français par de l'importation pour recréer un excès d'offres par rapport à la demande et faire baisser nos prix.
3: Donc pour vous, la concurrence étrangère va être encore plus rude là à la rentrée.
4: Bien sûr. Et puis il y a une petite musique là. Madame la ministre nous annonce 1 milliard qui en réalité ne sont que 660 milliards. Hein, parce qu'en fait, il y a de la resserre là-dedans. Et en fait, la ministre nous annonce 1 milliard, 660, mais en fait, en réalité, c'est pas des aides, il y a des choses qui ne coûteraient rien.
3: Comme quoi, par exemple, qu'est-ce que vous réclamez concrètement?
4: Eh bien, de la clarté sur l'étiquetage, qu'on arrête d'autoriser la grande distribution à faire des promotions toute la journée, alors qu'on est en pleine production. Vous voyez le raisin de table aujourd'hui, on importe du raisin de table alors qu'on est en pleine production. Il y a une récolte satisfaisante à raisin de table. De partout dans les magasins, il y a du raisin de table d'importation. Jusqu'à quand on va tolérer ça?
3: Vous estimez, Sylvain Bernard, que la loi d'urgence agricole promulguée cet été ne va pas assez loin?
4: Et déjà, il y aurait des points positifs qui pourraient nous permettre d'avancer un peu, mais il faudrait-il que les décrets soient parus? Parce qu'en fait, depuis 4 ans, on nous annonce, on nous fait des beaux effets d'annonce, on nous fait des projets de loi. Ces projets de loi sont validés, mais les décrets d'application ne paraissent pas. Donc en fait, dans le concret, rien n'a changé pour nous pour l'instant. Tant que les décrets d'application ne sont pas parus, il n'y a rien qui change. Donc en fait, on fait croire qu'il y a des choses qui changent. La réalité, c'est que nous, chez nous concrètement, dans les cours de ferme, rien n'a changé. La situation continue à se dégrader.
3: Vous avez le sentiment de ne pas être entendu par le gouvernement malgré toutes les annonces qu'il fait?
4: Oui, les annonces. Vous avez bien dit les annonces. Mais c'est pas des annonces qu'on veut, on veut des faits. Et en réalité, les faits concrets dans nos cours de ferme, sur nos exploitations, sur nos codes de résultats, il n'y en a pas. Au contraire, je vous dis, ça continue à se dégrader. Donc, il faut arrêter les effets d'annonce. L'État n'a plus d'argent. Par contre, l'agriculture pourrait être une partie de la solution parce que, surtout en Vaucluse, on est la première économie du département. Il y a une petite musique là depuis avant-hier que j'entends. On voulait nous réduire l'aide TODE, donc c'est l'exonération d'une partie des charges sur les salariés saisonniers. On veut nous passer de 119 jours à 73 jours. Le département du Vaucluse, le TODE, c'est plus que la PAC. On est un département où il y a de la viticulture, du maraîchage, de l'arboriculture. On est énormément consommateurs de main-d'œuvre. Si on nous réduit cette part d'aide sur la main-d'œuvre, c'est la mort de l'agriculture en Vaucluse.
3: Qu'est-ce que vous réclamez très concrètement, Sylvain Bernard? Donc, on l'a bien compris, un effort sur l'étiquetage, une aide sur la main-d'œuvre. Qu'est-ce que vous réclamez concrètement?
4: Eh bien, ça fait des mois et des mois qu'on le répète. Cette concurrence déloyale d'importation qui ne respecte pas nos standards, ni sociaux, ni environnementaux, il faut qu'il y ait des règles qui les empêchent de rentrer ou tout au moins qui les pénalisent à l'entrée pour qu'il y ait un rééquilibrage et que nous, on redevienne compétitif. Parce qu'en fait, quand on rentre quelque chose d'ailleurs et qu'on ne regarde que le prix, le consommateur mange ce que ne veut pas, ce que le gouvernement se targue de vouloir le protéger, en fait. Mais en fait, il accentue ce phénomène. On met des produits dans l'assiette des Français de plus en plus, alors qu'on veut faire du plus blanc que blanc. Mais non, mais c'est, on est psycho. Enfin, c'est dingue.
3: Et vous lancez un appel au consommateur aussi, Sylvain Bernard?
4: Mais le consommateur, je suis désolé, mais le consommateur, quand il est dans le rayon, il est perdu. Voyez l'offre qu'il a, la diversité qu'il offre, qu'il y a, l'écriture le mensonge qu'il y a sur les étiquettes, avec le manque de clarté qu'il y a sur l'étiquetage. Dès que c'est de l'origine, souvent, quand on a fait des manifestations ces derniers mois, on ne trouve pas l'origine. Il faut aller sur une application sur Internet pour aller chercher l'origine.
3: Donc ça passe et avant tout par l'étiquetage. Merci beaucoup, Sylvain Bernard. Merci. On entend vos craintes après cet été caniculaire. Vous êtes le secrétaire général du syndicat FDSEA dans le Vaucluse. Merci, bonne journée.
4: Merci.
0: Et ces arguments qui, j'imagine, trouveront écho dans l'oreille de notre maraîchère de Pujot, chez qui on va aller dans les infos de 8h.
3: Hein. Ah bah oui, elle a vécu vraiment un été catastrophique. Sa récolte est catastrophique. Les plants qui n'ont pas grillé n'ont rien donné.
0: C'est ce qu'on entendra dans les infos de 8h. Et en plus, aujourd'hui, on attend encore du soleil et 39 degrés sur le Vaucluse. On voit ça dans quelques minutes. Pour l'heure, avant Stéphane Bern, voici les Fool's Garden.

0: fruit comme
1: cerisier.
2: Citronnier.
1: Waouh, c'est lundi, hein, c'est dur. Non, parce que je pensais aussi à un autre produit gourmand, l'huile d'olive. Ça, par contre, c'est produit ici en Vaucluse. Il y a la fête gourmande de l'huile d'olive qui se tiendra à Ville-sur-Ozon dimanche 13 septembre. Dans une semaine, on vous offre un panier garni récupéré sur place après les infos de 8 heures.
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1: Alors, pour votre voyage dans le temps avec Stéphane Bern avant les infos du Thor. Bonjour Stéphane.
12: Bonjour à tous.
1: Stéphane, ce matin, on voyage au temps de l'invention d'un biscuit codé.
12: Vous ne vous en rendez probablement pas compte, mais quand vous croquez dans un petit beurre, c'est presque comme si vous croquiez dans un calendrier. En 1882, Louis Lefebvre Utile reprend la biscuiterie artisanale construite par ses parents à Nantes. Tout de suite, il voit grand et transforme la petite affaire familiale en véritable aventure industrielle. Mais surtout, en concevant un biscuit qui va traverser le temps, littéralement. Et contrairement au paquet, qui dure rarement plus longtemps que goûter.
13: Les garçons, venez goûter !
14: Oh, chouette.
12: Louis Lefebvre Utile veut fabriquer une nouveauté simple, reconnaissable entre toutes et imaginée pour être mangée tous les jours et à tout moment de la journée. Alors, il s'inspire des napperons sur lesquels il prend le thé. Et il crée le petit beurre.
15: Le petit beurre, il est bon, le petit beurre.
12: Un biscuit codé derrière lequel se cache une véritable allégorie du temps qui passe. Une sorte de Da Vinci Code, mais pour nos chères têtes blondes. Voyez plutôt, ces 4 angles représentent les 4 saisons de l'année. Son contour est formé de 52 petites dents, comme les 52 semaines de l'année. On décompte sur sa surface 24 petits trous, comme les 24 heures de la journée. Peut-être même qu'il mesure 7 cm pour les 7 jours de la semaine. Un véritable calendrier pour le goûter. Je vous déconseille de tenter l'expérience avec celui des pompiers ou de votre facteur.
16: Tiens, voilà le facteur.
12: Légèrement doré, à la fois croquant et fondant en bouche, le petit beurre séduit immédiatement les Français. Des moins gourmands à ceux qui disent « j'en prends juste un avant d'en manger 12 ».
17: Pourquoi tu es si excité? Est-ce que c'est déjà l'heure du goûter?
12: Avant les montres connectées, les Français avaient déjà un objet pour compter le temps qui passe. Sauf qu'ils se faisaient dévorer pour le goûter.
1: Waouh, ça fait peur. Merci. Enfin bon, ça se termine bien parce que c'est gourmand. Merci Stéphane Bern, tous les matins avant les infos de 8h.
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1: Et bienvenue en ce lundi matin. Quel lundi? Nous sommes aujourd'hui le lundi 7 septembre.
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1: Et des infos à 8h avec Anne Domès. Anne, plus rien n'arrête Arthur Géa.
18: Le Vauclusien originaire de Velleron s'est qualifié ce week-end pour les 8e de finale de l'US Open de tennis en battant l'Américain Michael Zeng. C'est le dernier Français en lice dans ce tournoi du Grand Chelem. Il en est le premier étonné. Il espère maintenir sa qualité de jeu pour la suite.
19: J'ai été très agressif, j'ai continué à jouer mon jeu, même dans les moments importants, et c'est ce qui a payé. Si j'arrive à faire ça dans tous mes matchs, à m'exprimer sur le court, ça se passera toujours bien. Et c'est le plus dur à faire, donc j'espère continuer.
18: Arthur Géa au micro de la Fédération Française de Tennis. Prochain match donc pour le Vauclusien, c'est ce soir après 20h30. Il sera opposé au Néerlandais Botik van de Zandschulp, 70e au classement mondial. Et tout Velleron sera derrière lui, à commencer par le maire Philippe Armengol.
0: Alors c'est une grande fierté. La difficulté, c'est que les matchs sont la nuit, donc c'est un peu difficile pour les retransmissions ou pour le suivi, mais en tout cas tout le monde suit au plus près, soit veille la nuit, soit se languit le lendemain matin pour voir ce qu'il a fait. Donc en tout cas, une belle communion derrière lui, hein. C'est impressionnant. Et on a prévu là de baptiser le tennis de Velleron à son nom. Donc on attend juste son retour, qui on espère le plus tard possible, mais pour faire ça.
18: Allez, prochaine étape.
1: Après la finale.
18: Pourquoi pas? Arthur Géa, donc c'est ce soir le match, il ne débutera pas avant 20h30. En foot, les Marseillais repartent-ils vers une saison galère? Ils ont déjà encaissé 2 défaites en 3 matchs, avec un nouveau revers hier face au Paris FC, 3-2. Mené dès la première minute, l'OM est parvenu à égaliser à 2 reprises avant de laisser passer un pénalty à 5 minutes de la fin. L'entraîneur de l'OM, Bruno Genesio, comprend la déception et les inquiétudes des supporters.
2: Non, je comprends. Moi, le premier, après un match comme ça, évidemment qu'on a de quoi être inquiet. Parce que contrairement à la semaine dernière où je trouvais le match plutôt cohérent, ce soir on a fait beaucoup trop d'erreurs grossières collectivement d'abord. Mais ça, c'est ma responsabilité, je le redis. Donc inquiet, il n'y a que 3 journées de jouer. Mais je crois que personne au club n'est dupe. Et moi le premier, j'ai mis en garde déjà après le premier match des moments difficiles qu'on pourrait traverser dans cette saison, et c'est normal. Maintenant, je pense qu'il y a de la qualité aussi dans ce groupe, qu'on va l'améliorer. Il y a des joueurs qui ont besoin de retrouver aussi un niveau physique pour être encore mieux, et on va s'atteler à ça.
18: Et avec cette deuxième défaite, en 3 jours, l'OM est 10e de Ligue 1 avec 3 points. Les Olympiens qui se déplacent à Rennes vendredi.
1: On a été premier, après le premier match. On avait mis 4 buts, mais bon, voilà. Lointain souvenir. Ici, Vaucluse, 8h03, les manifestations qui reprennent Anne ce soir devant les tribunaux.
18: Oui, pour maintenir la pression au moment où la loi intégrale contre les violences sexistes et sexuelles entame son parcours parlementaire. Première étape ce lundi. Le texte est discuté en commission spéciale à l'Assemblée nationale. Il devrait être débattu à partir d'octobre dans l'hémicycle. Il est réclamé par de nombreuses associations. Depuis la mort de Liana, à Avignon, plusieurs centaines de personnes se sont retrouvées tous les lundis soirs avant l'été devant le tribunal pour réclamer cette loi intégrale. Une enquête pour recherche des causes de la mort est ouverte à Avignon après la découverte du corps d'une octogénaire hier dans sa piscine. C'est son mari qui l'a retrouvé. Il a pratiqué un massage cardiaque, mais en vain.
1: Ici Vaucluse, 8h04, c'est une nouvelle journée de canicule, Anne, qui débute.
18: Oui, le Vaucluse est placé en vigilance orange pour forte chaleur, comme nos voisins du Gard, de la Drôme et de l'Hérault. Les températures vont atteindre les 37-38 degrés cet après-midi. Et la situation s'aggrave dans les champs et dans les serres. Les maraîchers, notamment, ne peuvent que constater les dégâts. Les récoltes de l'été sont catastrophiques. C'est ce que souligne Alexia Hutto. Elle est maraîchère bio à Pugeot, dans le Grand Avignon. Elle s'est reconvertie il y a 4 ans après un début de carrière dans la fonction publique. Elle est dépitée.
6: J'ai perdu les cultures de concombres, les cultures de haricots verts, les cultures de courgettes. J'ai perdu la moitié de mes courges. J'ai pas encore récolté les patates douces, mais je pense que ça, elles vont être minuscules. Je vais pas avoir beaucoup de rendement. Et dans la serre, j'ai poivrons, tomates, aubergines. Et chaque semaine, sur 90 pieds de tomates, je récolte 2 kilos de tomates. Normalement, ça devrait être, je sais pas moi, 1 kilo par plant, quoi. Je devrais sortir des cagettes et des cagettes. Et là, c'est la moitié d'une petite cagette par semaine. Donc, c'est catastrophique. Les fleurs sèchent ou coulent. Et il n'y a pas beaucoup de fruits. Et quand il y en a, ils restent verts, ils ne mûrissent pas. Donc, ça va finir par mûrir avec la baisse de température, si tant est que ça baisse un jour, parce que là, on nous annonce encore de la canicule.
18: Et la FDSEA demande une véritable écoute de la part du gouvernement et estime que le plan dévoilé en fin de semaine dernière, plan d'aide d'1 milliard d'euros, est insuffisant. Sylvain Bernard, le secrétaire général de la FDSEA dans le Vaucluse, était l'invité d'ici matin, juste avant ce journal. Vous retrouverez son interview complète sur notre site ici.fr.
1: Près de 13 000 personnes hier sur l'île de la Barthelasse à Avignon.
18: Pour profiter du forum des associations, des dizaines de stands étaient dressés pour proposer des activités très variées, du pilates à la boxe, en passant sans parole, l'apprentissage des langues étrangères ou les actions solidaires. Les enfants, notamment, ont pu choisir leur activité de l'année, Victor Costa-Mounier.
13: Joueur de trombone depuis 4 ans, Lancelot avait envie de faire du sport cette année. Accompagné de son papa Jérémy, il a trouvé ce qu'il lui fallait.
14: Karaté et kung-fu, parce que j'aime beaucoup les sports de combat, pour me dépenser.
20: Ça va, ça t'a pas fait trop peur ?
14: Non.
20: Et le papa, ça lui a pas fait peur non plus ?
21: Non, je pense que c'est bien pour lui. Complément avec la musique, c'est très bien.
20: Et pour vous alors ?
21: Moi, un truc un peu moins fun, mais du pilates.
13: Une recherche d'activité en famille qui peut commencer dès le plus jeune âge.
20: Elle est dans la poussette, elle a quel âge ?
22: 2 ans et demi.
13: Bourama n'a pas encore trouvé d'activité pour lui, mais il fait du repérage pour sa petite fille.
22: On anticipe, comme ça au moins ça nous permet aussi de voir ce qui est possible sur le coin. Et là, tout à l'heure, on nous a arrêté sur une petite activité mélopie, éveil musical, bon, ça peut être intéressant. Après, bon, elle, à son âge, elle aime bien bouger, donc tout ce qui est baby gym, peut-être, on va voir un peu ce qui est proposé.
13: Et parfois, ce sont les enfants qui vont se renseigner pour les parents.
23: Mais écoutez, j'ai trouvé deux stands de yoga, donc j'ai pris directement les fascicules. Bon, je ne me suis pas trop renseigné, je ne vais pas vous mentir. J'ai juste pris et je lui donne rien, j'espère qu'elle sera contente.
13: Paul, 18 ans, est venu pour sa maman. Et pour lui aussi, avec un de ses amis, il a prévu de s'inscrire à la boxe ou au jiu-jitsu.
18: Et si votre truc à vous, c'est la course à pied, et si vous comptez participer au Grand Raid Ventoux, pourquoi pas, hein, vous savez, c'est la course longue distance qui se déroule en avril. Attention, face à une demande très importante, les inscriptions pour le 50 km se jouent au tirage au sort. Donc vous pouvez vous inscrire pour ce tirage à partir de 11h ce matin. Le tirage proprement dit aura lieu le 15 septembre. Notez quand même qu'un quota de dossards est réservé aux résidents du Vaucluse et de la Drôme.
1: Sans moi. Pour ceci dit, les températures du mois d'avril, ça allait encore. Ça, il a fait chaud, ça s'est mis à délirer chez nous à partir du mois de mai. Hein.
18: Voilà, et puis on peut s'entraîner cet hiver.
1: Oui, on va s'entraîner cet hiver. Premier marathon d'Avignon, par contre, 27 septembre. Je ne sais pas comment vous avez pu préparer ça, si vous allez vous lancer pour la longue distance. Vous savez avec qui on va faire la météo, Anne, tout de suite ?
18: Avec qui ?
1: Avec Henri de Velleron, parce qu'il nous donne les températures à Velleron tous les matins, généralement avant les infos de 8h. Il est en ligne. Bonjour Henri.
24: Bonjour Hugo, vous allez bien tous ?
1: Super bien, la météo qu'on fait avec vous à Velleron, la température ce matin et la couleur du ciel.
24: Température 17, relativement frais pour l'instant, il fera certainement très chaud, mais pour l'instant il fait frais, et le ciel bleu, pas de vent, nous sommes très bien.
1: Bon, et j'ai demandé à Christelle, en fait, effectivement, quand elle allait discuter avec vous de la météo, de savoir si vous connaissiez un peu la famille d'Arthur Géa, le tennisman qui s'illustre à l'US Open.
24: Bien sûr.
1: Et alors, vous connaissez,
24: bien sûr.
1: Vous êtes intime
24: avec lui. On le connaît même très bien, très très bien. Bon, lui, Arthur, le connaît de presque de bébé, de tout petit. On connaît bien les parents, les grands-parents. On connaît toute la famille. C'est des amis. Et puis, ce qui me fait plaisir, c'est que bon, d'ailleurs, plusieurs fois, je vous ai fait un peu le reproche, parce que Arthur, on l'assimilait sur Carpentras ou sur Avignon et très peu sur Velleron. Maintenant, ici au Cluse, pour ça vous êtes super. Maintenant, on parle de Velleron, c'est très bien.
1: Parce qu'il est né à Carpentras, voilà. Mais oui, c'est pas de maternité à Velleron.
24: Il est né à Carpentras, voilà. Mais il est de Velleron. Ses grands-parents étaient à Velleron, ses parents sont à Velleron, toute sa famille est à Velleron.
1: Vous avez croisé la famille depuis son début de parcours à l'US Open ? Vous avez parlé avec les grands-parents ?
24: Non, depuis, parce que bon, je pense que même ses parents ont dû y faire un saut là-bas maintenant, à ce stade-là.
18: Est-ce que vous arrivez à suivre les matchs ? C'est un peu tard le soir souvent. Vous le regardez ?
24: On essaie un maximum. On essaie un maximum. Et en règle générale, oui. Bon, là, on a été heureux que ce revirement de situation, en plus, les propulser, parce que ça a été du gagnant-gagnant. Et on lui souhaite ce soir, on espère qu'il passera encore un tour.
1: Et ben ouais.
18: Voilà, ça serait super.
1: À partir de 20h30, je sais pas si je crois qu'il y avait il y a un bar à Velleron, il me semble, qui diffuse les matchs, parce qu'ils sont à voir sur Eurosport. Donc bon.
24: Oui, il y a le bar du casino, il y a plusieurs, parce que bon, entre Arthur et la petite Vitalbo qui est Miss Provence et qui va nous représenter
1: Velleron,
24: Miss France en fin d'année, je veux dire Velleron, mais actuellement nous sommes
1: le centre du monde, the place to be. Merci Henri, c'était sympa de faire la météo avec vous ce matin depuis Velleron. Voici quand même cette grosse actualité tennistique qu'on voulait évoquer avec vous. En plus, vous êtes proche de la famille d'Arthur Géa, on y croit ce soir. La couleur du ciel pour aujourd'hui, c'est du grand beau temps, 39 degrés quand même au nord du département.
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1: Velleron au centre du monde, c'est pas beau ça quand même, Anne, ce matin. Bon, il n'y a pas que Velleron dans la vie, il y a aussi Ville-sur-Ozon, hein, la fête gourmande. Ce sera le week-end prochain, à récupérer sur place un panier garni, c'est ce qu'on vous offre dans Ici Matin. Le temps d'écouter, ça aussi c'est soleil, ça va bien avec ce mois de septembre ensoleillé. Élie Médéros.

0: J'ai failli massacrer la fin de cette belle chanson. Ça aurait été dommage hein, de pas aller jusqu'au bout. D'Abailar Calypso et Libé des Roses, c'est Amir avec qui on va faire la fête. Ce sera dans 3 minutes en musique.
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0: C'est fou ce qu'on fait avec nos portables, toujours des SMS qu'on reçoit, des SMS qui nous paraissent un peu bizarres, on a tendance à vouloir répondre. Ça vous arrive des fois, vous dites, tiens.
3: Oui, c'est très pénible d'ailleurs.
0: Oui, mais sauf que surtout
3: quand c'est pas des coups de fil, c'est des SMS.
0: C'est des SMS, ouais. Et des fois on est tenté, mais il faut pas répondre. Mais c'est Aude Razzo qui vous explique tout ça en moins d'une minute.
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0: 8h16, vous êtes alors pour votre rendez-vous en Tiernac d'ici Matin. C'est pas vrai, avec Aude Razzo. Aude, votre message ce matin, il ne faut jamais, jamais, jamais, jamais répondre aux SMS très bizarres qu'on reçoit parfois sur nos smartphones.
3: Effectivement, je vous donne un exemple. Ma sœur a reçu l'autre jour ce texto. Bonjour, tu as le temps de prendre une tasse de thé dans l'après-midi ? Point d'interrogation. Elle ne connaît pas le numéro, le SMS en plus est très mal écrit, et ma sœur me dit en rigolant, je ne connais personne qui boit du thé. Donc la question, faut-il répondre à ce texto ? J'ai dit à ma sœur, tu ne réponds surtout pas.
0: Mais alors pourquoi, quel est le danger, Aude ?
3: Parce que ce SMS est peut-être un piège. Mettons que ma sœur réponde « Qui êtes-vous ? Je ne connais pas votre numéro » ou « Vous avez dû vous tromper de numéro » ou même « Je vous ai démasqué, je sais que vous êtes un escroc ». En faisant ça, elle confirme que son numéro est actif. Et ça, pour l'escroc, ça a beaucoup de valeur parce que les numéros de téléphone, nos numéros de téléphone, ils valent de l'argent. Je vous explique, il y a un marché noir de l'arnaque, c'est là que les escrocs vendent et achètent les infos qu'ils ont sur nous. Donc si vous répondez, vous risquez d'être fiché comme une personne dont le numéro est actif, il fonctionne, une personne qui répond à des inconnus, qui est potentiellement crédule et qui peut donc potentiellement être arnaquée. Et ça, on veut pas. Donc ne répondez pas, ne vous mettez pas vous-même une cible dans le dos parce que derrière, vous risquez de recevoir tout un tas de messages sur, je sais pas, des investissements soi-disant miraculeux ou sur des faux jeux concours qui essayent de piquer votre numéro de carte bleue. Bref, ça suffit, on en reçoit déjà assez comme ça.
0: Eh ben oui, on reste vigilant, plus que jamais on partage ce rendez-vous en Tiernac avec l'appli ici. Par contre, on sait toujours pas ce qu'on boit chez les Razzo, on boit pas du thé, mais autre chose. Plutôt du rosé de Provence, vous pouvez imaginer. Aude, dans l'équipe d'Enora Malagré, si vous voulez l'écouter, ce sera dans l'équipe qui vous donne rendez-vous à partir de midi avec le docteur Pierre Fabin ainsi que le docteur Gérald Kierzek. Voilà pour ce magazine immanquable à partir de midi. Dans un instant, on vous emmène en balade en Solex. Oui, ce sera avec Philippe Garcia, en 103 SP. Ah ouais, il y a un atelier où on les révise, ces deux roues qui nous rappellent des bons souvenirs. Et on vous en ouvre la porte juste après Amir à 8h18.

0: La bamboche.
1: La fête, on l'a faite avec Amir. Tiens, à propos de fête, il y en a une belle qui se précise. Hein. La fête gourmande de l'huile d'olive en Ventoux. Ce sera dimanche à Ville-sur-Ozon. Sur place, vous récupérez votre panier garni. En tout cas, vous tenterez votre chance dans 3 minutes.
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1: Pour l'instant, 8h21, on va se balader avec Philippe Garcia. On redécouvre notre département de Vaucluse. Bonjour Philippe.
4: Eh oui, encore lui. Bonjour. Bonjour Hugo, bonjour à tous.
1: Vous nous racontez l'histoire d'un passionné qui, retraité, ne veut pas lâcher son métier.
4: Joël Gacquière. Il a démarré son entreprise à tous deux roues dans les anciens locaux des services techniques de la ville de Monteux. C'était en 1993.
1: Avant, Joël travaillait en bureau d'études spécialisé dans les machines-outils. Un jour, il en a eu marre de la hiérarchie et il a créé, dans la foulée, son petit atelier.
4: Retraité depuis 3 ans, auto-entrepreneur aujourd'hui, l'atelier à tous deux roues se trouve juste en face de la gare de Monteux. À l'intérieur, un bric-à-brac de vélos, scooters et mobylettes où seule une chatte y trouverait ses petits, comme on dit. Au milieu, il se ferait un chemin très, très étroit qui va de l'entrée jusqu'au fond de l'atelier. Et là, il arrive à réparer votre deux roues avec ses milliers de pièces détachées, quel que soit l'âge de votre monture.
5: Les vieilles sont très aléatoires, on va dire.
4: Là, c'est une vieille mobylette. Qu'est-ce que c'est exactement ça?
5: C'est une Garelli Katia M, monovitesse à embrayage. Alors, ça date de 80, à mon avis.
4: Je peux vous suivre là?
5: Mais vous prenez des risques là.
4: Je prends des risques, hein, ouais, pour le pantalon surtout, hein, mais bon, c'est comme ça. Dites donc, vous arrivez à vous retrouver dans toutes ces pièces-là, sur votre établi, là.
5: Je dirais que c'est ma façon de travailler. Et c'est vrai que quelqu'un qui va arriver là, il va avoir un peu de mal.
4: Il y a un scooter, là.
5: Donc ça, c'est un scooter qui est quasiment terminé. Et donc, il va être à la vente là, prochainement. Là, c'est le rangement des clés, là.
4: Malgré tout, il y a une logique. Hein.
5: Sur quelques véhicules anciens, on trouve encore de la pièce détachée.
4: Il y a de tout. Il y a des vélos au plafond, il y a des pièces de partout. C'est incroyable.
5: Oui, mais je pense que je dois être à peu près le seul maintenant à avoir de la pièce détachée ancienne et rapidement.
4: Ça va pas tarder.
5: Ma passion, c'est de les réparer.
4: Ouais.
5: Mais après, ça ne m'intéresse plus.
4: Et vous voulez me raconter quelque chose à propos d'un Tchao?
5: J'ai vendu ça à une équipe de tournage qui tournait le film Omar m'a tué. Et le gars était descendu de Paris ou je sais pas quoi pour le chercher.
4: Ah ouais, non, mais vous êtes unique au monde, vous.
5: Non, je vais pas dire ça.
4: Vous êtes devenu rare, en tout cas.
5: Il y a des choses qu'on ne reverra pas. Une fois que j'aurai fermé, on ne reverra pas ça.
4: Joël Gacquière, retraité auto-entrepreneur, ouvre son atelier à tous deux roues, du mardi au vendredi, 9 rue Aimé Dupré, c'est à Monteux. Il vend du neuf et de l'occasion, ainsi que des pièces détachées pour votre deux roues.
1: Merci Philippe. On vous laisse évidemment les coordonnées si vous voulez faire retaper une mobilette ou si simplement vous en cherchez une, un bon vieux 103 SP ou un 103 Black. Voilà, vous avez tout ça au 04 90 14 04 04. Et l'été n'est pas fini. Et ouais, on en parlait tout à l'heure dans le rendez-vous vraiment nature. On entend encore des cigales. Et ça reste de saison. On va vous offrir un joli cadeau, un panier à récupérer lors de la fête gourmande de l'huile d'olive en Ventoux. Ce sera ce dimanche à Ville-sur-Ozon. Tout ça organisé dans le cadre du festival Ventoux Saveur, qui se déroule tous les ans à la fin de l'été, début automne. La fête se déroule donc à Ville-sur-Ozon. Les disciples d'Escoffier et les producteurs locaux vont se retrouver pour une journée dédiée à la gastronomie du terroir. Et nous, on vous offre à récupérer sur place votre panier garni de produits d'ici, d'une valeur de 50 euros. Ça, c'est quand même un sacré boost pour le pouvoir d'achat en cette période de rentrée. Et pour ça, on joue autour de l'anniversaire d'un footballeur. Et ouais, c'est l'anniversaire aujourd'hui d'Éric Dimeco. On l'évoquait tout à l'heure, justement, Éric Dimeco qui reprend les chansons d'Oasis avec son groupe. On en parlait il y a une petite heure. Eh bien, il célèbre aujourd'hui son 63e anniversaire et nous, on joue avec cette charade pour vous offrir le panier garni. Mon premier est le prénom de Williams quand il chante. Mon second est le nom de cet atome qui porte une charge électrique. Je vous perds, Anne. Je vous refais
0: déjà le premier, là, je l'ai
1: le
0: pas.
1: Le premier est le prénom de Williams quand il chante. Mon second est le nom de cet atome qui porte une charge électrique. Et mon tout est le nom d'une ville vauclusienne qui a donné son nom, le nom d'Éric Dimeco en l'occurrence, à son stade municipal. Vous l'avez toujours pas. Eh ben, si vous l'avez, vous, 04 90 14 04 04. Au bout du fil, c'est Kiki et Christelle qui décroche. Et peut-être avec un peu de chance, eh bien, vous allez récupérer ensuite dimanche votre panier garni lors de la fête de l'huile d'olive en Ventoux. Ce sera à Ville-sur-Ozon. Bon, ville vauclusienne qu'on a d'ailleurs évoqué tout à l'heure, justement, dans le parler provençal. Ça devrait quand même être assez simple, j'espère, en tout cas.

0: Rich James. Bon, c'est son plus grand succès, hein, Super Freak, version disco, même si on est au début des années 80. Et Cincé Mia, après les infos, on écoutera Tout le bonheur du monde.
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0: Et Michel est avec nous à Sainte-Cécile-Lévin. Bonjour Michel.
8: Bonjour.
0: La ville qui a donné le nom d'Éric Guiméco à son stade municipal, c'est la ville de...
8: Robion.
0: Voilà, mon premier est le prénom de Williams quand il chante Robbie comme Robbie Williams. Mon second est le nom de cet atome qui porte une charge électrique, Lyon. Robillon. C'est tiré par les cheveux, mais c'était c'est la bonne réponse. Panier garni à récupérer dimanche, pas mal ça quand même, hein.
8: C'est parfait. Je suis très contente.
0: Et, oui, et vous amènerez votre mari et votre petit chien qui est né à Ville-sur-Ozon. C'est là que vous l'aviez récupéré ?
8: C'est ça, oui. Je l'ai pris à Ville-sur-Ozon.
0: C'est quoi son petit prénom ?
8: Il s'appelle Ocho.
0: Eh bien, on l'embrasse aussi. Merci.
8: Merci pour lui.
0: Jusqu'à 39 degrés sur le Vaucluse cet après-midi. On verra ça effectivement dans la météo du jour. Et on l'évoque déjà à 8h30, cette chaleur, ce lundi encore en Vaucluse, Anne.
9: La vigilance orange pour canicule est maintenue pour toute la journée. Idem pour le Gard, l'Hérault, la Drôme et l'Ardèche. Les températures atteindront les 38 degrés cet après-midi dans l'enclave des Papes. Et les agriculteurs du département se désespèrent dans leurs champs jaunis et brûlés. Les récoltes sont très mauvaises cette année, surtout pour le maraîchage. Et les annonces de la ministre de l'Agriculture ne rassurent pas les producteurs. Nouvelle défaite hier pour l'Olympique de Marseille. L'OM a plié devant le Paris FC, 3-2. Les Marseillais sont désormais 10e de Ligue 1 après 3 journées de championnat. Et puis plus de 10 000 personnes sur l'île de la Barthelasse. Hier, le Forum des associations a fait le plein. On y revient après le tour de l'actu en France et dans le monde. Avec vous, Valentine Lottès.
10: Chaque semaine, à partir de ce soir, les manifestations reprennent devant les tribunaux de France dans l'espoir d'accélérer le vote sur la loi contre les violences sexistes et sexuelles. Elle arrive aujourd'hui à l'Assemblée, au premier jour du procès Loana dans les Ardennes. Une petite fille de 10 ans violée et tuée à Sedan il y a 3 ans. Un homme d'une cinquantaine d'années, lui-même père de 6 enfants, est jugé à Charleville-Mézières. 4 ans après la mort de Federico Aramburu, 2 militants de l'ultra-droite sont jugés à partir d'aujourd'hui à Paris, là où l'ancien international de rugby a été tué de plusieurs balles en pleine rue. Toujours pas de prof devant chaque classe, c'est le constat du SNES-FSU, syndicat enseignant, une semaine après la rentrée. Dans plus de la moitié des collèges et lycées de France, il manque au moins un professeur, en particulier pour assurer les cours de maths, de français, de physique et d'anglais. C'est une première en Allemagne depuis la Seconde Guerre mondiale. Un parti d'extrême droite, l'AFD, arrive largement en tête des élections régionales dans le Land de Saxe-Anhalt. Avant une baisse nette des températures mercredi, 6 départements du sud-est sont maintenus en vigilance orange à la canicule aujourd'hui, jusqu'à 39 degrés annoncés. Ultime représentant de la France à l'US Open de tennis, Arthur Géa a l'occasion de jouer le premier quart de finale d'un tournoi du Grand Chelem de sa carrière. Le Français affronte ce soir à New York le 70e mondial, le Néerlandais Botic van den Schulp.
9: Arthur Géa, qui est de chez nous, hein, qui est de Velleron. Merci Valentine. L'info d'ici, c'est le succès du Forum des associations qui s'est tenu hier sur l'île de la Barthelasse à Avignon. Des milliers de personnes ont déambulé entre les stands des associations à la recherche de leur activité de l'année. Rugby, tricot, danse, action solidaire, tous les domaines étaient représentés. Et les associations en ont profité pour attirer des bénévoles. Les besoins sont toujours aussi importants, Victor Costamounier.
11: À l'entrée de ce Forum des associations, il y a plusieurs petit panneau, ça s'appelle le mur du bénévolat. Et il y a plein de petites annonces accrochées avec des numéros de téléphone, le nom des associations et puis le nombre de bénévoles recherchés. Bonjour.
12: Je regarde justement parce que je vais bientôt être à la retraite, donc je veux me chercher une occupation. Et
11: c'est quoi votre prénom ?
12: Françoise. Ben, c'est vrai que je suis assez attirée soit par les enfants, soit par les handicapés. Un handicapé, ben, j'estime qu'il a le droit lui aussi d'avoir un éveil aussi culturel, musical. Donc là, j'ai pris un petit flyer
7: heure là sur l'APF France Handicap qu'apparemment on recherche.
13: J'ai 17 ans. J'ai envie de travailler dans la diplomatie et de la politique. Et du coup, ça serait de chercher une association qui aide pour les droits, l'entraide, l'aide aux personnes précaires ou quelque chose comme ça.
14: Alors sur ce mur du bénévolat, il y a de nombreuses petites annonces pour plein d'associations diverses et variées, comme par exemple les Jeunes Pousses. Alors justement, leur stand est juste en face du mur du bénévolat.
15: C'est quoi ? C'est une association d'agriculture urbaine qui est basée sur le quartier Montclar, près de la Fabrica. On aimerait qu'il y ait le plus de personnes possibles qui viennent jardiner avec nous, parce que tous les jeudis matins, on propose aux bénévoles de venir sur la ferme de 9h à 14h. On partage des savoir-faire autour du jardinage, de l'environnement.
16: Ouais, et puis il y a aussi d'autres associations plus anciennes, plus célèbres, qui cherchent aussi des bénévoles. Il y a Resto du Cœur par exemple, mais aussi SOS Amitié.
17: Moi je m'appelle Diane Mollet, je suis écoutante à SOS Amitié depuis plus d'une quinzaine d'années. On écoute 24h sur 24, 7 jours sur 7. Des gens qui se retrouvent très seuls, isolés, qui n'ont plus de contact avec personne. Et moi je me souviens d'une dame âgée, parce que les personnes âgées sont très impactées, qui avait appelé en disant « Je vous appelle parce que j'ai besoin d'entendre le son de ma voix. Je n'ai parlé à personne depuis une semaine. » Voilà. Donc, effectivement, on permet peut-être de se rendre compte qu'ils sont encore des humains, qu'ils sont capables d'émotions, de sentiments, et qu'on est là pour les écouter, ces émotions, et les partager. Et je pense que le partage, c'est important aussi. Voilà. On est à peu près 25. Pour réussir à répondre à tous les appels, il faudrait qu'on soit minimum 45.
16: Donc, le double.
17: Donc, pratiquement le double. Voilà.
9: Et en tout, ce sont 13 000 visiteurs qui se sont rendus sur l'île de la Barthelas pour ce forum des associations. Toujours un succès en cette période de rentrée.
0: Au soleil, le forum hier. Et si
9: dans la chaleur.
0: Lu aujourd'hui, ce serait pareil parce qu'on a encore une chaude journée qui nous attend. Très ensoleillée, la météo de ce lundi sur le Vaucluse. Grand beau temps, petite brise de secteur sud cet après-midi, 20 km/h. Mais surtout, c'est maximal. Waouh ! D'ailleurs, j'ai donné la carte des températures à Maxime. Donc, Maxime va les donner, les températures. Ben, allez, s'il vous plaît.
18: Et quand même, ça va grimper. On est en vigilance orange canicule.
0: C'est oui, chaud, rappeler,
18: c'est chaud. Ouais. 37 degrés pour le Haut-Vaucluse, Villedieu notamment, mais tout comme l'Orle du Contac, Cavaillon, 37 degrés. J'ai un 37 aussi à la Bastidonne près de Pertuis, et même à Avignon, 37 degrés.
0: J'avais pas mis un 38-39 au nord encore. 38
18: à Richerange.
0: Ah oui,
18: ouais, bien joué.
0: Ok, enfin, du soleil.
18: C'est chaud.
0: Ça baisse à partir de mercredi, donc vivement mercredi. En plus, en matinée, peut-être 3 gouttes qui pourraient tomber.
18: Oui, mercredi.
0: Mercredi.
18: Ouais. Mercredi. Bon.
0: Ce sera le jour des enfants. On aura moins chaud pour les activités. Ah, vous avez regardé la météo.
18: Ouais, il y a Mistral qui revient à partir de mardi, mercredi, 65 km/h. Mistral assez fort dans la vallée du Rhône et le Comtat, nous dit Météo France.
0: Voilà pour ces petites projections pour la météo à venir. Et pour aujourd'hui, c'est du soleil. Bon, écoutez, ça se prend. On est au mois de septembre. Si vous êtes encore en vacances, sait-on jamais, elles sont peut-être décalées. C'est quand même mieux d'avoir du soleil. Sur le Vaucluse, on avait tout à l'heure une info de Carole qui évoquait un accident sur le pont de Rognona en sortie de pont dans le sens Château-Renard vers Rognona. Est-ce que c'est toujours d'actualité? 04 90 14 04 04 pour nous le dire.
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0: Maxime, vous n'êtes pas venu faire que la météo avec nous ce matin?
18: Non, nous sommes venus vous raconter une histoire. Celle de la plaine des sports, le parc des sports, notamment la piscine olympique. Peut-être cette année, à la journée des assos, vous avez, fait de la piscine ou quoi. C'est peut-être l'occasion de raconter cette histoire.

0: au bonheur du monde avec le groupe Sin Semilla 2004, il y a déjà plus de 20 ans, non, ça passe vite. Hein. Zazie qui chante Peu importe, on revient en 2026, ce sera après vous avoir raconté une belle histoire vauclusienne.
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0: Et ça, c'est la spécialité de Maxime Perron.
4: Oh yeah. Bonjour, ouais. Bonjour Hugo, bonjour Anne.
5: Bonjour Maxime.
0: Maxime, c'est la rentrée, qui dit rentrée dit aussi reprise du sport, les forums des associations qui se multiplient les week-ends, il y en a eu d'ailleurs ce week-end, on était justement sur la Bartholas tout à l'heure, natation, gym, foot, athlétisme, on a inscrit les enfants, on veut qu'ils fassent des activités, et ce matin, à cette occasion, vous nous emmenez à Avignon.
4: Oui.
0: On est à la plaine des sports de Saint-Chamond, un endroit que beaucoup connaissent aujourd'hui, mais qui cache une sacrée histoire.
4: Oui, exactement. C'est vrai, quand on passe route de Marseille, impossible de ne pas manquer ce magnifique endroit. 14 hectares consacrés au sport, s'il vous plaît. On est donc à Saint-Chamond avec un stade, une piscine, un skatepark, un pump track, un terrain de sport. Tout ça a commencé dans les années 60, en fait. Et donc, je vais vous raconter.

0: médecine est une œuvre sociale. Voilà pourquoi les scolaires, les centres aérés ou même les militaires peuvent y rentrer gratuitement. Côté architecture, on a André Remondet et son collègue vauclusien Albert Conil, un architecte un peu foufou.
1: Oui.
0: J'aurai l'occasion de vous en reparler, qui donc fait cette plaine des sports. Je vous ai mis les photos sur ici.fr.
1: Un franc la piscine, ça fait quand même bien arriver aujourd'hui. Cette piscine n'était pas seulement destinée aux Avignonnais, elle a également accueilli, c'est là que vous allez nous étonner, du beau monde.
0: Oui, quel est le rapport entre Vincent Cassel, l'acteur, et la piscine olympique?
1: Mais il est venu se baigner là?
0: Non, pas tout, je vais vous expliquer.
1: Okay,
0: bon, en tout cas, pour son inauguration officielle, on organise donc des démonstrations, on fait une rencontre France-Italie de natation, et donc, en effet, deux petites courses de 25 mètres assez originales. Mmh. Vincent n'était pas né dans les années 60, c'est son père, en fait, Jean-Pierre Cassel, qui a été invité pour inaugurer avec plein d'amis artistes, journalistes du Festival d'Avignon, et le vainqueur, donc, c'est Jean-Pierre Cassel, le comédien et danseur, père de Vincent Cassel, qui a remporté cette course. Bon, ça, c'était pour l'anecdote.
1: Oui.
0: On a eu aussi un jeu télé avec Guy Lux sur l'ORTF le 22 juillet 1970. J'ai retrouvé l'émission, je vous l'ai mis sur ici.fr, où on voit en fait le jeu qui s'appelait Jeux sans frontières. Jeux sans frontières est venu à la piscine olympique d'Avignon. Vous avez les images sur ici.fr. En tous les cas, la piscine du Parc des Sports, on l'appelait comme ça le Parc des Sports. Maintenant, c'est la Plaine des Sports, avant que c'était le Parc des Sports, a fermé en 2010. Elle est restée à l'abandon pendant près de 10 ans. Et ensuite, peut-être que vous l'avez su, c'est notre histoire contemporaine. Là. Elle a été réhabilitée à partir de novembre 2018 et a rouvert au public le 14 décembre 2019. Vous avez les articles de l'époque d'ici, enfin de France Bleu Vaucluse à l'époque, en ligne aussi. Et demain, vous savez quoi, je continue à vous raconter l'histoire de la Plaine des Sports, qui n'a pas que bien sûr une piscine, il y a aussi un stade. Et là aussi, il y a eu quelques surprises, notamment de cinéma.
1: Mais je suis sur votre article sur le site de la radio, ici.fr. Il y a toute l'émission Jeux sans frontières.
0: Oui.
1: On est à Avignon en 70, 1h26.
0: Il y a un truc, vous allez voir la couleur du truc.
1: Là, il y a du grain, je peux vous dire. Là, c'est un bon vieux tube cathodique.
0: Exact.
1: Super, beau boulot, Maxime. On se le rappelle, notre invité dans un quart d'heure.
0: Vous la connaissez, au cinéma, à la télévision, au théâtre. C'est la comédienne Hélène de Fougerolles, qui est depuis peu engagée à la SPA du Vaucluse. On va parler donc de l'amour que vous avez pour les animaux. Je suis sûr que vous avez un chien ou un chat que vous adorez. Venez nous en parler. 04 90 14 04 04, et vous pourrez aussi évidemment poser vos questions à Hélène de Fougerolles.
1: Ça, c'est à partir de 9h.
0: De 9h.
1: Dans 30 secondes, vous nous trouvez du boulot.
0: Oui.
1: Au boulot.
0: Oui, on y va.
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1: Ok, il faut s'inscrire, donc on fait ça aujourd'hui. Et
0: aujourd'hui,
1: on y va demain matin, on réserve
0: Équipe.
1: son créneau au début de matinée ou milieu de matinée, on va dire.
0: Oui.
1: Équipe. Ah oui, Équipe, c'est bien, ça sonne mieux comme ça, Équipe.
0: Ouais, Équipe, c'est bien.
1: On va dire Équipe.

0: Alouette.
1: La petite touche d'électro qui fait toujours plaisir ce lundi matin sur Ici Vaucluse. Zazie, peu importe, à 8h50.
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1: L'heure à laquelle tous les matins on remplit votre agenda. Il est l'heure, monseigneur. On commence à préparer nos sorties de la semaine, Maxime. Et vous nous emmenez déjà à l'Île-sur-la-Sorgue, où l'art contemporain va donc investir des lieux plutôt inhabituels.
4: Oui, ça s'appelle le partage des arts. Voilà, ayez cette curiosité d'y aller parce que, franchement, on casse les codes. Hein. On sort l'art des lieux où on a l'habitude de le voir. Je vous explique jusqu'à vendredi, en tout cas à partir de vendredi jusqu'au 20 septembre. 23 artistes à l'Île-sur-la-Sorgue vont investir 7 lieux patrimoniaux de l'Île-sur-la-Sorgue. Ça tombe bien, c'est les Journées européennes du patrimoine aussi bientôt. Franchement, ça vaut le coup. La Tour d'Argent, la Chapelle des Pénitents Bleus, le Grenier Public ou encore la Cour de Campredon, c'est des lieux juste exceptionnels. Et ben là-bas, vous allez avoir donc des artistes, des conférences, des performances. Vous avez toutes les infos, bien sûr, sur Internet. Vous tapez le Festival Passage des Arts avec plusieurs centaines de personnes attendues. Mmh. Autre particularité, le week-end donc des 12 et 13 septembre, le parcours sera accessible aux personnes à mobilité réduite. Donc ça, c'est cool. Avec l'association Portez-moi pour un rêve, avec l'aide de pompiers et d'ambulanciers pour que tout le monde en profite. C'est à l'Île-sur-Sorgue.
1: Et ouais, si certains nous écoutent ce matin en se disant justement, moi aussi, j'aimerais participer un peu plus à la vie locale. Et bien là, vous avez une idée qui nous emmène sur Avignon.
4: Oui, jeudi soir à la Syrie à Avignon. On adore la Syrie, évidemment, c'est un lieu vraiment alternatif. Ou justement, comment ?
1: Un tiers-lieu,
4: exactement. Oui. Ils cherchent des bénévoles. Voilà, donc ils proposent un apéro bénévole, c'est gratuit. Donc vous venez, vous voulez gagner un peu de temps, enfin, donner un peu de temps justement, et rencontrer du monde, c'est l'occasion. Donc jeudi 10 septembre à partir de 18h à la Syrie pour devenir bénévole.
1: Et ben voilà, on vous laisse les infos pratiques si vous voulez les infos de la Syrie au 04 oui. 90 14 04 04.
4: Pas couper du bois, hein.
1: Ah ben non, c'est pas, non, pas du tout, c'est pas une idée. Oh, joli. Dimanche, tiens, on se projette aussi. Rendez-vous à Ville-Laure. On y va de 10h à 19h pour la fête paysanne et on va l'évoquer justement avec Jacqueline Drouin, qui est la présidente du foyer rural qui l'organise. Bonjour, Jacqueline.
5: Oui, bonjour, Hugo.
1: Grand marché paysan, des artisans qui nous donnent rendez-vous toute la journée dimanche, c'est ça?
5: Exactement. Nous avons un très beau programme pour toute la journée.
1: Alors, les artisans, ils seront nombreux?
5: Alors oui, nous avons plusieurs stands d'artisans, on a un marché paysan, on a l'association Les Croqueurs de Pommes qui vient faire toute la journée une démonstration de greffage. Donc voilà, nous avons toute la journée ces stands, nous avons des concours pour les grands, concours d'épluchage de pommes de terre.
1: Sympa, ça.
5: Pardon?
1: C'est sympa, le concours d'épluchage de patates. Ouais.
5: C'est très gentil.
1: On s'entraîne à la maison aussi pour la corvée de patates après. Voilà.
5: C'est ça, Hugo, exactement.
1: Un spectacle équestre notable également dans le rendez-vous de dimanche?
5: Oui, à 15h, nous avons un spectacle équestre et de démonstration de dressage de chevaux organisé par Jean-Charles Andrieux. Je signale quand même que tout est gratuit.
1: Oui.
5: Pour les enfants, nous avons une ferme pédagogique où ils pourront approcher les animaux. Pour nos futurs agriculteurs, on organise un circuit de tracteurs, ces petits tracteurs en plastique. Nous avons un film dans la salle Simone Veil, animé par Pierre Alain, où Ville-Laure, ici, était un village.
1: Bah, ce
4: pas mal, hein.
1: Bon, on peut pas lister effectivement. Voilà toutes les toutes les animations, elles seront nombreuses. Le plus simple, c'est de venir dimanche, troisième édition de cette belle fête. On espère que la météo sera au rendez-vous. Du coup, Jacqueline, on espère que vous aurez un grand soleil, un peu moins chaud, mais du soleil. Il y en aura dimanche. Merci d'avoir été avec nous ce matin en direct, Jacqueline Drouin, la présidente du foyer rural qui organise donc cette belle fête. On y va. On évoquera l'effet Eureka. Vous savez à quoi ça sert?
4: Pas du tout.
1: À débloquer le cerveau.
4: C'est pas vrai.
1: Et ouais.
4: Faut dire quoi? Eureka?
1: Je sais pas. Bon, on va attendre que le docteur Kirzek nous explique tout ça.
4: Voilà une bonne idée.
1: Et ben voilà, c'est votre rendez-vous santé tous les matins dans Ici Matin. Le docteur Kirzek qui nous rejoint juste après. Ce titre de 85, Take On Me, c'est le premier succès du groupe norvégien AA ce matin.

0: Les Norvégiens de AA, je vous le disais avec le titre Take On Me avant d'accueillir le Doc Kierzek, parce que c'est l'heure de votre consultation santé. Ce matin, Maxime, écoutez bien, on va débloquer notre cerveau.
1: Ah, voilà.
0: Docteur,
1: c'est pour ça,
0: oui, vous allez voir, on est tout ouïe. Bonjour docteur.
2: Bonjour à tous, vous connaissez ce moment magique où la solution à un problème qui vous taraude depuis des heures, voire des jours, vous apparaît soudainement, comme par enchantement, souvent quand vous n'y pensez plus d'ailleurs. C'est dans la salle de bain, c'est sous la douche, c'est en promenade, et les scientifiques appellent ça l'effet Eureka, du nom de ce cri légendaire poussé par Archimède dans son bain. Mais comment provoquer ce déclic? Comment avoir cet effet Eureka? C'est ça la question fascinante, et elle est très étudiée par les neuroscientifiques. Il survient ce moment lorsque notre cerveau, après une période de réflexion intense, lâche prise et laisse émerger des connexions inattendues. Et en fait, les chercheurs ont observé que ce déclic est précédé d'une activité cérébrale particulière. Quand on enregistre votre activité du cerveau, on enregistre notamment une augmentation des ondes alpha, ces ondes cérébrales qui sont associées à un état de vigilance détendue juste avant l'endormissement par exemple. C'est un peu comme si le cerveau se mettait en veille, c'est avant l'endormissement mais c'est avant l'illumination dans cet effet Eureka. C'est un peu comme une veille active pour laisser place à l'intuition. Et ce processus fait intervenir des zones comme le gyrus temporal droit, c'est un nom un peu barbare, mais c'est impliqué dans les associations d'idées. Et ce qui est fascinant, c'est que la solution nous apparaît alors avec une grande clarté et une forte certitude.
0: Si vous vous demandez comment faire pour augmenter vos chances de vie avec ces moments Eureka, bah les conseils pratiques du Dr Kierzek sont à retrouver avec l'appli ici, vous la téléchargez. On est encore à la télé pendant 30 secondes, l'occasion d'apercevoir notre invité.
1: Oui, voilà. Et pas n'importe qui
0: pas n'importe qui.
1: C'est la comédienne Hélène de Fougerolles. Bonjour Hélène.
3: Bonjour.
1: On est ravis de vous accueillir aujourd'hui à l'antenne d'ici Vaucluse. Dans quelques instants, vous pourrez évidemment lui poser toutes les questions. Elle sera à la une, je vous rappelle, de la série La Mère et l'Assassin sur France 2 à partir de lundi prochain, puis dans une semaine.
3: Du 14, exactement. 14,
1: c'est génial, surtout la fin.
0: Il y a l'actu qui est riche là, et puis aussi effectivement l'émission du matin.
1: Exactement, avec évidemment la passion des animaux, parce qu'Hélène est engagée à la SPA vauclusienne, et donc on va parler de votre amour pour les animaux.
0: On en reste là pour ce qui est d'ici matin, mais on revient des 6h, donc à demain, passez une bonne journée.
1: Bisous. On continue là?
0: Vous avez une minute.
1: Très bien, allez, 04 90 14 04 04, ici c'est vous, c'est votre émission, avec Suzanne aussi qui nous a rejoint. Hello Suzanne.
4: Bonjour Maxime, bonjour tout le monde.
1: On va évidemment parler, s'amuser autour de Hélène de Fougerolles, parce qu'il y a plein de choses à dire. C'est un sacré personnage. Non mais c'est vrai, c'est compliqué de vous résumer, vous avez fait tellement de choses.
3: Je suis âgée maintenant.
0: Juste une question, pourquoi vous êtes installée dans le Vaucluse? Vous n'êtes pas originaire du Vaucluse au départ?
3: Pas du tout, je ne connaissais personne, parce que je voulais du soleil, j'ai pas été déçue avec les petites canicules.
0: 39 degrés.
3: Je suis hyper heureuse, je suis vauclusienne.
1: Elle a des super tomates, surtout. Vous suivez toute sa vie sur Instagram. Vous avez des tomates, je suis jaloux de vos tomates.
3: Je sais.
1: Enfin, on en reparlera. Bon, les amis, en tout cas, c'est maintenant. Ici, c'est vous, 04 90 14 04 04. Et puis, évidemment, on parlera de l'amour. Je suis sûr que si vous avez un animal. Vous avez un animal, vous?
0: Non.
1: Non? Si vous avez un chat, vous, Anne.
5: Oui.
1: Comment il s'appelle?
5: C'est une petite chatte, elle s'appelle Marguerite.
1: Marguerite.
5: Elle est collante, vous pouvez pas savoir.
1: Bon, ben voilà, ça nous font du bien ces animaux. Il faut les aimer évidemment. Et je rappelle les journées portes ouvertes de la SPA Vauclusienne, c'est ce samedi. Voilà pourquoi Hélène est avec nous aussi, car les bénévoles à SPA de Vaucluse allient sur la Sorgue. Merci Hugo, à demain.
0: À demain matin.
1: Des bisous.
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1: Et quel bonheur de vous retrouver en ce lundi 7 septembre. Vous écoutez Ici Vaucluse, il est 9h. Et à 9h, comme tous les jours, on s'informe évidemment avec vous, Anne Domès. Bonjour Anne.
5: Bonjour Maxime.
1: Nouvelle journée de canicule aujourd'hui dans le Vaucluse. Ouais,
5: notre département est placé aujourd'hui encore en vigilance orange pour forte chaleur. Même chose pour le Gard, la Drôme, l'Ardèche et l'Hérault. Les températures vont atteindre les 38 degrés par endroit. Et ça désespère Alexia Hutto. Elle est maraîchère bio à Pujot, dans le Grand Avignon. Ses plants ont grillé dans les champs, ses poivrons n'ont rien donné. Et même ses poules pondent moins à cause de la chaleur.
10: Sur 100 poules, je devrais récolter 90 œufs par jour à peu près. Peut-être même 95.
4: Et là, je suis à 50 œufs par jour. C'est moitié. Donc 50 œufs par jour, ça paye encore l'aliment, mais je crois que ça paye que ça, quoi. Donc je gagne absolument rien là, tant qu'elles sont à ce taux de ponte-là. Elles souffrent de la chaleur, elles allaitent. Je leur ai mis 4 points d'eau, alors que d'habitude, en été, je leur en mets 2. Déjà parce que l'eau tourne vite, et puis pour peu qu'elles aient renversé une bassine, après, elles n'ont plus rien. Et vu la température, là, ça devient mortel pour eux.
5: Et le plan d'aide à 1 milliard d'euros annoncé la semaine dernière par la ministre de l'Agriculture ne convainc pas les syndicats ni les producteurs. Le secrétaire général de la FDSEA dans le Vaucluse veut des actions concrètes avec le maintien des dégrèvements sur les charges liées à la main-d'œuvre et une véritable volonté de contenir la concurrence des produits étrangers. Sylvain Bernard était l'invité d'Ici Matin avant le journal de 8h. Vous retrouverez son interview complète sur notre site ici.fr.
1: De nouvelles manifestations ce lundi soir devant les tribunaux partout en France.
5: Ouais, comme on l'a vu avant l'été, devant le tribunal d'Avignon, les associations réclament une loi intégrale pour lutter contre les violences sexistes et sexuelles après la mort de la petite Liana. Et ça y est, le texte entame son parcours parlementaire aujourd'hui avec un premier examen devant une commission spéciale à l'Assemblée nationale. Il pourrait être débattu dans l'hémicycle début octobre et les 16 associations veulent maintenir la pression. Faustine Calmel.
10: Le 4 juillet dernier, plusieurs dizaines de milliers de personnes marchaient dans les rues de Paris. Des rassemblements étaient aussi organisés dans une centaine de villes. Depuis, une nouvelle proposition de loi a été déposée après avis du Conseil d'État et du Conseil économique, social et environnemental. Un texte de 69 articles qui s'inscrit dans un agenda parlementaire contraint, déplore Floriane Volt de la Fondation des Femmes.
11: Ce calendrier, c'est pas le nôtre. On a la discussion budgétaire qui commence cet automne. On a évidemment la session parlementaire qui s'arrête en février. Donc on a peu de temps pour le faire voter. Donc c'est très important aussi que les politiques prennent leurs responsabilités pour faire aboutir ce texte.
10: Les mobilisations qui reprennent ce soir sont donc un moyen de leur rappeler l'urgence de cette loi intégrale. Alors que 160 000 enfants sont victimes de violences sexuelles chaque année, défend Céline Pic, porte-parole d'Oser le féminisme.
12: Nous avons absolument besoin aujourd'hui de faire pression sur le gouvernement et l'Assemblée nationale pour que ce calendrier soit tenu. Ça suffit, 10 ans après MeToo. Nous exigeons aujourd'hui qu'il y ait une réaction à la hauteur des enjeux et que le vote de la loi soit réalisé avant le mois d'octobre pour qu'enfin cesse l'impunité.
10: Comme au printemps, les associations appellent à se rassembler tous les lundis soirs jusqu'au vote de la loi.
5: Les précisions de Faustine Calmel. Une semaine après la rentrée, le SNES, le syndicat SNES, révèle qu'il manque au moins un professeur dans plus de la moitié des établissements scolaires. Des chiffres révélés ce matin par nos confrères de France Info. Matières les plus touchées, les maths, le français, la physique-chimie et l'anglais. Et toujours selon le syndicat, l'équipe éducative et pédagogique n'est pas au complet dans les 2/3 des collèges et des lycées en France.
1: Et en tennis, le Vauclusien Arthur Géa joue et dispute d'ailleurs ce soir les 8e de finale de l'US Open.
5: C'est le dernier français en lice, figurez-vous, à l'US Open et il ne s'y attendait tellement pas qu'il doit réserver des nouvelles nuitées parce que son hôtel, voilà, et qu'il doit même changer son billet de retour, figurez-vous. Il ne pensait pas aller aussi loin dans la compétition. Et donc ce soir, 8e de finale de l'US Open,
1: il affrontera qui ?
5: Alors le néerlandais Botik van de Zandschulp, 70e au classement mondial. Le match ne démarrera pas avant 20h30, heure française. En foot, pas de miracle là pour l'OM. Les Marseillais ont encaissé un nouveau revers hier face au Paris FC, 3-2. Avec cette deuxième défaite en 3 journées, l'OM est 10e de Ligue 1 avec 3 petits points. Les Olympiens seront à Rennes, se déplacent à Rennes dès vendredi.
1: Et enfin, près de 13 000 personnes hier sur l'île de la Barthelasse à Avignon.
5: Pour profiter du forum des associations, des dizaines de stands ont été dressés pour proposer des activités très variées, du pilate à la boxe, en passant par le tricot, l'apprentissage de langues étrangères ou encore les actions solidaires. Les enfants, notamment, ont pu choisir leur activité de l'année. Et le nouveau club de volley a pu se présenter. Placé en liquidation judiciaire en juin dernier, l'Avignon Volleyball s'est recréé sous le nom de Avignon Volley Provence. Mireille Urios, dirigeante historique du club de volley, se réjouit que les visiteurs se soient pressés hier sur le stand.
13: Là, il y a du monde, ça tourne, toutes les catégories, des plus jeunes vers les seniors, donc ça, c'est voire plus. Donc ça, c'est une bonne chose. On se languissait de démarrer la saison pour être vraiment dans le vif du sujet. Et puis, oublier un peu tous les tracas administratifs, puisqu'il a fallu qu'on recrée un nouveau club, donc il a fallu qu'on crée des statuts, qu'on soit inscrit au journal officiel, que l'on fasse notre affiliation au niveau de la fédération. Donc en fait, il y a eu un gros travail administratif tout au long de l'été. On avait plus de 300 licenciés au club avec l'Avignon Volleyball. Donc là, on avait plusieurs groupes qui étaient mis en place, des groupes WhatsApp. Donc on a, par l'intermédiaire de ces réseaux, on a pu informer tous les clubs qu'un nouveau club redémarrait, mais qu'on gardait les mêmes structures et les mêmes crédos d'entraînement qui nous avaient été alloués par la mairie.
5: Et vous retrouverez tous les détails, évidemment, sur notre site ici.fr. La météo, on l'a dit, Maxime, il va encore faire très chaud.
1: Ouais, étonnant, 7 septembre, mais nous sommes toujours en vigilance orange pour le phénomène canicule en Vaucluse. Un soleil bien présent aujourd'hui, toute la journée d'ailleurs, avec des températures encore très élevées. On parlait tout à l'heure de 38 degrés pour l'enclave des Papes. On est à Richeranche, 37 pour Bolène, 37 pour Loriol-du-Comtat, 37 pour Cavaillon, Avignon, ou encore Mérindol. Un petit 36 pour Villelaure. Et un 33 pour le plateau d'Albion, notamment à 1000 mètres d'altitude quand même, c'est pas rien. Concernant cette météo, allez, le soleil qui va nous accompagner encore demain. Et d'ici mardi soir, sans doute, peut-être un petit peu de pluie. 10 mm de pluie, notamment dans la région d'Avignon. Et les températures qui restent encore très élevées mardi, 31 à 34 degrés. On a le retour du Mistral aussi mardi soir, 65 km/h. Donc on reste vigilant, évidemment, face au feu de forêt aussi incendie, parce qu'il fait chaud encore en Vaucluse. Pour la circulation, 9h07, on l'a fait ensemble tous les jours, vous le savez. Ça roule comment aujourd'hui, ce lundi matin, sur les bords du Rhône, il y a pas mal de monde autour d'Avignon, évidemment. Sur la rocade Charles de Gaulle aussi, à bon pas aussi. Il y a des travaux en ce moment, donc côté Bouches-du-Rhône et côté Vaucluse, c'est complicado. Vous nous le dites, 04 90 14 04 04. Il y a du monde aussi sur la départementale 942, vous savez, la voie rapide entre Carpentras et Avignon à hauteur d'Altin des Palus. Qu'est pas ça, dites-le nous, évidemment. Christelle est avec nous pour accueillir vos appels. Je compte sur vous, on fait la route ensemble. L'info revient à 10h. Hein.
5: Oui, je serai là.
1: Eh bien, à tout à l'heure, Anne, merci.
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1: Et quel bonheur de vous accueillir comme tous les jours désormais depuis des fin août. Hein, ça y est, cette émission, c'est votre émission. Ça s'appelle Ici, c'est vous. C'est la seule émission en Vaucluse qui vous donne la parole. On se parle tous les jours. À 9h, c'est vous les stars hein, sur Ici Vaucluse, 04 90 14 04 04. Et ce matin, nous parlons de ceux qui prennent beaucoup de place chez nous, hein, dans notre maison, parfois sur le canapé, parfois dans le lit et toujours dans nos vies, nos animaux, évidemment. Est-ce qu'un chien, un chat, même une poule peut-être, hein, qui peut nous rendre heureux ou heureuses? Vous nous racontez votre histoire comme tous les jours entre 9h et 10h. Tiens, en parlant d'adoption, nous on en a adopté une vauclusienne, c'est Hélène de Fougerolles, bonjour.
15: Bonjour.
1: Merci d'être avec nous Hélène, l'amour des animaux et pas que évidemment du Vaucluse, évidemment du cinéma. Merci d'être là Hélène, vraiment en direct dans notre studio. Hélène, vous pouvez évidemment lui poser toutes les questions, évidemment avec c'est Christelle hein, qui vous attend, sur Messenger aussi, sur notre page Facebook et puis sur WhatsApp, alors c'est comme ça qu'on dit 04 90 14 04 04. Bonjour Suzanne.
16: Bonjour Maxime, bonjour Hélène, bonjour tout le monde.
1: Comment
16: bonjour.
1: Allez-vous?
16: Ah ça va très bien, c'est lundi, je suis contente.
1: Vous avez en plus des animaux, vous?
16: Oui, j'en ai 7.
1: 7?
16: 7 chats.
1: Non, mais c'est pas possible. Bon, on en parlera dans un instant, oui. Évidemment. Et puis, je crois qu'Hélène, vous êtes assez fière de vous, parce que quand vous êtes bénévole à la SPA, l'enjeu, c'est de ne surtout pas repartir avec des animaux. C'est ça, quand même. C'est compliqué, quoi.
15: C'était le plus dur, ouais, ouais. De passer cette étape, de se dire, si je vais là-bas, il ne faut pas que je revienne avec la moitié de la SPA. Donc, j'ai réussi. Après, je fanfaronne un peu. J'y suis allée pour l'instant que depuis deux semaines.
1: Ouais,
15: là, demain,
1: deux semaines.
15: Demain, ce sera ma troisième semaine. Enfin, ce sont des matinées. Mais je pense que ça y est, je sais en quoi ça consiste d'être bénévole là-bas.
1: Ouais, et ben c'est super justement donner du temps et vous aussi vous pouvez le faire. Je rappelle que la SPA sera en journée porte ouverte ce samedi 12 septembre. Nous sommes partenaires, on sera avec le directeur notamment de la SPA, Jean-Luc, pour nous parler des besoins, parce qu'il y a énormément de besoins là-bas aussi. Je précise Hélène que vous serez à l'affiche, en tout cas à la nouvelle série hein, sur France Télévisions qui s'appelle La Mère et l'Assassin à partir de lundi 14 septembre et mardi 15 septembre. C'est une mini-série, hein, c'est ça?
15: Exactement, c'est lundi et mardi ou c'est les deux lundis de suite?
1: Deux lundis de suite.
15: C'est ça, c'est le lundi 14 et après c'est le lundi d'après pour les deux autres épisodes. Et ça s'appelle La Mère et l'Assassin et je suis très très fière de cette série.
1: On en parlera évidemment, une série à l'accent provençal parce qu'elle a été tournée à Martigues. Hein.
15: Exactement.
1: Vous avez des allers-retours comme ça chez vous?
15: C'était merveilleux, je rentrais chez moi le soir.
1: Ah non, mais c'est génial ça.
15: Ouais, c'était merveilleux.
1: Bon, l'un des plus beaux rôles, hein, vous avez confié ouais. Qu'on peut vous donner, en tout cas on en parlera dans un instant. 04 90 14 04 04, ici c'est vous aujourd'hui. On parle de vos animaux avec Hélène de Fougerolles, son engagement pour nos animaux et pour le Vaucluse. Alors à tout de suite, bienvenue.
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0: Jean-Louis Aubert tend à nouveau, superbe chanson. Jean-Louis qui s'était mobilisé pour son église à Ville-sur-Ozon, l'église Saint-André, qui a d'ailleurs été élue au loto du patrimoine. Vous pouvez vous connecter sur la Fondation du patrimoine pour aider à la restauration de cette église à Ville-sur-Ozon.
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0: Ici, c'est vous, un peu spécial aujourd'hui. On est quand même honoré d'accueillir Hélène de Fougerolles. Merci d'être là, Hélène. C'est parfois compliqué parce qu'il y a tellement de choses à dire. Alors, on va essayer de résumer tout ça dans un instant avec Suzanne. Oui. Hélène de Fougerolles, comédienne vauclusienne d'adoption, est désormais donc bénévole à l'SPA. Si vous aussi, tiens, vous avez des animaux, vous voulez nous parler de vos animaux. Parfois, un animal, ça sauve une vie. On en parlera tout à l'heure, d'ailleurs, dans votre micro-trottoir, Suzanne. N'hésitez pas à venir témoigner. 04 90 14 04 04. D'abord, avant de parler de cinéma, animaux et télé, comment ça va, Hélène?
3: Mais ça va très bien, je suis très honorée d'être là.
0: Bon, bah nous aussi, ça nous fait du bien de vous voir parce qu'on vous voit en vrai. On voit un peu partout, en fait, hein, tout le temps. Depuis quelques années, vous accompagnez le quotidien des Français, que ça soit sur le petit écran. Vous faites pas semblant, en tout cas, puisque même pour le Vaucluse, vous vous engagez. On a vu des interviews pour le magazine Département, pour des festivals. C'est important pour vous de faire les choses en vrai, pour de vrai?
3: Je ne sais pas si c'est important, mais c'est vrai que quand je suis enthousiaste et enjouée, j'ai tendance à partager ce que j'aime. Et c'est vrai que je suis tellement heureuse dans cette région que je partage pas mal de trucs.
0: Ouais, ça fait quoi, 5-6 ans que vous êtes chez nous?
3: Je crois que ça fait 5 ans à peu près, ouais.
0: Ouais. Vous vous sentez vauclusienne?
3: Ouais, plus que bretonne, alors que je suis née en Bretagne et que j'ai vécu longtemps là-bas, mais vraiment, je suis totalement d'ici.
0: Quand vous êtes ici, justement, vous restez chez vous, tranquille, ou voilà, vous avez besoin de voyager, de voir, découvrir un petit peu cette région?
3: Alors déjà, je ne voyage plus depuis que j'habite ici parce que j'ai pas du tout envie de partir en vacances vu que j'ai l'impression d'être en vacances toute l'année ou presque. Et surtout, non, je rayonne. Alors j'ai beaucoup d'amis qui viennent me voir et je vais leur montrer la baie de Frigolet, je vais leur montrer tout ce que j'adore découvrir ici. Et le festival d'Avignon, j'y ai passé beaucoup de temps. Je suis allée à Arles aussi pour le festival de la photo. Et puis à côté de ça, je peux rester aussi chez moi pendant 3-4 jours en faisant du jardinage et des choses que j'aime.
0: Ouais, justement, on vous voit dans vos aventures sur notamment les réseaux sociaux, dans votre jardin. C'est nouveau pour vous d'avoir un jardin, de s'occuper d'un potager, de se connecter comme ça avec la nature. Vous étiez avant sur Paris, vous êtes une néo-rurale.
3: J'étais vraiment sur Paris pendant presque 25 ans, 30 ans. Je crois que j'avais un moment fait une petite jardinière. Il y avait des tomates qui poussaient dessus et j'avais adoré ça, mais je devais avoir 25 ans. Mais là, j'ai un vrai jardin. C'est beaucoup de travail pour l'entretenir, pour que je connais mes plantes par cœur. Je sais quand elles ont soif. Enfin, je suis complètement... c'est mon truc. Après, voilà, ça vient avec l'âge. Avant, j'étais en boîte de nuit il y a 20 ans. Maintenant, je suis dans mon jardin en train de jardiner. Mais je suis au meilleur endroit.
0: Comment êtes-vous justement à cette... Vous êtes arrivé à cet endroit-là, dans le Vaucluse.
3: Hasard ? Non, il y a eu le Covid où je suis restée enfermée chez moi pendant 3 mois dans un appartement à République vu sur des immeubles et je me suis dit que j'étais pas à ma place. Et pendant le Covid, j'ai eu le temps de faire un peu une étude de marché sur l'immobilier dans le coin. Je connaissais absolument personne. J'étais allée 2 fois à Aix-en-Provence. J'avais trouvé ça magnifique. J'avais adoré la lumière, l'ambiance. Et bref, dès que le confinement s'est terminé, je suis venue visiter 15 maisons et au milieu, il y avait la mienne.
0: C'était celle-là.
3: Ouais.
0: Elle ressemble à quoi, votre maison? C'est votre cocon d'amour?
3: Elle est très moderne parce qu'elle a plein de baies vitrées. En fait, je rêvais d'être... C'est un peu comme si j'étais dans mon jardin, vu qu'il y a des ouvertures partout. Et il y a un arbre à l'intérieur.
0: Donc il y a un arbre?
3: Ouais. Enfin, il y a un ficus, mais qui fait 5 mètres, mais qui est dans la maison. C'est-à-dire qu'il n'est pas dans un pot, il est vraiment dans de la terre. Wow. Et j'ai l'impression d'être vraiment dans intérieur, extérieur en même
0: connecté.
3: Temps. Connecté. Je ne sais pas. Mais en tout cas, c'est vraiment l'endroit où je suis le mieux.
0: Bon, bah merci en tout cas d'être ici aussi, ici Vaucluse. Suzanne, on va quand même présenter, est l'heure de faire les présentations, je
4: quand
0: crois,
4: même.
0: Avec Hélène de Fougerolles.
4: Bien sûr. Alors Hélène de Fougerolles, pour être entièrement honnête avec vous, Maxime m'a demandé de vous présenter à nos auditeurs et j'ai essayé de condenser votre vie en quelques petites phrases, mais on va se le dire, c'est impossible. Alors bon, si je devais vous résumer à seulement des films et des séries, je vous parlerai de La Cité de la Peur, je vous parlerai de La Plage, Sam, Balthazar, et aujourd'hui on va parler de la série que vous venez présenter, La Mère et l'Assassin. Si je devais aussi vous résumer à des endroits, on dirait New York, Paris, la Bretagne comme vous avez dit, et maintenant le Vaucluse. Et si je devais vous résumer par une activité, là c'est plus compliqué.
0: Ouais, il y en a beaucoup là.
4: Ah oui, le cinéma, le théâtre, les rencontres, les animaux, le jardinage, la peinture, Il y a quand même beaucoup de choses. Et si je devais vous résumer surtout par vos engagements, ben là, c'est peut-être un peu plus important. Je vous parlerai évidemment de celui en faveur des droits des femmes et de votre volonté de rappeler qu'une femme ne se résume pas qu'à un corps. Je vous parlerai aussi de votre engagement autour de l'autisme qui touche votre fille Shana, votre bonheur et votre lumière. Et puis, je vous parlerai des animaux. Vous venez de rejoindre la SPA Vauclusienne pour maintenant vous occuper d'eux, les protéger et les aimer comme ils nous aiment. En fait, Hélène, si je devais vraiment vous résumer, ben, je pourrais pas. J'ai envie, hein, j'ai essayé, hein, mais c'est pas possible. Parce qu'une carrière, une vie, des engagements, des rencontres, et ben tout ça, ça ne tient pas seulement en 2 minutes. Bon alors, comment on imagine Hélène ?
0: Oui.
4: Si vous voulez vous l'imaginer, vous pensez à un sac de croquettes sous le bras, à un sécateur dans les mains, à une allure parfaitement parfaite, on va dire, devant les caméras. En fait, Hélène de Fougerolles, c'est ça.
0: Bravo, merci en tout cas Suzanne pour ce résumé.
3: Merci, ouais, c'est trop mignon, sac de croquettes et sécateur.
0: On vous imagine, on y est.
4: Oui, avec vous dans le jardin.
3: C'est ça.
0: Et c'est vrai que c'est une allure, on vous voit dans la nouvelle série de France 2. Vous avez une sacrée allure, hein. Franchement, c'est magnifique. Vraiment, je vais vous le dire parce que c'est un super moment. Moi, j'ai pu voir comme je crois beaucoup de personnes, hein, 2,6 millions déjà, hein, sur la plateforme, hein, France
3: TV.
0: On
3: peut le voir déjà en streaming,
0: ouais,
3: c'est ça.
0: Bon, en tout cas, on va essayer de résumer tout ça aussi. Vous avez concocté un petit melting pot de tout ce que des films auxquels elle a participé, c'est ça ?
4: Oui, alors pas tout parce qu'il y a énormément de choses, mais j'ai essayé de faire un petit condensé.
0: Allez, Hélène Fougerolles à l'écran, c'est ça, écoutez.
5: William Shakespeare, qu'est-ce qu'il a écrit ? Allez, 5 euros pour une réponse.
6: Je te préviens, hein, t'es complètement dans ton tort.
5: Ouais, globalement toujours. Capitaine Bach, B-A-C-H.
7: Et vous faites quoi sur l'île ?
5: Je suis venu voir un collègue.
7: Quoi ?
5: Adjudant, envoyer des hommes, là, c'est pour un meurtre.
6: Mais on n'est pas que collègues. On est des collègues plus plus.
5: Il a massacré Jim. Ludovic. Maximilien. Suzanne.
0: Pas mal le souvenir, hein.
4: Ouais.
0: Ça revient là, hein.
4: Ouais.
0: 9h21, Hélène de Fougerolles qui est avec nous. Je vous dis à tout de suite, merci d'écouter ici Vaucluse. 04 90 14 04 04. Vous souhaitez lui parler, c'est aussi simple que ça, un petit coup de fil avec Christelle évidemment. Et puis on parle évidemment de vos passions pour les animaux. On va y aller là, hein. Franchement, dans votre engagement, comment ça marche? Et puis si vous avez des animaux à la maison, n'hésitez pas. Comment il s'appelle votre chat, vous?
4: J'en ai 7.
0: Non mais non là.
4: Potiron, on va parler de Potiron.
0: À tout de suite.

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1: Allez, 9h26, il est l'heure de retrouver évidemment votre émission. Ici c'est vous. Aujourd'hui, on parle de l'amour pour les animaux. Compliqué parfois de s'en occuper parce que c'est du temps. Il faut du temps pour s'en occuper. Et du temps, le consacre notre invité aujourd'hui, Hélène Fougerolles, à la SPA vauclusienne à Lille-sur-la-Sorgue depuis peu, mais vous y êtes à fond. On voit vraiment votre engagement pleinement. Qu'est-ce que vous avez constaté là-bas, justement?
12: Alors déjà, j'y suis qu'une matinée par semaine.
1: C'est déjà bien.
12: Ouais, et d'être bénévole là-bas, c'est quand même de nettoyer les enclos des animaux. Donc il faut vraiment avoir envie de... Moi, je m'occupe des chats pour l'instant, donc nettoyer les caisses, leur donner à manger, et passer un coup de propre un peu partout.
1: Les caresser un petit peu.
12: Ouais, il y en a qui... Voilà, il y en a qui en ont besoin. Et de passer, moi je passe 4 heures là-bas et c'est vraiment les mains dans le cambouis, mais en même temps, c'est un moment où j'ai l'impression de repartir et d'être...
1: Vigore.
12: Je sais pas, ça nourrit quelque chose qui me plaît beaucoup. Et ce que je voulais dire, c'est qu'on a une mauvaise, on a une idée complètement fausse sur le fait de croire que les animaux ont été forcément abandonnés en forêt ou ailleurs. La plupart, ce sont des animaux qui ont été recueillis par la fourrière parce que des personnes vont à l'hôpital ou meurent et que aucun proche n'a envie de s'occuper de ces animaux-là. Et il y a peut-être une idée de se dire quand on prend un animal, on choisit un parrain ou une marraine. Mais en tout cas, on pense à ce qui va se passer après. Parce que c'est vrai que les trois quarts des animaux qui sont là-bas sont des animaux qui n'ont même pas compris que les maîtres sont morts ou hospitalisés et qui se retrouvent là-bas et qui sont en attente. Donc on les sent qu'ils sont toujours en attente que le maître revienne. Ça déchire le cœur.
1: Ah, oui.
12: Mais déjà de leur expliquer, je vais devoir me séparer de toi, et réussir à dire ça à l'animal, ils comprennent vraiment tout. Donc si on a le courage de leur expliquer que quand on a l'occasion de le faire et quand on peut le faire, mais surtout trouver des personnes quand on prend un animal qui va être le parrain ou la marraine.
1: Vous avez toujours été proche en tout cas des animaux, vous êtes engagé même contre la corrida, le port de la fourrure aussi, c'est important, c'est courageux de le faire.
12: L214 aussi, L214. J'avais commencé à faire une vidéo contre les abattoirs, enfin la façon dont ça se passait dans les abattoirs. Mais c'est vrai que c'est un sujet qui est un peu compliqué parce que j'ai mes chats qui mangent de la viande. Moi, je suis végétarienne depuis 15 ans, mais mes chats mangent forcément des trucs qui sont issus des abattoirs. Donc, le combat, il est complexe parce que j'adorerais que les abattoirs ferment, mais en même temps, j'en use et j'en ai besoin. Donc, il faut réussir à trouver. J'ai des problèmes parfois avec les chasseurs. Je sais que là, il y a des chasseurs qui viennent à la SPA pour prendre justement des chiens de chasse.
1: Donc, le dialogue renaît aussi là, à ce moment-là.
12: Il faut que j'arrive à m'ouvrir et à ouvrir qu'on a besoin de tout, pour faire un monde. Après, c'est vrai qu'on a souvent besoin de condamner certaines personnes quand on souffre et se dire, bah, c'est à cause d'eux, c'est à cause de ça. Voilà, j'essaie de trouver un peu d'ouverture d'esprit et de pas condamner les autres. On fait tous un peu de la merde aussi, comme on peut. On fait ce qu'on peut, en fait. Et personne n'a raison. Cette terre appartient à tout le monde et tout le monde fait ce qu'il peut, je pense.
1: C'est Hélène de Fougerolles, notre invitée aujourd'hui. Venez lui parler. Venez aussi nous parler de l'amour que vous avez pour vos animaux. 04 90 14 04 04. Chez vous, vous avez des escargots. Et d'ailleurs, on vous voit sur les réseaux. Vous faites quoi? Vous les mettez sur le visage?
12: Non, ça, j'avais fait ça avec une copine parce que ça la dégoûtait. Mais il y a 2 ans, il y avait eu des grosses canicules et j'avais lu que les escargots risquaient de disparaître parce qu'ils séchaient dans leurs coquilles. Et alors, j'adore les escargots. Je les trouve très vulnérables avec leurs antennes. Ils sont tout lents. Et surtout, j'ai des tomates. Et pour pas qu'ils mangent mes tomates, je leur ai fait un espèce de...
1: D'enclos.
12: J'allais dire Club Med. Mais c'est vraiment ça. Ils ont à boire, à manger. Je les arrose tous les soirs. Je leur donne, mes restes de légumes. Ils sont, ça pullule. Donc demain, ça ne s'arrêtera pas, les escargots, parce qu'ils sont tous chez moi. Mais du coup, ils mangent pas mes tomates. Ils mangent pas mon potager.
1: Et vous avez 2 chats aussi.
12: Et j'ai 2 chats aussi. Bon. J'en ai une sauvage. J'ai le droit de le dire, là encore, on a le
1: temps. Bien sûr.
12: Okay. Ouais. J'en ai une qui est arrivée quand j'ai emménagé, donc 3 mois après, c'était un bébé qui est sauvage parce que, voilà, elle est. Maintenant, j'arrive à la caresser. Et l'autre que je suis allée chercher dans mon village qui faisait partie des petits chats abandonnés.
1: Bon, bah, merci en tout cas pour ces confidences-là. Justement, vous avez posé la question, vous aussi, Suzanne, aux Vaucluziennes et aux Vaucluziens, concernant l'amour qu'ils portent à leurs animaux. Hein.
0: Ah, bah oui, Maxime, je suis allée voir nos Vaucluziens comme tous les matins. Bon, le thème du jour, les animaux, on l'a bien compris. Mais en fait, nos Vaucluziens, qu'est-ce qu'ils en pensent de leurs animaux? Est-ce qu'ils les aiment réellement?
8: Une grande admiratrice de Maria Callas, donc j'ai appelé la chatte Callas. Elle a 12 ans. J'aime bien son regard, puis elle est très affectueuse, donc elle m'apporte beaucoup. À dire vrai, c'est une chatte qui appartenait à mon compagnon qui est décédé. Donc, au décès de mon compagnon, je l'ai ramenée avec moi, parce que elle était dans une autre ville, donc elle est chez moi maintenant. Et voilà, elle m'a aidée à faire mon deuil. Elle est en quelque sorte... Le souvenir de mon ami.
11: Moi, j'ai 2 chats. Alors, on a Elio, qui a 17 ans, qui est un gros chat roux. Et puis après, on a un petit siamois, Ramsès, qui a 6 ans. Ils sont très différents. J'ai toujours vécu avec des chats, même petite fille. Je ne saurais pas me passer de chat.
13: Un chat, femelle.
14: Comment elle s'appelle?
13: Tigrou.
14: Ça fait longtemps que vous l'avez?
13: 12 ans.
14: Et vous l'aimez?
13: Ben oui. Hein.
15: J'ai 2 chats. Ils s'appellent Xylophone et Tambour. Je les adore, plus que tout. Ça fait 2 mois que je les ai. Vous savez, dans la vie étudiante, parfois on se sent un peu seul. Et forcément, prendre des petits chats, ça aide toujours à... Moi, c'est mon petit moment de confort de la journée.
0: Alors, aider pour un deuil, accompagner un petit bout de notre vie ou même pendant nos études, bah, les chats, c'est en fait le réconfort.
1: Vous avez bien... parfait, bien dit. Merci en tout cas. Vous nous rejoignez 04 90 14 04 04. C'est maintenant ou jamais pour nous parler peut-être de... c'est quoi les noms des chats? Il y en a plein, hein. Il y en a plein. Tigrou, moi j'aime bien Tigrou.
0: Ouais, Tigrou, Xylophone, Xénon, il y en a beaucoup.
1: Allez, venez, c'est le moment de leur rendre hommage. Après Julien Doré, nous, à tout de suite. Nous.

0: Il nous a régalé au Théâtre Antique d'Orange. C'était ce samedi. Il y avait près de 7000 personnes. Et franchement, sacrée ambiance pour Julien Doré qui nous chante sa chanson « Nous ».
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0: Aujourd'hui, on parle de votre amour pour les animaux. C'est maintenant, si vous souhaitez nous appeler. Moi, mon chien, il s'appelle Oslo. C'est un berger australien et il chante. Je vais vous le faire écouter dans un instant. Tiens, en parlant de chansons, vous savez quoi? Petit cadeau, Hélène de Fougerolles, qui est notre invitée, je vous rappelle, à l'affiche de la nouvelle série sur France 2 qui débutera lundi prochain, le 14 septembre. Il y a deux épisodes et le 21 septembre, deux autres épisodes, La mère et l'assassin. Écoutez cette chanson.

0: Là, on vole, hein. On est bien, là.
1: Ouais, moi, j'aime bien ce genre de musique très
0: douce. Coucher de soleil, là, on est bien. J'adore, c'est encore l'été. Merci pour ce cadeau, c'est votre coup de cœur en ce moment, vous l'écoutez
1: Non, ouais, voilà, c'était vraiment fin d'été, j'adore écouter ça le soir tranquillement, ça fait pas trop de bruit, on a envie quand même de bouger un peu.
0: Excellent. Les chiens chantent, hein, vous le savez. Regarde, je vais vous faire écouter le mien. Écoutez. Écoutez, écoutez. Ça, c'est moi qui chante. Là, c'est mon chien. Ouais, mon chien chante, c'est comme ça. Il a ce talent, il s'appelle Oslo. Vous pouvez le suivre sur Instagram.
1: Je vais faire
0: un compte Instagram. Mais je suis pas le seul, il y en a plein maintenant.
1: Oui.
0: Oslo, Sherp, je sais pas quoi, je vous montrerai le compte Instagram. Vous aussi, vous avez un chat, je crois, Suzanne.
1: Oui.
0: Il s'appelle Potimarron. Qu'est-ce qui se passe?
1: Non, Potiron.
0: Potiron.
1: Pas Potimarron, s'il vous plaît.
0: Qu'est-ce qui se passe?
1: Un peu de respect pour lui quand
0: qu'est-ce
1: même.
0: Qu'est-ce qui se passe?
2: Oui, alors vous avez l'habitude, Maxime, maintenant, des petites péripéties que je vous raconte chaque matin.
0: Tout est vrai à chaque fois, en plus.
2: Oui, tout est vrai à chaque fois. Okay. Alors, la semaine dernière, je cherchais une anecdote à vous raconter par rapport aux animaux, vu que j'en ai beaucoup et j'en ai eu beaucoup.
0: Vous en avez combien?
2: Et là, actuellement, j'en ai 7.
0: Voilà,
2: des chats.
0: Ok.
2: Voilà. Et donc, avant-hier, j'ai parlé à mon père, je lui ai demandé s'il pouvait m'aider à trouver une anecdote. Et je pense que, un de mes chats m'a entendu quand j'ai demandé trouver une anecdote. Parce qu'il m'a aidé à trouver. Alors, je lance un avis de recherche pour retrouver mon chat Potiron, qui a décidé de sauter du premier étage et d'être introuvable depuis hier.
0: Et c'est hyper triste.
2: C'est hyper triste, mais bon, c'est sympa, c'est spécialement pour l'émission, pour aujourd'hui, certainement. Il a dû m'entendre, il s'est dit, bon, allez, on va sauter. Donc voilà, ça me fait quelque chose à vous raconter. Il est mignon, Potiron, il nous manque un. Rentre à la maison, maintenant, Potiron, rentre.
0: Pourquoi vous faites cette voix?
2: Tout le monde a des voix pour les chats et pour ces animaux, non?
0: Ah, c'est comme ça que vous lui parlez?
2: Un Potiron, comme ça, je lui parle.
0: Mais vous avez un accent trop bizarre. Bon, ça va bien se passer. Vous parlez comment à vos chats, vous, Hélène?
1: Oh, bien sûr que j'ai cette voix pourrie. Enfin, pas la même.
2: Merci.
1: Hein. Mais.
2: Pas la même voix
1: ça
2: pourrie.
1: Monte dans les aigus, c'est absolument épouvantable.
0: Sûr.
1: Mais ouais.
0: Comment il s'appelle, mon chat?
1: J'en ai une qui s'appelle Séraphine.
0: Oh, j'adore.
1: Parce que quand je suis arrivée dans l'Uberon, j'ai eu tout de suite un rôle dans une série qui s'appelait. Oh là là, j'ai oublié.
0: Et la montagne fleurira.
1: Waouh, bravo.
0: Oh.
1: Exactement. Et je m'appelais Séraphine.
0: J'ai adoré.
1: Ah ouais.
0: Vous étiez la maîtresse du patron qui ramassait
1: exactement.
0: Les tilleuls.
1: Ouais, exactement.
0: Ouais, ouais.
1: Et donc, j'ai trouvé ce chat à ce moment-là. Donc, je l'ai appelé Séraphine. Et l'autre, alors, le prénom, attention, hein, c'est. C'est très très. Ouais, elle s'appelle Sunny Love.
0: Oh, j'adore Sunny Love.
1: Salut,
0: ça fait quoi alors quand il faut rentrer? Comment vous faites?
2: Sunny Love.
1: C'est pas très. On n'a pas besoin de monter dans les aigus avec un nom pareil parce que c'est Sunny. Ça va très très vite en haut. Mais non, c'est quand je leur parle, mais ma beauté, c'est l'amour de qui? Enfin, des conneries comme ça.
0: J'adore.
2: On se sait.
0: Non, mais on est tous pareils. Peut-être que vous avez des surnoms aussi. Vous avez une manière d'appeler vos animaux.
1: Mais
0: venez, hein. 04 90 14 04 04. Je fais Oslo, au pied, Oslo, bien.
2: Faites chanter voilà. Votre chien, vous, hein. C'est pas mieux, hein.
0: Bon, vous avez un petit jeu pour
2: oui,
0: nous.
2: Oui, j'ai un petit jeu.
0: Allez,
2: à vous faire faire, Hélène, Maxime. Je vais passer l'extrait d'une chanson et vous devez deviner c'est quoi le lien avec les animaux et plus précisément les chats. Est-ce que vous êtes prêts?
0: Allez, on y va. Musique.
2: Écoutez bien.
0: Qu'est-ce que c'est ce truc? C'est très désagréable, si je peux me permettre.
2: Ah, c'est très très... Oui, c'est pas dingue, non.
1: C'est Mission Impossible.
2: Alors, c'est une vraie chanson sur YouTube, elle a plus de 4 millions de vues,
0: ah
2: et
0: bon
2: elle dure 10 heures, 1 seconde. Et je vais vous donner 3 possibilités de réponse.
0: Attendez, on va l'écouter, on va s'imprégner
2: écoutez,
0: du truc,
2: ouais.
0: Là.
2: C'est un rapport avec les chats.
0: C'est étrange, cette histoire.
1: Un chat qui marche, avec une caméra.
2: Peut-être un ronron, qu'est-ce que c'est? Je vais vous donner 3 possibilités de réponse.
0: Oui.
2: La première, cette chanson, elle a été composée par des chats. La deuxième réponse possible, ce serait elle a été composée pour des chats.
0: Okay.
2: Et la troisième, c'est une chanson que les chats détestent.
0: Oh, wow.
2: Selon vous, quelle est la bonne réponse?
0: Pour 10 heures, je pense que c'est pour qu'ils s'endorment, c'est pour des chats.
1: Si je dis pour
2: donc
1: des
2: est-ce
1: chats.
2: Que c'est elle a été composée par
0: non,
2: des
0: pour,
2: chats
0: pour
2: donc
0: pour.
2: La deuxième réponse?
0: Oui.
2: Oh, que vous êtes fort.
0: Si on met cette musique, notre chat, il nous
2: oui,
0: laisse tranquille.
2: Bah en fait, ça a été composé pour les chats. Et l'utilité, si vous avez un chat stressé, vous le prenez par exemple en voiture, si vous le ramenez de la SPA parce que vous avez adopté un chat, vous mettez cette chanson, et ça les détend, ça a été fait pour eux.
0: Ah bah
2: donc
0: voilà. Cette émission, ça tombe bien, vous aussi à la maison, elle est faite pour vous. Donc n'hésitez pas, 04 90 14 04 04. Vous souhaitez parler à l'actrice Hélène de Fougerolles ou même nous raconter votre histoire avec vos animaux. N'hésitez pas, c'est maintenant. Je sais qu'on adore nos bêtes, évidemment. Pourquoi adopter, tiens, un animal à la SPA? Hélène nous dira dans un instant. Et ça tombe bien parce qu'on sera aussi avec Jean-Luc, qui est le responsable de la SPA Vauclusienne, dans un instant. Alors à tout de suite.

0: 1984, Daniel Lavoie, Ils s'aiment.
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0: Ouais, c'est vrai qu'au cœur de nos préoccupations, bah, les animaux sont au cœur de notre vie. Voilà pourquoi on en parle aujourd'hui. 04 90 14 04 04. Venez nous parler peut-être d'un animal qui vous a particulièrement marqué. L'animal quand on est enfant, peut-être. Il y en avait un, Hélène de Fougerolles, chez
3: ouais,
0: vous.
3: J'avais une chienne qui s'appelait Pomme. J'ai eu une poule aussi.
0: Okay.
3: J'avais des poissons, j'ai eu plein d'animaux.
0: Ouais, praline pour ma part, quand j'étais gamin. Et c'était comme ma sœur Praline.
3: Ah, vraiment. Moi aussi.
0: C'était un collet. Vous savez, comme les lacis, là, j'adore.
3: Ouais.
0: 9h45, on parle des animaux aujourd'hui aussi avec la SPA Vauclusienne, qui a donc une nouvelle bénévole. Bonjour Jean-Luc.
4: Bonjour.
0: Merci d'être avec nous. Je rappelle que vous êtes, en tout cas Jean-Luc, le responsable de la SPA Vauclusienne, et donc vous avez accueilli il y a depuis peu une nouvelle bénévole. Comment elle s'appelle, cette nouvelle bénévole?
4: Je pense qu'elle s'appelle Hélène de Fougerolles.
0: Ah bon?
4: Si je ne me trompe pas. Bonjour Hélène.
3: Bonjour Jean-Luc.
0: Merci d'être là aujourd'hui parce que vous avez grandement besoin de nous, la SPA Vauclusienne, qui fait un travail juste énorme. Je rappelle que la journée du 12 septembre, qui s'appelle la Grande Parade, a pour objectif de mettre bien en valeur une partie des chiens de votre refuge, évidemment. C'est vrai que voilà, là clairement, il va falloir en mettre un coup parce que il y a besoin de monde pour vous aider. L'un des principaux besoins que vous avez, ce sont lesquels?
4: Alors nos principaux besoins sont évidemment les bénévoles. On a besoin de beaucoup de bénévoles pour nous aider au quotidien. Ils viennent nous aider pour les promenades des chiens. Ils viennent également aussi nous aider pour l'entretien des boxes des chiens, l'entretien de l'environnement des chats, comme fait Hélène depuis 15 jours maintenant. Voilà, donc c'est au quotidien, les bénévoles nous aident au fonctionnement du refuge.
0: Bon. Allez-y Jean-Luc.
4: On a aussi besoin de dons en nature, tout ce qui est alimentation, essentiellement de l'alimentation chat, croquettes chat, parce qu'on a beaucoup de dons pour les chiens, d'alimentation pour les chiens, mais souvent les chats sont oubliés, parce que nous avons énormément de chats au sein de notre refuge. Et après, l'hiver arrive, donc nous allons avoir besoin de dons de draps, de couvertures, de serviettes pour protéger nos chiens et chats du froid qui va arriver.
0: Justement, comment s'est passé cet été? Est-ce que vous avez eu plus entre guillemets, d'abandon ou pas? Est-ce que les chiffres se stabilisent ou pas?
4: Pour notre refuge, on n'a pas plus d'abandon l'été. On a un refuge en campagne. Ce sont plutôt les refuges qui sont en ville qui ont plus d'abandon. Nous avons des abandons tout le long de l'année. Mais sur la période d'été, pas plus que les autres périodes.
0: Bon, je précise que vous avez aussi besoin de brise-vent, de brise-vue, de matériel de petit outillage, de tuyaux d'arrosage, de niches pour grands chiens, des palettes en plastique. On vous laisse évidemment les coordonnées de la SPA Vauclusienne pour les aider. Vous y serez samedi, parce que samedi, c'est donc les journées portes ouvertes, la grande parade. Hélène, vous y serez vous aussi?
3: Oui, je vais essayer d'y passer une heure ou deux parce que c'est le week-end avec ma fille, donc je peux pas la laisser trop longtemps. Mais j'ai promis d'y aller. Je voulais

0: changer des livres de cuisine que je ne garde pas contre de la nourriture justement pour les chats ou de la litière ou des choses que des personnes voudraient apporter ce jour-là. Et puis je voulais juste dire aussi peut-être s'il y a quelqu'un chez Castorama ou Eldom ou Leroy Merlin, là en ce moment on a besoin pour faire des clôtures de grillage rigide. Ouais. Et si jamais ils voulaient bien faire un don ou participer parce que comme ça les chiens on est obligé de les sortir parce qu'ils ont des enclos un peu petits, mais on pourrait leur faire un enclos où ils pourraient un peu plus s'amuser, s'ébattre et tout ça. N'est-ce pas, Jean-Luc, c'est ça?
1: Oui, tout à fait, oui, c'est exactement ça, oui. Et j'en profite aussi pour faire un appel s'il y a des personnes qui travaillent dans des gravières ou des fournisseurs de gravier. Nous allons avoir besoin, là, pour la période de l'hiver, de beaucoup de gravier pour mettre au sec nos chiens. Que nous avons dans des box sur l'extérieur. Donc voilà, s'il y a des personnes qui peuvent nous aider aussi sur le gravier, des matériaux, c'est important.
2: Le message est passé. Merci en tout cas, Jean-Luc. Pourquoi adopter un chien? Pour vous, c'est important, ou un animal? C'est important, Hélène, de faire passer aussi un message là.
0: Oui, alors il y a déjà ça, on prend pas juste un animal comme ça, même à la SPA ou ailleurs, il faut savoir qu'il y a des soins, que ça coûte de l'argent au niveau de la nourriture pour les vétérinaires, que on part quand même sur une période entre 10 et 15 ans. On se dit pas là je me sens un peu seule pendant mes études, je vais prendre un animal. Et puis en même temps, on peut prendre un animal qui est déjà adulte, parce que c'est vrai que quand on prend un chaton ou un tout petit, il faut quand même beaucoup de temps, il a besoin de beaucoup d'attention, de jouer,
2: d'éducation.
0: On se dit il faut être à la maison pas mal, tandis que quand on prend un animal qui est adulte, souvent à la SPA on sait que déjà l'éducation a été faite, il est propre, il a peut-être pas autant besoin d'être stimulé, donc c'est déjà chouette. On a quand même un compagnon de vie, on peut le laisser à la maison, il a eu l'habitude, et c'est chouette aussi de prendre un animal qui n'est pas forcément un bébé.
2: Merci en tout cas, Hélène de Fougerolles, avec nous encore jusqu'à 10h. Et merci Jean-Luc, rendez-vous donc le 12 septembre à Lille-sur-la-Sorgue pour
1: plaisir.
2: La grande parade à Lille-sur-la-Sorgue, la SPA vauclusienne, donc qui vous accueille. Voilà, à tout de suite.
0: À demain,
2: merci.
0: Jean-Luc.
2: Merci, à demain, samedi.
1: À demain, Hélène.
0: Demain, moi, je le vois demain.
2: Voilà, c'est
1: merci,
2: ça.
1: Au revoir.
2: On va parler
1: beaucoup
2: de votre actu dans un instant, et cette série, donc La Mère et l'Assassin, disponible déjà sur la plateforme France TV. Hélène de Fougerolles est notre invitée, rejoignez-nous, 04 90 14 04 04. Robert Palmer, Johnny and Mary, souvenir, à tout de suite.

0: ensemble en 1980, Johnny and Mary, Robert Palmer. Je vous dis à tout de suite dans cette émission qui s'appelle Ici c'est vous.
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0: Suzanne, aujourd'hui, notre invitée.
6: Hélène de Fougerolles.
0: Hélène de Fougerolles, pour nous parler évidemment de son amour pour les animaux et puis pour aussi l'actu quand même, s'il vous plaît. À partir de lundi prochain, vous pourrez la découvrir sur le petit écran avec cette nouvelle série qui s'appelle La mère et l'assassin. Il y aura deux épisodes et le 21 septembre, deux autres épisodes. C'est une mini-série. Les formats sont bien, mini-série. Je trouve que c'est pratique aussi comme série parce que ça se consomme bien.
6: Et celle-là est vraiment géniale. C'est un thriller. Moi, j'ai adoré la tourner. C'est un de mes meilleurs rôles. Et vraiment, je vous la conseille. Ah ouais, vraiment.
0: Ouais.
6: Et vous allez vraiment passer un bon moment. J'en suis vraiment très très fière. Autant quelquefois je parle d'autres choses quand je suis pas très fière de ce que j'ai fait. Là franchement elle est vraiment vraiment super.
0: Avec notamment Florent Père aussi, un mec du sud hein, comme on dit. Ah. Évidemment qui incarne votre mari. 2,6 millions de vues déjà, c'est un carton hein, sur la plateforme France TV. Ça c'est pratique, on peut déjà la voir en fait là.
6: Exactement, on peut la voir en streaming, elle est sur la plateforme exactement. Et sinon si vous voulez la découvrir en direct, ce sera lundi prochain.
0: Ouais, et c'est une série qui a été tournée à Martigues.
6: Entre autres, Aix-en-Provence.
0: Ouais. Ça, c'est pratique. D'après le roman d'Alexandre Euchanasy, c'est ça, qui s'appelle donc La mère et l'assassin. On s'écoute un petit extrait. Écoutez.
6: Je suis la proviseure du lycée.
7: Non. Hugo Benec, je suis le nouveau prof de PS.
6: Enchanté. Morgane Jourdan.
7: Jourdan. Mmh. Vous êtes la mère d'Océane, c'est ça?
6: Oui. Bon, alors, comment ça s'est passé cette première journée?
8: Moi, j'ai un nouveau prof de sport.
6: Ah oui, je l'ai croisé.
8: Il a l'air sympa. Ah, il est hyper cool. Et il a prévu initiation Wingfoil.
9: Ça va, maman?
6: Ouais, pourquoi?
9: Non, pour rien.
10: Tu fais rien de grave, tu prends des cours de Wingfoil et puis tu te fais un peu draguer. Bon, depuis quand c'est interdit ça?
6: Ouais, sauf que ça fait des semaines que ça dure, que j'en parle à personne.
11: Vous êtes bien sur le portable d'Océane, laissez-moi un message.
12: À la fin de votre message, si vous souhaitez le modifier, ça fait bien.
6: Ma chérie, ça fait une heure que je te cherche. Rappelle-moi, je suis désolée, il faut qu'on parle. Hein? Rappelle-moi s'il te plaît.
0: On sera devant notre poste de télé lundi prochain, 14h. 14h, n'importe quoi, 20h. Je voulais dire 21h.
6: Allez,
0: oh là là, le 14 septembre et le 21 septembre pour La mère et l'assassin. Vous ferez quoi? Vous êtes devant votre télé, vous, quand les séries passent comme ça?
6: Alors, en général, je l'ai vu en avance pour pouvoir faire la promo. Mais j'ai tellement aimé cette série que je crois que je vais la re-regarder.
0: Ouais. Bah c'est bien ça.
6: Ça fera un peu d'audience en plus.
0: Merci beaucoup, Hélène, du fond du cœur. Vous serez toujours la bienvenue ici en Vaucluse et à Ici Vaucluse, vraiment.
6: Merci
0: d'être venue. On vous souhaite bonne route.
6: Merci.
0: Et à très bientôt. Et je rappelle donc que cette journée, le 12 septembre, à la SPA Vauclusienne, pour la grande parade pour aider cette association qui en a bien besoin avec les animaux. Merci beaucoup, Hélène. À bientôt. On l'a fait.
6: Merci.
0: Je suis content.
6: Tous.
0: Merci, Suzanne.
6: Merci, Maxime. Merci, Hélène.
0: À bientôt. 9h56. Céline Dion, hein, pareil qu'elle est en concert. Tout l'or des hommes, à tout de suite.

0: Lyon, tout l'or des hommes, c'est évidemment l'événement en cette rentrée, le début des concerts de Céline Dion. Ce sera le premier samedi. Tous les tubes de Céline Dion sont à écouter. Où ça ?
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0: Merci Pascal Lorenz. Comment ça va bien ?
1: Bonjour Maxime, bonjour à tous.
0: Bonjour.
1: Ça va être très bien, je vous remercie.
0: Alors, on parle de cornichons
1: mais
0: ce matin,
1: oui.
0: J'adore
1: comment,
0: déjà cette émission.
1: Comment passe-t-on de dessinateur graphique à la culture du chanvre et puis du cornichon ? C'est le parcours de mon invité, Ludwig Howell, les douceurs du comtat à Menteux, qui produit du cornichon vauclusien. Et il est le seul en Vaucluse, sur cette terre, depuis 2 ans.
0: Ils
1: et ça
0: bons.
1: Marche.
0: Et ils sont trop bons surtout.
1: On voit ça juste après les infos de 10h. Merci.
0: Bisous,
1: Maxime. Belle journée, à demain.
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1: Nous sommes le 7 septembre, bienvenue ici Vaucluse, belle journée, bonne semaine. Il est 10h. L'heure des infos, Anne Domès, bonjour.
3: Bonjour Pascal.
1: Bonjour Pascal. Les manifestations reprennent ce soir devant les tribunaux.
3: Oui, pour maintenir la pression au moment où la loi intégrale contre les violences sexistes et sexuelles entame son parcours parlementaire. Première étape, ce lundi, le texte est discuté en commission spéciale à l'Assemblée nationale. Il devrait être débattu à partir d'octobre dans l'hémicycle. Il est réclamé par de nombreuses associations depuis la mort de la petite Liana. À Avignon, plusieurs centaines de personnes se sont retrouvées tous les lundis soirs avant l'été devant le tribunal pour réclamer cette loi intégrale.
1: Il manque au moins un professeur dans plus de la moitié des établissements scolaires en France.
3: C'est ce que révèle le syndicat SNES une semaine après la rentrée. Des chiffres révélés par nos confrères de France Info. Matières les plus touchées, les maths, le français, la physique, chimie ou encore l'anglais. Toujours selon les syndicats, l'équipe éducative et pédagogique n'est pas au complet dans les 2/3 des collèges et des lycées.
1: Tout le village de Velleron est derrière Arthur Géa.
3: L'enfant du pays qui joue ce soir les 8e de finale de l'US Open de tennis. Il s'est qualifié en battant ce week-end l'Américain Michael Zeng. C'est le dernier Français en lice dans ce tournoi du Grand Chelem. Il en est le premier étonné d'ailleurs. Il rencontre ce soir le Néerlandais Botik van de Zandsloop. Le match ne débutera pas avant 22h30. En foot, pas de miracle hier pour l'OM. Les Marseillais ont encaissé un nouveau revers face au Paris FC, 3-2. Mené dès la première minute, l'OM est parvenu à égaliser à 2 reprises avant de laisser passer un pénalty. Avec cette 2e défaite en 3 journées, l'OM est 10e de Ligue 1. Les Olympiens se déplacent à Rennes vendredi prochain.
1: Attention si vous comptez participer au Grand Raid Ventoux.
3: Oui, la course à pied longue distance qui se déroulera du 23 au 25 avril. Face à une demande très importante, les inscriptions pour le 50 km se joueront par tirage au sort. Vous pouvez participer à ce tirage à partir de 11h ce matin et le tirage proprement dit aura lieu le 15 septembre. Un quota de dossards est réservé aux résidents du Vaucluse et de la Drôme.
1: Et puis une nouvelle journée de canicule aujourd'hui dans le Vaucluse.
3: Notre département est placé en vigilance orange pour forte chaleur. Même chose pour le Gard, la Drôme, l'Ardèche et l'Hérault. Ça devrait durer encore demain. Justement, la météo, Pascal.
1: Vigilance orange dit chaleur. Ça ira jusqu'à 38 degrés pour cette canicule encore aujourd'hui. Pour ceux qui n'en peuvent plus, qui ne supportent plus, patience, ça va descendre demain. Et puis les pluies et quelques orages même sont annoncés pour demain. Donc ça va rafraîchir un peu et faire du bien surtout aux terres. Température jusqu'à 38 dans l'enclave notamment et dans le Nord Vaucluse, 37 à Orange, à Avignon, 34 à Sceaux, 35 à Gordes et 36 degrés pour Apt. L'info revient tout à l'heure, ça sera 11h. Anne.
3: Avec Pénélope Jobert.
1: Merci à vous, bonne journée.
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1: Dans notre entourage, on connaît tous au moins quelqu'un qui a fait ou qui fait une reconversion ou qui change de direction sur la boussole de son parcours professionnel. L'initiative réussie que je vous propose de découvrir aujourd'hui est assez étonnante. On met la main non pas à la pâte aujourd'hui, mais dans la terre, puisque mon invité est passé de la culture, du chanvre, entre autres, du CBD, à celle du cornichon.
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1: Bon, je ne pouvais pas passer à côté. Bonjour Ludwig Howell.
6: Bonjour.
1: Les douceurs du comtat, vous avez fait un brevet professionnel responsable d'entreprise agricole. Vous avez ouvert votre exploitation à Menteux. Vous faites partie du réseau Bienvenue à la ferme de la Chambre d'agriculture et vous êtes aussi à la Maison des agriculteurs, un magasin de producteurs à Menteux. Et vous avez relancé il y a 2 ans sur vos terres la culture des cornichons. Vous êtes le seul producteur de cornichons bio en Vaucluse. Comment on passe des plantes aromatiques, du CBD, du chanvre, aux cornichons ?
6: Déjà, par rapport à une demande en fait, qu'on a réfléchi avec le magasin des agriculteurs à Menteux, sur les besoins qu'il y avait, et on s'est rendu compte qu'il n'y avait pas de production de cornichons en Vaucluse. Étant certifié bio, du coup, je me suis dit, on va tenter.
1: Allons-y. Mais vous saviez qu'on pouvait récolter du cornichon en Vaucluse, qu'on pouvait en produire ?
6: Le cornichon, en fait, c'est un concombre.
1: Oui,
6: mais qu'on ramasse prématurément.
1: Oui.
6: Donc, le concombre pousse ici bien. C'est juste que c'est le coût en fait de récolte, le temps de récolte, parce que vu qu'on les ramasse tout petits,
1: oui,
6: ça fait énormément de travail. C'est très chronophage.
1: Ça veut dire que vous ramassez tout à la main, vous faites tout à la main.
6: Ouais, tout à la main.
1: Et la récolte est assez courte.
6: Non, justement, c'est long, mais c'est tous les matins.
1: Ah oui.
6: Et ça, on récolte à peu près pendant 5-6 heures.
1: Ça va de quand à quand, par exemple, la récolte?
6: On a planté donc la première parcelle, là on est sur une deuxième parcelle. La première parcelle, on l'a plantée au mois de juin. On a commencé à récolter vers le 20 et quelques juin. Et on a fini fin juillet.
1: Et là, vous allez recommencer sur la deuxième parcelle.
6: Et là, on recommence. Ouais, ça fait 2 semaines qu'on est sur la nouvelle parcelle à récolter.
1: Comment on sait que le cornichon est mûr, d'ailleurs?
6: En fait, le cornichon est mûr, le concombre est mûr quand il est jaune. Réellement,
1: c'est
6: vert,
1: ça.
6: C'est qu'il n'est pas encore mûr. Ouais. Et en fait, même le concombre classique que l'on mange au magasin, ils sont verts, ils sont théoriquement pas mûrs.
1: Ah oui, ils sont trempés dans le vinaigre.
6: Dans
1: donc
6: le vinaigre,
1: voilà, quand on récolte chez vous, si on croque, ça n'a pas le goût du cornichon qu'on a l'habitude de goûter en bocal.
6: Si vous le prenez dans le champ, vous le ramassez, vous le croquez, ça a le goût d'un concombre.
1: Vous êtes accompagné par la Chambre d'agriculture du Vaucluse et vous avez trouvé des partenaires pour travailler et exploiter le cornichon comme une entreprise pour la mise en boîte.
6: C'est ça, la conserverie, je travaille donc pour les cornichons au vinaigre classique avec la conserverie Bloch, donc Olivier M, qui est à Carpentras. Ils sont certifiés bio. Et pour les pickles de cornichons, je travaille avec l'entreprise locale en bocal, qui est à Montfavet, qui aussi sont certifiés bio.
1: Il a quoi de plus, le cornichon en Vaucluse, Ludwig Howell?
6: C'est le meilleur.
1: Il est bio déjà, c'est vrai que vous êtes le seul à en faire.
6: Il y a aussi d'autres entreprises, mais ils sont sur plus au-dessus de Lyon.
1: Oui.
6: On peut dire...
1: Oui, bien sûr.
6: Il y a Maison Marc et Hugo.
1: Oui.
6: On est très peu de producteurs, effectivement, qu'on regarde en France. Après c'est le coût en fait de récolte. C'est pour ça que 95% des cornichons qui sont mangés en France, les autres marques, hein, Amora, les Mailles, tous
1: ça,
6: les autres
1: trucs. Comme ça, il n'y a pas de jaloux, c'est bien.
6: Voilà. Mmh. Mais toutes les marques quasiment, c'est Inde et Bangladesh.
1: Ah oui.
6: Parce que coût de main d'œuvre pas cher, double récolte.
1: Ah ouais, forcément.
6: Voilà.
1: Donc là, produit en Vaucluse, bio.
6: Oui.
1: Et au niveau du prix, on est comment par rapport à la concurrence?
6: J'essaye d'être en dessous, donc je suis juste en dessous sur les pots classiques de 200. On est autour des 6 euros,
1: ouais.
6: 6,50. Ça dépend des points de vente.
1: Sur une qualité bien plus supérieure.
6: Je reste
1: évidemment.
6: Oui, quand on regarde sur Internet, je suis quand même un petit peu en dessous au niveau des
1: vous
6: prix.
1: Vous êtes venu avec quelques bocaux et même des pickles un peu sucrés, c'est ça? Vous me racontiez l'histoire des hamburgers.
6: C'est ça, pickles et gredoux.
1: Parce que vous faites partie des disciples d'Escoffier aussi, hein.
6: Tout à fait, c'est ça, les disciples d'Escoffier. Et avec le département de Vaucluse cet été, là, au mois de juin, il y a eu Terroir en fête. Et il y a eu un événement, le championnat de France de burger, qui a eu lieu. Et les pickles de cornichons faisaient partie de la recette que les champions de burger ont fait.
1: Voilà. Et ça change tout, forcément. Le petit goût en plus, c'est le cornichon du Vaucluse.
6: C'est ça.
1: Qui est produit aux douceurs du Comtat, chez Ludwig Howell, qui est notre invité aujourd'hui. Dans un instant, vous nous raconterez comment tout ça s'est concrétisé, comment on est parti du projet de faire du cornichon en Vaucluse jusqu'à la première récolte, et surtout jusqu'à la première semaille de cette petite graine. Ça sera dans un instant après Phil Collins avec Ici Vaucluse. You can't hurry love.
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0: qui reprenait les Suprêmes, c'était You Can't Hurry Love.
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0: Et ça marche très bien pour les douceurs du Comtame. À Monteux, Ludwig Howell a repris depuis 2 ans la culture du cornichon. Vous êtes passé de 500 plants la saison dernière à 6000 plants de cornichons cette année, Ludwig. Autant vous dire que ça cartonne le cornichon bio en plus. Aux douceurs du Comtat, on fait pousser donc ces cornichons. J'ignorais qu'on avait une demande aussi forte, en tout cas pour ce petit cucurbitacé. En fait, c'est un concombre qui est tout petit, qui n'arrive pas à maturité. Ça grimpe, ça rampe. Pourquoi ça marche aussi bien chez nous
3: Le climat, je pense, ça lui plaît. Après, l'année dernière, j'ai fait des tests justement en grimpant. Mm-hmm. Là, cette année, ils sont au sol. Je vois pas plus de différence que ça.
0: Bah peut-être gagner de la place en grimpant, non ?
3: J'ai de la place.
0: Ouais, ça va.
3: J'ai de la place. Après, c'est vrai que peut-être que c'est un peu plus à l'aise de récolter à hauteur, mais la plante, du coup, j'avais le sentiment qu'en fait la plante force à grimper.
0: Ah oui, alors que là, ramper, ouais.
3: Sol,
0: oui, c'est vrai. Moins de force et d'inertie. Votre parcours, Ludwig Howell, est inspirant. Vous êtes inspiré également. Avant, vous cultiviez, je le rappelle, des plantes aromatiques. Vous continuez un petit peu les plantes aromatiques ou pas?
3: J'en cultive encore quelques-unes. La rose centifolia. Ouais. On fait la distillation justement sur l'exploitation. Mmh. Donc pour faire l'eau de rose. Du géranium rosa, qui est revendu à l'étranger.
0: Donc avant, vous faisiez du chanvre et du CBD. Vous êtes passé
3: toujours à faire le chanvre, mais c'est très très infime. C'est vraiment, c'est quasiment plus rien sur l'exploitation.
0: Alors comment s'est faite la transition ? Racontez-nous le jour où vous avez vu les cornichons pousser sur votre exploitation.
3: Bah, j'en étais content. Je me suis dit ça prend, c'est bien parti. Et on a lancé en fait.
0: Ouais, ça a été compliqué ou bien on verra dans un instant avec votre invité au téléphone que vous avez été aidé par la Chambre d'Agriculture et le réseau Bienvenue à Ferme. Mais est-ce que ça a été compliqué à mettre en place depuis votre tête jusqu'à la terre ?
3: Non, je suis assez réfléchi. J'essaye de justement préparer toutes les possibilités qui s'offrent et dès que j'arrive à un truc. À un croisement, j'ai limite anticipé la problématique, donc de vite pouvoir basculer. Ouais.
0: Donc vous avez été hyper réactif, en fait, vous étiez prêt, quoi. C'est ça aussi.
3: C'est ça. On a travaillé en amont. Le choix de la mise en culture qui a été faite en juin, on l'avait quand même travaillé en février-mars.
0: Les douceurs du Comtat, c'est à Monteux, réseau Bienvenue à la Ferme. On va l'évoquer dans un instant avec votre invité, Céline Cardinal de la Chambre d'Agriculture de Vaucluse. Vous êtes également au magasin de producteurs de Monteux, la Maison des Agriculteurs, qui est assez récente.
3: C'est ça, il y a moins d'un an. C'est un très très beau magasin où on trouve d'excellents produits de tous les producteurs de Vaucluse et d'autres petits départements autour aussi. Oui. Mais on a des prix très attractifs, rien à voir en fait avec les grandes surfaces.
0: Et on voit que ça part très vite, donc la demande est forte, tant mieux. Voilà, c'est qu'on comble un manque qui est en Vaucluse pour le cornichon, et le cornichon bio notamment avec vous. Ludwig Howell est notre invité aujourd'hui, les douceurs du Comtat à Monteux. On est passé du chanvre à la production de cornichons et ça marche plutôt très bien. Ici ça marche et ici on écoute aussi les artistes d'ici comme Benabar. Elle danse avant de passer un coup de fil donc à Céline Cardinal à la Chambre d'Agriculture de Vaucluse.

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0: Benabar, notre Vauclusien d'adoption, du côté de Gordes, elle danse en nouveauté ici Vaucluse à 10h17. Ici, ça marche, la plantation de cornichons, oui, cornichons bio en Vaucluse, ça marche et ça marche aux douceurs du Comtat. Mon invité aujourd'hui nous raconte son histoire passionnante, Ludwig Howell, est dans nos studios jusqu'à 10h30.
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0: Avec en studio à nos côtés Ludwig Howell. Les douceurs du Comtat, c'est à Monteux. Et Ludwig produit des cornichons bio en Vaucluse depuis 2 ans. Vous êtes le seul sur une exploitation en agriculture bio de 2 hectares. Alors tout n'est pas consacré aux cornichons. Vous avez planté 6000 plants cette année de cornichons. Et vous êtes présent également au magasin la maison des agriculteurs à Monteux. Et votre exploitation se trouve à Monteux avec le réseau Bienvenue à la ferme et la chambre d'agriculture. Justement, vous avez voulu passer un coup de fil à quelqu'un qui travaille avec vous, qui vous a mis en lien avec ce que vous faites aujourd'hui. Céline Cardinal pour la chambre d'agriculture de Vaucluse. Qui est Céline, Ludwig?
12: Céline, c'est la personne qui a fait ce que je suis aujourd'hui et qui m'a aidé à développer l'exploitation depuis presque 10 ans, parce que elle m'a suivi pour le parcours jeune agriculteur en 2016-2017.
0: Jusqu'à aujourd'hui.
12: Elle est toujours là.
0: 10 ans.
12: Et je l'en remercie.
0: Céline Cardinal, bonjour.
13: Bonjour.
0: Responsable des circuits, l'équipe Circuit Court, bienvenue à la ferme pour la chambre d'agriculture. Et effectivement, comme le dit Ludwig, c'est un suivi de A à Z qui est proposé. Comment s'est faite la rencontre et comment vous avez travaillé avec Ludwig pour les cornichons depuis 2 ans en Vaucluse à Monteux?
13: Oh, pour les cornichons, c'est un peu plus récent que son installation, hein, puisque son installation, oui, c'était 2016. Une de mes missions, c'est la valorisation des produits agricoles et tout ce qui peut être diversification, mm-hmm. en particulier sur les circuits courts de proximité. Et tout simplement, Ludwig cherchait une nouvelle production, se diversifier. En face, on avait des demandes dans les magasins de producteurs pour des produits transformés un peu différents. Et en discutant avec lui, je lui ai dit « Mais pourquoi tu ne ferais pas des cornichons ?» Et des cornichons en bocal. Et certains agriculteurs mettent du temps à réagir, et puis d'autres sont plus rapides. Et j'avais pas dit ça, que Ludwig, peut-être 15 jours après, il me dit « Ça y est, j'ai commandé les plants, maintenant il faut qu'on trouve comment les transformer. »
0: Oui, d'ailleurs, il raconte « J'ai demandé à la maison des agriculteurs de quoi ils avaient besoin qu'on me produise, ils n'avaient pas trouvé de producteur de cornichons, je me suis lancée, voilà, tout simplement, avec le soutien de la chambre d'agriculture. » C'est aussi simple que ça, Céline, pour se lancer dans une exploitation?
13: Oh non, oui et non. Il faut de l'envie, de l'enthousiasme. Il peut parfois aussi être ouvert aux innovations et aux choses un petit peu différentes. C'est un peu le travail qu'on fait sur la diversification, qui sont souvent du complément d'activité. Comme vous disiez, l'exploitation de Ludwig, c'est pas que du cornichon. Mmh. mais c'est un complément d'activité. Et pour ça, il faut écouter la demande de l'aval, ce qu'on appelle l'aval, c'est-à-dire les acheteurs et plus largement les consommateurs. Et là, dans ce cas-là, les besoins des magasins de producteurs type la Maison des Agriculteurs.
0: Mais vous êtes un lien et un soutien précieux pour faire que l'amalgame et que ça prenne tout ça. Si on a envie de vous contacter, si on a un projet en rapport avec tout ça, on peut pousser les portes de la Chambre d'Agriculture et avoir des conseils.
13: Oui, bien sûr. Alors, chez nous, on poussait les portes, ça veut dire venir à Avignon. On a mis en place des systèmes qui sont plus adaptés, comme le point accueil diversification, où il suffit d'appeler à l'accueil et on vous oriente vers un conseiller, ou simplement d'envoyer un mail à pad@vaucluse.chambagri.fr et puis vous exposez votre problème et on vous rappelle sans faute.
0: Bah, bien sûr, on ne laisse pas tomber, on aime les produits d'ici, faits par des gens d'ici, c'est tout ce qu'on aime, et le circuit court, on voit bien que l'importance aujourd'hui et l'intérêt des consommateurs, quitte à mettre un petit peu plus d'argent, mais avoir de la qualité et surtout avoir des produits d'ici. Merci beaucoup, merci de nous avoir consacré un petit peu de temps, Céline Cardinal, la Chambre d'Agriculture. Vous êtes responsable, je le disais, de l'équipe Circuit Court pour la Chambre d'Agriculture et le réseau Bienvenue à la Ferme qui est ô combien important, évidemment. Merci beaucoup, Céline.
13: Je vous en prie.
0: Une belle journée à vous, merci. Ludic, vous restez encore un petit peu avec nous. Oui, on a beaucoup plaisir. Parlé de vous côté pro, on va en savoir un petit peu plus côté perso maintenant, avec quelques questions gentilles, je vous rassure, pour le questionnaire de Proust qui arrive après Véronique Sanson, qui chante Amoureuse.

0: Véronique Sanson, chantée amoureuse.
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0: On appelle Monsieur Cornichon bio en Vaucluse. C'est Ludwig Howell, notre invité des douceurs du Comtat à Monteux. Bienvenue à la ferme. Terroir en fête, le salon de l'agriculture, la chambre d'agriculture, tout ça, ça donne une belle exploitation à Monteux. Vous êtes aussi au magasin de producteurs, la maison des agriculteurs à Monteux. Pour ce cornichon bio en Vaucluse, vous êtes le seul à le faire. Et pour l'instant, on est sur du bocal cornichon tradi et des pickles, donc un peu plus sucré, Ludwig.
3: Pickles, c'est gros doux, c'est ça.
0: Voilà. Ça, c'est sympa aussi, hein, notamment dans les burgers, mais sinon à l'apéro, ça marche aussi.
3: Burger,
0: hein.
3: Apéro, c'est ça, on les a fait,
0: de l'apéro.
3: On les a fait pour ça, ouais.
0: Et il y a des projets qui arrivent, des nouveautés qui vont arriver là chez vous ?
3: On travaille actuellement sur une recette gazpacho pour avoir un produit pareil, 100% local pour l'année prochaine, avec une 95% quasiment que du concombre. Donc on essaye d'agrémenter. On ne veut pas vendre de l'eau, en fait. On veut vendre vraiment quelque chose de bon et...
0: Et puis bravo, parce que c'est du boulot, on ne se rend pas compte quand on achète un bocal de cornichons qu'il y a du travail, beaucoup de travail derrière, et vous êtes seul ou à peu près sur l'exploitation pour faire tout ça.
3: Oui, voilà, j'ai mon fils qui vient m'aider aussi, ma maman qui m'aide. Mais c'est vrai que c'est à l'heure actuelle, l'exploitation est trop petite en fait pour pouvoir embaucher. C'est un de mes buts, de pouvoir créer un emploi.
0: Bon, vous le souhaitez, ça veut dire que ça marchera encore mieux.
3: C'est ça, j'en serais fier.
0: Vous êtes originaire du Vaucluse ou Ludwig ?
3: Non, du région parisienne.
0: Et vous êtes là depuis combien de temps ?
3: Depuis 18 ans.
0: Allez, c'est parti pour quelques questions sur vous. Si vous étiez obligé de vivre ailleurs, de repartir, de requitter le Vaucluse, vous poseriez vos valises où ?
3: Oh, je ne partirais pas. Je resterais là.
0: Mais si on vous oblige ? Vous repartiriez vers Paris et la vie parisienne ?
3: Absolument pas.
0: La campagne, la mer, qu'est-ce qui vous attire ?
3: Non, plus la campagne, la mer, non. Non, je partirais à choisir, peut-être le Gard ou... Enfin, pas trop loin du Vaucluse, on n'est pas trop loin.
0: À part les cornichons, un indispensable pour vous sur votre table ?
3: Le vin.
0: Avec modération, je suis obligée de rajouter. Un bonheur simple de tous les jours pour vous, c'est quoi ?
3: Prendre ses enfants dans les bras.
0: Votre devise ou votre mantra, celui qui vous guide dans la vie.
3: Lâche rien.
0: La chanson que vous pouvez écouter en boucle, sans vous lasser. Enfin, avant un moment.
3: J'en ai tellement plein, j'écoute de tout. Quand je fais ma comptabilité, j'écoute du Chopin.
0: Ouais.
3: Après, quand je roule, je peux écouter n'importe quelle musique. Honnêtement, je suis assez ouvert.
0: Télé ou radio ?
3: Télé.
0: Fallait dire radio, c'est perdu, Ludwig.
3: Non, mais j'écoute beaucoup de podcasts quand je récolte. Donc, j'écoute les radios, mais en podcast.
0: Je comprends bien. Et c'est bien pratique aussi, les podcasts. Ouais. Puisque vous parliez de télé, Hélène de Fougerolles était notre invitée tout à l'heure entre 9h et 10h pour une nouvelle série qui arrive lundi prochain sur France 2 à 21h, La mère et l'assassin. On ne peut que vous la recommander. Ludwig Howell, Les douceurs du Comtat et le cornichon bio produit en Vaucluse depuis 2 ans et c'est un succès. Ça marche ici, ça marche, la preuve encore aujourd'hui. Merci d'être venu jusqu'à nous, Ludwig.
3: Merci à vous de l'invitation.
0: Bonne continuation, à très bientôt. Au revoir. UB40 chante Only Girl. Et dans un instant, des infos pour vous, comme chaque jour. Et en septembre, on va se faire un ciné sans se ruiner, grâce au conseil d'ici Vaucluse. À tout de suite.

0: petit reggae comme ça en passant un lundi matin, ça fait du bien. UB40, c'était Homely Girl.
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0: Et ailleurs aussi, il y a des initiatives qui marchent. Par exemple, on ira du côté de Stanislas, la place Stanislas. Ça sera dans quelques instants pour voir que ça marche aussi ailleurs. L'initiative rassemble 500 à 700 personnes qui se rassemblent sur cette place Stanislas. Pour faire quoi? Vous le saurez dans quelques instants. D'abord, on va écouter Johnny et Vivre pour le meilleur.
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0: Parce que j'ai besoin de vous dire que c'était Johnny.
1: Ouais.
0: Vivre pour le meilleur, et on était en 2000.
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0: Ici, ça marche, d'accord, mais ça marche aussi et très fort ailleurs. Écoutez cette belle initiative. Autour de vous, vous connaissez forcément quelqu'un qui s'est mis à courir il n'y a pas très longtemps. Et vous dites, mais pourquoi ou pourquoi pas moi? Depuis plusieurs mois, partout en France, les running clubs se multiplient, ces groupes ou ces associations de coureurs qui se retrouvent régulièrement pour courir ensemble. Dans le Grand Est, du côté de Nancy, l'un d'entre eux bat même des records de fréquentation. Écoutez le reportage de Robin Bernot avec Mohamed Bani.
4: À Nancy, plus précisément sur la place Stanislas, chaque semaine des centaines d'inconnus se retrouvent pour courir ensemble.
5: C'est un truc de fou, c'est en train de se développer d'une manière, les gens adorent.
4: Lui, c'est Valentin Bourrel, il vient tout juste de finir ses études de kiné et il y a quelques mois, il a eu une idée que je trouve juste géniale. Il a créé le Blabla Run. Le principe est hyper simple, tous les mardis soirs à Nancy, ils sont des centaines à courir ensemble 6 km. Alors il y a des jeunes, des moins jeunes, des étudiants, des salariés, des garçons, des filles, tous ont un seul et même objectif, faire un petit peu de sport, se retrouver pour un moment convivial et surtout pas de compétition. Notre reporter Mohan Chibani est allé rencontrer Valentin, le créateur du Blabla Run.
5: L'idée de départ, c'est de faire en sorte que les gens bougent leur corps, c'est d'inciter les gens à bouger, à se rassembler, à partager des choses ensemble autour du sport, qui est une bonne cause, parce que c'est aussi bien pour la santé mentale que la santé physique. Il y a des couples même qui se sont créés, donc ça c'est assez rigolo.
4: Lors des premiers rendez-vous donnés via le compte Instagram Blabla Run Club, une quarantaine de participants avaient répondu à l'appel. Aujourd'hui, ils sont plus de 700 à venir courir chaque semaine.
6: On vient assez souvent. On vient pas toutes les semaines, mais deux fois par mois minimum. Et si on vient pas, on essaye d'aller courir par nos propres moyens, mais c'est grâce à ça qu'on s'y est mis sérieusement.
4: Alors ici à Nancy, ça marche, mais vous, qu'en pensez-vous? Emma, par exemple, elle adore l'idée.
7: Moi, je trouve ça très cool parce que j'avoue que j'ai été aussi un peu dans cette situation, à avoir peur de me lancer dans le sport, etc. Pas forcément la course à pied, mais c'est vrai que ça peut faire peur et en vrai, c'est cool de pouvoir commencer en groupe et tout, donc je trouve ça bien.
4: Pour Hugo, ce running club est avant tout un véritable lieu de rencontre où la course devient un prétexte finalement pour créer du lien.
8: Pour moi, c'est une bonne initiative. Ça permet aux gens qui sont éloignés, tout seuls chez eux, ça permet déjà de s'ouvrir principalement et pousser à faire du sport. Je sais que moi, par exemple, au début, j'ai commencé seul et j'avoue que c'était un peu compliqué. Et là, le fait de le faire en groupe, je trouve que c'est porteur, c'est une bonne initiative. Puis après, de s'ouvrir socialement. Et là aussi, c'est important. Je pense que les jeunes, ils demandent ça.
4: Même si vous n'êtes pas nancéen, je vous conseille vraiment d'aller suivre Valentin Bourrel sur les réseaux sociaux. Bourrel, B-O-U-2-R-E-L. Son contenu, il est vraiment canon. Récemment, il a par exemple donné un conseil par jour pendant un mois pour bouger, pour entretenir son corps. Le tout depuis chez soi.
0: Vous voyez comme quoi ça marche aussi, hein. Ça marche partout finalement. Le running club, ça marche bien sûr en Vaucluse. Bon, là, c'est peut-être un peu trop tard pour vous entraîner. Je parle du marathon et du semi-marathon. C'est l'événement de cette fin de mois de septembre et ça sera à vivre avec Ici Vaucluse.

0: incontournable des années 80, début 80, c'était en 81. Quincy Jones et Ino Corrida.
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0: Et notre guide culinaire, bien sûr que ça marche avec vous, Philippe Garcia, bonjour.
3: Bonjour Pascal, bonjour à tous.
0: Un bon week-end gourmand, ça se prépare, Philippe, bien à l'avance. La troisième fête gourmande de l'huile d'olive en Ventoux, ça sera dimanche à Ville-sur-Ozon.
3: Avec des animations gourmandes toute la journée dans ce beau village de 1300 habitants au pied du Ventoux.
0: Et c'est dans le cadre du festival Ventoux Saveur. Vous nous emmenez, Philippe, ce matin dans un moulin de Mourmoiron.
3: Le moulin des gypses qui date du XIIe siècle. Bien avant d'y produire de l'huile, le site était destiné à la préparation des laines et tissus. Racheté par Yves Vonner et son mari José, le domaine produit vin et huile d'olive certifiée bio. Yves, sommelier de métier, avait créé le premier bar à vin de la ville d'Aix-en-Provence. Yves et José seront de la fête gourmande de l'huile d'olive en Ventoux. Ils exploitent 600 oliviers.
4: 600 oliviers, on ne fait qu'une seule variété d'huile, qui est l'huile d'olive issue d'olive maturée, ancienne dénomination fruitée noire. Pour moi, c'est la meilleure de toutes les huiles. De toute façon, c'est celle que je préfère.
3: Regardons où en sont les olives, là, en ce moment.
4: Alors, elles ont souffert un petit peu de la chaleur cette année.
3: Ouais,
4: mais les 2-3 pluies que nous avons eues en juin-juillet font qu'elles ont commencé à grossir un peu mieux. Et du coup, ça se présente bien. Et si on regarde les oliviers, en général, ils sont quand même bien fournis.
3: Ouais. Chez des amis, pareil. Hein, cette année, ça va être une bonne, non? Une bonne.
4: Oui, chez moi, ce sera une belle récolte. Ouais. Après, il faut savoir quand même que l'olivier se met en réserve, en repos, toutes les 4 ou 5 années. Sur une voire deux années. Donc sur 600 oliviers, on en a environ 400 qui produisent chaque année, mais il y en a toujours 200, un tiers qui est en repos. Voilà.
3: Alors Yvan, l'univers du vin que vous connaissez bien est assez proche de celui de l'huile d'olive.
4: L'approche sensorielle est similaire, bien entendu. Pour faire de l'huile d'olive maturée, c'est une sorte de fermentation en fait. Alors ce n'est pas une fermentation alcoolique, il n'y a pas de sucre dans l'olive.
3: Rappelez-moi où nous sommes et qu'est-ce que c'est que cette cascade.
4: C'est la chute d'eau de l'ancien moulin par le moyen d'une roue et de poulies qui servaient à activer des marteaux qui allaient frapper la laine. Et ils filaient la laine ici et ils envoyaient à Lyon pour faire des vêtements. Donc moi je vous propose d'abord de déguster seul. L'intensité de goût est formidable. On a des arômes d'olives confites, un petit côté fruits secs, noisettes. Ça ne pique quasiment pas. Elle est douce, ronde, onctueuse. La bouche est pleine, avec une longueur extraordinaire. Et vous allez avoir le goût qui reste en bouche pendant au moins 20 minutes.
3: Vous retrouverez la production du Moulin des Gypses à la troisième fête gourmande de l'huile d'olive en Ventoux, ce dimanche à Ville-sur-Ozon, avec des ateliers animés par les chefs de cuisine, disciples d'Escoffier.
0: Voilà, musique, menu terroir dans les restaurants.

mais aussi des food trucks. Bref, une très belle journée dans un beau village. Et évidemment, c'est un événement à partager avec ici Vaucluse. Vita chante, ça fait mal, mais par contre, ça fait du bien d'aller au jardin pour greffer des fruitiers. Suivez le guide, Aurélien Roguet sera là dans quelques instants. D'abord, c'est Vita qui chante, ça fait mal, et avec ici Vaucluse.

0: Je crois que ça fait mal. C'était Vita.
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0: Bon, au jardin, ça marche toujours. La main verte et les conseils quotidiens avec vous, Aurélien Reguet, bonjour.
9: Bonjour Pascal, bonjour à toutes et à tous.
0: Après le 15 août, Aurélien, c'est une période intéressante pour les jardiniers qui veulent s'amuser à multiplier leurs arbres fruitiers. On y est, donc si on a envie de tenter des greffes, est-ce que c'est difficile, si difficile que ça ?
9: Eh bien oui et non. Passer le 15 août, c'est le bon moment pour tenter l'expérience en tout cas. C'est notamment le bon moment pour pratiquer la greffe en écusson. C'est une des plus simples à réaliser et pour se lancer, c'est une bonne technique. On peut la pratiquer sur de nombreux arbres fruitiers comme les cerisiers, les pruniers et autres arbres à noyaux. Et on peut aussi l'utiliser sur certains agrumes selon les conditions. L'idée est toute simple. On récupère un bourgeon avec une petite partie de l'écorce autour, qu'on appelle donc un écusson, sur une variété qu'on aime. Et on vient l'insérer sous l'écorce d'un porte-greffe compatible, évidemment. Là, il faudra vous renseigner avant toute chose pour vraiment que les espèces soient compatibles entre elles. On ne pourra pas greffer tout et n'importe quoi sur n'importe quel porte-greffe. Donc on fait une petite incision en forme de T dans l'écorce du porte-greffe. On soulève délicatement, on glisse notre bourgeon à l'intérieur en prenant soin que les tissus se touchent bien. Ça, c'est très important. Puis, on ligature avec un lien de greffage en laissant le bourgeon apparent. C'est précis, il faut être un petit peu minutieux, mais ce n'est pas réservé qu'aux professionnels.
0: Ah, c'est justement une façon de récupérer une variété qu'on adore sans forcément acheter un nouvel arbre aussi, Aurélien.
9: Eh bien oui, tout à fait. Imaginons que votre voisin ou votre grand-mère ait un cerisier dont vous adorez les fruits. Eh bien, plutôt que d'acheter un arbre, vous pouvez récupérer un bourgeon et essayer de le greffer sur un porte-greffe adapté. Par exemple, si vous avez déjà un cerisier dans votre jardin, vous pouvez lui greffer une variété différente dessus. Mais attention, il faudra être vigilant car certaines variétés peuvent être plus vigoureuses et finir par prendre le dessus sur l'autre et la faire disparaître. Et donc, pour les petits jardins, on peut même s'amuser à créer un arbre multivariété avec deux ou trois variétés de cerises greffées sur le même porte-greffe. C'est original, ça permet de gagner un petit peu de place et puis d'étaler les récoltes aussi. Attention simplement aux vigueurs, donc, puisque toutes les variétés ne sont pas compatibles et certaines sont beaucoup plus vigoureuses que d'autres, comme je viens de le dire, et à terme, eh bien, une branche peut donc prendre le dessus sur les autres. En conclusion, si vous avez un bon porte-greffe et une variété fruitière que vous aimez, eh bien, pourquoi ne pas tenter l'expérience ? Une petite greffe aujourd'hui peut devenir un bel arbre pour demain. Et vous pouvez tenter de greffer sur un plan sauvage de cerisier qui aurait poussé tout seul. Ça évitera de le supprimer et on ne sait jamais, ça peut fonctionner. Comme toujours, c'est pas le tout d'en parler, je vous greffe une idée, à vous de vous lancer dans l'expérience.
0: Oh, c'est joli, bien dit, et puis c'est bien, on aura des cerises comme ça tout le temps, c'est génial. Merci pour l'astuce Aurélien Reguet. 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Dans un instant, 4 minutes, les infos de 11h, la météo et puis on joue. Oui, on joue avec le Vaucluse en question. C'est votre nouveau jeu avec de super cadeaux à gagner. Cette semaine, on ira au jardin. Ça va nous faire du bien, surtout qu'on aura un beau cadeau à vous offrir. Vous aurez une débroussailleuse et un pulvérisateur à batterie à l'occasion de la fête au bonheur des jardiniers au Taillade. Question de sélection pour jouer avec nous. Bah justement, comment s'appelle le jardinier? 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Aurélien Roguet ou Médéric Gasquet-Cyrus? 04 90 14 04 deux fois.

0: tube parmi tant d'autres pour le groupe U2, c'était Pride in the Name of Love.
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0: Nous sommes lundi, lundi 7 septembre. Bienvenue à bord, bonne route. Et merci d'avoir choisi Ici Vaucluse, il est 11h. Les infos avec vous, Pénélope Jobert, bonjour.
2: Bonjour Pascal, bonjour à toutes et à tous.
0: Les associations réclament une loi intégrale pour lutter contre les violences sexistes et sexuelles.
2: Les manifestations reprennent ce soir devant les tribunaux. Aujourd'hui, le texte est discuté en commission spéciale à l'Assemblée nationale. Il devrait être débattu à partir d'octobre dans l'hémicycle. Il est réclamé par de nombreuses associations depuis la mort de la petite Liana. À Avignon, plusieurs centaines de personnes se sont retrouvées tous les lundis soirs avant l'été devant le tribunal pour réclamer cette loi intégrale. Une semaine seulement après la rentrée scolaire, le syndicat SNES-FSU relève qu'il manque au moins un professeur dans plus de la moitié des établissements scolaires. Ces chiffres sont révélés par nos confrères de France Info. Parmi les matières les plus touchées, les maths, le français, la physique-chimie ou encore l'anglais. Selon le syndicat, l'équipe éducative et pédagogique n'est pas au complet dans les deux tiers des collèges et lycées.
0: Tout le village de Velleron est derrière Arthur Géa.
2: Le Vauclusien joue ce soir les huitièmes de finale de l'US Open de tennis. Il s'est qualifié hier en battant l'Américain Michael Zeng. C'est le dernier Français en lice dans ce tournoi du Grand Chelem. Il rencontre ce soir le Néerlandais Botik van de Zandschulp. Le match ne débutera pas avant 20h30. L'Olympique de Marseille s'est incliné hier face au Paris FC. Le club de foot a encaissé 3-2. Mené dès la première minute, l'OM est parvenu à égaliser à 2 reprises avant de laisser passer un pénalty à 5 minutes de la fin. Avec cette deuxième défaite en 3 journées, l'OM est 10e de la Ligue 1 avec 3 points. Le club marseillais affrontera Rennes ce vendredi.
0: Attention si vous comptez participer au Grand Raid Ventoux.
2: Oui, face à une demande très importante, les inscriptions pour la course à pied pour le 50 km se joueront par tirage au sort. Vous pouvez y participer dès ce matin. Le tirage au sort aura lieu ensuite le 15 septembre. Un quota de dossards sera réservé aux résidents du Vaucluse et de la Drôme. La course se déroule du 23 au 25 avril à Malocène. Pascal, le Vaucluse est placé en vigilance orange canicule aujourd'hui.
0: Oui,
2: encore.
0: Encore, mais normalement c'est la dernière journée puisque demain les températures vont commencer à baisser.
2: Enfin.
0: Oui, voilà, si on peut se permettre. Ça baissera encore bien pour mercredi avec un mistral assez fort. Et pour demain, ce seront quelques pluies, des averses et même peut-être des orages. On aura l'occasion d'y revenir. Chaque chose en son temps. Pour aujourd'hui, donc, c'est toujours ce temps très chaud. Les températures très élevées, jusqu'à 38 degrés dans l'enclave. 37 degrés pour Orange, 34 à Sceaux, 35 pour Gordes ou encore 36 pour Apt. Prenez votre mal en patience. Vous reviendrez tout à l'heure à midi, Pénélope.
2: Oui, à tout à l'heure, Pascal.
0: Ça sera pour le journal, merci.
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0: Ah oui, c'est comme ça que ça se passe chez nous. On joue avec le Vaucluse et vous vous affrontez en duel. Donc, pendant 2 manches, à vous d'être le plus fort, de prendre la main en premier et de récolter des points pour vous retrouver en finale, hein, puisqu'on prendra les 2 meilleurs des duels pour faire une finale un peu avant midi. Des questions en musique, il faut identifier des intros musicales. Ce sont des tubes que vous entendez à la radio et chez nous sur Ici Vaucluse, donc ça ne devrait pas trop vous poser de problème. Il y a des points à prendre. Si vous voulez jouer avec nous, pas de souci, on est là pour vous offrir à la fin de la semaine un super cadeau. Pour cette semaine, vous allez pouvoir gagner une débroussailleuse et un pulvérisateur à batterie à l'occasion de la fête au bonheur des jardiniers au Taillade. 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Pour jouer donc et vous affronter en duel, ça qui est sympa, vous pouvez nous appeler maintenant pour répondre à une question de sélection et répondre donc à des questions de musique, culture générale et des questions sur le Vaucluse, bien sûr. La question de sélection, eh bien, on vient de l'écouter il n'y a pas très longtemps. Si vous êtes des fidèles d'Ici Vaucluse, ça ne vous posera pas de problème pour pouvoir répondre à cette question et entrer dans la danse du jeu, le Vaucluse en question. Comment s'appelle le jardinier conseil Ici Vaucluse? Aurélien Roguet ou Médéric Gasquet-Cyrus? Venez tenter de jouer, venez vous inscrire pour notre premier duel qui arrive dans quelques minutes. Christelle vous accueille, 04 90 14 04 04.
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0: 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Allez, à tout de suite pour vous affronter.

0: Nouga York, avec l'accent évidemment de Toulouse et Claude Nougaro.
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0: Allez, un premier duel, enfin si possible, parce que pour l'instant, Vincent de Velleron ne répond plus. Houston, nous avons un problème. Velleron, nous avons un problème. Vincent qui devait se retrouver face à Nicole, qui est là depuis Somaine de Vaucluse. Pardon. Bonjour Nicole.
2: Oui, bonjour.
0: Bienvenue Nicole dans ce premier duel de la semaine. J'espère qu'on va bien commencer sur les chapeaux de roue. Et si votre adversaire nous rejoint en cours de route, voilà, ça serait quand même pas mal. Nicole, comment s'est passé votre week-end ?
2: Très bien, très calme. Je suis allée faire une petite rando et puis après, l'après-midi, je suis restée à l'intérieur parce qu'il faisait pas mal chaud quand même.
0: Voilà, carrément, la rando, c'est matin tôt ou tard le soir, quoi, parce que c'est fait vraiment trop chaud. Ça ira mieux, vous l'avez vu, hein, cette semaine, ça va se calmer la chaleur, on ne parlera plus du tout de canicule.
2: Oui. Ouais.
0: Et c'est puis un peu d'eau, un peu de pluie attendue là, pour milieu de semaine, ça devrait faire un peu de bien.
2: Ça
0: Nicole,
2: fera du bien.
0: Oui, bien sûr. Nicole, je vais vous rappeler les règles très simples de ce jeu qui se déroule normalement en duel. Pour l'instant, on n'arrive pas à joindre Vincent de Velleron. Donc, si vous voulez rejoindre ce jeu et prendre la place de Velleron et vous retrouver en face de Nicole, bah vous nous appelez, mais maintenant, tout de suite, là, hein, au 04 90 14 04 04. Nicole, deux duels avec deux candidats à chaque fois. On gardera le meilleur pour se retrouver en finale. Et on joue avec des questions musicales. Il faut identifier des tubes. Un point par titre et un point par interprète. Et puis des questions de culture générale. Des questions quelquefois avec des listes. Questions un peu petit bac. Donc c'est bien parce qu'on peut engranger pas mal de points. Et puis une question quand même sur le Vaucluse. Parce qu'on est en Vaucluse, Nicole. Ça fait longtemps que vous êtes à Somaine de Vaucluse, vous ?
2: Ça fait 6 ans.
0: Ah d'accord. Et vous étiez où avant, Nicole ?
2: On n'était pas très loin au Pontet, mais en fait, on travaillait, donc on était sur le Pontet pour être proche d'Avignon.
0: Ouais.
2: Et quand la retraite est venue, on est venu s'installer à Somaine pour une qualité de vie.
0: Ah bah, je vous comprends, qu'est-ce qu'on est bien.
2: Voilà, et rapprochement de la nature.
0: Bah, c'est super. Nicole, je vous présente votre adversaire qui nous a rejoint à l'instant, puisque Vincent Velleron ne répond pas, en tout cas, on n'arrive pas à vous joindre. C'est Frédéric qui est à Bolène. Bonjour Frédéric.
3: Bonjour.
0: Bienvenue.
3: Oui,
0: est-ce que vous pouvez enlever votre Bluetooth, Frédéric ?
3: Oui.
0: Alors, je vous dis ça pour vous, hein, parce qu'on va jouer avec une chanson. En tout cas, vous allez devoir découvrir quelle est cette chanson par l'intro. Donc, me donner un titre et un interprète. Et en Bluetooth, vous allez avoir du mal.
3: D'accord, c'est parfait pour moi.
0: Ah ben, c'est super. Frédéric, bonne chance. Donnez bien votre prénom avant de répondre pour prendre la main et marquer des points. Titre et interprète de cette chanson, s'il vous plaît. On est en étranger, hein. On n'est pas en français.

0: secondes pour le chrono. Qui veut prendre la main? Frédéric? Nicole?
1: Non, c'est dur, hein.
0: Ouais, c'est compliqué.
1: Bien entendu,
0: pour un lundi matin, c'est très compliqué.
1: C'est compliqué, hein.
2: Oui. Je ne l'ai pas, alors. Je ne l'ai pas non plus.
0: Peut-être que le refrain va vous dire quelque chose.

0: C'était Zombie pour les Cranberries.
1: Ah, ouais.
0: Bon, difficile,
1: voilà.
0: C'est vrai,
1: bon,
0: j'avoue.
1: Ben, voilà, quoi.
0: Allez, on reste concentrés. Nicole, Frédéric, voici votre question de culture générale. Et vous allez pouvoir marquer plusieurs points, puisque je vous demande, et donnez bien votre prénom avant de répondre pour prendre la main, de me citer le plus possible de nains dans Blanche-Neige. Qui veut la main ?
2: Frédéric.
0: Oui, Frédéric.
2: Vite. Ah, ben je sais plus.
0: Bah alors.
1: Nicole.
0: Ah ben oui, mais Nicole, alors. C'est trop tard.
1: Ah, c'est trop tard.
0: Bah oui, le chrono 15 secondes, c'est fini. Vous les aviez tous. Il y avait quoi alors, Nicole? Ça comptera en fait, pas, mais.
1: Alors il y avait Timmy de Simple, Atchoum. Attendez, je m'en souviens plus.
0: Dormeur, grincheux,
1: dormeur,
0: joyeux,
1: ah oui.
0: Et oui, et
1: joyeux,
0: prof.
1: Voilà.
0: Oui. Celui qui a deviné être le prof. Ah, dommage, Frédéric, vous avez pris la main, mais ça ne marque pas. Ah. Eh bien, on va pouvoir marquer peut-être un point. À vous de vous battre sur cette question Vaucluse, en donnant votre prénom avant de répondre. Quelle est la capitale historique en Vaucluse du comte aveunessin ?
1: Nicole ? Je dirais Vaison.
0: Non. Frédéric ?
1: Non.
2: Valréas ?
0: Non. Valréas, on est dans l'enclave. C'était Carpentras.
1: Ah, oui,
0: Carpentras,
1: ah,
0: tout simplement.
1: C'est entre les deux. Hein.
0: Bon.
1: Oh, bah, déjà,
0: bon, le compteur n'a pas décollé, mais pas de souci. La deuxième manche arrive. On va faire la revanche. Nicole et Frédéric, restez là. On se retrouve dans un instant après Daniel Balavoine. Sauvez l'amour.
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0: 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Aurélien Roguet ou Médéric Gasquet-Cyrus ? 04 90 14 04 04 et venez vous affronter en duel avec le Vaucluse en question.

0: 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Daniel Balavoine avec ici Vaucluse à 11h18. La suite du jeu Vaucluse en question, on va retrouver notre duel. C'est un duel mixte pour ce premier jour de la semaine et ce premier duel de la journée. On en aura un autre tout à l'heure. Frédéric affronte Nicole. Pour l'instant, on est toujours à 0-0. Ça va changer dans quelques instants avec la revanche qui arrive. 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Vous vous dites, mais attends, moi aussi je veux jouer, moi aussi je veux gagner ça. 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
0: Ouais, si vous voulez en être, 04 90 14 04 04. Et si vous avez un jardin, vous allez être bien équipé, puisque vendredi, parmi tous les finalistes de la semaine, il y a un ou une finaliste qui va remporter le cadeau de la semaine, 388 €, débroussailleuse et pulvérisateur à batterie. Trop bien. On est sur le premier duel du jour entre Nicole et Frédéric. Pour l'instant, on n'a pas marqué de points, mais ça va changer. Je sens que vous êtes bien concentrés tous les deux. Nicole à Saumane de Vaucluse et Frédéric à Belaine. On repart tous les deux pour une deuxième manche.
10: C'est parti.
0: Allez, bien concentrés. Donnez votre prénom avant de répondre pour me donner le titre et l'interprète de cette chanson.

0: Frédéric, oui.
1: Rogue Voisine.
0: Et le titre?
1: Seul sur le sable.
0: La chanson commence comme ça, mais non. Un point pour Rogue Voisine qui chantait Hélène. On est tenté, hein, seul sur le sable, les yeux dans l'eau, mais non, c'était le titre, non, c'est Hélène. Allez, Nicole, on se ressaisit, voici votre question de culture générale, tous les deux. Si vous prenez la main en donnant votre prénom, vous pouvez marquer un premier point à Nicole et faire égalité pour l'instant. Dans le jeu vidéo Super Mario, quel est le métier de Mario ?
1: Frédéric ?
0: Oui ?
1: Mécanicien ?
0: Non, ce n'est pas la bonne réponse. Nicole, vous avez une proposition à faire ?
2: Non, je connais pas.
0: Ah, dommage. Et non, il n'est pas mécano, Super Mario, il est plombier.
1: Ah oui,
0: effectivement. En rouge et bleu, sa casquette, son t-shirt rouge et sa salopette bleue. Nicole, rien n'est perdu, voici la question Vaucluse. Et quand je dis rien n'est perdu, il y a plusieurs points à prendre sur cette question. Donc soyez rapide pour prendre la main en donnant votre prénom. Citez-moi des communes de l'enclave des Papes.
2: Nicole,
0: oui.
2: Alors, Vaison, je dirais peut-être Ville-sur-Ozon, Riche-Orange. Qu'est-ce qu'il peut y avoir encore de Vaison ?
0: C'est terminé.
2: Ouais.
0: Il n'y en a qu'une, c'était malheureusement. Et oui, Vaison et Ville-sur-Ozon.
2: Ah, j'ai confondu. En fait, parce que je me peux stresser, comme c'est la première fois que je joue.
0: Oh, ben, je comprends bien. Riche-Orange, oui. La dernière est arrivée trop tard, hein, Valréas.
2: Ouais.
0: Il y avait Grillon également et Visan.
2: Et oui, bien sûr.
0: Ah, dommage. Bon, ça fait un point quand même. Égalité, la règle dit quoi en cas d'égalité ? Que c'est le premier qui a marqué son premier point qui est retenu pour la finale.
2: Ah,
0: et malheureusement, d'accord, c'est Frédéric. Nicole, vous l'avez compris.
2: D'accord, c'est bon. Pas grave.
0: Bon, écoute, c'était une mise en bouche. N'hésitez pas à revenir avec tout nous une prochaine fois. Ça sera avec plaisir.
2: Merci beaucoup.
0: Bonne journée à vous, Nicole. Beaucoup. Merci. Au revoir.
2: Au revoir.
0: Frédéric ?
1: Oui.
0: Un point suffit à vous retrouver en finale pour l'instant, c'est pas mal.
1: Bah, c'est pas grand chose, mais bon.
0: Ça vous permet en tout cas de revenir tout à l'heure à midi moins le quart pour affronter un autre candidat qui va sortir gagnant de son prochain duel. Je vous souhaite bonne route et à tout à l'heure, donc vers midi moins le quart, hein, Frédéric.
1: À tout à l'heure,
0: on vous
1: merci.
0: Rappelle. Merci, au revoir.
3: Merci, au revoir.
0: Si vous avez envie d'affronter Frédéric, venir jouer votre duel, répondre à des questions de culture générale, il y aura des questions pour engranger un max de points dans le deuxième duel qui arrive, je vous le dis tout de suite. Une intro musicale à retrouver et puis une question sur le Vaucluse, évidemment. On est chez nous en Vaucluse et on y est bien. Pour gagner à la fin de la semaine 388 € de matos pour le jardin et pas n'importe quoi, des broussailleuses et pulvérisateurs, 04 90 14 04 04. Comment s'appelle le jardinier conseil d'ici Vaucluse, Aurélien Roguet ou Médéric Gasquet-Cyrus? C'est la question de sélection. Vous y répondez bien, vous pouvez jouer avec nous et entrer dans le game. Christelle vous accueille, 04 90 14 04 04. Teddy Swims est de retour. Vous connaissez des Monsieur Je Sais Tout? Bah lui aussi, il en a fait une chanson, Mr. Know It All.

0: Swims, de retour avec cette nouveauté, Monsieur Je Sais Tout, Mr. Know It Alls. 11h28, dans un instant, ça sera le deuxième duel de la matinée pour votre grand jeu, le Vaucluse en question. A gagné cette semaine 388 euros de matériel jardin. Ça sera l'occasion de Au Bonheur des Jardiniers, au Taillade, le 27 septembre prochain. Une débroussailleuse et un pulvérisateur sont à gagner. Vous allez être comme des rois hein, au jardin. Pour gagner ça, venez jouer avec nous. On fait deux manches avec deux candidats. Vous vous affrontez en duel. On garde le meilleur pour la finale. Vous rencontrerez virtuellement au téléphone Frédéric Abelen, qui est déjà qualifié pour la finale. Qui va gagner cette semaine? Et si c'était vous, le grand gagnant du Vaucluse en question? Pour jouer, 04 90 14 04 04. On joue avec de la musique, une question de culture générale et question sur le Vaucluse.
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0: Et en vous attendant pour le prochain duel, voici une offre d'emploi qui peut vous intéresser avec France Travail. On est à Mormoiron, la boulangerie-pâtisserie artisanale sucre et farine, ouverte depuis peu hein, au pied du village de Mormoiron, en plein axe passant en direction du Ventoux, cherche sa vendeuse ou son vendeur en boulangerie pour compléter l'équipe. Vous serez en charge du conseil, de l'encaissement client, de l'hygiène et du réapprovisionnement du point de vente. Un coup de main à l'élaboration des sandwichs si besoin. Vous travaillerez en étroite collaboration avec la responsable et l'équipe qui est déjà en place. Ici, on est très attentif au travail bien fait, aux produits de qualité, à la satisfaction des clients et au bien-être des collaborateurs, c'est important. La connaissance de l'anglais est un atout supplémentaire dans ce recrutement. Vous serez accompagné dans la formation des produits, des règles d'hygiène et de la sécurité alimentaire et dans le fonctionnement de l'entreprise. Vous serez accepté en tant que débutant mais avec une grosse envie de vous investir dans votre travail et dans l'entreprise. C'est un poste évolutif sur un contrat de 35 heures. Vous travaillerez le samedi, mais pas le dimanche. Le salaire de base, c'est 12 euros pour l'heure en brut, mais à négocier selon vos diplômes et votre expérience. Un travail par roulement, il y aura remise de collaborateurs et petit déjeuner. Si vous êtes intéressé, le numéro de l'offre de France Travail pour sucre et farine à Mormoiron est dispo à l'accueil d'ici Vaucluse, 04 90 14 04 04.
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0: Envie de jouer contre Julien qui est à Camaret-sur-Aigue. Eh bien, le prochain duel du Vaucluse en question arrive. Pour jouer maintenant, c'est le 04 90 14 04 04. Le temps pour nous d'écouter Emmanuel Moire.
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0: Emmanuel Moir, qu'on avait connu dans Le Roi Soleil. Hein. C'était Beau Malheur à 11h35.
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0: Deuxième duel avec normalement deux candidats. On n'en a qu'un pour l'instant, c'est Julien Camaret-sur-Aigue. Bonjour Julien.
2: Et bonjour.
0: Et bienvenue à vous. Vous qui nous écoutez, vous êtes en voiture à la maison, peut-être au bureau. Vous avez quelques minutes à nous consacrer pour jouer et peut-être gagner vendredi une débroussailleuse et un pulvérisateur à batterie à l'occasion de Au Bonheur des Jardiniers au Taillade à la fin du mois. Vous nous rejoignez maintenant, sinon Julien joue tout seul et là c'est l'autoroute du bonheur. 04 90 14 0404 pour vous affronter, pour rejoindre donc ce duel face à Julien. Julien, à Camaret-sur-Aigue, vous êtes en repos, vous bossez, qu'est-ce que vous faites?
2: Eh non, je travaille.
0: D'accord, mais c'est bien aussi pour gagner sa vie. Hein.
2: Il le faut, ouais.
0: Qu'est-ce que vous faites?
2: Je suis conducteur routier dans le déchet.
0: Ah bah, dans quoi vous m'avez dit, pardon?
2: Dans le déchet.
0: Dans le déchet? C'est pour moi que vous dites ça? Non.
2: Non, pas du tout, non.
0: Non, je vous taquine. Et donc du coup, vous nous écoutez souvent, régulièrement, dans
2: toute la journée.
0: Ah bah c'est génial. Vous avez des petites réclamations à faire ou pas? Non, ça va?
2: Non, ça me va, ouais. Tout me va bien.
0: Bon, bah écoutez, alors c'est parfait, tant mieux. On fera remonter la direction, Julien. Bon, merci. Écoutez, je pense que vous allez jouer tout seul et c'est pas plus mal pour vous, comme ça il n'y a pas de pression, on est tranquille ou pépère. Frédéric est déjà sélectionné pour la finale et vous allez donc le rejoindre. Voici pour vous quand même pour le jeu, parce qu'on a préparé des questions, autant s'en servir. Une intro de disque, à vous de trouver le titre et l'interprète, un point à chaque fois, et on est en variété française. Écoutez ça.
2: De Palma sur la route.
0: Eh ben, ça nous fait deux points, ça, effectivement. Écoutez
3: la
0: vérité.
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0: Ouais, toute la sainte journée. Sur un peu comme vous, quoi, Julien. C'était presque pour vous, cette chanson. Bon, ça fait deux points. La prochaine question, la voici. Écoutez bien, c'est un peu une petite énigme, en fait. Je suis un prénom féminin, français, et je suis aussi une ville d'Italie. Qui suis-je? Ou que suis-je? 15 secondes. Prénom français féminin et ville d'Italie.
2: Oh là là.
0: C'est simple,
2: c'est
0: hein.
2: Dur, ça.
0: Ah non, c'est simple.
2: Non, voilà, je vois pas.
0: C'est
2: je
0: vrai.
2: Sèche.
0: Et ah oui. Si je vous dis que la réponse était Florence.
2: Ah ben oui.
0: Voilà.
2: Effectivement.
0: Ouais, je l'avais dit, c'était simple. Allez, vous allez pouvoir jouer en Vaucluse et me donner plein de bonnes réponses, j'espère. Des communes du Vaucluse qui commencent par la lettre M comme Martine. Je vous écoute, Julien.
2: Alors, Malemort, Mazan, non, Métamis, c'est pas le Vaucluse.
0: Si.
2: Monteux.
0: Ouais, ouais, Métamis, Monteux, ok. Et voilà. C'est fini pour le chrono, mais c'est pas mal.
2: Bah, voilà.
0: Ouais, il y avait Malocène aussi, oui.
2: Malocène.
0: Maubec, Mérindol, Mondragon, Modène, Morière, Mornas, il y en avait plein.
2: Ah oui.
0: Eh ben, ça nous fait 4 points de plus. C'est pas mal, ça. Julien, si quelqu'un veut venir vous affronter, ben on aura un petit peu de retard. Mais on ne sait jamais, hein, les gens qui aiment le risque. Surtout qu'on aura une question avec peut-être pas mal de points à récupérer. Si vous voulez venir affronter Julien, vous pouvez nous rejoindre en cours de route au 04 90 14 0404 et on fait la deuxième manche dans un instant, Julien. Ok pour vous?
2: Ok.
0: Allez, on écoute Kim Carnes et Bette Davis Eyes en attendant.
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0: Vous pouvez encore nous rejoindre au 04 90 14 04 04. Question de sélection pour gagner les pratiquement 400 euros de matériel de jardin. Comment s'appelle le jardinier conseil ici Vaucluse? Aurélien Roguet, Médéric Gasquet-Cyrus. Allez, bonne chance, à tout de suite.

0: Ah, une voix légendaire, un peu rauque, un peu cassée, celle de Kim Carnes qui nous a accompagné. Bette Davis Eyes.
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3: Ouais, on est sur le deuxième duel de la journée qui est en fait un match en solo puisque Julien n'a pas d'adversaire. Vous n'avez pas voulu venir vous l'affronter. Peut-être que vous pensez que Julien est trop fort. C'est ça, Julien, en fait. Vous êtes un super champion.
4: Je pense que c'est ça, ils ont eu peur.
3: Vous avez eu... Bon, écoutez, vous répondez tout seul à vos questions, donc là, il n'y a pas de pression, et ça, c'est plutôt un avantage. Tant pis pour les autres, et tant mieux pour vous, Julien. Vous allez vous retrouver donc en finale dans un instant face à Frédéric, mais il nous reste encore quelques questions, et surtout une intro musique à élucider. Un point par interprète, un point par titre pour cette question, et on est en chanson française.
4: C'est Claude François. Alors là, c'est, je connais le début de la chanson, mais alors le titre, c'est pas Magnolia, non.
3: Non. Écoutez la réponse.
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4: Ah ben oui.
3: Je vais à Rio, c'était ça le titre exact, mais un point de plus pour Clo-Clo. C'est bien, on avance. Voici votre prochaine question. Comment appelait-on les rois et les reines de l'Égypte antique, comme Toutankhamon, par exemple?
4: Des pharaons.
3: Bah oui, ça nous fait un point de plus, bravo. Et voici encore peut-être plusieurs points à prendre, puisque vous allez me citer le plus possible de cours d'eau qui coulent ou qui passent en Vaucluse.
4: Alors, l'Aigle, l'Ouvèze, le Rhône, la Durance, le Calavon-Coulon.
3: Oui.
4: Le Gardon,
3: c'est pas ça, chez nous. Non, faut pas pousser quand même. Non, mais il manquait un petit peu la Sorgue,
4: l'Anesque, ou
3: le Toulourinque. Mais franchement, top, hein, vous êtes un super champion, hein, Julien. Vous avez bien mérité votre place en finale. Ça sera dans quelques instants face à Frédéric Abolène. On va remettre les compteurs à zéro et je vous souhaite autant de réussite que pour ce premier duel solo, quoi, en gros.
4: Ça serait cool.
3: Écoutez, Julien, vous restez avec nous. On retrouve Frédéric face à vous dans un instant et votre place en finale. Donc, qui va être le plus fort en finale pour peut-être gagner vendredi le matériel de jardin à l'occasion de Au Bonheur des Jardiniers, aux taillades, des broussailleuses et pulvérisateurs à batterie. Je rappelle la question de sélection, je vais surtout donner la réponse à la question de sélection. Bah, c'est vous qui allez la donner, tiens Julien. Comment s'appelle le jardinier conseil ici Vaucluse?
4: Aurélien
3: Roguet ou Médéric Gasquet-Cyrus? Voilà.
4: Ah ben c'est pas Médéric Gasquet-Cyrus, c'est Aurélien Roguet.
3: Médéric qui nous fait le Provençal tous les matins, on décrypte le Provençal vers 7h40 avec lui. 7h20 d'ailleurs même. Médéric Gasquet-Cyrus, qu'on réécoute également sur ici.fr et l'appli ici. Julien, je vous dis à tout de suite après Yann Müller. Vous savez, ce DJ qui reprend plein de tubes et qui les réorchestre, version un peu moderne. On va retrouver un tube de Michel Delpech dans les synthés de Yann Müller. Ça donne Les Oies Sauvages.
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0: Le chasseur, c'était le titre de la chanson originale de Michel Delpech. Et dans les synthés, dans la voix, le DJ Yann Müller a repris ça en l'appelant les oies sauvages.
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0: Allez, midi moins 10, c'est l'heure de la grande finale du jour, la première de la semaine. Julien est face à Frédéric. On va reprendre vos bonnes habitudes. On va surtout remettre tous les deux vos compteurs à zéro pour cette finale et désigner un champion. Je le souhaite pour vous, en tout cas, pour pouvoir gagner vendredi les super cadeaux pour au bonheur des jardiniers, des broussailleuses et pulvérisateurs. Julien, à Camaret-sur-Aigle, a marqué beaucoup de points tout à l'heure. Bravo Julien. J'étais en train de compter 2, 4, 6, 8, 10, 12, 13 points tout à l'heure. Ça ne fera pas peur à Frédéric qui n'en a marqué qu'un, parce qu'on remet tout à zéro. C'est reparti Frédéric.
2: Ça marche, pas de souci.
0: Et c'est reparti aussi pour le bon réflexe de donner votre prénom avant de répondre pour prendre la main. Intro musical à retrouver, on n'est pas en français, tendez bien l'oreille, un point par titre et par interprète.
2: Frédéric. Rockline in a Deep End.
0: Oui, c'est le titre.
2: De...
0: Et là, c'est le drame. Et non, c'est pas Bananarama, c'est pas mal, c'était des Bengals. Mais le titre est bon, Walk Like an Egyptian.
3: Walk Like an Egyptian.
0: Allez, c'est bon, Frédéric, ça nous fait un premier point. Julien, on se ressaisit, on se concentre.
2: J'ai rien entendu, en fait.
0: C'est vrai ? Ah oui, c'est un peu pénible en voiture, peut-être. Répondez à cette question en donnant votre prénom avant de prendre la main. Quel est, à votre avis, l'album de musique le plus vendu de tous les temps dans le monde entier ?
2: Frédéric.
0: Julien. Frédéric a donné son nom en premier et il me dit...
2: Michael Jackson, Thriller.
0: C'est une bonne réponse, Frédéric. Effectivement, c'est ça. Thriller de Michael Jackson. Julien, rien n'est perdu. Écoutez la question qui arrive, elle peut vous rapporter beaucoup de points. Donc il faut prendre la main, mais en premier... en donnant votre prénom. On va jouer avec des communes du Vaucluse. Donnez-moi un maximum de communes du Vaucluse qui commencent par la lettre S comme Suzanne.
2: Frédéric.
0: Oui, Frédéric.
2: Faucon.
0: S comme Suzanne.
2: Ah, S. Sorgue.
0: Oui.
2: Sérignan.
0: Oui.
2: Sarian.
0: Et c'est terminé. Je prends Sarian parce que de toute façon, ça ne changera pas grand-chose au score. Julien, voyez comme quoi on peut avoir 13 points dans un duel et perdre une finale. C'est dommage. Mais j'espère que vous reviendrez jouer.
2: Ah bah demain.
0: Écoutez, pas de souci. On sera là demain entre 11h et midi. Vous avez le droit, tout à fait. Il n'y a aucun souci. Julien, bonne journée à Camaret.
2: Bonne journée.
0: Merci beaucoup. Au revoir. Frédéric, bravo, vous êtes notre premier finaliste de la semaine.
2: Merci, super, je suis contente.
0: Ça va être long de patienter jusqu'à vendredi pour voir qui gagne cette débroussailleuse et ce pulvérisateur. En tout cas, le cadeau est superbe, 388 € à l'occasion de Au Bonheur des Jardiniers au Taillade. Bonne semaine Frédéric et peut-être à vendredi.
2: Merci
0: à vous
2: aussi,
0: merci.
2: Bonne semaine à tous.
0: Au revoir.
2: Allez, au revoir.
0: Demain, on recommence. Si vous voulez vous inscrire, vous serez là dès 11h au 04 90 14 04 04 pour jouer au Vaucluse en question.

Kenze, chante avec nous, hein, je suis sûre. Police, message in a bottle. Avant les infos de midi qui arrivent à grands pas et la météo, on va écouter Juliette Armanet. Et juste après la météo de midi 5, vous retrouverez Enora Malagré. On vous doit bien ça, c'est la nouvelle émission entre midi 5 et 13h chaque jour avec des chroniqueurs. Et aujourd'hui, si vous avez entendu de ce phénomène, tout le monde en parle, du cadmium dans nos pâtes, eh bien on évoquera ce sujet très sérieux de consommation avec 60 millions de consommateurs et tous les chroniqueurs de l'émission d'Enora Malagré. 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Le

0: dommage que ce soit déjà la fin. Ça met de bonne humeur et ça met la pêche, ça. Juliette Armanet, le dernier jour du disco.
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0: Bon lundi, merci de commencer la semaine avec votre radio. Ici Vaucluse, bon appétit, il est midi. C'est l'heure du journal et les infos d'ici. Pénélope Jobert, même début septembre, le Vaucluse est encore placé en vigilance orange canicule.
2: Oui, sur Ici Vaucluse, on vous a parlé ces dernières semaines des difficultés que ces fortes chaleurs ont engendrées pour nos producteurs et nos viticulteurs. Mais qu'en est-il de nos aviculteurs? À Pujot, dans le Grand Avignon, Alexia Hutto s'est installée depuis 4 ans comme maraîchère bio. Ses plants ont grillé dans les champs et même ses poules pondent moins à cause de la chaleur.
3: Sur 100 poules, je devrais récolter 90 œufs par jour à peu près. Peut-être même 95. Et là, je suis à 50 œufs par jour. C'est moitié. Donc 50 œufs par jour, ça paye encore l'aliment, mais je crois que ça paye que ça, quoi. Donc je gagne absolument rien là, tant qu'elles sont à ce taux de ponte-là. Elles souffrent de la chaleur, elles allaitent. Je leur ai mis 4 points d'eau, alors que d'habitude, en été, je leur en mets 2. Déjà parce que l'eau tourne vite, et puis pour peu qu'elles aient renversé une bassine, après, elles n'ont plus rien. Et vu la température, là, ça devient mortel pour eux.
2: La ministre de l'Agriculture, Annie Genevard, a annoncé la semaine dernière un plan d'aide d'1 milliard d'euros pour les agriculteurs.
0: Les manifestations reprennent ce soir, Pénélope, devant les tribunaux.
2: Les associations réclament une loi intégrale pour lutter contre les violences sexistes et sexuelles. Aujourd'hui, le texte est discuté en commission spéciale à l'Assemblée nationale. Il devrait être débattu à partir d'octobre dans l'hémicycle. Il est réclamé par de nombreuses associations depuis la mort de la petite Liana. Une semaine seulement après la rentrée scolaire, le syndicat SNES-FSU relève qu'il manque au moins un professeur dans plus de la moitié des établissements scolaires. Ces chiffres sont révélés par nos confrères de France Info. Parmi les matières les plus touchées, les maths, le français, la physique-chimie ou encore l'anglais. Une enquête pour recherche des causes de la mort est ouverte à Avignon après la découverte du corps d'une octogénaire hier dans sa piscine. C'est son mari qui a découvert le corps sans vie de son épouse vers 7h30. Selon les premiers éléments, la piste du suicide est privilégiée par les enquêteurs.
0: Le sport, Pénélope et Arthur Géa qui joue sa place ce soir en 8e de finale.
2: Le Vauclusien originaire de Velleron s'est qualifié ce week-end pour les 8e de finale de l'US Open de tennis. C'est le dernier Français en lice dans ce tournoi du Grand Chelem. Il ne s'attendait pas à aller aussi loin dans la compétition et a réservé des nuits d'hôtel supplémentaires. Un exploit dont se félicite Philippe Armengol, le maire de Velleron où a grandi Arthur Géa.
4: Alors c'est une grande fierté. La difficulté, c'est que les matchs sont la nuit, donc c'est un peu difficile pour les retransmissions ou pour le suivi. Mais en tout cas, tout le monde suit au plus près, soit veille la nuit, soit se languit le lendemain matin pour voir ce qu'il a fait. Donc en tout cas, une belle communion derrière lui, hein. C'est impressionnant. Et on a prévu là de baptiser le tennis de Velleron à son nom. Donc on attend juste son retour, qui on espère le plus tard possible, mais pour faire ça.
2: Arthur Géa affrontera ce soir le néerlandais Botik van de Zandschulp. Le match ne débutera pas avant 22h30. L'Olympique de Marseille s'est incliné hier 3-2 face au Paris FC. Mené dès la première minute, l'OM est parvenu à égaliser 2 reprises avant de laisser passer un pénalty à 5 minutes de la fin. Avec cette deuxième défaite en 3 journées, l'OM est 10e de la Ligue 3 avec 3 points. Le club marseillais affronte Rennes ce vendredi.
0: Les modalités d'inscription au Grand Raid Ventoux changent.
2: Face à une demande très importante, les inscriptions pour la course à pied pour le 50 km se joueront par tirage au sort. Vous pouvez y participer dès maintenant. Le tirage au sort aura ensuite lieu le 15 septembre. Un quota de 2 sarts sera réservé aux résidents du Vaucluse et de la Drôme. La course se déroule du 23 au 25 avril à Malocène. Pascal, je l'ai dit en début de journal, il fait chaud, très chaud encore dans le Vaucluse pour cet après-midi.
0: Mais oui, on a gardé la vigilance orange pour la canicule. Rassurez-vous, si vous souffrez de cette chaleur, c'est vraiment le dernier jour de gros, gros chaud. Hein. Puisque demain, Météo France annonce quelques averses, peut-être même des orages. Il fera encore jusqu'à 31-34 degrés en pleine, mais à partir de mercredi, ça redescend. Le Mistral arrive pour chasser la pluie, 24 à 26 mercredi, 25-27 et toujours du Mistral jeudi. On va peut-être sortir la petite laine du coup, hein. Ça va, grand plaisir.
5: Faire bizarre. Vendredi et samedi, on devrait avoir du soleil, des températures remonteront un petit peu et du vent assez fort, toujours de nord. Et on devrait avoir un dimanche correct, autour de 30 degrés quand même. Donc ça remonte un peu hein, pour le week-end prochain. 26 degrés sur les hauteurs. Cet après-midi, Météo France annonce 36 à 38 degrés sur une majeure partie du Vaucluse, 38 dans l'enclave ou encore vers Bolène, 37 à Orange, 34 à Sceaux et dans le pays de Sceaux, 37 à Avignon, 35 à Gordes et 36 degrés à Apt. Quelques pluies possibles, vraiment toutes petites et localement en fin de journée. Et la nuit prochaine et pour demain, on pourra avoir des averses et des orages. C'est pour ça que les températures seront en baisse. Merci Pénélope. 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Il est midi 5, il est grand temps de rejoindre Enora Malagré et toute sa bande. On vous doit bien ça comme chaque jour.
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7: Bonjour à toutes et à tous, il est midi 5 sur votre radio Ici, je suis en joie, vous m'avez manqué ce week-end. Je voudrais faire un immense coucou aux 44 locales de tout le réseau Ici. Voilà, on vous embrasse toute l'équipe chaleureusement, bienvenue dans votre nouveau rendez-vous Ici. Vous le savez peut-être, maintenant nous parlons bon plan, vie quotidienne, arnaque à éviter, santé, nous sommes là pour vous rendre service. Parce qu'on vous doit bien ça, c'est le titre de ce nouveau rendez-vous quotidien. Nous sommes ensemble jusqu'à 13h. Moi je suis Enora Malagré et voici la joyeuse, la très joyeuse bande. Oula, j'ai roulé les airs carrément. Du lundi qui m'accompagne, Aude Razeau, madame anti-arnaque. Bonjour Aude.
8: Bonjour, coucou tout le monde.
7: Vous avez passé un beau week-end?
8: Oh oui, c'était bien, mais je suis contente de vous retrouver.
7: Oh, bah, évidemment, Valère Coréard et ses bons plans conso, mon chouchou.
9: Salut Enora, bonjour à toutes et tous.
7: Gérald Kirzek, notre éminent médecin. Bonjour Gérald.
10: Bonjour Enora, bonjour à tout le monde.
7: Elsa Wolinski, notre rayon de soleil.
11: Bonjour.
7: Bonjour Elsa. Alors, on s'attaque aujourd'hui à un gros dossier sensible en ce début de semaine, le cadmium dans les pâtes. Oui, celle que nous mangeons. Qu'est-ce que c'est que cette histoire? Eh bien, on vous raconte tout dans un instant. Nous recevrons d'ailleurs une collègue de chez 60 millions de consommateurs pour nous aider à y voir plus clair, Patricia Cherpoulos. Alors, appelez-nous ou laissez-nous un message vocal. Tout ça, c'est gratuit. C'est sur notre WhatsApp au 0810 055 056. Nous sommes là pour vous et vous pouvez nous poser vos questions comme l'a fait Joseph aujourd'hui.
12: Bonjour, Joseph Ambrière, Les Vallées. Je voulais savoir la raison pour laquelle nous recevons toujours des appels intempestifs.
7: Eh ben oui, pourquoi on reçoit ces appels en temps festif alors que soi-disant c'était interdit? C'est Aude Razeau qui nous répondra.
8: Oui, je vais vous répondre, je vais vous dire pourquoi vous en recevez toujours et surtout comment ne plus en recevoir.
7: Exactement, et puis le meilleur pour la fin, tout au long de l'année, je booste votre pouvoir d'achat. 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Il est midi 7 et on démarre avec vous, mon cher Valère. Et on va ouvrir notre dossier du jour sur le cadmium. Alors, on savait qu'il y en avait dans le chocolat noir, me semble-t-il, dans les céréales. Et on a découvert qu'il y en avait aussi dans les pâtes. On va en parler avec vous. Et pour être encore plus éclairé, nous accueillons Patricia Cherpoulos, notre collègue de 60 millions de consommateurs. Bonjour Patricia.
13: Bonjour.
7: Merci infiniment d'être dans la bande dont vous doit bien ça. Vous allez vraiment nous aider sur ce dossier sensible.
9: Oui, c'est un sujet qui est à la une de votre dernier numéro de 60 millions de consommateurs. Donc du cadmium dans 80% des paquets de pâtes.
7: 80%?
9: 80% des paquets de pâtes, même encore plus.
7: Même encore plus, Patricia, elle faisait le geste.
9: Plus de 2/3 des Français, Patricia, mangent des pâtes au moins 2 fois par semaine. Donc on peut dire qu'on a nos petites habitudes avec les pâtes. Et il y a des métaux lourds dedans alors.
13: Et oui, et en particulier du cadmium. Alors voilà, c'est ça. C'est en fait, on était un petit peu alerté déjà par une étude sur les flocons d'avoine, puisqu'on sait effectivement que le cadmium, ce métal lourd dont on parle beaucoup, se trouve dans les céréales. Donc on s'est dit, et dans les pâtes qui sont à base de blé dur.
7: Voilà. Pourquoi il y a du cadmium?
13: Parce qu'en fait, donc les pâtes, c'est du blé dur. Or, le blé dur, c'est une des céréales qui va puiser le beaucoup en tout cas de cadmium qui est naturellement dans le sol et qui plus est apporté aussi par les engrais phosphatés.
7: Voilà. Elsa Wolinski,
11: j'ai le droit de vous poser une petite question. Excusez-moi, mais qu'est-ce que c'est le cadmium ?
13: Ah oui. Alors le cadmium, c'est un composé qui fait partie des métaux lourds comme le plomb, comme le mercure, et ce sont des éléments donc que l'on trouve qui sont libérés par les roches notamment. Le problème de ces métaux lourds, dont le cadmium, c'est qu'ils vont s'accumuler dans l'organisme. En fait, il n'est pas évacué comme d'autres composés.
11: D'accord, merci.
9: Puisqu'Aude Razo est là, et qu'Aude Razo, c'est à peu près tout en général, surtout, on va en profiter.
11: Madame Anti-Arnac.
9: Est-ce que c'est légal qu'il y ait du cadmium dans les aliments?
8: Oui, c'est légal, effectivement, c'est juste que...
7: Imagine, elle disait, bien sûr, c'est complètement OK.
8: Non, mais c'est légal, c'est juste qu'il y a des normes à respecter. Je vais pas les détailler parce que c'est quand même un peu complexe, on est d'accord. Bon, on va pas, j'avais un peu l'impression de me retrouver à mon cours de chimie quand j'ai commencé à regarder les normes, vous savez. Non, il y a des seuils de cadmium qui ont été abaissés aussi, dans les engrais, par exemple. Il y a des seuils dans l'eau aussi à respecter. La question, c'est faut-il, oui, abaisser ces normes pour qu'on y soit moins exposé, parce que nous, Français, nous sommes très exposés au cadmium du fait de notre alimentation. On parle des pâtes, on parle aussi des croissants, on parle du pain. Et comme on en mange beaucoup, bien plus que nos voisins, on est plus exposé que les autres.
7: Bah, je m'adresse forcément à notre médecin, Gérald Kierzek. Qu'est-ce qu'on risque si on mange du cadmium comme ça en masse?
14: Alors, on a eu un début de réponse en disant c'est l'accumulation. Et c'est vrai que c'est l'exposition chronique et l'accumulation dans l'organisme qui va faire que les doses vont progressivement s'amonceler. On peut faire des dosages d'ailleurs pour vérifier quel est le taux de cadmium. Cadmium, juste j'ouvre une parenthèse, c'est le cadmium, on entend ce mot dans les batteries, vous savez, des batteries de téléphone,
7: oui,
14: etc., le cadmium. Mais là, c'est pas la source de contamination, c'est plutôt une source naturelle ou la source des engrais qui viennent dans la terre se mêler à la terre et donc aux légumes qui sont cultivés dans la terre. Voilà pourquoi on le retrouve dans les céréales, dans le blé, etc. Je ferme la parenthèse. L'accumulation, qu'est-ce que ça fait? D'abord, c'est un produit qui est cancérogène. Ça peut provoquer le cancer à des fortes doses. Mais avant ça, comme il n'y a pas d'élimination importante, ça s'accumule au niveau rénal. On peut avoir une atteinte rénale, on peut avoir une atteinte osseuse d'ostéoporose accélérée, on peut avoir un risque de fracture aussi. Et puis, il y a des effets cardiovasculaires et des effets supposé ou réel, parce que là c'est compliqué aussi de faire un lien de causalité avec des troubles du neurodéveloppement. Vous savez, quand on parle d'autisme, etc., ça peut être en lien aussi avec le cadmium.
7: Pardonnez-moi, c'est très sérieux. Valère Coréard.
9: Patricia Chéropoulos, donc vous êtes journaliste à 60 millions de consommateurs. C'est précisément dans votre dernier numéro qui est en kiosque actuellement qu'on retrouve cette enquête. Qu'est-ce qu'elle dit? Qu'est-ce qu'on apprend sur les pâtes et lesquelles est-ce qu'il faut choisir pour essayer d'éviter le cadmium?
13: Oui, alors en fait on a analysé 36 pâtes, donc des spaghettis et des penne, parce que ce sont les plus consommés par les Français. Donc, sur chaque échantillon, en fait, nous avons donc mesuré effectivement les métaux lourds, les pesticides, les mycotoxines, etc. En tout cas, l'enseignement, si on reste sur le cadmium, c'est que donc la très grande majorité contient du cadmium, même à des doses évidemment très faibles.
7: Oui,
13: on est à des teneurs, le plus faible c'est 0,008 mg par kilo, et le plus important c'est 0,071 mg par kilo. Donc comme ça, ça ne veut pas dire grand-chose, sauf que c'est cette teneur qui, si vous mangez des pâtes et d'autres céréales plusieurs fois par semaine, ce qui est le cas en général, c'est ce qu'on disait, c'est que ça s'accumule.
9: Mais il y en a certaines où il n'y en a pas du tout?
13: Il y en a quelques, vraiment très très très peu de références, effectivement, ou en tout cas ce n'est pas détecté. C'est
7: alors
13: pas
7: ça tombe bien, parce que comme on est là pour vous rendre service, on vous dira du coup quelle pâte acheter juste après notre cher Étienne Dao. Continuez d'ailleurs à réagir au 0810 055 056. Vous êtes sur votre nouveau rendez-vous quotidien, on vous doit bien ça, le grand sommeil. Étienne Dao sur votre radio, ici.

0: J'adore ce morceau. Le Grand Sommeil, Étienne Daho sur votre radio ici. 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
0: Il est midi 16, nous sommes en direct, comme tous les jours, c'est votre nouveau rendez-vous quotidien. On vous doit bien ça sur votre radio ici, avec toute la bande et une camarade, Patricia Chéropoulos, de 60 millions de consommateurs. Et avec vous, chère Patricia, nous parlions de ces pâtes au cadmium, ce qui en a beaucoup, beaucoup trop, mais l'espoir était dans votre voix. Il y a aussi des marques de pâtes qui n'ont pas de cadmium.
2: Oui, oui, oui, oui, heureusement. Hein. Ouais, alors là, dans notre essai, en tout cas, ce qui ressort, ce sont les pâtes sans gluten. Ouais. Alors, je ne dis pas qu'il faut absolument racheter que ça. Mmh. Mais pourquoi ? Parce que, justement, elles ne sont pas à base de blé, mais à base d'autres farines, comme des farines de maïs ou de riz, qui sont des végétaux qui vont puiser moins de cadmium dans les sols que le blé.
0: D'accord. Valère Correa ?
3: Oui, moi j'ai envie d'en profiter pour parler de l'alimentation en général. On est un peu dans un monde de fous, franchement, on ne sait plus très bien quoi manger sans faire du mal. Non, mais enfin, c'est vrai, qui sait.
4: Surtout quand Valère un peu hypochondriaque, je disais, qu'est-ce que je vais manger ?
3: Alors hypochondriaque à la marge, hein, disons-le. Mais pour revenir sur le sujet qui intéresse tout le monde, c'est pour manger sans se faire du mal, Patricia, on fait quoi ? Est-ce qu'il faut par exemple partir sur de la bio au maximum ? On sait que c'est plus cher.
2: Alors, déjà, je dirais diversifier, déjà, même si on prend les pâtes, mais tout le reste,
0: médecin c'est du chef.
2: Voilà, diversifier aussi bien le type d'aliments, les marques aussi, hein, quand vous prenez des produits déjà transformés, voilà, bon déjà c'est une première chose. Aussi, effectivement, le bio, bah oui, ça a des atouts. Le problème, c'est souvent plus cher. Oui, ça, c'est vrai. Bon, autant les produits laitiers, on peut trouver des prix à peu près équivalents. Mais le bio, notamment pour les fruits et légumes, ça garantit, en tout cas, lorsque c'est cultivé en Europe, hein, normalement, ça garantit l'absence de résidus de pesticides de synthèse. Bon, voilà. Donc, effectivement, c'est peut-être mieux, si on peut, évidemment. Autre chose, c'est éviter ou limiter l'alimentation ultra transformée ou raffinée. Hein, c'est tous ces plats préparés, les biscuits,
0: oui, enfin voilà. Sont malheureusement moins chers. Et je sais que c'est pas bon, les chips, oui, sur-sucrés, etc. Ouais. C'est ça le problème.
2: Alors, ce qu'on peut faire aussi, c'est, on le dit toujours, c'est les aliments bruts, c'est cuisiner. Alors, évidemment, je dis ça, c'est facile.
0: Temps,
2: mais
0: voilà.
2: Parfois, il suffit à la vapeur de faire des haricots verts, du brocoli, par exemple, hein, qui est très très bon légume. Et puis, on l'assaisonne avec un peu d'huile d'olive. Voilà, c'est trouver.
3: Un petit peu de vinaigre aussi, hein, sur le brocoli,
2: si
3: un petit peu de vinaigre, c'est magnifique.
2: L'accord.
0: Merci Top Chef. Merci Cyril Lignac. Non, Gérald Kierzek, notre médecin.
4: Ce qui est capital, c'est effectivement de diversifier les produits, diversifier l'origine des produits, puisque forcément, si vous mangez toujours la même chose, ça a été pris dans la même terre, sur le même terrain, etc. Donc s'il y a beaucoup de cadmium, ben, ça va s'accumuler, alors que s'il y a des origines différentes, la probabilité est quand même plus faible. Et vous savez, en nutrition comme en toxicologie, c'est la dose qui fait le poison. Donc c'est vraiment cette accumulation de doses qui est importante à limiter. Le petit déjeuner, on peut prendre des œufs. Au petit déjeuner, on n'est pas obligé de prendre des céréales. C'est vrai que les enfants, on a l'impression, et on est intoxiqué par le marketing pour le coup, avec toutes ces marques qui disent les céréales, c'est bon pour le petit déjeuner. Non, c'est pas bon parce que c'est ultra transformé. C'est pas bon parce que c'est bourré de sucre. Et c'est pas bon parce qu'en plus, il y a potentiellement du cadmium. Donc il faut d'autres types de petits déjeuners.
0: Parlons peu, parlons bien. Moi, je veux des marques. Je veux des marques. Je veux que vous nous balanciez des marques. En tout cas, des produits qui sont bons et que je vais acheter tout de suite après l'émission. Voilà, avec mon petit vélo électrique.
2: Alors, non, mais déjà, d'ailleurs, la plupart de nos essais, et celui-ci aussi, confirment que les marques de distributeurs sont au moins aussi bonnes que les marques nationales. Ça, c'est déjà une première chose.
3: Cher.
2: Et c'est moins cher.
0: Et moins cher, Valère.
2: Donc, voilà. Ensuite, vous voulez quoi ? Des penées, par exemple ?
0: Oui, bon, je vais.
3: C'est bon, les penées.
2: Eh bien, les huiles d'Elvert des Fiorini, par exemple, arrivent en tête. Ça, c'est globalement.
0: Redites-moi, j'ai pas entendu, pardon.
2: U, Delverde et Fiorini,
0: parfait.
2: Qui est aussi donc une marque de distributeur. Ça arrive en tête pour plusieurs raisons. Hein. Là, on n'est pas que dans le cadmium, c'est aussi parce qu'il n'y a pas de résidus de pesticides, parce qu'au niveau nutrition, c'est correct. Il y a assez de fibres, parce que les pâtes, c'est ça aussi. Hein. Ça apporte des fibres et des glucides aussi, et des protéines. Voilà, donc là, c'est parmi les penées. Vous voulez aussi quelques spaghettis ?
0: Je veux de la spaghetti.
2: La spaghetti.
0: Et après, je ne vous embête plus.
2: Nous avons, alors, les premières, c'est des bio, justement. C'est Priméal et Jardin Bio.
0: Ah, bah,
2: qui est suivi par U.
0: Oh là là, Zavolinski, vous êtes une bonne élève.
2: Mais oui.
3: Si on reste sur ce sujet alimentation et Gérald parlait de la provenance, est-ce que acheter français, c'est un critère de qualité ? Est-ce que ça nous protège ?
2: On aurait envie de dire oui, mais... Mais non, mais le problème, c'est que le blé français, et là, ça a été dit tout à l'heure, c'est qu'on utilise des engrais phosphatés qui sont plus riches en cadmium que dans d'autres pays européens. Ça veut dire que le blé français n'est pas forcément indemne de cadmium, loin de là.
0: D'accord.
2: Qui plus est, dans notre essai, il y a quelques résidus de pesticides. Bon, donc français, oui, à la fois c'est local, effectivement, on peut aussi encourager les agriculteurs, hein, mais idéalement, voilà, c'est pas forcément, en tout cas pour les pâtes, hein, pour les pâtes. Après, pour les fruits et légumes, c'est vrai que l'origine France.
0: Oui.
2: Ça, et mieux, c'est déjà pour l'environnement. En plus, il y a moins de, on va moins stocker, donc il y a moins de risques de développement de moisissures, notamment. Voilà.
0: On va continuer à parler alimentation avec vous, hein, chère Patricia Chéropoulos, avec Valère, avec toute l'équipe, et avec Patricia qui nous appelle des Alpes-Maritimes, qui a envie de nous poser quelques questions. Faites comme elle, 0810 0 55 0 56. C'est votre émission, c'est votre nouveau rendez-vous sur votre radio ici, et ça s'appelle On vous doit bien ça. Mais pour l'heure, un peu de musique, la douce voix de Charlotte Cardin, The Way We Touch, sur votre radio. Ici, on est ensemble jusqu'à 13h.

0: The Way We Touch. Madame Cardin, Charlotte Cardin, sur votre radio ici.
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0: On vous doit bien ça. Et oui, c'est votre nouveau rendez-vous quotidien sur votre radio ici. On est ensemble jusqu'à 13h. On a parlé du cadmium dans les pâtes et il y a un merveilleux dossier qui va vous en parler vraiment avec beaucoup de sérieux. C'est dans le numéro de ce mois-ci de 60 millions de consommateurs. Il est en kiosque, il est sorti là ce matin, tout frais, tout chaud. Et merci d'ailleurs à Patricia Chéropoulos d'en parler avec nous. Valère, vous aviez une question pour notre chère Patricia encore.
2: Une dernière rapidement, parce qu'on parle beaucoup des pâtes. C'est pratique les pâtes, notamment pour les enfants. Moi, je leur en fais souvent, ils adorent ça, j'ai des origines italiennes, on s'en fiche, qu'importe. Mais le vrai sujet, c'est est-ce qu'il ne faut pas essayer de bifurquer un petit peu et d'imaginer d'autres accompagnements pour nourrir ces ventres affamés?
3: Tout à fait, parce que c'est vrai qu'il y a les pâtes, le riz, les pommes de terre, mais il faut aussi penser aux légumineuses. Les légumineuses, c'est les lentilles, c'est les pois chiches par exemple, c'est les haricots rouges. Même on peut en trouver en conserve, donc c'est très rapide aussi à faire. L'intérêt des légumineuses, outre que c'est un aliment très intéressant sur les fibres et les protéines, c'est que ça retient beaucoup moins de cadmium que les céréales.
0: En plus tranquille pas là-dessus. Mal. Continuez à réagir au 0810 055 056. C'est le numéro du standard et aussi de notre WhatsApp. Laissez-nous des messages vocaux, des textos, des mots d'amour. Surtout pour Gérald Kierzek, qui en a grand besoin, notre médecin. Je plaisante. Et nous allons accueillir une auditrice. Elle s'appelle Patricia. Elle nous appelle des Alpes-Maritimes. Et je salue chaleureusement ici Azur, d'ailleurs. Bonjour Patricia, bienvenue.
4: Bonjour Inora, bonjour à tous.
0: Comment
4: bonjour.
0: Allez-vous Patricia?
4: Je vais très bien, il fait beau, donc tout va bien.
0: Oui, profitons.
4: Et c'est vrai que votre sujet m'interpelle, surtout depuis que j'ai la chance d'avoir un terrain et de cultiver mes propres légumes et d'avoir mes propres fruits.
0: Ça c'est formidable.
4: J'avoue que ça m'inquiète énormément de savoir, on sait plus ce que l'on mange. Nos terres sont polluées, vous parliez du cadmium, mais il y a plein de pesticides, de substances chimiques. Et derrière, peut-être potentiellement des problèmes de santé et des coûts considérables pour la collectivité. Donc, c'est vrai que moi, j'ai ma petite fille à Paris, ma fille aussi. Je me dis toujours, mais qu'est-ce qu'elle mange? Ça m'inquiète énormément. Donc, on demande aux citoyens de faire attention à l'alimentation, mais ça coûte quand même relativement cher. Et comment le faire si la qualité des produits, elle n'est pas garantie? Si
0: moi, je comprends, Patricia. On sent votre émotion.
4: Peut-être vaudrait-il mieux investir pour prévenir cette pollution de notre alimentation plutôt que de payer demain le prix des maladies qu'elle pourrait provoquer.
0: Je comprends. Alors Valère, et puis ensuite notre médecin, Gérald, Patricia.
2: Oui, c'est vrai qu'on est dans un, je le disais tout à l'heure, un peu un monde de fous en fait. Ouais. Donc c'est ça. Alors pour la bio, très rapidement quand même pour y revenir... manger de saison, des fruits et légumes de saison notamment, ça va faire baisser la pression financière. C'est un moyen d'y accéder. Ouais. La deuxième chose, c'est d'essayer de baisser la part de viande parce qu'on sait que c'est fort dans le budget. Et on peut le remplacer par les légumineuses dont parlait Patricia Chéropoulos. C'est des petits tips tout bêtes, mais ça peut permettre de faire baisser la pression du surcoût de la bio et d'accéder à cette alimentation qui est quand même assez protectrice, disons-le.
5: Ouais. Oui, puis il ne faut pas paniquer non plus. C'est-à-dire qu'il n'y a aucune des pâtes qui a été testée qui a dépassé la limite réglementaire. Déjà, je crois que c'est important de le dire.
3: Oui, tout à fait.
5: La deuxième chose, donc c'est une limite réglementaire pour des raisons sanitaires. Tout ça est très encadré et contrôlé. Deuxièmement, vous avez un petit potager, vous faites du circuit court. Si vous n'utilisez pas des engrais industriels dessus, il n'y a pas de raison que votre sol il soit pollué. Donc ça veut dire que les légumes que vous faites sur votre terrain, ils sont bons. Mmh. Et puis, ça ne vous concerne pas directement, mais je voudrais, pour tous nos auditeurs et auditrices qui fument, la première source de contamination de cadmium, c'est le tabac. Donc, pour celles et ceux qui fument...
0: Ils en parlent tous les jours, mais il a raison.
5: Mais il faut d'abord arrêter de fumer avant de penser à une psychose ou une panique éventuelle sur notre alimentation. C'est toujours important à rappeler.
0: Merci Gérald, merci beaucoup Patricia Chéropoulos pour vos tips, vraiment très très utiles. Et puis merci à notre auditrice Patricia, partagez aussi comme elle vos angoisses, si vous avez des questions on est là pour y répondre, 0810 055 056. Mais pour l'heure, c'est du pouvoir d'achat qu'on va vous donner, là tout de suite maintenant. Vous êtes inscrit sur ici.fr, vous avez bien fait. Vous avez fait comme Sandrine. Bonjour chère Sandrine et bienvenue dans On vous doit bien ça.
6: Bonjour, bonjour ici, bonjour à tous les auditeurs.
0: Vous allez bien Sandrine?
4: Oui, je vais parfaitement bien, merci.
0: Eh bien, vous êtes inscrite.
4: Je suis très émue d'être votre...
0: Ah, carrément, émue.
4: Ah bah oui.
0: Vous êtes
4: oui,
0: trop carrément. Mignonne.
4: J'adore cette radio et locale et je vous écoute tout le temps, le midi. Enfin, je vous écoute du matin au soir, en fait.
0: Oh, voilà, c'est trop gentil.
4: Vous m'accompagnez.
0: Bon, eh bien, on est ravis de le faire, vraiment. On a surtout une très bonne nouvelle à vous annoncer, puisque c'est gagné, mais bien sûr.
4: Oh, mais je pense... Oh, mais super, merci beaucoup. Oh là là.
0: Mais hé, comme
4: génial,
0: quoi...
4: Merci, merci infiniment, merci beaucoup.
0: Comme quoi, ça fonctionne, ouais. Chers amis. Vous vous inscrivez comme Sandrine sur la page d'ici.fr et vous repartez avec 200 € de bons d'achat à dépenser dans une grande enseigne. Mais alors, juste après, on aura Elsa Wolinski qui va nous révéler sa grande amitié avec Céline Dion.
3: Tout à fait.
0: Et on aura notre médecin Gérald Kirzek qui nous parlera de compléments alimentaires.
5: Et de sa grande amitié avec les compléments alimentaires. Ou pas d'ailleurs.
0: Mais pour l'heure, c'est toutes les infos locales de vos régions sur ici. À tout de suite.
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1: Et rebonjour, midi 32 sur votre radio ici et bienvenue dans votre nouveau rendez-vous. On vous doit bien ça, c'est le nom de cette émission. Ici on parle bon plan, vie quotidienne, arnaque à éviter, on parle aussi santé. Bref, nous sommes là pour vous rendre service parce qu'on vous doit bien ça. Alors nous sommes ensemble jusqu'à 13h. Moi je suis Nora Malagré, je suis avec Aude Razo, Valère Correa, Gérald Kirzek et ma grande amie Elsa Wolanski qui va nous parler de son amitié avec Céline Dion. Il me tarde, mais pour l'heure c'est notre auditeur Joseph qui a appelé au 0810 055 056 et qui nous a laissé un message vocal. On l'écoute.
2: Bonjour Joseph Ambrière Les Vallées. Je voulais savoir la raison pour laquelle nous recevons toujours des appels intempestifs, tant sur le fixe que sur les portables. Ceci malgré la nouvelle réglementation en vigueur depuis début septembre.
1: Mon Dieu, que je vous remercie, Joseph, de soulever cette question. Ça m'arrive sans arrêt. Pardonnez-moi, ça me rend chèvre. Oui, c'est une très vieille expression que j'avais envie de remettre un peu au goût du jour. Aude Razo, aidez-nous. Pourquoi ?
3: Alors, pourquoi ? Donc, effectivement, Joseph fait référence à cette nouvelle loi pour bien replanter le décor. Aucune entreprise n'a le droit de nous démarcher désormais par téléphone. C'est interdit, sauf si on a donné notre accord explicite. Et donc, effectivement, Joseph a raison. J'ai vu passer... comme vous, plein de reportages qui disaient ça y est, enfin, ouf, c'est la fin de ce démarchage téléphonique absolument insupportable, on n'en pouvait plus, alléluia, etc., etc. Ceci étant dit, il y a des exceptions déjà à cette loi, et c'est peut-être pour ça que vous recevez toujours des appels, Joseph, c'est que, par exemple, votre opérateur téléphonique avec lequel vous avez un contrat, il a toujours le droit de vous démarcher, vous voyez. Vous pouvez aussi recevoir des appels pour des sondages, ça reste légal. Deuxième cas de figure... Vous pouvez très bien avoir une entreprise qui ne respecte pas la loi et qui vous appelle sans votre consentement. C'est pas parce qu'il y a la loi qu'elle est forcément respectée. Je vais vous donner un exemple. Le démarchage pour la rénovation énergétique, il est interdit depuis 2020. Qui n'a pas reçu ces derniers mois.
4: Pour les fenêtres.
1: J'ai l'impression que c'est toutes les semaines. C'est complètement parano, mais franchement.
3: Les panneaux solaires, l'isolation, la pompe à chaleur, bien sûr que vous en avez reçu. Donc il y a toujours moyen de contourner la loi. J'ai une appli pour vous pour plus en recevoir. Vous la voulez ?
1: Oui,
3: je vous la donne. C'est une astuce. Elle a toujours beaucoup de succès. Je l'ai sur mon téléphone. Vous allez tous l'installer. Regardez, Valère Correa prend son téléphone. Je l'ai fait installer à toute ma famille, à tout le monde, etc. Elle s'appelle Sarah Croche. S-A-R-A.
1: Je note.
3: C'est un jeu de mots, vous avez compris.
1: Alors, redites-la.
3: Sarah Croche, S-A-R-A, Croche.
4: Ah, mais je l'ai déjà.
1: Et quelle bonne élève.
4: Je l'ai déjà.
3: C'est une appli française, d'ailleurs, Cocorico, on peut le dire. Donc, vous l'installez, ce qui est bien, c'est qu'il n'y a pas besoin de créer un compte ou je ne sais pas quoi. Vous l'installez là sur votre téléphone, c'est tout. Ça va bloquer les appels de démarchage et les appels frauduleux par la même occasion. C'est hyper efficace, j'en reçois quasiment plus. Allez, il y a eu depuis janvier, je l'ai depuis janvier, il y a eu quelques trous dans la raquette, mais j'en ai deux, trois fois. Mais franchement, c'était pas mal.
1: Merci pas mal. À vous, cher Aude Razo. Vous l'avez vu, on a des solutions pour vous. Appelez-nous au 0810 055 056. Mais pour l'heure, un peu de téléphone avec New York, avec toi, sur votre radio ici.

0: Jusqu'au bout. J'adore. Yes, téléphone. Emmène-moi. Bon, pas du tout. Je suis perdue. J'étais en train de faire semblant de faire de la batterie. C'était tout à fait ridicule. Bienvenue sur votre radio ici.
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0: Votre nouveau rendez-vous quotidien, on vous doit bien ça sur votre radio ICI. Continuez à nous envoyer des messages au 0810 055 056 ou à nous appeler, parce qu'en début d'émission, ça fait beaucoup réagir. On a parlé du cadmium dans les pâtes et je sais qu'au standard, ça se bouscule. Mais pour l'heure, ma chère amie Elsa Wolinski va nous parler de son amitié avec Céline Dion.
3: Mais tout à fait.
0: Mais qu'est-ce que c'est que ce scoop ?
3: Alors attendez, alors déjà, moi ce week-end, j'ai mangé des pâtes. Beaucoup de pâtes.
0: Au cadmium, l'horreur.
3: Mais oui, donc si je vous ai bien écouté depuis tout à l'heure, je suis pleine de cadmium. Super. Mais comme je savais que vous alliez me stresser à l'heure du déjeuner, j'ai prévu mon refuge. Vous savez ce que c'est mon refuge ?
0: Non.
3: Et
0: non, bah oui, Céline.
3: Bah oui, Céline Dion, bien sûr. Alors j'aurais vraiment aimé vous faire une chronique ce matin en vous disant « J'en ai marre de Céline », comme tout le monde dit en ce moment.
0: Parce qu'on l'attend.
3: J'aurais aimé vous dire « Ça suffit », sauf qu'en vrai...
0: Parce qu'elle est en concert quand, pardon, Elsa, c'est ce week-end, là.
3: À partir du 12 septembre, samedi.
0: Oui. Oh, on compte les
3: samedi,
0: jours.
3: Samedi, mais oui. Enfin, personnellement, je compte les jours. Parce qu'effectivement, Céline... Pardon Valère, mais c'est un peu mon amie imaginaire d'ailleurs. Elle est entre vous et moi. D'ailleurs, poussez votre téléphone s'il vous plaît, parce que vous l'écrasez un peu. Donnez-lui un peu de place. Donc je ne vais pas faire comme tous ceux qui font en ce moment, un peu genre « Non, mais moi Céline, j'en ai un peu marre. » D'ailleurs, ici, je ne veux pas dire « Je ne donnerai pas de nom », mais enfin, c'est un peu ce que vous faites. Céline Dion, ah ben non, moi je n'écoute pas. Non, je n'ai jamais vraiment été fan. Ah bon ? Ben bizarrement, quand il a fallu acheter des places, vous y étiez tous là. 9 millions de personnes.
4: Incroyable.
3: Se sont inscrits pour essayer d'avoir un billet. 9 millions. Oui, Gérald, vous pouvez me regarder comme ça. Effectivement.
4: Sauf moi.
3: 330 000 places au départ. Ça fait environ 27 personnes pour un siège. Oui, j'ai calculé Valère.
0: Oh là là.
3: Mais moi, je me suis retrouvée 600 millième dans la file d'attente à rester connectée toute la journée en faisant
0: quel
3: croire
0: enfer.
3: Que j'étais concentrée sur un chapitre d'un livre que je n'ai jamais écrit, évidemment. 6 dates ont dû être rajoutées. Tout est parti en 4 jours. Donc, tous ceux qui me disent non, mais moi, Céline Dion, arrêtez. Vous voulez tous une place, effectivement. Et maintenant qu'elle est à Paris, c'est devenu mon feuilleton favori. Céline sort de son hôtel, je regarde. Céline parle aux fans, j'écoute. Céline chante. Évidemment, je pleure, vous pensez bien. Pardon Valère, excusez-moi, mais poussez-vous un petit peu, parce que vous savez quoi ? Justement, avec Céline, nous partons en répétition. Oui, parce que j'ai pas de place, mais je fais quand même partie du spectacle. Enfin bon, on se raconte souvent, parce que de toute façon... Ben ouais, mais comme je suis pleine de cadmium, je peux être aussi pleine de Céline. Voilà, c'est tout, merci.
4: Je suis inquiet pour Elsa.
0: C'est pour vous, Elsa.
3: Merci.
0: C'est un titre qu'on adore diffuser sur notre radio ici et que vous aimez. Oh, ceux qui ont de la chance d'avoir des places, on vous envie. D'ailleurs, en parlant de places pour les concerts, Aude voudrait soulever un lièvre.
5: Oui, excusez-moi de casser l'ambiance et de couper Céline. En plus, franchement, je me prends pour qui ? Mais vraiment, pour qui je me prends ? Non, parce que effectivement, premier concert samedi, il y aura les autres ensuite, dernière ligne droite. Il y en a qui cherchent toujours une place, un peu désespérément. Et il y a des petits malins, les fameux petits malins dont je parle souvent, qui vont en profiter pour nous refourguer absolument n'importe quoi. Donc très sérieusement, franchement, grosse vigilance. Si vous voyez un post Facebook, un post Instagram, une annonce sur Le Bon Coin là de cette semaine avec des gens qui revendent leur place pour Céline Dion du style j'ai un empêchement, je revends ma place en plus à prix cassé, etc. Franchement, il peut y avoir des choses honnêtes, mais il y a beaucoup de choses malhonnêtes.
0: Instagram qui se font passer
3: tout
0: pour les comptes femmes de Céline Dion et qui revendent des places. Faites attention, moi il y a un site qui me rend dingue, je vais le citer, pardon, Viagogo. Parfois j'achète des places sur ce site, parfois ce sont de vraies places, et ça m'est arrivé par deux fois d'acheter une place sur ce site, de me pointer au stade ou à la salle de concert et on me dit non, c'est
4: oh là
0: une
4: là
0: fausse
4: là.
0: Place, c'est une place vraie, que j'ai acheté le PIB d'un pays, une catastrophe. Donc, non, mais c'est
4: déjà
0: vrai.
4: Rien que le nom Viagogo, il faut se méfier.
0: Alors, c'est pas faux, mais bon, je suis un peu naïve et je suis blonde. Double effet. Mais c'est vrai, je suis en colère contre
5: Non, mais en fait, il y a plein de gens, effectivement, on cherche et puis on se dit, c'est un site, il a l'air bien, etc. Viagogo, c'est pour qu'on replante aussi, c'est un site de revente de billets, tout simplement. Il faut savoir que ce n'est pas un revendeur certifié, ce n'est pas les organisateurs qui vendent des billets. Donc finalement, vous pouvez tomber un peu, Enora, sur n'importe qui propose des places à la vente. Moi, j'avais aussi un témoignage, c'était un auditeur qui est qui avait trouvé trois places sur Facebook, sur une page en fait de fans d'Indochine. Trois places au Zénith de Strasbourg. Mmh. Et pareil que vous, il est arrivé dans la salle de concert, on lui a dit c'est pas bon, vous pouvez pas rentrer.
0: Qu'est-ce qu'on fait dans ces cas-là ?
5: Il y a deux possibilités. Soit c'est des fausses places, soit c'est des places que des gens ont revendues plusieurs fois. Donc le premier qui arrive à la salle de concert, il scanne, vous savez, le code barre, le QR code ou quelque chose, il va passer. Et bah, les suivants, vous et Nora.
0: Mais on se retourne comment contre ça ?
5: C'est compliqué de se retourner. Alors il y en a qui me disent j'ai créé la plateforme, ils me répondent pas, ils se déchargent de la responsabilité.

0: Black, Amy Winehouse, sur votre radio ici.
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0: Midi 48, on est ensemble jusqu'à 13h, ça passe si vite en votre compagnie. On vous doit bien ça, c'est votre nouveau rendez-vous quotidien sur votre radio. Ici, appelez-nous, continuez à réagir en direct au 0810 055 0 56. Mais pour l'heure, notre docteur Gérald Kirzek a des choses à vous dire sur les compléments alimentaires. Soi-disant qu'il faut commencer à prendre pour préparer l'automne, l'hiver, le printemps, l'été.
3: Qu'est-ce qui vous a dit ça? Parce que soi-disant, alors oui, il y a plein de pubs, il y a plein de gens...
0: Je le vois ça partout, hein.
3: Ah ben ça c'est clair, parce que c'est la rentrée, on est un peu crevé, on se dit tiens il y a un peu moins de soleil, bam, vitamine D, voilà, vous êtes fatigué, boum, magnésium. Alors déjà, pas de supplémentation systématique, il n'y a rien de systématique, ça doit être adapté, peut-être qu'il vous faut des compléments alimentaires, mais peut-être pas, peut-être que votre fatigue, peut-être que votre trouble du sommeil, il est lié à autre chose.
0: Donc, il faut déjà prendre revenir... du magnésium toute l'année. Sans discontinuité.
3: Alors, déjà, toute l'année, non. Sauf exception, et des gens qui manquent de magnésium pour différentes raisons. Mais là, c'est sur prescription médicale, après des dosages. Mais le systématique, il n'y a rien de systématique. Pourquoi ? Parce qu'il faut revenir déjà au basique. Si vous êtes fatigué, c'est peut-être que votre rythme de sommeil est à revoir. Donc,
0: d'accord.
3: Il faut revoir les horaires de coucher et de lever. Peut-être que vous ne bénéficiez pas assez de la lumière du jour. Peut-être que votre alimentation, on en parlait, n'est pas assez variée. L'assiette n'est pas assez colorée. Vous ne mangez pas assez de fruits et légumes. Peut-être que vous ne buvez pas assez d'eau. Donc déjà, le sommeil, la lumière, l'alimentation et l'hydratation, c'est vraiment les basiques. Et ça n'est jamais remplacé par un complément alimentaire. Le complément alimentaire un peu magique n'existe pas. Alors après, ça ne veut pas dire que c'est inutile. Ça peut être utile, des compléments alimentaires. Je parlais de la vitamine D. C'est vrai qu'on est dans une période où on va baisser en luminosité. Mmh. Donc la vitamine D, elle est synthétisée essentiellement par la peau. Comme il y a moins de lumière à l'extérieur, qu'on sort moins, qu'on a des manches longues par rapport à cet été, etc.

0: Ça peut être utile d'octobre à mars, on va rentrer dans cette période d'automne-hiver, de se supplémenter éventuellement en vitamine D, surtout pour les femmes enceintes, surtout pour les personnes âgées, surtout pour les personnes à la peau foncée, où il y a des besoins supplémentaires en vitamine D. Mais là encore, ça ne se fait pas n'importe comment, un complément alimentaire, c'est souvent naturel, mais ça peut rentrer en interaction avec des médicaments. Donc parlez-en avant d'en prendre, à votre pharmacien ou à votre médecin. Et la période, là, automne-hiver, ça peut être justifié de prendre une supplémentation vitamine D, soit tous les jours, soit vous savez, il y a des ampoules qui peuvent être mensuelles aussi, comme ça on prend une bonne dose de charge et on n'a pas à en prendre tous les jours. Mais encore une fois, rien de systématique et ça ne remplace pas la bonne lumière du jour. Ça, c'est une bonne manière.
1: Elsa, vous notez, Elsa ? Vous écoutez.
2: Mais non, parce qu'il y a des dizaines de milliers de compléments alimentaires.
0: Mais parce que c'est un business de dizaines de milliers, de centaines de milliers d'euros aussi, pour ne pas dire de millions. Donc il faut faire très attention. Donc vitamine D, on peut. Magnésium, là aussi. Ouais. On en voit de partout.
2: Moi,
0: du magnésium.
2: Tout, je prends plein de choses. Donc.
0: Alors on se dit, tiens, je suis fatigué, je suis un peu stressé, j'ai des crampes musculaires, qu'est-ce que je fais? Je prends du magnésium. Ben voilà. Mais si vous mettez un peu d'oléagineux, de légumineuses, de chocolat noir, tiens, le petit carré de chocolat noir, peut vous apporter votre dose de magnésium. Donc il n'y a pas forcément besoin d'une supplémentation, d'un complément alimentaire.
1: On prendrait un peu de vitamine D, que ça ne serait pas dommage. On prend un peu de magnésium. Qu'est-ce qu'on peut prendre
0: si votre assiette est pas mal. Voilà. Des probiotiques, ça c'est bien si vous avez des troubles digestifs, etc.
1: D'accord.
0: Vous pouvez prendre des probiotiques, mais là encore, si vous mangez de la malbouffe toute la journée, les probiotiques, ça va pas compenser. Et puis il y a le fer. Souvent, on entend « Ah, je suis un peu fatigué, etc. J'ai des règles abondantes, je prends du fer. » Non, jamais en automédication. Le fer, c'est toujours sur prescription médicale et on peut doser le fer dans le sang et ça, c'est
1: plutôt
0: pas mal.
1: Valère,
3: non,
1: ouais.
3: Moi, ce que je trouve hallucinant, c'est toutes ces pubs pour les compléments alimentaires dans les pharmacies. On est dans une pharmacie, on se dit mince. Je regardais, ça pèse 3 milliards d'euros les compléments alimentaires. 6 Français sur 10 qui en prennent.
0: Oui, et puis il y a les gummies, tous ces compléments alimentaires maintenant avec des nouvelles formes. Alors c'est sympa, c'est même addictif. Hein. On a l'impression de manger des bonbons. Attention, il y a des édulcorants.
2: C'est plein de sucre, non ?
0: C'est soit du sucre, soit des édulcorants. Et on sait que le xylitol, etc., ça a des effets secondaires. C'est nocif pour la santé. Demandez conseil au pharmacien. C'est pas parce qu'il y a beaucoup d'offres dans sa pharmacie qu'il va pas vous conseiller en fonction de vos besoins.
1: Si vous avez des questions sur les compléments alimentaires, ça tombe bien. Gérald Kierzek est là, dis donc. 0 810 055 056. Dans un instant, on va recevoir un auditeur, Pierre, qui a des questions. Et puis, on va répondre aussi à plein de textos qu'on a reçus sur le WhatsApp de l'émission. Je vous rappelle encore le numéro 0810 055 056. À tout de suite sur votre radio, ici dans On vous doit bien ça.
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1: Vous l'avez compris, c'est votre nouveau rendez-vous sur votre radio. Ici, on est très très heureux, ça a l'air de vous plaire. Il y a plein d'appels au standard, là au 0810 055 056. On a fait le début de l'émission sur le cadmium, on a parlé de Céline Dion, on vous a donné des tips aussi pour les compléments alimentaires. Et David, que nous recevons, a aussi une question, je crois, pour Aude Razo, me semble-t-il. Bonjour, bienvenue David.
12: Bonjour Enora, bonjour toute l'équipe.
1: Bonjour. Quelle jolie voix.
12: Vous avez un téléphone.
1: Ah bah nous on est contents aussi. Vous avez une voix pleine d'enthousiasme. Ça fait plaisir à entendre.
12: Tout à fait.
1: Alors vous aviez une question pour Aude Razo, me semble-t-il, cher David.
12: Oui, tout à fait. Je voudrais revenir sur les appels intenses végétatifs dont vous avez parlé tout à l'heure.
1: Oui, ça c'est saoulant.
12: Oui, tout à fait. Et je me suis toujours demandé comment est-ce qu'ils ont nos coordonnées. Surtout qu'à chaque fois qu'ils m'appellent, ils connaissent mon nom.
1: Eh oui, très bonne question, merci David.
13: Alors ça c'est une question qu'on pose effectivement David très souvent, donc c'est bien qu'on prenne le temps d'y répondre. En fait vous savez, souvent je vous parle de cyberattaques, de piratage informatique, on en a parlé d'ailleurs la semaine dernière. En fait c'est ça surtout, c'est là en fait qu'ils dégotent en fait vos numéros de téléphone, tous les mails aussi que vous recevez, les mails, les spams en fait, les mails indésirables que vous recevez. C'est là aussi qu'ils vont récupérer vos adresses mails, c'est là aussi qu'ils vont connaître votre nom. En fait, à chaque fois, vous avez remarqué, à chaque fois qu'il y a un piratage d'un site, alors je sais pas, une enseigne, on a eu le fisc cet été, etc. À chaque fois, c'est assez retentissant. Sachez qu'à chaque fois, les escrocs repartent sous le bras avec tout ce que vous avez laissé à ces enseignes, tout ce que vous avez laissé au fisc. Incroyable. Donc, votre nom, votre numéro de téléphone, votre adresse postale, potentiellement,
0: votre
13: adresse
0: mail. Et c'est des listes, en fait, qui se monnaient,
1: qui s'échangent. C'est des listings qui s'échangent.
13: Et ça se revend. Il y a un marché noir de l'arnaque. Et puis, en fait, on achète, et en plus, par exemple, David, si en plus votre numéro, sachez-le, est certifié comme actif, qu'on sait que c'est le vôtre, qu'on a votre nom, il vaut encore plus cher sur le marché noir de l'arnaque.
1: C'est pas juste un numéro dans le vide. Sur cette liste noire là.
13: Eh bien, c'est compliqué parce que vous n'y pouvez rien, parce qu'en fait, c'est pas vous qui vous faites pirater, pas David qui s'est fait pirater, ce sont des plateformes qui sont fait pirater sur lesquelles David a laissé ses coordonnées. Et des fois, on n'a pas trop le choix que de laisser son numéro de téléphone, etc.
1: Je me permets de vous redemander cette appli merveilleuse qui justement vous permet de ne plus avoir affaire à ces petits saligo.
13: Oui, effectivement. En plus, je vois sur le WhatsApp de l'émission, je vois qu'il y a Colette qui m'a dit j'ai pas eu le temps de noter tout à l'heure.
1: Voilà,
13: quand vous avez donné l'application Miracle, elle s'appelle
1: Sarah Croche.
13: S-A-R-A.
0: Ah, je me disais, Croche. C'est Elle s'accroche. Non, c'est Sarah Croche.
1: Oh là là. Oh, la vanne est à la hauteur de ce lundi. Elle démarre gentiment la semaine.
13: Allez-y. Sarah Croche qui permet donc effectivement de bloquer les appels intempestifs, je vous avoue. Et alors, il y a Antoinette qui a aussi réagi sur le WhatsApp et qui dit qu'elle a installé Sarah Croche, elle connaissait, et elle me dit les appels sont bloqués. Et elle nous dit aussi qu'on est formidable au passage.
1: Ah bah, on comprend. Merci beaucoup, Aude Razo. On n'a pas beaucoup de temps. Je voudrais quand même répondre aussi à une question d'une auditrice, chère Valère, sur le premier dossier de l'émission. Vous avez vu, vous écoutez l'émission tout du long. C'est ça qui fait plaisir.
3: Elle nous a laissé un message sur le WhatsApp. C'est Cécile. Et elle nous demandait s'il y avait moins de cadmium dans le bio. Alors, j'en ai profité. Il y avait encore Patricia Chiropoulos. Je lui ai vite demandé.
1: Elle m'a dit. Consommateurs.
3: Exactement. Oui, potentiellement, il y en a moins dans le bio, mais c'est pas un critère d'exclusion. C'est-à-dire, le bio ne veut pas dire pas de cadmium.
1: D'accord. Voilà. Ou Gérald Kierzek.
0: Et dans les légumes racines, c'est-à-dire les carottes, les pommes de terre qui sont dans la terre, il y en a plus que dans les légumes feuilles.
1: Pardon, je m'attendais pas à cette fin de phrase.
3: Il y avait une gestuelle.
1: Malheureusement, vous ne pouvez pas le voir. Il y a
0: la feuille est au-dessus de la terre, donc elle est moins contaminée.
1: Un peu audacieuse. On va recevoir une auditeur ou un auditrice. Ça va aller. Oh, j'adore cette émission. C'est René qui s'est inscrit sur le site ici.fr pour repartir avec 200 euros de pouvoir d'achat. Bonjour René.
14: Bonjour Enora, bonjour toute l'équipe.
1: Bonjour. Oh, nous sommes absolument ravis de vous accueillir. Vous êtes inscrit, cher René, sur ici.fr et vous avez bien fait parce que vous repartez avec 200 euros.
2: Bravo.
1: De pouvoir d'achat à dépenser dans une grande enseigne. Vous êtes content, j'imagine, mon cher René.
14: Ben oui, et puis madame à côté aussi qui sautait de joie.
1: Comment s'appelle-t-elle, madame?
14: Corinna.
1: Eh bien, on l'embrasse très fort. On vous embrasse tous les deux. Merci. Merci pour votre soutien. Merci de vous être inscrit sur ici.fr. Vous avez vu, ça fonctionne. Merci à ma chère et belle équipe, Valère, Elsa, comment il s'appelle lui, Gérard, Gérald Kirzek, notre
0: Appelez-moi
1: médecin.
0: Docteur.
1: Oh, le boulard. Et à notre chère Aude Razo. Alors demain, on va faire une super émission sur les jardins, figurez-vous, parce qu'on manque d'eau. On va vous donner des astuces. Je voudrais remercier aussi très chaleureusement ma chère Céline à la réalisation, Basile à la technique, Sadika au standard et Gwenaël à la préparation. Pourquoi il dit non, Valère ? Parce que je vous ai pas remercié.
3: Je crois pas que ce soit Sadika au standard. Ah, c'est... Voilà, c'est tout. Mais c'est pas grave.
13: C'est Alexandra, c'est Alexandra.
1: C'est Alexandre. Mais oui, mais on me dit rien à moi. Ça change tous les jours. Alors que moi, je m'habitue, je m'attache aux gens. Allez.
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1: Merci d'écouter la radio ici. À demain, il est 13h. Les informations, Marine Logeni.
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1: Marine Logeni.
13: Bonjour à toutes et à tous, bienvenue dans le 13h de nos régions. Les mobilisations contre les violences sexistes et sexuelles reprennent ce soir à 19h devant tous les tribunaux de France pour maintenir la pression des associations alors que la loi intégrale commence, elle, son parcours législatif dans le sillage de l'affaire Liana. Nous irons dans la région toulousaine également, à Muret exactement, où 500 buralistes sont rassemblés depuis 10h ce matin. Buralistes en colère, vous l'entendrez. À suivre, un témoignage fort au micro d'ICI Béarn, une victime de Bétarame qui sera bientôt reçue par le pape. Au programme également du 13h de nos régions, la chaleur encore et toujours et des mairies qui ont su s'adapter depuis cet été. Exemple dans le Berry. La fin d'une omerta en Sologne avec le procès d'Olivier Bouygues, soupçonné d'avoir participé à un système de destruction systématique d'animaux protégés. Et puis, êtes-vous à jour dans vos vaccins ? Avez-vous toujours votre carnet de santé ? La plupart des Françaises et des Français répondent non. Et ce n'est pas sans conséquence. C'est le 13h de nos régions sur ICI. Vous êtes à la bonne place. On est ensemble jusqu'à 13h30. Ils réclament un blocage du prix du tabac et dénoncent un ras-le-bol fiscal. Les buralistes démarrent une semaine de mobilisation. Ils vont se réunir dans 6 villes de France, à Givors, dans le Rhône, à Saverne, dans le Bas-Rhin demain, mercredi à Salon de Provence, dans les Bouches-du-Rhône. Et ce midi, je vous le disais, ils sont déjà 500 à Muret, près de Toulouse. Bonjour Sébastien Berriot.
15: Oui, bonjour.
13: Vous êtes sur place pour ICI, auprès donc de ces professionnels en colère qui dénoncent la concurrence avec l'Espagne.
15: Oui, des buralistes qui se disent désemparés ici en Occitanie parce que d'année en année, ils voient leurs clients devenir de moins en moins nombreux. Beaucoup se rendent effectivement de l'autre côté de la frontière pour aller faire le plein de tabac dans la principauté d'Andorre et aussi en Espagne. Mais désormais, les acheteurs n'ont plus besoin de se déplacer. Le tabac moins cher est aussi proposé directement dans les principales villes de la région, à Toulouse ou encore à Perpignan. On trouve ces cigarettes à l'unité dans la rue, dans des épiceries de nuit. Guy Loïc Richard est buraliste à Seyze, près de Toulouse. Il voit tous les jours les méthodes des trafiquants évoluer.
16: Des gens qui font ça, qui vont en Espagne, qui vont pas de la case, qui revendent auprès de leurs proches, qui revendent sur les réseaux sociaux, sur Facebook, sur Snapchat. Et c'est aussi de la contrebande. Et là, c'est beaucoup plus dangereux pour la santé. Des usines clandestines. Et là, on arrive à retrouver des paquets à 4 euros dans la rue. Par contre, vous allez retrouver du plomb, de l'arsenic dans la fabrication du paquet de cigarettes.
15: Et la dernière tendance, ce sont les faux barbiers qui fleurissent dans les villes, ouverts jour et nuit. Leur activité principale n'est pas de tailler la barbe, mais bien vendre des cigarettes moins chères. Une concurrence dévastatrice pour les buralistes d'Occitanie.
13: Merci Sébastien Berriot, en direct de Muret, c'est près de Toulouse, ici Occitanie. Des buralistes également mobilisés à Redon-Ille-et-Vilaine. Aujourd'hui, un grand rassemblement national est prévu en point d'orgue à Vernon dans l'Eure, vendredi. C'est la ville dans laquelle le Premier ministre Sébastien Lecornu est premier adjoint au maire. C'est donc un texte de loi très attendu par les associations et par la population qui est examiné aujourd'hui par une commission parlementaire. La proposition de loi intégrale qui arrivera dans l'hémicycle au mois d'octobre. texte très attendu après la large mobilisation qui a suivi l'affaire Liana. Vous savez, le meurtre et le viol de cette collégienne dans le Gers par un homme déjà visé par des plaintes, dont une pour viol. Bonjour Coralie Moreau.
17: Bonjour.
13: Notre journaliste ici spécialisée police-justice. Quand on parle de loi intégrale, on parle de quoi Coralie ?
17: Eh bien intégrale, car le projet est ambitieux, né de deux affaires retentissantes, les viols de Mazan et, vous l'avez dit, le meurtre de Liana. Et de ce constat, les violences faites aux femmes et aux enfants sont systémiques. Pour y mettre un terme, il faut intervenir sur toute la chaîne, de la prévention de ces violences au repérage des victimes jusqu'au jugement des auteurs. Loi intégrale signifie également des changements en profondeur avec la possibilité de modifier plusieurs codes, civil, pénal ou encore code de la sécurité intérieure.
13: Et ce projet de loi de 69 articles, que contient-il exactement Coralie ?
17: Et ben pour la prévention, par exemple, un entretien annuel de chaque enfant dès la maternelle. Pour le repérage des victimes, les professionnels de santé pourraient faire des alertes. Autre mesure importante pour la protection des mineurs, un parent qui ne rendrait pas l'enfant à son ex-conjoint en cas de risque avéré de violence ne serait plus poursuivi. La loi intégrale vise aussi à transformer le système en profondeur, création d'unités spécialisées dans tous les commissariats, obligation de réaliser des actes d'enquête pour chaque plainte pour limiter les classements sans suite, et puis dans les tribunaux correctionnels, des juridictions dédiées à ces violences avec des intervenants formés, des magistrats aux greffiers. Pour les victimes aussi, une facilitation des démarches et une prise en charge à 100%. Enfin, pour un texte intégral, il faut un financement intégral estimé à 3 milliards d'euros par an.
13: Merci beaucoup Coralie Moreau, journaliste police-justice pour ICI. Bonjour Andréa Bascon.
18: Bonjour.
13: Réalisatrice, actrice, figure de la lutte contre les violences sexistes et sexuelles. Merci d'être avec nous dans le trésor de nos régions. Ce soir, je le disais, à 19h partout en France, la mobilisation continue devant les tribunaux et le ministère de la Justice à Paris. C'est une manière, Andréa Bascon, de montrer que vous restez vigilant malgré le début d'examen de cette loi intégrale.
18: Oui, exactement. C'est pour montrer que l'indignation est toujours là et va demeurer longtemps. On a besoin que ce système change. Ça fait trop d'années que les victimes se succèdent malgré la libération de la parole. Donc on a besoin d'un vrai engagement politique cette fois. Et comme évidemment on manque de confiance quand même en la sphère politique du fait des nombreux effets d'annonce qu'il y a eu jusqu'à présent.
13: Et pourtant la mobilisation après l'affaire Liana, elle a été exemplaire. Vous l'avez vécu vous chaque lundi devant le ministère de la Justice, notamment à Paris et partout en France.
18: Oui, c'est complètement inédit. C'est complètement inédit et ça fait du bien de voir ce mouvement populaire enfin. Mmh. Enfin, ce mouvement populaire qu'on espérait, nous, depuis des années, puisqu'il nous paraissait logique qu'il faut être debout pour protéger nos enfants. Et c'est en ça que aussi le gouvernement et tous les partis politiques autour, et d'ailleurs la loi intégrale, la proposition de loi est transpartisane. Quand même, j'ai l'impression que tout le monde prend la mesure de la gravité de la situation. Et donc, voilà, on se mobilise en cette rentrée pour dire qu'on est là, qu'on est indigné, qu'on est toujours aussi indigné et qu'on sera extrêmement vigilant. Il y a 69 articles dans cette loi.
13: Oui.
18: 69 articles fondamentaux pour que toute la politique sociale change autour de la culture du viol.
13: Oui.
18: Et il est impératif que ça passe. Alors, votre collègue journaliste a parlé de 3 milliards d'euros par an. Mm-hmm. En effet, alors ça paraît énorme, évidemment, mais il faut savoir que ça représenterait 40 euros par an et par Français.
13: Remis en perspective, effectivement, oui. C'est peu. Andréa Bascon, je vous propose d'écouter ce reportage d'ICI Héros, car la mobilisation est très suivie dans les grandes villes, d'accord, mais aussi dans les petites villes, les petites communes. Camille et Hélène habitent à Laverune, c'est une commune rurale à l'ouest de Montpellier. Elles ont aussi lancé le mouvement en juillet et tentent de le faire grandir, Estelle Romer.
19: Après l'été, c'est l'heure de se rafraîchir la mémoire.
20: Alors, je vous propose de commencer.
19: Camille a rejoint Hélène chez elle pour suivre une réunion en ligne de la Fondation des Femmes sur la loi intégrale.
20: On est à 348 000, je crois, signatures de la loi intégrale.
19: Le but, noter chiffres et rendez-vous importants.
21: Donc là, il y a eu des changements et des renforcements.
22: Plein d'infos.
23: Là, j'ai noté le pourcentage de budget alloué aux violences sexuelles qui est hallucinant, 0,003%.
19: C'est des notes qui vont vous servir pour les discours.
21: Complètement. Parce que c'est vrai que nous, on se lance là là-dedans. On n'est pas non plus experte sur le sujet. Je suis certaine que dans mon village et dans les villages autour, il y a d'autres personnes qui sont comme moi, qui ont envie de s'investir, mais qui ne peuvent pas aller à Montpellier.
19: Elle a convaincu Camille, son alliée, une maman qu'elle croise à l'école, dans un moment où la jeune femme découvre qu'un de ses collègues de travail est accusé de violences sexuelles.
23: Ça m'a profondément touchée et mise en colère, dont je ne sais pas quoi faire. Et le lendemain, Hélène qui vient me voir devant l'école, et ça te dit, on fait un truc.
19: En juillet, Hélène ouvre alors la voie à la Vérune et réussit à réunir 20 personnes devant la mairie, aidée par Camille, Amélie, une autre habitante, et son mari à la Sono.
21: Nous avons abordé les violences sexistes et sexuelles et le viol, ce qui est pour moi une belle avancée.
19: Surmotivées, les filles veulent aller plus loin et créer une vraie mobilisation rurale.
23: C'est un petit village, donc le fait de dire, ah ben, il y a quand même deux mamans de l'école qui se mobilisent pour ça, c'est proche de nous, ça gagne. Il y aurait peut-être à ce qu'on s'y intéresse.
19: Très organisées, elles viendront ce lundi suivre le rassemblement de Montpellier et rencontrer les associations organisatrices pour mieux préparer la suite et leur propre rassemblement à la Vérune le 14 septembre prochain.
13: Reportage Estelle Romer, ici Héro. Andréa Bescon, vous êtes avec nous, une figure de la mobilisation contre ces violences sexistes et sexuelles. Sur cette mobilisation à la campagne, avez-vous une réaction à cela ?
18: Mais évidemment, elle est fondamentale. Les violences sexuelles, c'est pas parisien, c'est partout, sur tout le territoire, ça touche tous les niveaux sociaux, on a besoin justement, et c'est en ça qu'elle est importante, cette mobilisation est totalement inédite, c'est que nous sommes partout. Le 8 juin, nous étions quasiment 200 000 personnes dans la rue à travers tout le territoire français et les dom-toms.
13: Et l'affaire Liana a vraiment été un électrochoc, où cette mobilisation existait quand même avant.
18: Oui. Évidemment, les associations se mobilisent depuis les pauvres des décennies partout sur le territoire français. Mais là, ce qui a changé, c'est que vraiment déjà, les médias se sont aussi énormément mobilisés pour nous donner la parole. Et donc, forcément, l'information est passée. Et puis, le chagrin était extrêmement présent et tout le monde s'est rendu compte que Jérôme Barella avait quand même plusieurs plaintes en ce qui le concernait. Et que tout le monde se disait, mais c'est pas possible. Et pourtant, et voilà, nous, on a dit, en fait, malheureusement, des affaires comme celle-ci, il y en a tout le temps. Oui. Alors là, évidemment, il y en a, la pauvre, on pense très fort à elle, a été tuée. C'est pas forcément toujours le cas, mais ça existe. C'est la victime de trop, mais il y a eu des enfants tués avant elle, violés et tués, beaucoup. Merci. Par des multirécidivistes. Oui. Donc, cette mobilisation partout sur le territoire, elle est absolument nécessaire. Partout, devant les tribunaux, devant les mairies, partout.
13: Et vous vous donnez rendez-vous ce soir à 19h devant le ministère de la Justice à Paris et donc partout en France, devant les tribunaux. Merci beaucoup, Andréa Bescon, actrice, réalisatrice, d'avoir été avec nous dans le 13h de nos régions. Vous retrouvez bien sûr un dossier complet sur cette loi intégrale qui arrive à l'Assemblée nationale aujourd'hui avant son examen en séance début octobre sur notre site ici.fr. Et puis après l'affaire Liana, on reparle de l'affaire Betaram avec la visite du pape à Lourdes qui approche. Ce sera le 27 septembre. Et à cette occasion, Jean-Marie Delbos, 80 ans aujourd'hui, est l'une des premières victimes à avoir dénoncé des violences sexuelles dans l'établissement catholique du Béarn. Eh bien, Jean-Marie Delbos va rencontrer le souverain pontife après plus de 65 ans de combat. Le Béarnais veut porter la parole des victimes de l'Église.
4: C'est un honneur extraordinaire pour une victime comme moi, un pauvre diable qui a été bâillé toute sa vie, après toutes ces années de galère. Je le fais pour ma grand-mère. C'est pour elle que je me suis battu. À elle, elle m'a cru. Ma grand-mère, là où elle est, elle doit être plus fière que moi.
19: Qu'est-ce que vous allez dire au pape ?
4: Je vais dire au pape, voilà ce qui s'est passé à Betaram. J'ai été victime d'un curé de Betaram qui n'a jamais été sanctionné. Et ce gars-là, il est toujours habillé en curé. Il n'a pas été défroqué. Il a dit la messe et les sacrements jusqu'en 2025. Et qu'est-ce qu'il faut prendre comme mesure ? Il faut que les pères de Betaram, la congrégation, soit dissoute. Il en a le pouvoir. Et je vais défendre ces milliers de gens qui ne peuvent pas se défendre, qui n'ont pas cette chance d'être reçus par le Saint-Père. Parce que là, maintenant, il faut que j'emploie les mots. Saint-Père, tout ça, bon, c'est des mots nouveaux pour moi.
19: Vous vous entraînez.
4: Je m'entraîne, voilà. Non, mais voilà, il faut le prendre. Je le prends un peu par dérision maintenant. Mais rencontrer le pape, c'est quand même un truc un peu extraordinaire.
13: Jean-Marie Delbos, invité d'ICI Béarn ce matin. L'interview en intégralité est à retrouver sur ICI.fr. Loïc Priol face à la justice. Le procès de l'ancien commando de marine et de son ami Romain Bouvier s'est ouvert à Paris aujourd'hui, le 19 mars 2022. Ces deux militants d'extrême droite ont tiré sur l'ancien rugbyman international argentin Federico Martín Aramburu à la suite d'une bagarre alcoolisée. C'était boulevard Saint-Germain à Paris. Une fois n'est pas coutume, on part en dehors de nos frontières, dans le trésor de nos régions, en Allemagne, où l'extrême droite est aux portes du pouvoir. Le parti Alternative pour l'Allemagne, l'AFD, fondé en 2013, a enregistré un résultat historique lors des élections régionales qui se sont tenues hier en Saxe-Anhalt, dans ce land situé dans les frontières de l'ex-Allemagne de l'Est. L'AFD obtient le meilleur résultat de l'extrême droite en Allemagne depuis la Seconde Guerre mondiale. Une victoire écrasante, mais surtout une vraie débâcle pour les partis traditionnels. Nathanaël Charbonnier.
6: Oui, parce que non seulement l'extrême droite dépasse les 44% des voix, mais elle laisse les autres formations dans le décor. Imaginez plutôt 18% pour la droite du CDU, 9% pour la gauche SPD et les Verts. Et ce résultat est d'autant plus remarquable que l'on parle d'un taux de participation de près de 80%. Alors le camouflet pour l'actuel chancelier est encore plus sévère, car ce dernier était arrivé au pouvoir l'année dernière avec un programme très à droite dont le but était justement de faire reculer l'extrême droite. C'est donc un avertissement sérieux pour les formations politiques allemandes avant les prochaines élections nationales, car les élections d'hier ne concernaient qu'une seule région du pays.
13: Et la réaction de Jean-Noël Barrot, ministre des Affaires étrangères, le programme de l'AFD est une trahison de l'esprit européen. Retour en France avec une actualité encore une fois marquée par la chaleur et une vigilance orange canicule aujourd'hui dans 6 départements, l'Ardèche, l'Aude, la Drôme, le Gard, l'Hérault et le Vaucluse. C'est inédit à cette période de l'année. Écoutez bien, il a fait hier 40,3 degrés dans le Tarn à Lavaur, ce qui est un record pour le mois de septembre. Après les températures caniculaires de cet été, certaines municipalités ont engagé des travaux en urgence. C'est le cas à Prissac dans le Berry, où les enfants de maternelle ont une cour de récré toute neuve et adaptée aux fortes chaleurs, avec une résine particulière posée par-dessus le goudron. Alexandre Motto.
7: Le goudron se désagrégeait à mesure que les températures montent. Il fallait faire quelque chose. Delphine, la maîtresse d'école.
9: On avait une cour entièrement goudronnée, beaucoup de fissures. Ne serait-ce que de traverser la cour, il fallait faire attention où les enfants marchaient. On est en maternelle, donc on avait beau leur dire de ne pas aller là où le goudron était en train de fondre, c'était plus fort qu'eux. Clairement, ça devenait invivable.
7: Après cette série de travaux, tout a changé.
9: Cette cour aujourd'hui est en résine blanche pour la chaleur. On sent vraiment la différence. Maintenant, ça fait vraiment, avec tous ces décors et avec la clôture qui a été mise avec un peu de couleur, ça ressemble enfin à une vraie école maternelle.
7: Une décision en urgence et pour l'avenir prise par le maire Hubert Jouot, fort de son expérience d'ancien amiral dans la marine.
22: On va naviguer dans les eaux chaudes lorsque j'étais en activité. Quand on avait changé le revêtement de pont en gris pont, c'était la couleur grise, quand on est passé au blanc de manière provisoire, on a senti à l'intérieur un changement de température phénoménal. Donc je savais à quel point le changement de couleur de revêtement est déterminant pour lutter contre la chaleur.
7: Sur cette résine blanche, des peintures pour travailler la motricité et l'imagination aussi pour la suite.
24: La cour, elle a changé.
25: Il y a le blanc.
26: Le rose aussi avec les paillettes.
27: Bah, du blanc paillette et du rose paillette.
7: De quoi préparer l'avenir tout en s'adaptant à la nouvelle donne climatique.
13: Reportage Alexandre Motto, ICI Berry. Autre conséquence de cette canicule, on a appris aujourd'hui que la vendange 2026 recule encore à un niveau historiquement bas.
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13: À suivre, une semaine après la rentrée, près de 70% des collèges et lycées manquent de profs. On écoutera aussi Rosalie, étudiante engagée, optimiste, qui a répondu aux questions de l'isoloir ICI. Et puis on verra si vous êtes à jour dans vos vaccins. La réponse est non, sans grand suspense. Mais d'abord, direction Orléans, dans le journal des régions, où s'ouvre aujourd'hui le procès du milliardaire Olivier Bouygues. Il va comparaître pendant 2 jours devant le tribunal correctionnel, poursuivi aux côtés de 5 co-prévenus pour chasse illégale, précisément destruction d'espèces protégées en bande organisée et élevage illégal d'animaux dans sa propriété de la Ferté-Saint-Aubin, en Sologne, François Guéroux.
0: Le 4 juin 2025, et suite à une dénonciation anonyme, les enquêteurs de l'Office français de la biodiversité et de la gendarmerie d'Orléans perquisitionnent le domaine de Fontenaille à La Ferté-Saint-Aubin, une vaste propriété appartenant à Olivier Bouygues. Ils découvrent un charnier recouvert de chaux avec des cadavres de cormorans, de buses, d'aigrettes, de hérons, des oiseaux protégés mais qui sont aussi des prédateurs redoutables pour les perdrix et les faisans qu'aiment chasser Olivier Bouygues et ses amis. Un livret énumérant les animaux à éliminer avec des primes pour les gardes-chasse, des pièges à oiseaux interdits, une pelleteuse pour enfouir les cadavres ont été saisies et suggèrent que ces pratiques ont duré des années. De même, un immense enclos avec 500 sangliers et 120 cervidés a été mis au jour, un élevage illégal sans doute utilisé pour les parties de chasse. Une vingtaine d'associations se sont portées partie civile, des associations de défense animale bien sûr, mais aussi la Fédération départementale des chasseurs du Loiret, pour qui de telles pratiques n'ont rien à voir avec l'esprit de la chasse.
13: François Guéroux, ici Orléans, une affaire et des pratiques qui n'étonnent pas du tout. Le journaliste Jean-Baptiste Forêt, auteur du livre Les Nouveaux Seigneurs sur la chasse en Sologne, livre paru il y a 2 ans.
2: Ça marque sans doute la fin d'une omerta en Sologne, parce que des dérives de ce que j'appelle dans mon livre Les Nouveaux Seigneurs, il y en a quand même eu beaucoup, et jusque-là les gardes-verts quand même ne rentraient pas forcément dans ces grands pavillons de chasse. Et là, c'est quand même le signe que l'époque a changé. Il s'attaque à un grand nom du capitalisme français. Ce qui ressort de cette affaire, c'est qu'on voit aujourd'hui tout ce qu'on voulait cacher auparavant. C'est-à-dire qu'on a des grands propriétaires qui, quand même, se sont lancés dans une course éperdue au tableau pharaonique. C'est ce que certains dans la région appellent la porno-chasse. C'est-à-dire c'est une espèce de dérive absolument hallucinante de grands fusils et de bêtes qui trépassent. C'est tout un mode de chasse qui se retrouve sur le banc des accusés lors du procès d'Orléans.
13: Jean-Baptiste Forêt, donc auteur du livre « Les nouveaux seigneurs » sur le procès d'Olivier Bouygues, 75 ans, jugé aujourd'hui à Orléans, et ce pour 2 jours. Une semaine après la rentrée, cette question « Y a-t-il un prof devant chaque classe ?» alors que le ministre de l'Éducation était optimiste sur le nombre réduit cette année de postes d'enseignants vacants, une enquête du SNES, le principal syndicat dans les collèges et lycées, montre eh bien, que la réalité est tout autre. Les équipes sont loin d'être au complet, Noémie Bonin.
8: Il manque au moins un professeur dans plus de la moitié des établissements scolaires, des postes non occupés donc, y compris quand ce sont des absences prévisibles depuis longtemps, comme les congés maternité ou parentaux par exemple. Les disciplines les plus touchées sont les maths, le français, la physique-chimie ou encore l'anglais. Ces problèmes de recrutement et de remplacement touchent toute la France, mais sont plus criants dans les académies de Versailles, Toulouse, Nantes et Créteil. Les collèges et lycées ne manquent pas seulement d'enseignants. Dans 17% des établissements en moyenne, il y a pénurie d'AESH, les accompagnants d'élèves en situation de handicap, de surveillants aussi dans 14% des cas. En tout donc, les 2/3 des collèges et lycées n'ont pas leur équipe éducative et pédagogique au complet. C'est légèrement moins que l'an dernier, la proportion était de 3/4 dans une enquête similaire. Le manque de professeurs est lui équivalent à la rentrée 2025.
13: Et cette enquête du SNES a été menée la semaine dernière. Elle se base sur des réponses de personnel travaillant dans plus d'un millier d'établissements scolaires représentatifs.
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13: Allez, on part comme chaque jour dans l'isoloir, aux couleurs de votre radio. L'isoloir ici, vous en avez l'habitude désormais dans le 13h de nos régions. On vous donne la parole, c'est l'opération Dites-le ici. 8 mois avant l'élection présidentielle, 50 isoloirs sur les places de village, sur les marchés, dans les centres-villes, à votre rencontre. À l'intérieur, un ordinateur et 5 questions qui vous sont posées. Rosalie s'est prêtée au jeu à Paris. L'étudiante engagée a répondu à nos questions et un message aussi pour le futur ou future présidente de la République.
12: Quels sont les sujets les plus importants pour vous en ce moment ?
14: Ce que je souhaite le plus au monde, c'est déjà en fait que écologiquement, les gens fassent des efforts. Et surtout, j'espère que mes enfants n'utiliseront pas l'IA. Parce qu'en fait, ça réduit l'humain à arrêter de réfléchir. Et c'est trop triste. C'est bien pour avoir des informations précises, rapidement, ok, pourquoi pas. Mais c'est une calamité. Pour tout ce qui est raisonnement, etc., c'est une calamité.
12: Quel serait votre message à la future présidente ou au futur président de la République ?
14: Alors, les politiciens sont des menteurs, mais au moins on ment bien. Et dans ton programme, fais les choses les plus importantes, c'est-à-dire l'écologie. Et essaye surtout de transmettre l'éducation, parce qu'en fait l'éducation ça fait tout, ça crée les humains qu'on est, et il faut surtout l'histoire et la géopolitique, il faut vraiment qu'on apprenne ça tout le temps, dès le collège, parce qu'on apprend des choses fausses et vraies trop jeunes. Et du coup, il y en a qui vont pas avoir la chance d'aller en général parce que scolairement, ça va être trop compliqué. Et donc, ils vont rater plein d'informations de l'histoire de la France, du monde, pour les conflits actuels et passés, et pour maintenir la mémoire qu'il faut s'aimer entre nous, en fait. C'est le plus important.
13: Rosalie et son message optimiste pour l'avenir. Quelles sont vos craintes, vos espoirs, vos envies? Dites-le ici dans nos isoloirs. Témoignages à retrouver sur ici.fr. Êtes-vous à jour de vos vaccins? Nous sommes nombreuses et nombreux à ne pas connaître la réponse, ou en avoir un peu honte d'ailleurs. Pire, nous sommes aussi un bon nombre à avoir perdu notre carnet de santé, à n'avoir jamais numérisé notre historique. C'est l'alerte de la Cour des comptes aujourd'hui et c'est un vrai problème pour notre système de santé, Mathias Stroud.
1: Sur le suivi des vaccins, il y a les bons élèves.
3: Ah oui, je suis à jour sur tout.
15: Alors pourquoi, je sais pas, mais je sais que le prochain, ça a 25 ans.
1: Donc vous l'avez encore, le carnet de santé?
15: Ah oui, par contre, mon carnet de santé, il est toujours là.
1: Et il y a ceux nombreux qui perdent leur carnet de santé. Heureusement, on peut remplir un carnet numérique.
16: Sauf que mon espace santé, c'est venu assez tardivement. Et l'historique, en fait, de mes vaccins, ben, je ne l'ai plus. Donc des fois, on me pose la question de savoir si j'ai fait des vaccins. Et je saurais pas lui dire.
1: Car ça ne fait que 5 ans qu'un grand plan de numérisation est lancé. Résultat, aujourd'hui, seuls 11% des e-carnets de santé comportent des informations vaccinales. Philippe Besset est pharmacien à Limoux.
17: C'est le niveau tardif de la numérisation qui est fautif. Le DMP, le dossier médical partagé, qui était un serpent de mer, il n'a trouvé véritablement que maintenant son utilité, sa vitesse de croisière, mais ce n'est pas encore vraiment parfait.
1: Le logiciel peu pratique décourage certains professionnels de santé, mais les patients peuvent aider à faire monter la numérisation.
17: En disant en fin de consultation, est-ce que la consultation va être sur mon dossier médical pour que je puisse l'utiliser avec mon médecin spécialiste, avec les autres.
1: Et une fois chez vous,
17: vous avez deux choses à faire, télécharger la carte vitale et télécharger mon espace santé.
1: Mal connaître les taux de vaccination, c'est mal gérer les épidémies.
13: Et si vous avez un doute sur vos vaccins, des rattrapages existent. Après les piqûres de vaccins, les piqûres de moustiques. Oui, je sais, la transition n'est pas très facile, mais on le sait, c'est une vraie galère pour les habitants proches des rivières et autres points d'eau. Au nord de Strasbourg, à Vancenneux, on a pris le problème à bras-le-corps. La commune, traversée par le Rhin, a fait installer des bornes anti-moustiques. Il y a 5 ans, et c'est un succès, Marie Maison.
20: Les moustiques n'ont plus de secret pour Michel Cannon-Guizer, la mère de la Vanzenau.
24: Nous allons à l'école maternelle du Vertel. On est juste à côté du Altwasser, qui est un bras mort de l'île. Et donc, on a une eau qui circule moins. Et les professeurs d'école, quelquefois, renonçaient à sortir pendant la récréation. Ils étaient complètement envahis par les moustiques.
25: C'est un réservoir à moustiques, ouais. Un lieu de pèlerinage.
20: Cédric Sanchez de la société Monsieur Moustique, c'est lui qui contrôle les petites boîtes en forme de cheminée.
28: Ça veut dire qu'il n'y a plus de piqûres de moustiques ou il y en a moins?
25: Alors, garantir une piqûre zéro, on ne pourra jamais. Par contre, on baisse drastiquement le nombre de piqûres. On peut descendre jusqu'à 90%.
28: Comment vous mesurez quand vous dites 90%?
25: Ce sont des tests qui sont réalisés par rapport au nombre de piqûres à la minute. Voilà, on se met à deux, on regarde les piqûres qu'on a et ça nous permet d'avoir un résultat. On se laisse piquer, voilà. Donc c'est une belle passion.
20: Deux sites sont protégés à Lavanzenau grâce à 7 bornes réparties entre l'école maternelle et l'espace culturel. La mairie est l'une des premières de l'Eurométropole à avoir testé ce système et c'est sans regret.
24: C'est une réduction incroyable du nombre de piqûres par rapport au début du dernier mandat où on avait le sentiment que tout le monde se grattait à longueur de soirée. Je me souviens aussi d'anciens de Lavanzenau, des pêcheurs qui témoignent encore aujourd'hui de la nécessité, quand ils allaient sur l'île, de se bander les bras, parce que sinon ils avaient les bras en sang.
20: Autre avantage de ces installations, elles ne nécessitent pas de produits chimiques.
25: Donc c'est une borne qui va simuler une respiration humaine grâce à du CO2 et également à leurre olfactif. Donc ça va présenter un phénomène de biomimétisme. Et donc le moustique femelle va être attiré par la borne et en fait aspiré directement à l'intérieur.
20: Cet équipement a quand même un coût, 14 000 euros, et la commune compte se doter de 5 nouvelles bornes pour son école primaire.
24: Priorité aux enfants.
20: La mairie va aussi investir dans des nichoirs à hirondelles. Elles sont, au même titre que les chauves-souris et les batraciens, de très bons alliés dans la lutte contre la prolifération des moustiques.
13: À Ah, ce bruit-là, on l'aime pas beaucoup. Hein. Reportage Marie Maison, ici, Alsace. Vous le retrouvez, bien sûr, sur notre site ici.fr. En image, un mot pour vous dire que c'est le premier tirage de l'édition 2026 du loto du patrimoine aujourd'hui. Et oui, depuis son lancement, 383 millions d'euros ont été récoltés. Plus de 1000 sites sélectionnés. Et cela fait 9 ans que Stéphane Bern, qu'on connaît bien ici, a lancé cette opération. Le principe est simple, vendre des jeux à gratter, des tickets de loto pour financer en partie la restauration des monuments français, qu'il s'agisse d'églises, de châteaux, de forts, de viaducs ou encore de moulins. Dans tous les départements français, vous retrouvez les 100 nouveaux monuments en péril retenus pour ce loto, bien sûr, sur ici.fr. Je vous dis à demain, c'est la fin du 13h de nos régions. Bel après-midi en musique sur ici.
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20: Avion Motard, la préfecture de Vaucluse organise une matinée gratuite pour perfectionner sa conduite et renforcer sa sécurité à moto. 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
2: Bonjour, bienvenue, bonne semaine avec Ici Vaucluse. Nous sommes le lundi 7 septembre, bonne fête aux reines. C'est la fête nationale au Brésil aujourd'hui. C'est l'anniversaire de la reine du disco, Gloria Gaynor, et du joueur de foot vauclusien, Eric Dimeco. Dans un instant, on va retrouver Ombline et son spécialiste nature. On va se demander si c'est normal d'entendre des cigales au mois de septembre. Et puis côté musique, on fait le plein de tubes avec Ici Vaucluse. Bon après-midi avec nous.

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1: Bon lundi avec ici Vaucluse, c'est l'heure de Vraiment Nature, le rendez-vous 100% consacré à la faune et à la flore de chez nous. Et c'est avec Omblin. Hugo Laroche nous disait dans une matinale il y a quelques jours, Omblin, qu'il avait entendu des cigales en septembre. Et on se demandait s'il avait rêvé.
2: Tout à fait, et l'appel d'Hugo donc a bien été reçu. On se tourne vers vous, Joseph Jacquin-Porretaz, pour nous éclairer. Vous êtes le conservateur et directeur du Muséum Requin à Avignon. Alors Joseph, trêve de suspense, est-ce qu'Hugo a eu la berlue?
3: Si Hugo a eu la berlue, on a été deux à avoir la berlue parce que moi aussi j'ai entendu des cigales au mois de septembre. C'est quelque chose de plutôt normal hein, dans les populations, c'est-à-dire que vous avez toujours celles qui sortent un peu plus tôt, celles qui sortent un peu plus tard et celles qui sortent en même temps que tout le monde. Alors, celles qui sortent en même temps que tout le monde, qui sont les classiques qu'on entend d'habitude, je sais pas si vous avez remarqué, mais on a vraiment eu un effondrement de l'intensité des chants de cigales sur la fin du mois de juillet. On a eu un quasi-silence sur les trois premières semaines d'août, et en fait à la faveur des pluies qui sont intervenues sur la deuxième quinzaine d'août aux alentours du 20, les larves de cigales ont pu finaliser leur métamorphose parce qu'elles ont pu sortir du sol. Vous vous rappelez que les larves de cigales, elles sont dans le sol, et si le sol est trop dur en surface, ça fait une croûte qui est très difficile

0: selon les pluies et les températures, on va pouvoir entendre nos belles cigales jusqu'à la fin du mois. Merci Joseph.
1: Eh bien merci à tous les deux. Pour ne rien manquer de votre rendez-vous vraiment nature, rendez-vous bien sûr sur notre appli ICI ou notre site ici.fr et vous le mettez tout ça en favori. Merci Ombline. Tout de suite, c'est le retour de la musique.
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0: 24 sur notre site ici.fr et l'appli ici. On note précieusement les conseils du docteur Kierzek. Demain, il évoquera le virus du chikungunya qui est arrivé en Europe et mercredi, on reviendra sur un fondamental, zéro alcool avant et pendant la grossesse. Ici Vaucluse, dans quelques minutes, les infos de 14h, la météo et de la musique à fredonner sans modération.
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1: Ici Vaucluse, bonne journée, il est 14h et c'est l'heure des infos.
2: La vendange en France devrait de nouveau reculer en 2026 à un niveau historiquement bas, en cause notamment la sécheresse et les canicules à répétition. La production viticole s'élèverait à moins de 34 millions d'hectolitres, en baisse de 6% par rapport à l'année dernière, indique le ministère de l'Agriculture. La chaleur, de retour, 6 départements du sud de la France sont en vigilance orange. Canicule aujourd'hui, hier il a fait 40,3 degrés à Lavorse et dans le Tarn, et c'est un record pour le mois de septembre. Le ministre français des Affaires étrangères Jean-Noël Barrot dénonce une trahison de l'esprit européen après la victoire électorale de l'extrême droite dans la région allemande de Saxe-Anhalt. Dans un message posté sur X, le ministre dénonce notamment le programme de l'AFD, son révisionnisme historique, le placement des étrangers dans des camps et l'exaltation de la xénophobie jusque dans les programmes scolaires. Fin de citation. Le procès des meurtriers présumés de Federico Martín Aramburu s'ouvre à Paris. Deux sympathisants de l'ultra-droite, dont un ancien militaire, comparaissent. Plus de 4 ans après la mort de l'ex-rugbyman, tué par balle après une dispute, deux amis qui partageaient une inclination pour la violence, l'idéologie donc d'extrême droite radicale, l'alcool et les armes. Il manque au moins un prof dans 53% des collèges et des lycées publics, constat du SNES-FSU, premier syndicat du second degré, une semaine après la rentrée. Contrairement au discours optimiste du ministre, il n'y a pas un professeur devant chaque classe, dénonce le syndicat dans son enquête. Parmi les disciplines les plus touchées, les maths, le français, la physique-chimie et l'anglais.
1: 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La météo pour cet après-midi et le Vaucluse qui est toujours en vigilance orange pour cette canicule en attendant la pluie annoncée peut-être ce soir, en tout cas pour demain c'est sûr. Il fera encore très chaud aujourd'hui hein, avant de se couvrir en fin de journée, peut-être déjà quelques gouttes localement. Les températures maxi jusqu'à 38 degrés en plaine et 32 sur les hauteurs. Il fera même 34 à Sceaux, 38 dans l'enclave, 37 à Orange, Avignon, 35 à Gordes et 36 à Apt. Demain, des averses et des orages annoncés par Météo France, on y reviendra. Température en baisse, 31 à 34 degrés quand même en pleine. Hein.
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1: Avis aux gourmands gourmandes, aux amoureux amoureuses des produits locaux. Ce dimanche, direction Ville-sur-Ozon pour la troisième fête gourmande de l'huile d'olive en Ventoux. Toute la journée, plus de 70 producteurs et exposants, majoritairement installés à moins de 30 km, seront réunis pour faire découvrir les richesses du terroir vauclusien. Au programme, dégustation d'huile d'olive, atelier culinaire, rencontre avec les producteurs, initiation à l'oléiculture, mais aussi des conférences et des animations autour des circuits courts. Et cette année, le cochon du Mont Ventoux est à l'honneur, avec des éleveurs, des chefs aussi qui vont proposer des dégustations et des ateliers autour de ce produit local. Le tout avec des musiques provençales, des défilés de confréries, des animations pour toute la famille dans le cadre du festival Ventoux Saveur. Dimanche 13 septembre, Ville-sur-Ozon, c'est gratuit, ouvert à tous, profitez-en.
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2: 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À suivre, le retour de la musique, les infos de 15h et la météo du Vaucluse.
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1: 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Bonne journée. Il est 15h, c'est l'heure des infos.
2: C'est un texte très attendu par les associations et la population. La proposition de loi intégrale contre les violences sexistes et sexuelles arrive à l'Assemblée avant son examen dans l'hémicycle au mois d'octobre. Texte très attendu donc, après on s'en souvient, la large mobilisation qui a suivi l'affaire Liana. Mobilisation qui se poursuit, les associations restent vigilantes et appellent au rassemblement ce soir à 19h devant tous les tribunaux de France. Les buralistes en colère vont manifester toute la semaine pour réclamer le gel de la fiscalité du tabac à la proche des débats budgétaires, avec en ligne de mire l'augmentation du prix des cigarettes au 1er janvier. La mobilisation a débuté à Muret, près de Toulouse, et à Redon, en Bretagne, aujourd'hui. 45 personnes placées en quarantaine à domicile, considérées comme des cas de contact à haut risque, un mois après la détection d'un cas d'antivirus de la souche des Andes en France. Un adolescent qui est isolé avec sa famille et ne présente plus de symptômes. Deux personnes séquestrées chez elles dimanche à Nice, séquestration liée aux crypto-monnaies, d'après les premiers éléments. Les deux victimes, une mère et son fils, ont été retenues par deux personnes cagoulées qui leur ont volé un portefeuille, un passeport et deux téléphones portables. Nouveau record de température pour un mois de septembre, 40,3 degrés, enregistré hier à Lavaur dans le Tarn. Une température encore jamais atteinte en France à cette période de l'année. Et puis le premier tirage de l'édition 2026 du Loto du patrimoine, c'est aujourd'hui. Depuis son lancement, 383 millions d'euros ont été récoltés. Cela fait 9 ans que Stéphane Bern, qu'on connaît bien ici, a lancé cette opération.
1: 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La météo pour cet après-midi et le Vaucluse qui est toujours en vigilance orange pour cette canicule en attendant la pluie annoncée peut-être ce soir, en tout cas pour demain c'est sûr. Il fera encore très chaud aujourd'hui hein, avant de se couvrir en fin de journée, peut-être déjà quelques gouttes localement. Les températures maxi jusqu'à 38 degrés en plaine et 32 sur les hauteurs. Il fera même 34 à Sceaux, 38 dans l'enclave, 37 à Orange, Avignon, 35 à Gordes et 36 à Apte. Demain, des averses et des orages annoncés par Météo France, on y reviendra. Température en baisse, 31 à 34 degrés quand même en pleine. Hein.
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0: Une très belle journée avec votre radio ici Vaucluse. Il y a une expo sympa et originale qui arrive à Monteux, quand le patrimoine rencontre le pop art. À partir de ce samedi et jusqu'au 31 octobre à l'Office de Tourisme, une expo en partenariat avec le service Enfance Jeunesse pour présenter les œuvres du Conseil Municipal des Enfants, réalisées dans le cadre d'un projet intergénérationnel. Vous trouverez toutes les infos sur le site de la ville monteux.fr. De la musique à écouter dans l'autoradio dans un instant, c'est le quart d'heure 100% chanson française qui revient.
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1: La rentrée, c'était la semaine dernière. Avisant, chose importante, il reste encore quelques postes à pourvoir pour faire fonctionner les temps périscolaires. Le foyer rural d'éducation populaire de Visan recherche 3 animateurs titulaires du BAFA pour encadrer les enfants avant et après l'école, 26 heures par semaine, entre midi et 14h, puis de 16h à 18h30. L'école Josette Constant accueille cette année une centaine d'élèves, hein, répartis dans 5 classes, de la petite section jusqu'au CM2. Après une fermeture de classe l'an dernier, la municipalité avait organisé une rencontre de rentrée avec les équipes éducatives, les associations et les services techniques. Mais aujourd'hui, la directrice du foyer rural indique ne disposer que de la moitié de l'effectif nécessaire pour assurer l'encadrement périscolaire. Donc, si vous êtes titulaire du BAFA et intéressé, faites-vous connaître auprès du foyer rural de Visan.
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2: Bel après-midi avec Ici Vaucluse. Les infos de 16h arrivent à grands pas, juste après la météo. C'est Florent Mounier qui vous accompagne jusqu'à 19h. Vous saurez tout, notamment ce soir, sur un chouette événement, le salon du carnet de voyage à Lourmarin. C'est un salon international. C'est samedi et dimanche prochain. Vous saurez également tout sur le spectacle de Issa Doumbia à Confluence Spectacle le 6 octobre prochain. Il est l'invité de Florent Mounier. Et puis des places à gagner avec Ici Vaucluse en nous écoutant fidèlement. Bonne fin d'après-midi avec nous et bonne route.
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1: Ici Vaucluse, bonne journée. Il est 16h, c'est l'heure des infos.
2: La vendange en France devrait de nouveau reculer en 2026 à un niveau historiquement bas, en cause notamment la sécheresse et les canicules à répétition. Selon le ministère de l'Agriculture, la production viticole s'élèverait à moins de 34 millions d'hectolitres, en baisse donc de 6% par rapport à l'année dernière. La chaleur de retour en ce début septembre. 6 départements du sud de la France sont en vigilance orange à la canicule aujourd'hui. Hier, il a fait 40,3 degrés à Lavaur, c'est dans le Tarn. C'est un record pour le mois de septembre. Un procès à haute valeur symbolique s'est ouvert ce matin à Orléans. Le milliardaire Olivier Bouygues comparaît pendant 2 jours devant le tribunal correctionnel. Il est poursuivi aux côtés de 5 autres personnes pour destruction d'espèces protégées en bande organisée et élevage illégal de sangliers de cervidés de 2019 à 2025 sur sa grande propriété privée à la Ferté-Saint-Aubin, c'est en Sologne. Aujourd'hui à Muret, près de Toulouse, demain à Givors et à Saverne, mercredi à Salon de Provence, toute la semaine, les 22 500 buralistes français se mobilisent pour obtenir un blocage des prix du tabac selon les buralistes. Les hausses consécutives alimentent directement la contrebande. Il manque au moins un professeur dans 53% des collèges et des lycées publics. Constat du SNES-FSU, premier syndicat du second degré, une semaine après la rentrée. Contrairement aux discours optimistes du ministre, il n'y a pas un professeur devant chaque classe, dénonce le syndicat dans son enquête. Parmi les disciplines les plus touchées, les maths, le français, la physique-chimie et l'anglais.
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3: Aujourd'hui et demain, le département de Vaucluse est en vigilance orange pour le phénomène canicule. Pour demain, on attend un grand soleil toute la journée. Il sera là, généreux, dès le début de la matinée. Mais en fin de journée, des nuages devraient apparaître un petit peu du Tricastin au Pays d'Orange, notamment. Le thermomètre, il va quant à lui indiquer de 31 à 35 degrés pour Apte, Bolène ou bien encore Saint-Saturnin, les Avignons. Merci d'écouter Ici Vaucluse avec, dans un instant, le retour du 16-19 avec l'actu locale, la musique et la bonne humeur. Bel après-midi.
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1: Oh, je dis ça, je dis rien. Peu importe. Zazie, une nouveauté ici Vaucluse. Bonjour à toutes, bonjour à tous. Merci d'être avec nous. Actu local, musique, bonne humeur. On est reparti, hein. J'en ai bien l'impression. Pour une semaine encore entre 16h et 19h, je suis ravi de vous accueillir ici avec dans un instant la plus belle des musiques qui revient. The Pasadena's Tribute ainsi que Gary Moore avec parisienne Walkways. Mais pour l'heure, c'est le retour de Philippe Garcia. Et aujourd'hui, Philippe, dans un jour en Vaucluse, vous nous racontez l'histoire d'un passionné. Un passionné qui, retraité, ne veut pas lâcher son métier. Ce passionné, c'est Joël Gacquière. Joël a démarré son entreprise à tout, deux roues, dans les anciens locaux des services techniques de la ville de Monteux. Ça, c'est en 1993. Et avant ça, Joël travaillait en bureau d'études spécialisé dans les machines-outils. Mais un jour, Joël en a eu marre de la hiérarchie. Et c'est là qu'il a donc créé son petit atelier. Philippe, vous nous parlez de Joël aujourd'hui.
2: Le moulin des gypses qui date du XIIe siècle. Bien avant d'y produire de l'huile, le site était destiné à la préparation des laines et tissus. Racheté par Yves Vonner et son mari José, le domaine produit vin et huile d'olive certifiée bio. Yves, sommelier de métier, avait créé le premier bar à vin de la ville d'Aix-en-Provence. Yves et José seront de la fête gourmande de l'huile d'olive en Ventoux. Ils exploitent 600 oliviers.
3: 600 oliviers, on ne fait qu'une seule variété d'huile, qui est l'huile d'olive issue d'olive maturée, ancienne dénomination fruitée noire. Pour moi, c'est la meilleure de toutes les huiles. De toute façon, c'est celle que je préfère.
2: Regardons où en sont les olives, là, en ce moment.
3: Alors, elles ont souffert un petit peu de la chaleur cette année.
2: Ouais,
3: mais les 2-3 pluies que nous avons eues en juin, juillet, font qu'elles ont commencé à grossir un peu mieux. Et du coup, ça se présente bien. Et si on regarde les oliviers, en général, ils sont quand même bien fournis.
2: Ouais. Chez des amis, pareil. Hein, cette année, ça va être une bonne, non? Une bonne.
3: Oui, chez moi, ce sera une belle récolte. Ouais. Après, il faut savoir quand même que l'olivier se met en réserve, en repos, toutes les 4 ou 5 années. Sur une, voire deux années. Donc sur 600 oliviers, on en a environ 400 qui produisent chaque année, mais il y en a toujours 200, un tiers qui est en repos. Voilà.
2: Alors Yvan, l'univers du vin que vous connaissez bien est assez proche de celui de l'huile d'olive.
3: L'approche sensorielle est similaire, bien entendu. Pour faire de l'huile d'olive maturée, c'est une sorte de fermentation, en fait. Alors, ce n'est pas une fermentation alcoolique, il n'y a pas de sucre dans l'olive.
2: Rappelez-moi où nous sommes et qu'est-ce que c'est que cette cascade.
3: C'est la chute d'eau de l'ancien moulin par le moyen d'une roue et de poulies qui servaient à activer des marteaux qui allaient frapper la laine. Et ils filaient la laine ici et ils envoyaient à Lyon pour faire des vêtements. Donc moi je vous propose d'abord de déguster seul. L'intensité de goût est formidable. On a des arômes d'olives confites, un petit côté fruits secs, noisettes. Ça ne pique quasiment pas. Elle est douce, ronde, onctueuse. La bouche est pleine, avec une longueur extraordinaire. Et vous allez avoir le goût qui reste en bouche pendant au moins 20 minutes.
2: Vous retrouverez la production du Moulin des Gypses à la 3e fête gourmande de l'huile d'olive en Ventoux, ce dimanche à Ville-sur-Ozon, avec des ateliers animés par les chefs de cuisine, disciples d'Escoffier.
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0: Les grands succès à la radio, ils sont là tous les après-midi, The Pasadena, Tribute, Right On. Merci d'être avec nous. C'est parti pour une nouvelle semaine avec l'actu locale, avec la musique, avec la bonne humeur, avec le grand soleil vauclusien. Et du soleil, il y en a dans votre radio avec la musique. Mécano, une femme avec une femme, c'est la suite. Adèle Castillon également était avec toi, une nouveauté ici Vaucluse, ainsi que Renaud avec son Mistral gagnant. C'est le quart d'heure français dans un instant. À tout de suite.
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0: Femme avec une femme, mécano. Vous écoutez ici Vaucluse, la plus belle des radios en Vaucluse, où que vous soyez, Cavaillon, Orange, Carpentras, Avignon, Villeneuve, les Avignons, nous sommes avec vous, avec dans un instant One Republic, Runaway, ainsi que Indochine avec son aventurier. Et pour l'heure, on parle de la rentrée avec Marie Vernet, une rentrée qui peut se faire à quatre pattes, Marie.
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2: Si, après la rentrée des enfants, c'était au tour des chiens de faire leur rentrée en défilant. C'est sérieux. Le samedi 12 septembre, le refuge du Petit Pigeolet à Lille-sur-la-Sorgue organise sa grande parade. C'est une journée un peu particulière pour les chiens du refuge, mais c'est surtout une façon originale de sensibiliser à l'adoption après un été marqué par une hausse des abandons. Les pensionnaires vont défiler à deux reprises, 10h30 puis 15h devant le public. Les chiens vont être présentés devant vous. Et pour les personnes intéressées, des rendez-vous pourront être pris pour rencontrer les animaux et envisager une adoption. Les portes du refuge sont ouvertes ce jour-là de 10h à midi, puis de 14h à 17h. Et la journée ne s'arrête pas au défilé. Boissons, pâtisseries, vide-grenier, tout est prévu. Donc, si vous avez envie de craquer pour un nouveau compagnon, c'est peut-être le moment de faire connaissance avec les pensionnaires du Petit Pigeolet.
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C'était Runaway et c'était One Republic. Vous écoutez ici Vaucluse. Je vous souhaite un bon lundi, lundi 7 septembre. Bel après-midi dans un instant. La meilleure des musiques, elle revient. Il y aura notamment Rick Astley, Never Gonna Give You Up, ainsi que Rose qui nous fait une petite liste. Voilà, elles occupent cet après-midi. Et nous aussi, nous nous occupons avec l'humour en tube. On va retrouver Fred Ballard qui se demande aujourd'hui comment garder le sourire après 4 épisodes de canicule, 4 vagues de chaleur, une sécheresse et les tornades. Eh bien, la solution, c'est de chanter avec Fred Ballard. Salut Fred.

c'est sûr que les escargots en bavent un petit peu, et pas que. C'est peut-être aussi la fin des haricots, mais pas la fin des parodies poilantes. Ingrid Courrèges, Ami, Kenji Girac en boîte, mais c'est pour la bonne cause.

0: voyons le bon côté de la sécheresse. Hein. Ceux qui d'habitude sont moqués quand ils chantent faux vont pouvoir monter des chorales de losers pour faire tomber la pluie avec Maître Gims au répertoire.
1: Ah,

0: prennent pas des douches, mais des bains.
1: Ah bah oui, une douche à trois, tous les 8 jours, c'est ce qui nous pend au nez. Hein. Mais Frédéric Fromet nous donne quand même envie de chanter sous la douche et de nous marrer sous la pluie. C'est toujours ça de prix.
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1: La liste de Rose, ça me fait penser que moi j'ai pas fait ma liste des courses pour la rentrée. Oh là là, je suis à la bourre. Lundi 7 septembre, merci de nous faire confiance pour cette rentrée 2026. Vous écoutez ici Vaucluse. Dans un instant, retour de la musique avec une nouveauté, Tame Impala avec Dracula. Ça en ce moment, tout le monde en parle. Et puis nous aurons également Alain Souchon avec la balade de Jim. Juste avant votre actu locale à 17h. À tout de suite.
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1: Excellent après-midi, c'est lundi aujourd'hui le 7 septembre, il est 17h. Les infos, c'est avec vous, Pénélope Jobert, bonjour.
2: Bonjour Florent, bonjour à toutes et à tous.
1: Le centre médico-psychologique d'Avignon a été évacué ce matin, Pénélope.
2: Oui, après une fausse alerte à la bombe, une cocotte minute a été retrouvée vers 10h devant l'établissement situé avenue de la synagogue. Une vingtaine de personnes ont été évacuées. Un périmètre de sécurité a été établi et des démineurs ont été envoyés sur place. Finalement, la cocotte minute était vide. D'après les premiers éléments recueillis par la police, la cocotte minute a été déposée par un patient, mécontent que son rendez-vous soit annulé. À Carpentras, le tribunal judiciaire accueille lundi prochain sa toute première audience de cour criminelle départementale. Une première qui marque le retour des procès criminels dans la juridiction après des années de délocalisation à Avignon. Cette audience est organisée à titre expérimental. Si le dispositif fonctionne, d'autres sessions pourraient être organisées à Carpentras dès 2027. Michel Pont a été retrouvé vivant aujourd'hui selon la mairie d'Entraigues-sur-la-Sorgue. Cet homme de 83 ans était porté disparu depuis 2 jours. Il avait été vu pour la dernière fois sur la route de Bédaride à Entraigues-sur-la-Sorgue. Il était pris en charge par le SAMU aujourd'hui.
1: L'Orange Football Club reprend du service.
2: Il avait dû arrêter ses activités l'an dernier après le retrait de son agrément par la préfecture. L'ancien maire Reconquête d'Orange avait pris la décision de leur enlever l'accès au stade. Depuis, la justice a annulé cette décision et un accord avec le nouveau maire Rassemblement National a été trouvé. L'Orange Football Club peut donc de nouveau accueillir les licenciés.
1: Les pompiers sont intervenus cet après-midi dans la commune du Thor.
2: Un feu s'est déclaré vers 14h30 route des Taillades. 3000 m2 de broussailles ont pris feu. 2 caravanes et 1 camping-car ont été détruits par les flammes. 6 personnes doivent être relogées par la commune.
1: Arthur Géard en 8e de finale ce soir.
2: Le Vauclusain originaire de Velleron s'est qualifié ce week-end pour les 8e de finale de l'US Open de tennis. C'est le dernier Français en lice dans ce tournoi de Grand Chelem. Il affronte ce soir le Néerlandais Botik van de Zandschulp. Le match ne débutera pas avant 22h30. Le festival Positive bat un nouveau record à Orange. 63 000 spectateurs ont assisté aux 7 soirées organisées en août, principalement au Théâtre Antique. Parmi les artistes programmés, Macklemore, Kool & The Gang, Charlotte The White ou encore Fatal Bazooka. Une édition quasiment organisée à guichet fermé qui prépare déjà les 10 ans du festival prévu en 2028. On est toujours en vigilance orange canicule. Florent, il fait encore chaud cet après-midi dans le Vaucluse. Hein.
1: Oui, absolument. Il fait chaud et ça sera pareil demain. Donc, on restera en vigilance orange canicule. Demain, on attend un grand soleil également, un peu comme aujourd'hui. C'est un peu la même journée, vous voyez. Dès le début de la matinée, il y aura le soleil. Il sera là. Alors, en fin de journée, on aura quelques petits nuages. Il devrait apparaître du Tricastin au pays d'Orange, notamment pour le thermomètre. Il va indiquer de 31 à 35 degrés pour les maximales de demain. Il fera donc plus chaud, bien au-dessus des températures de saison. 31 degrés pour le Pays de Sceaux, 35 degrés pour Apt-Bolène ou bien encore Villeneuve-les-Avignon. Un thermomètre qui ne baisse pas la nuit. Je ne sais pas si vous en êtes rendu compte.
2: Si, tout à fait.
1: De 20 degrés dans certains endroits, Avignon par exemple, ou pas moins de 18 degrés dans le secteur du Ventoux par exemple.
2: Ça fait chaud.
1: Ouais, ça fait
2: chaud. Des nuits tropicales. Hein.
1: Oui, absolument. Bon courage à vous si vous êtes dans la chaleur aujourd'hui encore pour travailler notamment. 17h03, vous êtes sur les routes du département. Là aussi, hein, bon courage. Il n'y a pas la clim dans la voiture parce que vous êtes à l'arrêt du côté de Bonpas pour aller vers l'échangeur sud de l'autoroute A7. Il y en a pour une grosse vingtaine de minutes, nous dit-on, et ce dans les deux sens de circulation. Je vous rappelle qu'il y a toujours des travaux à cet endroit-là du côté de Bonpas. Vous avez également le secteur avignonnais qui est un petit peu encombré comme tous les soirs. Rocade Charles de Gaulle dans les deux sens, Saint-Ruf, le boulevard Monod qui a rouvert à la circulation, Sixisnard, c'est pareil, et puis ça bouchonne le long des remparts ainsi que sur la départementale 225, celle qui longe le Rhône lorsque vous venez du Ponté et que vous êtes en direction des allées de Loul. Vous avez vous aussi une info à nous signaler concernant l'état de vos routes, n'hésitez pas, nous vous attendons 04 90 14 04 04. Vous pouvez nous appeler mais aussi nous envoyer des petits WhatsApp, hein. Ça c'est tout à fait possible en vidéo, en audio ou en texto 04 90 14 04 04.
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1: Bien sûr que nous avons la bonne humeur et la musique. La voici, Abba, voici Waterloo. C'est ici Vaucluse. Bon lundi.

0: Abba avec Waterloo.
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0: Merci d'être avec nous tous les après-midi. On est là hein, entre 16h et 19h avec l'actu locale, avec la musique, avec la bonne humeur et avec la découverte. Parce que tous les après-midi, à 17h10, on ouvre un carnet d'adresses, celui d'une Vauclusienne ou d'un Vauclusien. Et cet après-midi, dans 3 minutes, on va ouvrir le carnet d'adresses de Thierry Soir. Alors Thierry Soir, c'est lui qui organise les 24 heures de la Coinche à Aubignan. Peut-être que vous y jouez, vous, de temps en temps à la Coinche. Eh bien, à Aubignan, il y aura le week-end complet 19 et 20 septembre de Coinche. 24 heures de Coinche. Ça se passe d'ailleurs au Coin Chaudrome. En fait, c'est la salle des fêtes d'Aubignan qui a été rebaptisée pour l'occasion. Et Thierry, vous le verrez dans un instant, c'est un amoureux du Vaucluse. Il adore ce département et il va nous faire découvrir son Mont Ventoux à lui dans les prochaines minutes. Il va nous parler d'une ascension nocturne qu'il adore faire régulièrement. C'est juste après cette nouveauté de Boulevard Désert avec Carbone. Ça s'appelle « C'est pas si facile ».

0: Boulevard des airs avec Carbone, c'est pas si facile et pourtant c'est facile, hein. Vous écoutez votre radio et vous écoutez toutes les nouveautés. Desiree dans un instant, You Gotta Be, pour un souvenir des années 90, on sera en 1992. Et puis tiens, dans le prochain quart d'heure, parce que je sais que ça va vous faire plaisir, je vous cale Florent Pagny, la dernière chanson du monde. Et puis voilà, tout le monde est content.
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0: C'est le carnet d'adresse et nous sommes aujourd'hui avec Thierry Sauard qui organise les 24 heures de la Coinche à Aubignan les 19 et 20 septembre. Bonjour Thierry.
3: Bonjour Florent.
0: Elle est venue d'où cette idée des 24 heures de la Coinche?
3: Eh bien écoutez, nous sommes une équipe de copains qui sommes passionnés par l'organisation d'événements et d'événements un petit peu atypiques. Et donc ce qui nous intéresse, c'est d'organiser des événements sur un concept de 24 heures. Ouais. Et puis on cherchait une idée qui soit un peu originale et décalée dans ce contexte et on a pensé à la Coinche. Et effectivement, il s'avère que c'était un bon choix puisque aujourd'hui ça a énormément de succès. On en est à la 4e édition. Ouais. On réunit chaque année entre 120 et 150 personnes qui viennent essentiellement du Vaucluse, mais de la région parisienne et de toute la France.
0: Comment on s'inscrit?
3: Alors on s'inscrit via notre site internet, ouais. Donc qui est Aubignan fait ses 24 heures.
0: On y va pour votre première adresse. Vous nous emmenez du côté du Mont Ventoux. Vous nous faites faire une ascension et en plus de nuit.
3: Tout à fait, c'est quelque chose que c'est une expérience que je fais vivre à un certain nombre de personnes tous les ans. Mmh. Donc c'est le plaisir d'aller voir le lever du soleil déjà, mais c'est aussi le plaisir de découvrir cette montagne fabuleuse que nous avons la chance d'avoir à côté de nous à travers de la randonnée, de prendre le temps de se poser à différentes étapes pour observer le ciel. Mmh. Dernièrement, je l'ai fait pour le 13 août et donc les étoiles filantes, enfin, etc. Donc, beaucoup de moments très agréables et le contact avec la nature, retrouver la vie authentique, hein, voilà.
0: Quand vous me dites que vous y emmenez beaucoup de monde, c'est qui ces gens? Ce sont des amis, la famille, c'est qui?
3: Ce sont des amis ou des gens qui savent que je le fais régulièrement et qui m'appellent et qui me disent « Tiens, tu prévois pas une sortie dans le Ventoux ?» Et ouais. Puis on organise ça, c'est très facile à organiser, voilà.
0: Vous montez par quel côté du Ventoux?
3: Alors, en général, je monte soit du côté de Beaumont-du-Ventoux, ouais. Donc les Alazards. C'est ce qui se fait le plus souvent parce que le parcours se prête bien à la méditation, à l'observation du ciel, etc. Pour les plus sportifs, on monte du côté des Février, donc du côté au-dessus de Bédouin.
0: Vous vous souvenez la première fois où vous avez grimpé ce Ventoux de nuit?
3: Oui, tout à fait. C'était avec le club de Malocène qui organise ça également et qui nous avait fait passer donc par le parcours des Alazards et on avait fait un arrêt au contrat, un arrêt d'une heure où on avait dormi et puis on était reparti et ça a été, on était nombreux, on était une trentaine et ça a été vraiment un souvenir extraordinaire qui m'a donné envie de faire ça moi-même, mais voilà, pour accompagner des amis, des gens qui en ont envie.
0: Thierry Sauard avec nous, je rappelle que vous organisez les 24 heures de la Coinche à Aubignan les 19 et 20 septembre. Demain, vous revenez avec une deuxième adresse. Vous nous emmènerez justement à Aubignan dans un café spécial, un café boutique.

0: Desri avec ce souvenir de You Gotta Be. J'espère que vous allez bien, j'espère que vous êtes en pleine forme. C'est peut-être la rentrée aujourd'hui pour vous, hein, parce qu'il y en a qui sont à peine rentrés aujourd'hui. Je vois par exemple, du côté du son aujourd'hui, on a Valentin qui est en train de me raconter ses vacances en Espagne. Et ça, c'est sympa. Vous aussi, peut-être que vous êtes avec les collègues aujourd'hui, avec les copains, vous racontez vos vacances. On vous souhaite un bon moment, parce que ça aussi, ça fait partie des moments sympas quand on rentre de vacances. Allez, dans un instant, c'est Décibel, le retour avec Émilie Mazoyer. On va parler musique. On s'intéresse tous les après-midi à ce qu'il se passe dans le monde de la musique et on va notamment parler d'une soirée exceptionnelle, celle du 11 novembre, soirée où on pourra aller voir George Michael au cinéma. À tout de suite donc pour parler musique et cinéma avec Émilie. Et puis côté musique, la meilleure qui revient, Florent Pagny, la dernière chanson du monde.
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1: La dernière chanson du monde, chanson de Florent Pagny. Dans un instant, Elton John de retour avec Nikita.
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1: Merci de nous écouter via l'appli ici, ça nous fait plaisir que vous soyez avec nous. 17h24, c'est le retour d'Émilie Mazoyer. Émilie, vous nous parlez aujourd'hui d'un grand chanteur qu'on va retrouver au cinéma bientôt. Le 11 novembre, c'est George Michael. Vous aurez aussi pour nous des nouvelles de la chanteuse Marine. Et puis on commence avec l'anniversaire musical du jour. Tiens, allons-y. Salut Émilie.
4: Salut tout le monde. Émilie, au rapport pour votre dose quotidienne d'actualité musicale. La légende Gloria Gaynor fête son anniversaire. I Will Survive, c'était donc vrai.

0: chanteuse américaine Gloria Gaynor, sur scène et dans les studios d'enregistrement depuis le milieu des années 60, souffle aujourd'hui 83 bougies. Pierre Demar et Clara Luciani nous mijotent quelque chose.
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0: Ils sont amis dans la vie, Pierre Demar et Clara Luciani. Si vous les suivez sur Instagram, vous avez peut-être même vu passer quelques photos et vidéos rigolotes de vacances cet été. Leur complicité s'affiche aussi en musique. En février dernier, Pierre a été l'invité surprise du grand concert de Clara à Paris-Bercy. Et chacun son tour, c'est maintenant Clara l'invitée. Elle sera le 25 septembre en duo sur le nouvel album de Pierre, Ave Demar. Très attendu. Un petit ciné avec George Michael, ça vous dit ?
2: Yes, I gotta have faith.
0: En 1987, il y a bientôt 40 ans, après avoir quitté le succès confortable mais un peu étouffant de son duo Wham, George Michael cartonnait avec Faith, son premier album solo. La tournée qui a suivi, cruciale pour lui, hein, il était attendu au tournant, la tournée donc a été filmée, précisément les dates parisiennes des 30 et 31 mai 1988. Ce sont ces concerts, restés inédits et augmentés d'un court-métrage où George Michael se livre sur cette période de transition, que vous allez pouvoir découvrir au cinéma. George Michael, The Faith Tour, séance unique partout en France, le mercredi 11 novembre. Réservez d'ores et déjà votre soirée. Le deuxième album de Marine est prêt. 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Elle ne perd pas de temps et elle annonce déjà la suite. 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Marine est notre invitée et je suis sûre qu'elle va tout vous raconter.
3: J'ai le

Le cœur maladroit de Marine, bien sûr. Merci beaucoup, Émilie Mazoyer. Et à tout à l'heure dans Décibels. Le retour de Décibels, c'est ce soir, 19h. Nouvel horaire hein, cette année, 19h, 20h pour Décibels. Et alors, ce samedi, nous étions au Ici Live Festival de la Ciotat en Provence avec Marine et Benjamin Biolay. Décibels qui vous fait revivre ce beau moment avant leur concert dans le Vieux-Port. Rendez-vous ce soir, 19h. Elton John, Nikita nous accompagne sur votre radio ici Vaucluse. Bel après-midi. Thank you.

0: Le grand Elton John, bien sûr, sur votre radio, avec Nikita. Il y aura Niagara dans la prochaine demi-heure, et puis Pierre Demer également, avec Je pense à vous. Et dans un instant, on va filer dans les vignes pour y écouter du jazz. Jazz dans les vignes, c'est une série de concerts de jazz, suivie d'une dégustation de bons vins de notre région. Dans quelques instants, on sera à Sérignan-du-Comtat pour un concert avec un sextet et une artiste qui est, paraît-il, une bête de scène. On vous en dit plus dans 10 minutes.
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0: À vos côtés, sur les routes du département. Bon, on vous l'a dit tout à l'heure, en Vaucluse, il y a toujours ces ralentissements du côté de Bonpas. Lorsque vous êtes en direction de l'échangeur sud de l'autoroute A7, ça bouchonne à partir de l'aéroport Avignon-Provence quasiment et jusqu'à l'échangeur sud de l'autoroute A7. Et ce, dans les deux sens de circulation. Il y a du monde également en quittant Nove et en rejoignant justement l'autre côté de la Durance. Notez également ces ralentissements sur le secteur avignonnais. Route de Tarascon en vous dirigeant vers Rodiona, la Rocade Charles de Gaulle dans les deux sens de circulation, le boulevard Mono et boulevard Sixisnard qui ont été rouverts à la circulation. Et donc, là, c'est un petit peu la pagaille en ce milieu d'après-midi. Nous avons également le pourtour des remparts bien encombré, les ailes de Loul et la départementale qui longe le Rhône depuis le pont Évedène en vous dirigeant vers le centre-ville d'Avignon. Cavaillon, c'est un petit peu comme tous les jours du côté de l'avenue Gabriel Péri que ça bouchonne. On n'est pas loin de la gare. Vous avez également des ralentissements devant la colline Sainte-Trope, là sur Orange, et partout ailleurs, Carpentras par exemple, rien ne bloque, tout est fluide à l'heure où on se parle. Vous aussi, vous avez des infos à nous donner, n'hésitez pas, 04 90 14 0404.
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0: Guerre de mer, je pense à vous. Tracy Chapman arrive dans un instant. Baby, can I hold you? Sur votre radio, ici Vaucluse.
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0: Connaissez-vous Jazz dans les Vignes, l'association du jazz et du vin? Jazz dans les Vignes, c'est une série de concerts très originaux. En fait, on fait des concerts dans des domaines ou dans des vignes carrément, et ce sont des concerts avec des artistes géniaux de jazz. Et à la suite de ces concerts, eh bien, on déguste des bons vins. Voilà pour le concept, le pitch. Direction ce samedi 12 septembre, Sérignan, avec à 21h le concert du sextet Tania Ivanov, qui est un groupe lyonnais qui va rendre un hommage à Peggy Lee à la salle Lagarance à Sérignan. Bonjour Jean-Claude Faure.
3: Oui, bonjour.
0: Vous êtes l'un des responsables de Jazz dans les Vignes. Pourquoi avoir sélectionné cette artiste et son sextet, Tania Ivanov?
3: Eh bien, écoutez, c'est une grande voix actuelle et une voix de cool, une voix suave, sans tapage et avec beaucoup d'intimité avec le public. Son propos est truffé d'humour, elle montre beaucoup de sensibilité et elle nous rapproche énormément de l'univers de Miss Peggy Lee.
0: Quand je vous ai eu au téléphone là pour préparer un petit peu cette émission, vous m'avez dit que c'était une bête de scène, Tania Ivanov. À quoi ressemblent ces concerts en général ?
3: Eh bien, d'abord, elle est accompagnée de 5 musiciens, saxo, piano, trompette, contrebasse, batterie. Donc, c'est un orchestre qui est très complet, qui, comme on dit, hein, qui sonne. Et sa voix est vraiment la cerise sur le gâteau.
0: Ouais. Le concert, vous l'avez dit, va rendre hommage à Peggy Lee. Peggy Lee, c'est qui ?
3: Alors, Peggy Lee, c'est une des grandes, mais des très grandes dames du jazz américain, puisqu'elle a fait partie de l'orchestre de Benny Goodman. Elle est elle-même chanteuse, elle était elle-même chanteuse, compositrice. Si je vous disais le morceau de musique Fever, qui a été repris récemment, enfin plus récemment, par Madonna et par Beyoncé, ça veut dire quand même que ce sont des morceaux qui sont complètement intemporels. Elle a composé elle-même pour Walt Disney la musique de La Belle et le Clochard, et en particulier celle de la scène où les deux chiens mangent le spaghetti par les deux bouts et qui se termine par un baiser.
0: Bon, on a rendez-vous à la salle Lagarance à Sérignan, donc nous ne serons pas dans les vignes, nous serons dans une salle qui, vous me l'avez dit, est idéale pour écouter du jazz. Pourquoi ?
3: Elle est parfaite, c'est vraiment une salle parfaitement bien sonorisé, sans répercussions, vraiment une salle parfaite avec des fauteuils confortables,
0: on va se régaler.
3: C'est vraiment une salle,
0: Et puis Jazz dans les Vignes, on le rappelle, c'est aussi l'occasion de déguster du bon vin après le concert. Le sextet Tania Ivanov nous attend. Jazz dans les Vignes, c'est ce samedi 12 septembre, c'est à Sérignan, 21h, la salle Lagarance du côté de Sérignan. Jean-Claude Faure, merci beaucoup d'être passé par ici.
3: Si je peux me permettre, je voudrais simplement ajouter que l'entrée est seulement de 20 €. Et comprend donc le concert et la dégustation, et qu'il vaut mieux réserver sur notre site. Il y a un grand parking, le parcours est fléché, c'est très facile pour y arriver.
0: Allez, c'est bien noté pour ces éléments. Jean-Claude Faure, merci infiniment. On vous souhaite d'avance une très très belle soirée samedi soir à Sérignan. Et nous, dans un instant, on va filer du côté de la grotte Chauvet 2 en Ardèche, à Vallon-Pont-d'Arc, grotte inscrite au patrimoine mondial de l'UNESCO. Un petit peu de fraîcheur pour vous et la petite famille ici Vaucluse. Juste après la grande voix de Tracy Chapman. Voici Baby, Can I Hold You?

0: Tracy Chapman, Baby Can I Hold You, c'était en 1988. 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
0: Connaissez-vous la grotte Chauvet à Vallon-Pont-d'Arc? Ah, c'est une belle grotte, hein. Elle est inscrite au patrimoine mondial de l'UNESCO. La grotte Chauvet 2, elle rassemble des dessins qui datent d'il y a 36 000 ans. Et là, j'ai un pack famille grotte Chauvet 2 à vous offrir pour vous, pour la petite famille. Vous allez redécouvrir la plus grande restitution de grotte préhistorique au milieu de stalactites, stalagmites. Il y a 14 espèces animales peintes à l'ocre rouge ou gravées au silex sur les parois. J'ai ce pack famille à vous offrir pour aller visiter cette grotte. Dans ce pack, on vous offre deux entrées adultes, deux entrées enfants, c'est pour les enfants de 10 à 17 ans, parce que l'entrée est gratuite en fait pour les moins de 10 ans. La question pour repartir avec ces invitations, dans quel département se situe Vallon-Pont-d'Arc? Est-ce que c'est le Vaucluse, le Gard, l'Ardèche ou la Drôme? Le Vaucluse, le Gard, l'Ardèche ou la Drôme? Dans quel département se situe Vallon-Pont-d'Arc? À vous de jouer, 04 90 14 04 04. Voici Pet Shop Boys tout de suite, avec It's a Sign pour continuer tranquillement avec les plus grands souvenirs. Vous allez pouvoir s'y flotter dans la voiture.

0: Pet Shop Boys, It's a Sin. Et ça, c'était en 1987, décidément. Quelle belle décennie, les années 80. Bonjour Laura.
1: Bonjour.
0: Vous êtes à Vedaine en cette fin d'après-midi. Et alors,
1: oui.
0: Vous êtes à Vedaine, mais vous pourrez être aussi à Vallon-Pont-d'Arc bientôt, parce que nous avons des invitations à vous offrir pour aller redécouvrir la grotte Chauvet 2. J'ai un pack famille peut-être pour vous. Est-ce que vous la connaissez déjà, cette grotte Chauvet 2?
1: Non, pas du tout. Je connais Vallon-Pont-d'Arc, mais j'ai jamais fait cette grotte.
0: Donc, ma question était la suivante, il y a un instant, pour repartir avec le pack famille, pour aller visiter la grotte Chauvet 2.

0: Dans quel département se situe Vallon-Pont-d'Arc?
1: L'Ardèche.
0: Absolument. C'est à environ une heure d'Orange ou de Bologne, une heure et demie d'Avignon ou de Vaison-la-Romaine. Bref, nous sommes en Ardèche et vous allez repartir donc avec ces invitations pour toute la petite famille. Vous comptez y aller avec qui, Laura?
1: Du coup, avec ma compagne et son neveu et sa nièce.
0: Ok, bon, bah, vous allez vous régaler. Je vous souhaite d'avance un bon moment. Il paraît que vous sortez de la salle de sport.
1: Eh oui.
0: Vous
1: oui,
0: avez fait,
1: oui,
0: vous avez fait quoi comme activité là aujourd'hui? Vous avez fait les cuisses, les...
1: Ouais. Le haut du corps et la muscu, ouais. Voilà.
0: Ok, exactement comme nous en studio.
1: Oh, oui.
0: Ouais. Oui, bien sûr, oui, oui. À d'autres. Ouais. Laura, je vous embrasse et je vous souhaite une belle soirée. À bientôt.
1: Merci à vous, au revoir.
0: Dans un instant, retour de la musique avec notamment Céline Dion. Elle est de retour en attendant ses pas, juste avant le journal de 18h.
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0: En attendant ses pas, Céline Dion, la série de concerts de Céline Dion à Paris, elle débute samedi. C'est l'événement musical de la rentrée. Hein. Tous les tubes de Céline Dion sont à écouter d'ailleurs sur votre radio locale ici Vaucluse. Merci de nous faire confiance. Dans un instant, téléphone arrive. Argent, trop cher.
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0: Bon début de soirée, vous écoutez ici Vaucluse, 18h. Les infos, le journal de 18h. Pénélope Jobert, bonsoir.
2: Bonsoir Florent, bonsoir à toutes et à tous.
0: Le Vauclusien Arthur Géa dispute ce soir les huitièmes de finale.
2: Originaire de Velleron, il s'est qualifié ce week-end à l'US Open de tennis. Il va tenter de se qualifier pour la première fois de sa carrière en quart de finale en Grand Chelem. Pour y parvenir, Arthur Géa va devoir écarter le 70e mondial, le néerlandais Botik van de Zandschulp. Arthur Géa est à la fois un chanceux de participer à l'US Open, la révélation du tournoi que le public apprend à connaître, et la dernière chance française à l'US Open, Fabrice Abgral.
3: Arthur Géa a débuté le tournoi à la 87e place mondiale, le joueur le moins bien classé encore en course à l'US Open. Un détail qui ne le perturbe pas, ce qui ne le gêne pas non plus, c'est d'être à New York le seul Français encore à l'affiche et le seul aussi cette saison à avoir atteint les huitièmes de finale en Grand Chelem.
4: Bien sûr, ça fait plaisir d'être le dernier Français, mais je préfère être le dernier du tournoi que le dernier Français en course.
3: Parce qu'Arthur Géa ne se fixe aucune limite. Pourquoi le ferait-il d'ailleurs? Puisqu'il y a un mois, par exemple, il a remporté à 21 ans son premier titre à Los Cabos au Mexique, alors qu'il n'était que 127e mondial.
4: À Los Cabos, j'étais content, mais c'était une étape parce que ça m'a permis d'être dans les 100. Là, c'est pareil, le but, c'est de pas s'arrêter en 8e dans le futur. Bon, là, si j'arrive à aller plus loin, ben, c'est super. Mais en tout cas, ça me permet déjà d'être à l'aise dans les grands chelems dès mon début, en fait.
3: Ce n'est en effet que son troisième grand chelem, le premier à l'US Open. Et s'il est dans le tournoi, c'est parce qu'Arthur Géa est un lucky loser. Après avoir été éliminé au dernier tour des qualifications, il a été repêché après le forfait de Casper Ruud. S'il s'impose aujourd'hui, Arthur Géa deviendra le premier lucky loser de l'histoire à atteindre les quarts de finale en grand chelem et le premier Français à ce niveau à l'US Open depuis Gaël Monfils en 2019.
2: Et le match ne débutera pas avant 22h30 ce soir. Michel Pont a été retrouvé vivant aujourd'hui à 300 mètres de chez lui. Cet homme de 83 ans a été porté disparu depuis 2 jours. Il a été pris en charge par le SAMU.
0: Une fausse alerte à la bombe au centre médico-psychologique d'Avignon.
2: Une cocotte minute a été retrouvée vers 10h devant l'établissement situé avenue de la Synagogue. Une vingtaine de personnes ont été évacuées. Un périmètre de sécurité a été établi et des démineurs ont été envoyés sur place. Finalement, la cocotte minute était vide. D'après les premiers éléments recueillis par la police, la cocotte minute a été déposée par un patient mécontent que son rendez-vous soit annulé. À Carpentras, le tribunal judiciaire accueillera lundi prochain sa toute première audience de cour criminelle départementale. Une première qui marque le retour des procès criminels dans la juridiction après des années de délocalisation à Avignon. Cette audience est organisée à titre expérimental. Si le dispositif fonctionne, d'autres sessions pourraient être organisées à Carpentras dès 2027.
0: Et même début septembre, le Vaucluse est encore placé en vigilance orange canicule.
2: Oui Florent, par endroit, il a fait jusqu'à 35 degrés aujourd'hui. Ces fortes chaleurs ont des conséquences sur les établissements scolaires, souvent vieillissants et mal isolés. Une semaine après la rentrée, les syndicats alertent sur la situation. Thomas Barategui est enseignant et représentant du personnel chez Force Ouvrière.
5: Il fait chaud en cette rentrée scolaire et donc évidemment, il fait chaud dans les classes. On est toujours face au même problème de bâti scolaire avec des écoles vieillissantes, une isolation qui est très mauvaise et des investissements très limités finalement. Donc aujourd'hui, cette deuxième semaine d'école, on a été alerté déjà par plusieurs collègues dans des écoles sur différentes communes, que ce soit à Avignon ou à Carpentras, avec des températures dans les classes qui allaient entre 32, 33, voire 34 degrés cet après-midi. C'est pas possible d'enseigner correctement au-delà de 30 degrés dans une classe. On revient encore au seuil de danger de l'INRS, au-dessus de 32 degrés dans une classe. On est dans une situation de danger pour les enseignants, pour les élèves. Donc là, on parle de chaleur aujourd'hui. Demain, on parlera de froid dans les classes parce que c'est le même problème l'hiver. Moi, j'ai l'impression qu'il y a une prise de conscience collective. Cependant, sur le terrain, malheureusement, on le voit que trop peu.
2: Et on fait un point incomplet sur la météo à la fin du journal. 2 caravanes et 1 camping-car détruits par les flammes au Thore. 6 personnes doivent être relogées par la commune. Les pompiers sont intervenus vers 14h30, route des Taillades. 3000 m2 de broussailles ont pris feu.
0: L'Orange Football Club peut de nouveau accueillir des licenciés.
2: Il avait dû arrêter ses activités l'an dernier après le retrait de son agrément par la préfecture. L'ancien maire Reconquête d'Orange avait pris la décision de leur enlever l'accès au stade. Depuis, la justice a annulé cette décision. décision et un accord avec le nouveau maire Rassemblement National a été trouvé. Noah Gilles, originaire de Veudenne, a été élu Mister France Provence 2026 samedi dernier. Il représentera la Provence lors de la finale nationale de Mister France, organisée le samedi 23 janvier 2027 en Île-de-France. On l'a dit Florent, hein, il fait encore chaud, même ce soir dans le Vaucluse.
0: Oui, absolument. Le département de Vaucluse est en vigilance orange aujourd'hui et ce sera pareil demain pour le phénomène canicule. Demain, un grand soleil toute la journée dès le début de la matinée. En fin de journée, il y aura quand même des nuages. Il devrait apparaître notamment du Tricastin au pays d'Orange. Pour les températures, il fera chaud bien au-dessus des normales de saison, de 31 à 35 degrés pour les maxis de demain. 31 degrés, c'est pour le Ventoux, autour du Ventoux. 35 degrés, c'est pour le reste du département, notamment sur Carpentras, Avignon, ou bien encore du côté d'Apt. Le thermomètre ne baisse pas non plus la nuit, hein, pas moins de 18 degrés pour cette nuit et pour la nuit suivante par exemple, c'est ce que nous indique Météo France. Vous êtes sur les routes du département là, à 18h05, soyez prudents, soyez vigilants comme d'habitude. Du côté de Cavaillon, un petit ralentissement à vous signaler, celui de l'avenue Gabriel Péri à Cavaillon, on n'est pas loin de la gare. Vous avez également quelques ralentissements pour aller vers l'échangeur sud de l'autoroute A7, c'est du côté de Bonpas, ça commence à bougeonner à partir de l'aéroport Avignon-Provence en vous dirigeant vers Caumont-sur-Durance et d'ailleurs dans l'autre sens, c'est la même chose. Et puis notez ces ralentissements dans le secteur avignonnais, la roquette Charles de Gaulle dans les deux sens, la route de Tarascon vers le pont de Rognona ou bien encore le pourtour des remparts. Une info à nous donner vous aussi? Allez, on est preneurs. 04 90 14 04 04.
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0: Une nouvelle heure qui démarre sur votre radio préférée. Oui, je le sais, c'est Téléphone, argent trop cher.

0: Bonne, l'un des plus grands groupes de rock de France. Argent, trop cher, merci d'être avec nous. Vous écoutez Ici Vaucluse.
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0: Et où que vous soyez, à Carpentras, Monteux, du côté de Veudaine ou bien encore Lille-sur-la-Sorgue, en ce lundi soir 18h10, on vous souhaite un bon début de soirée. 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Dans un instant, on rejoint un humoriste. Quand il n'est pas à la télévision, il est sur scène et il vient très bientôt à Avignon pour nous faire rire à Confluence Spectacle Avignon. Issa Doumbia qui arrive dans 3 minutes sur Ici Vaucluse, la radio de vos plus belles sorties. C'est juste après une nouveauté que voici, celle de Manon Lisa, ça s'appelle Le Petit Pêcheur.

0: jusqu'à la dernière seconde, à la dernière goutte, comme on dit. Le petit pêcheur Manon Lisa, une nouveauté ici Vaucluse. La suite avec The Cranberries, Ode to My Family, ainsi que The Police avec Roxanne.
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0: Vous le voyez à la télévision régulièrement et quand il n'est pas à la télévision, il est sur scène. Dans un mois, le 6 octobre, on a la venue d'Issa Doumbia, Confluence Spectacle à Avignon, ou plutôt, devrais-je dire, Monsieur Doumbia, puisque c'est le titre de son spectacle.
3: Moi, je me réfugiais dans la bouffe et j'avais ma recette à moi. 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Il y a des gens qui me jugent. 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
4: 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Maintenant, c'est toi, Monsieur Doumbia.
0: Monsieur Doumbia, c'est donc le nouveau spectacle d'Issa Doumbia. Et Issa Doumbia, il sera le 6 octobre à Avignon, Confluence Spectacle Avignon, pour une très très belle soirée. Alors Issa Doumbia, on devait l'avoir, on l'avait au téléphone il y a 5 secondes. Là, il n'est pas avec nous finalement. On va essayer de le recontacter, de le rappeler, parce qu'on a prévu cette interview. Ah oui, il vient de nous... Oui, il vient d'arriver à l'instant au téléphone. Salut Issa.
5: Bonjour.
0: On court dans tous les sens, c'est incroyable.
5: Là, j'ai eu quelqu'un avant vous, un standard, qui m'a, la première fois qu'on m'appelle comme ça, je suis mort de rire. Oui, c'est pour Issa Doumbia. Non,
0: oui, parce que nous, c'est Issa Vaucluse. Alors, vous voyez, ça aurait pu marcher. Ça fait partie de nos radios. Mais... voilà, il y a Issa Vaucluse et Issa Doumbia. Vous devriez faire votre propre radio, Issa Doumbia.
5: Allez, c'est parti. Je ferme ma radio à Avignon. Issa Doumbia, concurrence. À vous.
0: Alors, si vous avez choisi ce titre, Monsieur Doumbia, ce n'est évidemment pas un hasard. Racontez-nous pourquoi Monsieur Doumbia, Issa Doumbia.
5: Parce que c'est le personnage public qu'on connaît sous le prénom de Issa, déjà. Ouais. Mais du coup, c'est mon nom de famille, c'est ce qui m'a permis d'être ce que je suis. C'est aussi le passage de relais avec mon papa que j'ai perdu. Vu que je suis devenu aussi papa, j'explique que j'ai grandi quelque part.
0: Ouais. Alors dans ce spectacle, Monsieur Doumbia, vous vous livrez de manière intime, sans filtre, sur votre enfance notamment. Tiens là, en un flash, qu'est-ce que vous retenez de cette enfance, Issa Doumbia ?
5: Ma vie dans mon quartier avec toutes les origines et communautés différentes, où par exemple quand ma mère il manquait du sucre à la maison, m'envoyait deux étages en dessous chercher chez la voisine et l'inverse quand les voisins ils avaient besoin de quelque chose, ils venaient sonner à la maison.
0: Ouais.
5: Et en fait les portes étaient ouvertes à chacun, on vivait tous ensemble et j'aimais bien cette époque qui a disparu au fur et à mesure, mais c'est une de mes parties de mon spectacle et je parle aussi de mon évolution dans ce métier, tout ce que j'ai rencontré, les émissions de télé, plein de choses que j'ai pu faire. Donc c'est un vrai moment de partage avec le public et surtout c'est un spectacle interactif, donc on me parle. Parce que je trouve ça dommage de me déplacer dans toutes les villes et de pas communiquer avec les gens. Donc en fait, le spectacle, il se crée aussi avec le public.
0: Ok, donc le public, il a une part prépondérante dans ce spectacle. Et puis, je crois qu'il y a également d'autres personnalités qui sont un peu avec vous dans ce spectacle. Il y a une mise en scène qui est un peu folle.
5: C'est ça. En fait, il y a à peu près 20 comédiens qui participent à mon spectacle.
0: Ouais.
5: Parce que j'ai des écrans qui me permettent de rejouer des scènes de mon enfance, des scènes que j'ai pu vivre aussi dans la rue quand je rencontre les gens qui me connaissent de la télé. Par exemple, une fois, j'ai eu une petite fille qui devait avoir 6 ans, qui passe devant un café avec ses parents, et elle me regarde avec les yeux... grand ouvert et elle se dit mais qu'est-ce qui se passe, et du coup je vois ses parents rigoler, donc je sors du café et je dis bonjour, qu'est-ce qu'il y a, et ils me disent on vient de sortir du musée Grévin, elle a vu plein de personnalités ne pas bouger et d'un coup elle vous voit dans le café, elle est un peu surprise. Donc du coup je raconte toutes ces petites anecdotes que j'ai pu vivre genre dans mon quotidien d'artiste. Donc, du coup, c'est des petits morceaux de ma vie que je partage avec avec tout le monde et aussi je fais un hommage à mon papa dans ce spectacle.
0: Monsieur Doumbia, c'est le nouveau spectacle d'Issa Doumbia. Rendez-vous dans moins d'un mois même, puisque ça sera le 6 octobre à Confluence Spectacle Avignon avec ce spectacle. Issa Doumbia, merci d'être passé par chez nous. Et puis je rappelle que si vous voulez créer votre radio Issa Doumbia, il faut le faire avec nous. Hein, voilà. ça donnerait quoi le jingle ? Issa Doumbia.
5: Peut-être bien. Et ben du coup, je prendrai votre voix pour faire le jingle. Voilà.
0: Avec plaisir, Issa Doumbia.
5: Bon, j'espère vous voir au spectacle.
0: À bientôt. Merci infiniment d'être passé par ici.
5: À bientôt.
0: Voici The Cranberries pour continuer avec Ode to My Family. Vous écoutez Issa Vaucluse et puis vous écoutez également Issa Doumbia, pourquoi pas, dans un instant The Police également avec Roxane ainsi que Marc Lavoine, Patrick Fiori pour la nouveauté Issa Vaucluse de Occupé.

0: Les grands succès dans votre radio, ici Vaucluse avec The Police et Roxane. 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Dans un instant, c'est le retour de la musique avec Marc Lavoine, Patrick Fiori pour une nouveauté ici Vaucluse, ça s'appelle Occupé.
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0: M'occuper le moi, occupé, Marc Lavoine, Patrick Fiori, nouveauté ici Vaucluse. Dans un instant, Stevie Wonder, Part-Time Lover, ainsi que Mylène Farmer, c'est à qui le tour?
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0: C'est au tour des infos circulation. On vous donne un petit aperçu de ce qui se passe en Vaucluse côté route. Il y a toujours des ralentissements là dans le secteur de Bonpas pour aller vers l'échangeur sud, mais c'est en train de se résorber, nous dit-on. Secteur avignonnais, le pourtour des remparts, un petit peu de monde, notamment devant la gare Sandre. Et puis pareil pour la roquette Charles de Gaulle qui, elle aussi, est encombrée. Boulevard Sixisner, boulevard Monod, toujours là aussi un petit peu à l'arrêt, mais c'est pas grand-chose. Sinon, partout ailleurs, ça va bien. Si vous êtes du côté de Cavaillon, on note que le trafic qui y est plutôt fluide. Orange, il y a toujours ce tout petit ralentissement là en arrivant sur le centre-ville d'Orange par l'avenue du Maréchal Foch, mais là aussi c'est en train de se résorber. Et alors du côté de Carpentras, le trafic est fluide aussi. Vous avez une info à nous donner concernant votre circulation en Vaucluse, n'hésitez surtout pas. 04 90 14 04 04.
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0: J'aime bien cette émission du 16-19 parce que on essaie de vous offrir des cadeaux, les plus jolis cadeaux du Vaucluse. Ils sont là. Et direction les Carrières de Lumière, un site incontournable. Nous sommes au pied des Baux-de-Provence. Chaque année, vous pouvez voir des expériences visuelles folles qui sont projetées sur les murs des carrières. C'est vraiment magnifique. Et actuellement, vous pouvez découvrir Océan, immersion dans le monde sous-marin. C'est une projection que nous vous offrons à voir uniquement les mercredis et les samedis. Vous allez être porté par les sons subaquatiques. Vous allez partir à la rencontre de mammifères marins en grandeur nature. Il y a un requin blanc, un énorme requin blanc par exemple, ou bien encore un poisson clown dans son anémone, des méduses ou une baleine bleue. Bref, vous serez vraiment immergé dans l'océan. Quatre invitations pour les Carrières de Lumière, les Baux-de-Provence avec Océan, immersion dans le monde sous-marin. 04 90 14 04 04. J'ai quand même une petite question à vous poser pour que vous puissiez repartir avec ces invitations. Puisque nous sommes dans l'eau, d'après vous, combien de cerveaux possède l'anémone? Oui, c'est ma question. Est-ce que c'est un seul cerveau? Est-ce que c'est 10 cerveaux? Ou est-ce que c'est aucun cerveau pour l'anémone? 04 90 14 04 04, bonne chance.
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0: Les grands classiques, les souvenirs, on adore. Stevie Wonder, c'est Part-Time Lover.

0: 17h, part-time lover à 18h38. Vous écoutez ici Vaucluse. Je vous souhaite un bon début de soirée. Direction les carrières de lumière à présent. On va sur ce site incontournable dans notre région. Nous sommes au pied des Baux-de-Provence et les mercredis et samedis, on peut découvrir, projeté sur les murs des carrières, Océan, immersion dans le monde sous-marin. C'est une superbe projection que nous vous proposons. Vous serez porté par les sons subaquatiques. Vous allez partir à la rencontre de mammifères marins en grandeur nature. Et je posais une petite question il y a un instant. Je me demandais dans l'eau, là, combien de cerveaux possédait l'anémone. C'est Aurélie qui a été très rapide pour nous répondre depuis Courtaison. Bonjour Aurélie.
1: Bonjour Florent.
0: Alors l'anémone, elle a combien de cerveaux là?
1: Ben, bizarrement, zéro.
0: Ah mais vous le saviez?
1: Ben non. J'ai répondu au hasard.
0: C'est Madame Google.
1: Dit, l'anémone, ça doit être... Même pas, je vous promets, j'étais en voiture, donc même pas.
0: Ok.
1: Ouais, je me suis alors, dit, elle n'a pas du tout de cerveau.
0: Elle n'a pas de cerveau, il n'y a pas de d'œil non plus hein, pour l'anémone, il n'y a pas d'oreille.
1: D'accord.
0: Son système nerveux est très primitif, mais lui permet, dit-on, de réagir aux stimulations tactiles et chimiques. Et en fait, elle fait partie, un petit peu comme les méduses et les coraux, de ce qu'on appelle les cnidaires. Ce sont des animaux très primitifs qui n'ont ni encéphale, ni système nerveux centralisé. Voilà.
1: Ben voyez, on en apprend tous les jours.
0: Exactement. Demain, la machine à café, bam ! Qu'est-ce qu'on fait ? On balance l'info.
1: Oui, la machine à café, en étant aide à domicile.
0: Bon, ben non, alors.
1: Un peu compliqué. Hein.
0: Pas de machine à café pour Aurélie du côté de Courtaison. Mais des invitations, des places pour vous aux carrières de lumière,
1: super,
0: aux Baux-de-Provence, océan, immersion dans le monde sous-marin. Allez, je suis mon curieux, vous comptez y aller avec qui ?
1: Avec mon chéri et mes enfants.
0: Et les enfants, ils ont 15 et 4 ans.
1: C'est ça.
0: Ah bah écoutez, ça va être une super sortie en famille. Et là, vous revenez du boulot, du coup, d'aide à domicile.
1: Et là, je reviens du boulot, j'étais à la pompe à essence, enfin, pas loin de la pompe à essence, du coup, je me suis arrêtée, et voilà.
0: Allez, faites-nous rêver le prix de la pompe à essence, on est au-delà de 2 euros
1: 2,29 pour le gasoil.
0: Eh ben voilà Aurélie,
1: voilà,
0: c'est
1: voilà.
0: Une super semaine qui commence. Je vous embrasse, hein. À bientôt.
1: Merci, vous aussi, bonne soirée.
0: Et merci pour ce sourire. Dans un instant, on part dans les coulisses de la télé et on va faire un grand saut dans le vide avec Thomas Sisley qui débarque sur TF1. Patrice Gascoigne l'a rencontré pour nous. Les coulisses télé de Patrice Gascoigne, c'est juste après ça. Mylène Farmer, c'est à qui le tour ?

0: Mylène Farmer, et c'est à qui le tour?
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0: C'est à qui le tour? La réponse, c'est Patrice Gascoigne. Oui, c'est à lui le tour. Et aujourd'hui, Patrice, dans les coulisses télé, on parle d'une série française. Une série française d'action inédite. La série s'appelle La Cible. Et à votre micro, on peut le dire, hein, vous avez ciblé le héros.
3: Ce soir sur TF1, Thomas Sisley va avoir du mal à répondre à cette question.
4: Monsieur Meyer, où sont votre femme et les enfants?
5: Je sais pas.
3: Thomas Sisley incarne Hugo ce soir sur TF1. Dans la série La Cible, Hugo est garde du corps. Notre héros traverse un divorce compliqué avec son ex-femme qu'il aime encore. Et le jour où il vient fêter l'anniversaire de son fils dans la maison familiale, son ex-femme et ses deux enfants sont kidnappés. Problème, la police le suspecte. Vous l'aurez compris, avec La Cible, vous allez avoir votre dose d'action. Voilà une série française nerveuse, explosive, qui repose beaucoup sur le jeu de Thomas Sisley face à son ex-femme jouée par une Fauvoto qui s'affirme en tant que comédienne et qui repose aussi sur les performances physiques de Thomas Sisley dans ce rôle de fugitif. D'ailleurs, sans trop vous en dévoiler, parce que c'est vraiment la scène d'ouverture de ce soir, très vite, vous allez le voir sauter d'un pont au-dessus de la Garonne à Toulouse. Thomas Sisley, comment prépare-t-on une telle scène? D'ailleurs, est-ce que ça a été tourné sur un vrai pont ou alors en studio? Et en disant cela, je savais que j'allais titiller le Thomas Sisley.
6: Mais en studio, mais je peux pas croire que vous me posiez cette question. Vous en plus. Non, et c'était un vrai pont à Toulouse, vraiment. Et on a vraiment sauté de ce pont. Il n'y a pas d'intelligence artificielle, il n'y a pas de studio. Non, on l'a fait pour de vrai.
3: On atterrit sur quoi alors, Thomas Sisley? Parce qu'on vous voit après atterrir sur le bateau en pleine course, mais dans la réalité du tournage.
6: Dans la réalité, j'étais accroché à un câble qui me freinait quelques mètres avant de toucher l'eau.
3: Ça se prépare longtemps à l'avance, ce type de scène?
6: Le régleur cascade, Jérôme Gaspard en l'occurrence, lui, il doit préparer la cascade longtemps en avance parce que il va falloir mettre en place les câbles, un système de poulies, une double sécurité au cas où le câble lâche. Enfin, il y a pas mal de trucs à mettre en place. Et une fois que ça, c'est en place, le saut, je sais pas, j'ai dû sauter 4-5 fois.
3: Et donc, à la fin, finalement, en post-production, on efface les câbles pour pas les voir, c'est ça?
6: Oui, il reste plus qu'à effacer les câbles. C'est pas très compliqué parce que les câbles, en règle générale, sont sur fond de ciel. Donc on n'est pas obligé de recréer, je sais pas, un immeuble derrière où c'est du ciel. Donc c'est facile à refaire.
3: Vous regarderez différemment la scène d'ouverture de La Cible grâce aux explications de Thomas Sisley. C'est à voir ce soir sur TF1. Et comme vous êtes ma cible, je reviens demain pour de nouvelles coulisses télé.
0: Merci Patrice, effectivement on vous retrouve demain. Et nous, dans un instant, on va voyager sans quitter le Vaucluse. On va s'intéresser au 9e salon du carnet de voyage de Lourmarin qui va se tenir ce week-end, les samedis 12 et dimanche 13 septembre. Nous irons ensemble sur des bateaux faire des aquarelles. Et pour l'heure, c'est Kid Creole avec The Coconuts, Andy Cote.

0: Vauclusien, un habitant de Bédouin, pour être précis, et vous êtes notamment, parce que vous ne faites pas que ça, mais vous êtes aquarelliste. Alors on va vous retrouver au salon du carnet de voyage de Lourmarin pour deux ateliers autour de l'aquarelle. Christian, vous êtes un passionné de mer, de paysages portuaires, de vie sauvage, et vous n'avez jamais cessé de dessiner et de peindre au cours de vos voyages. Qu'est-ce que vous aimez peindre en fait? Qu'est-ce que vous aimez faire en aquarelle?
1: Ce que j'aime faire en aquarelle, c'est peindre les bateaux, les gens qui travaillent sur les bateaux et les animaux qui vivent autour de la mer, c'est-à-dire les oiseaux essentiellement. Oui. Et parce que j'ai voyagé avec Tara Goélette, j'étais invité par Tara, le bateau scientifique.
0: Oui.
1: Et c'est là que ça m'a donné. J'ai toujours dessiné, toujours peint pendant mes voyages, surtout dans les ports, peindre les cargos, les remorqueurs. Et aussi les gens qui y travaillent. Et puis là, Tara m'a invité à voyager, à traverser toute la Méditerranée en 2014 pour, c'est des analyses de la pollution au plastique. Il fallait relever les microplastiques. Donc, on a traversé jusqu'à de Chypre à la Tunisie pendant un mois. Et ça m'a donné, j'ai dessiné, donc j'ai raconté le voyage de Tara. Et ça m'a donné l'envie d'en faire des bouquins qu'on appelle des carnets de voyage.
0: Oui.
1: Et que j'ai publié. Par la suite, j'ai fait un voyage en Arctique.
0: Oui. Au pôle Nord, hein. Oui.
1: Au pôle Nord. Oui, en Arctique, entre le Groenland et le Nunavut, c'est-à-dire le nord du Canada.
0: Donc pendant et là-bas, vous avez observé les ours et les oiseaux. Vous les avez donc représentés sous forme d'aquarelle. Qu'est-ce que vous gardez de cette rencontre avec ces animaux?
1: C'est surtout le paysage et le pays. Ouais. Après, j'ai navigué aussi au Svalbard, c'est-à-dire à 1000 km du pôle Nord. Mais c'est surtout leur vie dans ces endroits qui sont extrêmement rudes et de les voir comme ils sont beaux. Puis ils sont extraordinaires, quoi. Les pays, ouais. Mélangés avec les paysages de glace, c'est magnifique. Puis comme c'est souvent des réserves, ils sont pas très effrayés, on peut les approcher. Même il faut se méfier. Voilà.
0: Et Christian, vous allez nous proposer ce week-end un premier atelier le samedi à partir de 12h45, un atelier pour apprendre à donner de la profondeur à des aquarelles de paysage. Le dimanche, 16h-18h, on va parler plus spécifiquement des couleurs que vous utilisez dans les aquarelles pour peindre la mer, le ciel, faire des portraits, faire des paysages également. C'est juste une question que je me pose, moi j'ai jamais fait d'aquarelle, hein, mais c'est difficile. Oui. L'aquarelle par rapport à la peinture traditionnelle, j'allais dire.
1: Si vous faites penser à la chanson, la peinture à l'huile, c'est plus difficile qu'à la peinture à l'eau. c'est pas ça, c'est que c'est plus pratique. Ouais. C'est un usage instantané, c'est facile à transporter toutes les couleurs. C'est surtout son usage sur le papier, c'est pas ni plus facile ni plus difficile. Ouais. C'est un autre outil. C'est pas la peinture à l'huile, elle est pas plus facile que la peinture à l'eau. Mais c'est vous pouvez pas peindre à l'huile en voyage.
0: Ouais.
1: Donc et de la peinture à l'eau, de l'aquarelle quoi, hein. C'est pas vous pouvez transporter toutes de 50 différentes tons de couleurs dans votre sac.
0: Ouais.
1: Ce que vous pouvez pas faire avec la peinture à l'huile.
0: Christian, oui. On va donc vous retrouver pour ces différents ateliers. Il y en a deux. C'est 20 euros l'atelier. Ça se passe au salon du carnet de voyage de Lourmarin. Il a lieu ce samedi et ce dimanche 12 et 13 septembre. Au programme, il y a 50 carnetistes qui vous attendent. Merci infiniment d'être passé par ici et d'avance un bon week-end à Lourmarin.

0: Nouveauté ici Vaucluse Soprano avec son DJ Laurent Voulzy dans un instant. Et puis également notre DJ qui arrive, c'est Émilie Mazoyer à partir de 19h. Juste après l'actu qui revient à 19h, il y aura Décibel. Émilie qui revient sur le festival qui a eu lieu du côté de La Ciotat, un festival ici, c'était ce week-end.
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0: Laurent Voulzy avec Karine Redinger en 1979. La suite avec Émilie Mazoyer qui arrive juste après les infos de 19h.
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0: Ici Vaucluse, bon début de soirée, 19h. Les infos, le journal, Marine Logénie, bonsoir.
2: Des rassemblements devant tous les tribunaux de France et devant le ministère de la Justice à Paris. C'est en ce moment un mouvement initié, on s'en souvient, après la mort de la petite Liana dans le Gers. La proposition de loi intégrale contre les violences sexistes et sexuelles sera examinée dans l'hémicycle au mois d'octobre. Mais les associations veulent maintenir la pression. Bonsoir Antoine Niffaut.
3: Bonsoir.
2: Vous êtes pour ici Garde-Lozère devant la cour d'appel de Nîmes où les premiers manifestants, Antoine, arrivent à l'instant.
3: Des banderoles en main prêtes à être déployées. Des manifestants arrivent à l'instant devant cette cour d'appel. Premier rassemblement depuis juillet, premier aussi d'une longue série, me dit à l'instant la présidente de l'une de ces 6 associations gardoises à l'origine de cette mobilisation, déterminée à se faire entendre pour l'obtention de cette loi intégrale. Une pancarte est justement déployée sous mes yeux. Il y est inscrit « Ensemble pour la loi intégrale ». Détermination renforcée ici à Nîmes par le nombre de dossiers fantômes. Ces plaintes qui n'ont pas été transmises au parquet, découvertes dans les commissariats, dans des brigades. 15 000 en France, 1275 rien que dans les cartons de cette cour d'appel en face de moi, devant laquelle des enceintes sont en train, je les vois, d'être installées pour faire entendre cette chanson devenue l'hymne de ces rassemblements. Celle de Suzanne, son titre « Je t'accuse ».
2: Merci beaucoup Antoine Niffaut, en direct devant la cour d'appel de Nîmes. Antoine Niffaut, ici Garde-Lozère. Les buralistes en colère vont manifester toute la semaine dans 6 villes de France pour réclamer le gel de la fiscalité du tabac et avec en ligne de mire l'augmentation du prix des cigarettes au 1er janvier. Cette mobilisation, elle a débuté à Muret, aujourd'hui près de Toulouse. Demain, ils manifesteront à Givors, à Saverne, mercredi à Salon de Provence. Un grand rassemblement national est prévu. Lui en point d'orgue à Vernon dans l'heure vendredi, ville dans laquelle le Premier ministre Sébastien Lecornu est premier adjoint au maire. Ça n'est pas acceptable, réagit ce soir le maire de Paris, Emmanuel Grégoire, après la fermeture de la Tour Eiffel cet après-midi pour discrimination. Le personnel proteste contre la visite privée d'une délégation indienne samedi dernier, lors de laquelle les femmes auraient été mises à l'écart. Théo Renaudon, vous êtes sur place pour ici.
4: Oui, en fait, les salariés sont réunis depuis ce matin en assemblée générale, ce qui mécaniquement rend le monument inaccessible. Selon la CGT, l'émotion est montée tout le week-end après cette visite samedi d'une délégation de traditionnalistes hindous qui ont exigé la mise à l'écart des salariés femmes. Diane Davoine, référente contre les violences sexuelles et sexistes pour les salariés.
5: Au passage de cette délégation, on a demandé aux femmes de quitter leur poste de travail pour y placer des hommes. C'est quelque chose qui n'est absolument pas acceptable aujourd'hui pour les salariés. Donc c'est aussi une façon de marquer le coup et d'être reçu par la direction pour que ça ne se reproduise plus jamais.
4: La direction, dans un mail à ses employés ce matin, évoque une erreur. En attendant, les déçus, ce sont évidemment les touristes, extrêmement nombreux comme toujours. Beaucoup sont dégoûtés, comme ce Canadien venu de Vancouver avec sa femme.
6: C'est la seconde fois qu'on vient pour voir cette tour Eiffel. La dernière fois, c'était les routes qui étaient bloquées, on ne pouvait pas conduire. Et cette fois, c'est la tour qui est en grève. On ne remettra plus les pieds en France, je vous le dis.
4: Les salariés toujours réunis doivent décider maintenant d'une éventuelle grève ce soir et demain.
2: Théo Renaudon, ces conditions n'auraient pas dû être acceptées, reconnaît ce soir la société d'exploitation de la Tour Eiffel. Un nouveau record de température pour un mois de septembre, 40,3 degrés enregistré à Lavaur dans le Tarn hier. Température encore jamais atteinte en France à cette période de l'année. 6 départements du Sud sont en vigilance orange canicule jusqu'à demain matin. Les départements de la moitié nord n'échappent pas non plus aux fortes chaleurs. Du tennis avec le dernier tricolore en lice à New York. Arthur Géa, 87e mondial, dispute à 22h30 heure française son premier huitième de finale en Grand Chelem. L'inattendu français originaire du Vaucluse fait la fierté de son village de Velleron. Philippe Armengol, le maire de la commune.
7: Alors c'est une grande fierté, la difficulté c'est que les matchs sont la nuit, donc c'est un peu difficile pour les retransmissions, pour le suivi, mais en tout cas tout le monde suit au plus près, soit veille la nuit, soit se languit le lendemain matin pour voir ce qu'il a fait. Donc, en tout cas, une belle communion derrière lui, hein. C'est impressionnant. Et on a prévu là de baptiser le tennis de Velleron à son nom. Donc, on attend juste son retour, qui on espère le plus tard possible, mais pour faire ça.
2: Début du 8e de finale à 22h30, heure française. Et puis le premier tirage de l'édition 2026 du Loto du Patrimoine, c'est ce soir à 20h30, la liste des 100 sites sélectionnés sur ici.fr.
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0: Aujourd'hui et demain, le département de Vaucluse est en vigilance orange pour le phénomène canicule. Pour demain, on attend un grand soleil toute la journée. Il sera là généreux dès le début de la matinée, mais en fin de journée, les nuages devraient apparaître un petit peu du Tricastin au pays d'Orange notamment. Le thermomètre, il va quant à lui indiquer de 31 à 35 degrés pour Apte, Bolène ou bien encore Saint-Saturnin, les Avignons. Merci d'être avec nous, vous écoutez Ici Vaucluse et voici le retour d'Émilie Mazoyer et son décibel dans 10 secondes.
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2: Salut à toutes, salut à tous et bienvenue sur votre radio ici Décibel, le rendez-vous musical qui fait un petit peu durer votre week-end. Bah oui, en ce lundi soir, on s'est dit qu'on avait passé tellement de bons moments à La Ciotat pour le Ici Live Festival jeudi et vendredi. Et bah que ce soir, on allait rester encore un petit peu à La Ciotat en accueillant les artistes qui ont été nos têtes d'affiche samedi soir. Il y avait Benjamin Biolay. Benjamin Biolay qui sort cette semaine la réédition de son magnifique double album Bleu, l'Ultra Bleu. On en parlera avec lui tout à l'heure. Et puis, autre tête d'affiche du Ici Live Festival à La Ciotat, c'est Marine.
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2: Qui a cassé Internet la semaine dernière en annonçant que son deuxième album était déjà prêt. Alors voilà, jolie double affiche ce soir dans Décibel. Benjamin Biolay et Marine, c'est parti. On démarre la soirée avec l'info du jour concernant George Michael, puisqu'on va pouvoir se faire une petite soirée ciné avec lui. Ça sera le 11 novembre partout en France. La diffusion pour la première fois d'images de concerts tournés en France les 30 et 31 mai 1988. Bah oui, ça remonte, hein. C'était juste après que George ait quitté le duo Wham. Il faisait sa première tournée solo. Il cartonnait avec la chanson Faith et il montait sur scène en croisant les doigts pour que ça marche. Ça a marché, on le sait, il nous a quitté malheureusement bien trop tôt. Et ce film, George Michael, The Faith Tour, c'est un événement qui sera donc diffusé partout en France dans les cinémas le 11 novembre prochain. Réservez bien votre soirée.

0: Cause I gotta have faith. 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Because I gotta have Et George Michael et son Faith, rendez-vous donc le 11 novembre pour George Michael au cinéma. Mais oh là là, quelque chose se passe à La Ciotat.
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0: Les amis, c'est Marine qui arrive. Oh là là, quelle joie, Marine arrive dans Décibels, ici sur le port vieux de La Ciotat. Alors elle est déjà venue dans l'émission, Marine, et puis on l'avait même vue, souvenez-vous, au mois de juin, nous offrir un ici live génial au Louvre-Lens. Bonsoir Marine, comment ça va? Alors on se fait des bisous collants parce qu'il fait une chaleur à La Ciotat, incroyable. Et là, vous vous demandez, mais que chantent les fans de Marine qui sont autour de moi? Eh bien, ils chantent la toute nouvelle chanson de Marine qui s'appelle Tricheur. Alors, je vous propose de la découvrir maintenant sur votre radio ici. Tricheur, la nouvelle chanson. Et après, on en parle avec Marine. Elle est notre invitée.

0: Elle vient de sortir, cette chanson de Marine, Tricheur, et le public la connaît déjà par cœur. Est-ce que vous validez, les amis? Marine est l'invitée de Décibel. Alors, c'est génial quand on fait les émissions en direct, parce qu'évidemment, Marine est là avec ses fans. Mais m'entend-elle même? Marine, comment ça va? Mais oui. Alors, c'est des casques un peu piégeux. T'es pas obligée de le mettre. Prends juste ton micro, Marine. C'est bon? Ah, elle est plus maligne que moi, Marine.
1: J'ai oublié ta question, du coup.
0: Ma question, je ne l'avais pas encore posée.
1: Ah, ok.
0: Tout va bien. Non, juste là, en une petite minute, j'aimerais savoir le fait que cette chanson vienne à peine de sortir, Tricheur, et que t'es déjà un public en face de toi qui la connaît par cœur, qui la reprend en cœur, qu'est-ce que ça te fait?
1: C'est vrai, c'était très surprenant, mais merci, c'est trop cool, ça fait plaisir.
0: Bon, et vous la validez la chanson alors?
2: Ouais.
0: Marine est ce soir sur la scène du Ici Live. À la Ciotat, ça va être un grand moment. C'est le deuxième concert que tu nous offres en très peu de temps. C'était vu en juin.
1: Oui,
0: au Louvre-Lens.
1: Ouais, c'était trop bien.
0: C'est ça. Moi, je veux bien qu'on se voit à chaque fois. On fait les quatre saisons ensemble. Hein.
1: Oui, d'accord.
0: Ah ouais, non, ce serait un grand bonheur. Alors, on va parler de cette nouvelle chanson, Tricheur. On va parler aussi du deuxième album qui, paraît-il, est déjà prêt.
1: Oui.
0: J'ai entendu une petite dame dire ça sur les réseaux sociaux. Alors, les amis, restez bien sur votre radio. Ici, Marine arrive.
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Compositrice, interprète, Domi a 28 ans. Elle est originaire d'Aime-la-Plagne et partage sa vie entre Montréal et la Savoie. Elle vient de sortir son premier single, Tout oublié, une chanson pop très solaire, et prépare un album pour 2026.

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2: Marine, sur les terres d'ici Provence, ici à La Ciotat. Marine est notre invitée ce soir, juste avant ce concert, sur une scène flottante. Est-ce que c'est une grande première?
3: Oui. J'avais déjà pris un bateau pour accéder à une scène, mais là c'est vraiment, la scène est dans l'eau, c'est une première.
2: La scène flottante, ça va être un grand moment. Ce soir, évidemment, tout le monde attend que tu chantes cette chanson, cette toute nouvelle qui vient de sortir, qui s'appelle Tricheur.
3: Ok. Ok, là je vais devoir la faire, je pense.
2: C'est obligatoire, Marine.
3: C'était pas prévu, mais bon.
2: Tricheur qui vient de sortir. Et puis les petits indices, les petits cailloux que tu sèmes sur ce deuxième album qui arrive, on peut les retrouver par exemple, peut-être, dans ta collab avec Yoa, Princesse K.O.
4: C'est tout.

0: que dans ces trois chansons, on trouve des indices sur la couleur que tu as envie de donner à ton deuxième album qui donc est prêt, d'après tes dires, sur les réseaux sociaux?
1: Oui, c'est vrai qu'on peut trouver un indice dans chaque... Bon, avec Félix, du coup, c'est fait, entre guillemets, ce ne sera pas dans l'album, mais on peut s'attendre à d'autres collaborations, peut-être... D'autres duos.
0: Ouais.
1: Yoa, c'est vrai, c'est une artiste que j'aime depuis toujours et elle m'inspire beaucoup, même dans sa musique, dans son écriture, tout ça. Donc ça peut être une inspiration aussi, c'est vrai. Et puis Tricheur, bah forcément, ça annonce ouais. Même si tout sera pas sur ce thème, ça annonce en tout cas la couleur musicale, c'est vrai.
0: Alors évidemment, on est nombreuses et nombreux ici à vouloir le nom, prénom et numéro de téléphone du Tricheur, histoire de lui donner de nos nouvelles et puis de l'éviter.
1: Je n'en ai pas vraiment. Enfin, s'il y en avait qu'un, j'aimerais, mais il y en a plein, donc j'ai pas tous les prénoms ni tous les numéros de téléphone, malheureusement.
0: C'était la suite de ma question, c'était parce que nous, on a tous l'impression de le connaître un peu. Ouais,
1: c'est vrai,
0: Tricheur.
1: C'est le but, c'est vraiment, tout le monde en a connu un dans sa vie, d'ailleurs, que ce soit en amour, au travail, en amitié. Une trahison, ça arrive assez souvent, donc c'était le but de parler surtout au-delà des tricheurs, aux gens qui ont vécu ça et de partager ça ensemble, quoi.
0: Et alors, justement, le fait de transformer une trahison, quelle qu'elle soit, en chanson, en art, et en plus de le partager avec tout le monde qui sait exactement de quelle émotion tu parles, est-ce que du coup on se dit, bon, bah ça valait le coup de croiser la route d'un tricheur?
1: Oui, je sais pas, mais après, c'est toujours le but de mes chansons. C'était déjà le cas avec Ma Faute, avec Cœur Maladroit, etc. Et pourtant, à chaque fois, je me dis pas forcément, je me pose la question justement, mais est-ce que ça va parler à autant de monde? Peut-être que c'est pas si fréquent, et en fait, c'est aussi en sortant le titre qu'on se rend compte qu'on vit un peu tous la même chose. C'est ça qui est marrant, et c'est le but, quoi. C'est que ce soit plus mon titre, mais le titre de tout le monde.
0: Voilà, alors Tricheur, c'est un premier extrait. Est-ce que on a déjà une idée, même vague, on prend, hein, du planning de cette fin d'année par rapport à ton nouvel album?
1: Oui, pour moi aussi, c'est encore un peu vague, mais bah j'aimerais fin d'année, c'est sûr. Avant 2027.
0: Avant 2027 Est-ce que c'est une bonne nouvelle, les gens?
1: Ouais. Je sais pas. Je sais. Ouais, bah pour Noël, ça devrait être bon, je pense.
0: Ah là là, j'adore l'idée.
1: Ouais, je sais. Bah, c'est marrant, ce serait marrant. Mais après, c'est un peu... C'est double tranchant, quand même. Faut voir, je vais réfléchir.
2: Ça donne le temps de faire des cadeaux.
0: Alors, vous ferez l'interview, votre interview après.
1: Pardon, je réponds en plus aux gens.
0: Non, mais j'aime bien. Parce que voilà, c'est très participatif, cette émission. On est en public, c'est bien normal, c'est ça, l'esprit. La Ciotat, ici Live Festival, ici Provence. Les artistes, oui, ils sont avec moi, mais ils sont surtout avec vous, n'est-ce pas? Ah bah voilà, c'est ça. Marine, on va écouter Escroc, parce que c'est aussi une chanson qu'on aime beaucoup, de Cœur Maladroit. Celle-là aussi, finalement, elle est plus récente que les premières chansons, évidemment, de Cœur Maladroit. Ça aussi, ça permet de régler des choses, de dire.
1: Ben ça, pour le coup, c'est vraiment un sentiment de... Je parle de moi avec moi-même. C'est le syndrome de l'imposteur, un peu. Donc c'est vrai que quand on voit Escroc, on pourrait croire que comme Tricheur, ça parle de quelqu'un, mais en fait,
0: là, ça parle
1: de
0: toi.
1: Moi.
0: Mais est-ce que ça règle ça, justement, une partie, en tout cas, du syndrome de l'imposteur? Est-ce que ça calme l'âme?
1: Bof. Bah en fait,
0: non, pas trop.
1: Tout ce que je vis déjà, ça m'aide un peu à le calmer. J'ai pas eu besoin du titre pour le calmer, mais après c'est jamais réglé, je crois. C'est toute la vie que ça nous suit un peu, plus ou moins selon les périodes aussi, je pense.
0: C'est ça. Bon, bah on espère que c'est pas trop violent en tout cas, parce que
1: non, ça va.
0: Vraiment, Marine n'est pas un escroc, et on écoute Escroc dans Décibels. C'est parti.

0: moi.
1: Elle s'appelle Marine, et non, c'est pas un escroc. Marine est l'invitée de Décibel, ici à La Ciotat. Tiens, j'ai demandé au public, auditeurs, auditrices du coin d'ici Provence, un petit test de karaoké. Hein?

0: droit. Bah oui, tube incontournable de Marine qui continue sa tournée hein, dès le 2 octobre. Niort, Châteauroux, Longjumeau, le Blanc-Mesnil hier. En novembre à Annecy, Bourg-en-Bresse, Blois, Quimper, Châlons en Champagne. Le 4 décembre à Aurillac, puis Grenoble, Boulogne-sur-Mer. Et puis il y a encore des dates aussi en 2027. Donc en fait, Marine, c'est assez rare. Ça arrive à très peu d'artistes. Tu seras en tournée quand tu sortiras ton deuxième album.
1: Oui, et en fait, bon, ça va s'enchaîner assez naturellement puisqu'on ne peut pas parler d'une deuxième tournée, mais oui. En tout cas, les dates après la sortie de l'album seront considérées pour moi comme la tournée du deuxième album. Donc ça sera un peu un mélange de tout l'univers avec des chansons du premier, des chansons du deuxième.
0: C'est ça. Ça sera la fin et du début après, et le début de la suite.
1: Oui, c'est ça. Et puis après, peut-être qu'on continuera encore plus loin que ce qui est déjà annoncé, on verra.
0: Il faut qu'on parle de ce public génial, les filles, les garçons qui aiment Marine, le portent sur eux. Je vois qu'il y a des bandanas là dans le public, la team
1: oui,
0: Marine, voilà, des t-shirts.
1: Le bandana, il me fait rire en fait.
0: Ah, le bandana team Marine, il est magnifique,
1: bah ouais,
0: avec la petite pomme, avec le cœur.
1: Moi, je pourrais le porter avec la pomme, mais je peux pas avoir écrit team Marine, sinon c'est un peu
0: bizarre.
1: Narcissique, quoi.
0: Le t-shirt,
1: je l'avais
0: voilà,
1: eu.
0: Il y a plein
1: scène.
0: De choses, il y a aussi plein de panneaux, etc. Est-ce que c'est important ça? Est-ce que tu as ton petit musée personnel où tu gardes justement
1: je
0: tous
1: garde,
0: ces témoignages?
1: En fait, je garde tout et trop, je pense.
0: Parce faut acheter un studio.
1: Chez mes parents et tout, maintenant ma chambre, c'est plus une chambre, je crois, il n'y a même plus de lit, c'est rempli que de ce que les gens me donnent. Bah, parce qu'en fait, je sais pas, je me vois. Bon, on sait jamais, peut-être, déjà, il y a des cadeaux utiles dont je me sers, et après, tout ce qui est pancarte, courrier et tout, je le garde, j'essaye de lire quand j'ai le temps, parfois, de répondre, et puis, je me dis plus tard, je voudrais le lire, peut-être.
0: Ah oui, mais oui, évidemment. Non, c'est des belles preuves d'amour, en tout cas, je trouve, et je vois aussi, c'est extrêmement multigénérationnel. Est-ce que ça, tu t'y attendais? Est-ce que ça te fait plaisir, ça?
1: Oui, ça me fait plaisir. Bah, je sais pas si je m'y attendais, mais après, tu sais, il y a ce format Starac, le public, il est très varié, c'est très familial, c'est très générationnel, donc, forcément, quand on sort de la Starac, on a un public très varié.
0: Oui, mais là, regarde.
1: Et après, là, ça reste, quoi.
0: Ouais. Parce que là, tu viens de te faire un été de festival où il y a plein de gens qui t'ont découverte et qui n'avaient pas forcément regardé l'émission.
1: Oui, c'est vrai.
0: Et ce public-là aussi, il a très, très bien réagi. Et il était aussi très transgénérationnel, quoi.
1: Ouais.
0: C'est ça.
1: Bah, c'est trop bien.
0: Bah oui. Non, c'est une bonne, très bonne chose. On parlait tout à l'heure des collabs, Yoa ou Félix Radu. Tu as pu rencontrer cet été sur les festivals des artistes.
1: Bah oui, plein. Forcément, c'est l'occasion. Je pense à Adèle Castillon, par exemple, que j'avais jamais vue en vrai encore et que j'ai rencontrée. On a échangé, elle est trop sympa. Ouais, c'est ça qui est bien dans les festivals aussi, c'est de pouvoir rencontrer plein d'artistes. Quoi.
0: C'est ça, exactement. Et peut-être lancer de nouvelles idées, de nouvelles collabs, de nouveaux projets.
1: Oui, c'est vrai.
0: C'est la vie. On écoute quelques notes de Tricheur. C'est la toute nouvelle chanson de Marine et elle est disponible.

0: route à toi. Merci beaucoup.
1: Merci, c'est
0: merci
1: trop gentil.
0: D'être
1: merci
0: venu
1: de
0: nous voir dans Décibel. Merci pour ce concert ce soir sur notre scène flottante. Ça va être un grand moment et tout ça sera évidemment enregistré, filmé et vous pourrez tout découvrir sur les réseaux de ici. On le diffusera à l'antenne. Bonne route, Marie.
1: Merci.
0: À la prochaine pour le deuxième album.
1: Bien sûr.
0: Merci beaucoup. Merci Marine, merci, bonne route, bonne continuation et merci à vous Décibel. Continue évidemment sur votre radio ici et l'invité qui vient va vous faire très plaisir. Il s'agit de Benjamin Violet.
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0: Et c'est Benjamin Violet qui est avec nous. Bonsoir Benjamin.
4: Bonsoir.
0: Tête d'affiche du troisième soir du Ici Live Festival. Benjamin Violet va jouer sur notre scène flottante. Benjamin, êtes-vous au courant de la jurisprudence batteur de Mathieu Chédid?
4: Oh là là.
0: Oui. Il a découvert sur scène qu'il avait le mal de mer pendant qu'il jouait le concert et c'était très compliqué pour lui, il est devenu tout vert.
4: Cyril Atef ?
0: Non, un autre. Mais voilà, c'était un petit peu compliqué, c'était il y a quelques années, mais voilà. Mais
4: il a découvert à la balance ou il a découvert le soir?
0: Non, il a découvert le soir, vraiment, en jouant, et en fait, au bout d'un quart d'heure, 20 minutes, il s'est senti pas bien, il est devenu tout vert et c'était le mal de mer.
4: Ah, ça peut arriver. Hein.
0: Alors, vous, ça va le bateau?
4: Normalement, oui, on sait jamais.
0: Faut faire gaffe.
4: Moi, si un batteur a le mal de mer, normalement, vous voyez, c'est des pirates. Donc
0: c'est vrai. On va faire gaffe. Alors, Benjamin Violet, la bonne nouvelle, c'est la sortie d'ici quelques jours de l'Ultra Bleu, réédition d'un album qu'on connaît par cœur et qu'on chante très fort et très faux, les amis.
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0: j'adore quand vous sortez les violons, mais on en a déjà parlé. Il y a un truc dont on n'a jamais parlé, Benjamin. Pourtant, on en a fait des interviews ensemble.
1: Il y a un truc dont on n'a jamais parlé, ouais. Ok.
0: Le rap.
1: Ah bah j'adore le rap, oui, bien sûr, mais c'est, vous savez, maintenant, c'est une musique qui a quoi, qui a 50 ans, le rap, c'est, ouais, c'est à peu près mon âge, donc
0: c'est, vrai.
1: C'est normal que, je crois que n'importe qui de ma génération ne met pas le rap comme une musique à part des autres, enfin, c'est, moi, dans mes playlists, il y a du rock, il y a du rap, il y a du folk, il y a de tout, quoi, c'est vraiment...
0: Pas un style à part, forcément, quoi.
1: Dans les années 90, quand j'étais petit, c'était vraiment un style à part. Il y avait Run DMC, Public Enemy, et des trucs comme ça, mais après, c'est devenu très... très mixé avec la pop, puisqu'aujourd'hui on appelle le rap, c'est pas du tout du rap, par exemple. Parce que les artistes urbains, la plupart, font pas du rap.
0: Oui, et c'est une espèce de variété un peu hybride.
1: C'est pas une espèce, c'est une variété une avec variété. Des autotunes, mais qu'on aime bien parfois, mais c'est pas du rap.
0: Exactement. Alors le rap et les rappeurs, pour celles et ceux qui s'interrogent hein, sur QLF, la chanson, la reprise de PNL qui est sur la réédition justement sur l'Ultra Bleu. Il faut savoir que voilà, les rappeurs chez Benjamin Biolay, il y en a depuis un moment. Moi, un de mes albums références pour ça, c'est Vengeance en 2012, où il y a Orelsan, avant qu'Orelsan soit la superstar de maintenant.

0: 2012, ça avait surpris, ce mélange violet-rap.
1: Ouais, comme quand j'avais fait à l'époque un duo avec le 113 et tout, il y avait des gens qui étaient... mais il y a toujours eu des gens qui sont très, très sectaires et qui supportent pas, en fait, qu'on se mélange avec les autres, quoi. Donc, ça a toujours surpris. Et pour ce qui est de la chanson de PNL, c'est vraiment une chanson, en vérité. Moi, je suis un gros fan de PNL, mais j'aurais pas repris une chanson comme ODD ou je sais pas quoi.
0: Oui.
1: Là, Je suis qui élève, c'est vraiment une chanson avec des accords de bossa formidables, des neuvièmes partout. J'ai pas eu l'impression de reprendre du rap.
0: Ouais.
1: Bah, oui, il y a une mélodie, même le débit est relativement lent, ce jeu.
0: Ouais.
1: PNL, d'ailleurs, c'est pas du rap, c'est du cloud rap, c'est un nom bien à part, ils ont créé un style à part.
0: Cloud, ça veut dire nuage, ouais, quelque côté un peu planant.
1: Totalement planant, ouais, avec des mélodies, des vocodeurs, des trucs, beaucoup de riser, mais très doux, enfin, des trucs comme ça, ouais.
0: Donc ça vous a marqué, Benjamin, mais il y a plein de gens qui vont découvrir cette chanson de PNL grâce à vous.
1: Oh,
0: alors voilà la version PNL, mais si...

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2: Vous pouvez être fier, elle est tellement belle cette reprise.
1: La chanson est magnifique, vraiment, c'est une chanson très bien composée, avec des harmonies incroyables, une mélodie incroyable.
2: On sait s'ils ont entendu votre version ?
1: Je crois, oui, mais on peut.
2: Ouais. Parce qu'ils sont connus, pour pas être connus, justement, PNL, pour être très éloignés des médias. Moi, j'ai jamais pu leur mettre la main dessus. Ils ont donné très peu d'interviews.
1: Ouais, je crois que c'est leur façon de vivre.
2: Et même avec les artistes.
1: De faire de la musique, je peux pas le dire, du coup. Enfin, c'est quelque chose, c'est des gens qu'on éminemment respectables dans leur façon d'être absents.
2: Ouais. Ah ouais, ils sont pas là, PNL, mais c'est pas grave. Vous êtes là, Benjamin Biolay, dans Décibel, et ça nous fait fort plaisir. L'Ultra Bleu sort vendredi, et dessus, il y a Écran Total, mon tube de l'été, qui non seulement m'a fait danser, mais m'a évité d'attraper des coups de soleil. Merci Benjamin.
1: Ouais, c'est vrai qu'il n'y en a pas trop.

0: Benjamin Biolay. C'est sur l'Ultra Bleu, la réédition du Double Bleu, un album déjà culte, les amis. Mais alors l'Ultra Bleu, il y a 6 titres supplémentaires. On a parlé de la reprise de PNL, Je suis QLF, Écran Total que vous venez d'entendre. Et puis il y aura Ton Silence ailleurs avec des... Ah, et dis donc, il y a Ton Héritage.
1: Il y a une version de Ton Héritage en live, en studio, qui est, je pense, la version qui me convient le mieux, enfin qui me plaît le plus.
0: La director's cut.
1: Un peu.
0: C'est ça. C'est comme tu voulais qu'elle soit, comme vous vouliez qu'elle soit. Pardon.
1: Et plus proche de...
0: Tutoie Benjamin, car j'ai très chaud.
1: Et plus proche de comme je l'ai composée, parce que c'est une chanson que j'ai composée à la guitare, en fait, pas au piano. Donc
0: là, voilà. À découvrir, ça sort vendredi, l'Ultra Bleu. Benjamin, j'ai pour vous un questionnaire de choix cornélien.
1: J'ai un cadeau, je te trouve.
0: J'ai un cadeau aussi, bien sûr. Qu'est-ce que je peux lui filer? Je n'ai rien.
1: Non, j'ai un sac ici, regarde.
0: Ah, un joli sac ici.
1: Voilà, je l'aime.
0: Voilà.
1: Bon, alors, questionnaire.
0: Si, mais si, Benjamin, il aime bien les bondieuseries. J'ai un bracelet avec
1: là. Regarde, ça porte mal.
0: Les choix cornéliens, c'est parti, Benjamin. Vous préférez remplacer au pied levé la tête d'affiche d'un festival métal ou d'un festival reggae?
1: Reggae, je peux.
0: Ok, ah, reggae.
1: Faut que je chante ou pas?
0: Bah oui.
1: Bah non.
0: Faut remplacer la tête d'affiche.
1: Oh la vache.
0: Ouais, ouais.
1: Ah non, en métal, je peux hurler n'importe quoi peut-être. Mais ça, ils vont s'en rendre compte, hein. Faut pas.
0: Maintenant que vous avez fait les deux, vous préférez tourner acoustique ou électrique?
1: Non, j'aime tout, moi.
0: On choisit pas?
1: Ouais.
0: Ok, là, faut choisir. On vous coupe l'eau ou on vous coupe Internet?
1: Ben Internet, j'en ai rien à foutre. Ah. Mais il faut que je le sache avant que j'ai le temps de mettre télécharger les trucs qui sont sur un cloud. Non, mais j'ai ce qu'il faut pour écouter de la musique, voir des films.
0: Ouais, ça va.
1: Savoir qu'il y a des nouvelles dans le monde, il n'y a pas besoin d'Internet, il y en a. Donc,
0: c'est pas faux.
1: Et l'eau, j'avais de la vie.
0: Préférez le moment où vous commencez une chanson ou le moment où vous la terminez?
1: Non, je préfère le moment où vous la diffusez à la radio. C'est ça, le moment où ma chanson est finie, en fait. Quand. Pas forcément moi qui vais l'entendre, mais quand je sais que les gens vont l'entendre, pour moi, la chanson, elle est finie. Et le moment que je préfère, mais que je crains le plus, c'est la première fois sur scène d'une chanson.
0: Ah.
1: C'est très, on dirait, un petit truc très fragile. Quand on y repense, après, on se dit, c'est marrant, elle est beaucoup plus facile à jouer que je ne le pensais. Et j'aime évidemment la fin du mixage, c'est très...
0: C'est un bon moment.
1: Ouais.
0: Préférez perdre une oreille ou deux doigts?
1: Une oreille, je crois.
0: Vous préférez rendre vos 6 victoires
1: non,
0: de la musique?
1: Non, on change.
0: Finalement.
1: Deux doigts.
0: C'est plus de guitare, hein. Quoique,
1: ouais,
0: Django
1: Reinhardt, ouais. Ouais. Après, c'est hyper prétentieux. Non, il y aura du clavier, on va dire la vérité. Ouais.
0: C'est ça. Vous préférez rendre vos 6 victoires de la musique?
1: Pourquoi faire?
0: Ou votre médaille de chevalier des arts et lettres?
1: Alors déjà, je suis officier.
0: Officier, pardon.
1: Et ensuite, de très loin, officier.
0: Officier.
1: Ah ouais, ben maintenant, ça ne veut plus rien dire. Ils ont décoré tout le monde
0: oui.
1: À l'arrache. Je connais des gens qui ne sont même pas artistes qui l'ont eu. Donc non, du coup, je garde les victoires.
0: Bravo. Vous préférez faire revenir Gainsbourg ou Brassens?
1: Non, je ne peux pas. Il faut qu'ils reviennent tous les deux, main dans la main, sinon... je la refuse net, la question. Vraiment.
0: Okay. Je reprends ma question et je termine. Avec le même nombre de spectateurs, vous préférez, Benjamin Biolay, faire un Stade de France ou 40 Olympia?
1: Alors, ni l'un ni l'autre, mais 40 équivalents de l'Olympia, oui.
0: 40 équivalents de l'Olympia,
1: oui.
0: Salle plus petite. Ce soir, ouais. Ça va être bien, là. Vous allez être près du public.
1: Non, mais j'aime.
0: Intime.
1: Les salles dites petites, qui sont souvent des salles de 2000 ou 3000 places quand même, c'est quand même génial. Le Stade de France, moi, j'y pense même pas, je le ferai jamais, je sais. Puis, c'est fait pour le sport, quoi. Enfin, je sais pas.
0: C'est ça, voilà. Quand vous passerez pro en foot?
1: Ouais, voilà. 72 ans. Ouais.
0: Pourquoi pas? Il y a une ligue sans doute pour cet âge-là. Allez,
1: pour les yeux, bien sûr.
0: Restez sur votre radio ici. On est avec Benjamin Biolay. À tout de suite.
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3: Lola Baye, m'ennuyer. Quand

Lola Baye est une chanteuse, autrice, compositrice qui mêle douceur, humour et spontanéité. Si vous avez pu la voir dans l'émission The Voice, ce qu'elle affectionne aujourd'hui, c'est sillonner le monde rural pour chanter dans les tout petits villages.

0: M'ennuyer, Lola Baye. Un coup de cœur, ici même.
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2: Ici live, La Ciotat, est troisième soir. C'est pour ça que je commence à bégayer un petit peu. Mais c'était un beau festival. En tout cas, merci, merci mille fois à l'équipe d'Ici Provence et à la ville de La Ciotat qui nous a merveilleusement accueillis et qui nous a permis de faire jouer nos artistes préférés sur la jolie scène flottante du Port-Vieux de La Ciotat. Benjamin Biolay, notre tête d'affiche ce soir. Benjamin, été de festival donc, mais ensuite vous enchaînez directement, vous repartez en tournée là déjà.
3: Oui, en gros, à partir d'octobre, il y a une trentaine de dates jusqu'à la fin d'année. Ouais, ouais. Mais c'est bien de garder la dynamique, justement, des festivals qui, hormis le climat qui était infect, la canicule, etc., mais ouais. On s'est quand même éclaté, c'est hyper joyeux. C'était un peu l'été de tous les dangers, mais on a quand même réussi à s'amuser. Et c'est bien de garder, je trouve, la dynamique.
2: Et c'est inspirant de passer l'été à jouer et pas l'été à rien faire ?
3: Inspirant,
2: ben, je veux dire par exemple, il y a des artistes qui, quand ils sont en tournée, peuvent pas écrire une ligne de chanson, d'autres qui au contraire écrivent dans le bus ou même profitent des balances pour tester des trucs.
3: Moi, il m'arrive d'écrire en tournée, ouais. C'est quand même inspirant. Par contre, jamais je profiterai de la balance pour
2: tester des trucs. Ah, vous avez ce petit truc de timidité, vous testez pas devant les gens.
3: Oh non, il y a des gens de mon entourage proche qui ont découvert que j'étais chanteur. Mais c'est vrai que j'écrivais des chansons, que j'étais pas que tromboniste par exemple à l'époque. Ouais, c'est vrai.
2: Ah, donc il y a un vrai truc de c'est de la pudeur, de la trouille.
3: Non, c'est un jardin secret et longtemps il est resté secret, du coup. Ouais.
2: D'accord. Bon, bah là, en tout cas, maintenant,
3: on
2: le sait, c'est plus très secret. Benjamin Biolay, l'album Le Double Bleu, donc qui ressort. Alors, ça, c'est un truc très cool avec Benjamin. C'est que si vous aviez déjà acheté son album bleu, évidemment, vous vous dites, bon, bah là, il y a une réédition, faut que je rachète l'album. Il n'est pas comme ça, Benjamin. Il vous a fait l'ultra bleu aussi, à part les 6 chansons.
3: Ouais, supplémentaires. C'est normal, je l'avais déjà fait par le passé.
2: Oui, c'est vrai.
3: C'est la moindre des choses.
2: Donc, il y a.
3: C'est pas aux gens de payer les errements des maisons de disques.
2: Donc, il y a la version triple album, le double album plus les nouvelles chansons, mais il y a aussi la version EP ultra bleu qui est absolument magnifique et qui existe en vinyle. Et ça fait extrêmement plaisir. Et puis, c'est l'occasion de remettre en avant des belles chansons de l'ultra bleu.

0: Oui, il y avait une phase plus électrique et une phase plus acoustique. Et il y avait la deuxième phase, c'était quasiment faite à Rio de Janeiro. Donc c'est tourné au Brésil, ça s'entend en général.
1: Et il y a cette dualité-là dans le concert aussi, ou bien est-ce que les tournées ont été justement pensées?
0: Non, justement, les tournées ont été pensées pour pas que le concert soit trop hybride.
1: Ouais. Donc là, par exemple, ce soir à La Ciotat, on branche la guitare ou pas?
0: Beaucoup.
1: On branche beaucoup. Et pareil pour la tournée d'octobre.
0: Là, c'est il y aura un petit moment acoustique dans la tournée d'octobre dans les salles. Mais là on va plutôt brancher les guitares.
1: Je crois que ça nous va. Merci beaucoup, Benjamin. Merci d'être venu nous voir. Bravo.
0: Avec plaisir, merci.
1: On écoute Avant de tomber, car on l'a dit tout à l'heure. Quand Benjamin sort les violons, on s'incline, on chante, parfois très fort et très faux. Mais il ne nous en veut jamais.

0: et vous annoncez donc que dès le 1er octobre, vous allez pouvoir voir Benjamin Biolay en concert absolument partout en France. Ça attaque le 1er octobre à Rouen au 106 jusqu'au 17 décembre au Summum de Grenoble. Rendez-vous pour les Parisiens au Zénith le 6 novembre et le 5 aussi. Bah oui, on peut faire les deux dates.
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0: Ah oui, et en ce lundi soir, on n'oublie pas notre chanson anniversaire. Une chanteuse qui s'appelle Gloria Gaynor et qui fête ses 83 ans aujourd'hui, qui accompagne nos meilleures victoires au foot, évidemment, avec sa chanson I Will Survive, absolument indissociable de la victoire des Bleus. 3-0 contre le Brésil en 1998, on connaît nos classiques. Mais voilà, Gloria Gaynor, son tout premier tube, eh ben, c'était en 1975. Et c'était pas I Will Survive, non, c'était une reprise des Jackson 5, une merveille de chanson, un vrai bonbon qu'on va partager ensemble ce soir parce qu'on s'aime, non, les amis? Allez, Never Can Say Goodbye, c'est parti, bon anniversaire, Gloria Gaynor.

0: Gloria Gaynor. Nous, on lui dit bon anniversaire et à vous. Bah oui, on dit au revoir, mais pour ce soir, simplement. Oui, Décibel, c'est terminé. Merci à l'équipe de l'émission. Il y avait ce soir Pierre Ramet, Juliette Delperroux, Bertrand Montandon, Iris Guitoni et Mélodie Chaïb. N'oubliez pas que Décibel, c'est tous les soirs. Donc demain, on sera en direct avec Joey Tempest, le chanteur du groupe Europe. Ça va être la régalade. Et puis, puisque nous quittons ce soir La Ciotat, un grand merci à la ville de La Ciotat, à l'office de tourisme de La Ciotat et puis aux équipes d'ici Provence pour leur accueil, leur talent et leur beauté stellaire. Merci les amis, bisous.
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0: Et à 20h, les amis, il est l'heure de retrouver Éric Bastien. 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
4: Bonsoir tout le monde, très bon début de semaine, bienvenue sur ICI, j'espère que vous avez passé une bonne journée, bon que tout va bien, que la rentrée s'est bien passée aussi, hein. C'était il y a quelques jours pour chacun d'entre nous, de bonnes ondes, de bonnes initiatives, de bonnes énergies, voilà ce qu'on va vivre ensemble d'ici 21h avec Benoît Prospero qui nous ouvrira sa revue des merveilles pour vous offrir le meilleur de notre planète. Robin Berdeau partira à votre rencontre et vous donnera la parole sur un sujet d'actualité, sur les portables que l'on ne peut plus utiliser au lycée. On en parlera. Et puis, on s'intéressera à l'entrepreneuriat avec Catherine Quicandon d'ici quelques minutes. Mais chaque soir, dans Il n'y a pas que Paris dans la vie, c'est un invité, une invitée qui nous emmène en balade, découvrir son parcours, sa vie singulière, c'est ce qu'elle est. Mon invité est actrice, comédienne, romancière. Son roman Peau à peau, consacré à la maternité, est sorti il n'y a pas si longtemps que ça chez Albin Michel. Depuis quelques jours à peine, elle est à l'affiche au Théâtre de l'Œuvre à Paris, d'une pièce de Michael Sadler, Hitchcock et Marie-Rose. Et puis, dans quelques jours, elle sera aussi au Théâtre de Paris, dans Hugo Roy d'Alfred Jarry. Je reçois ce soir Mélanie Page. Quelle rentrée! Bonsoir Mélanie Page.
5: Bonsoir.
4: Vous reposez un petit peu quand même l'été pour attaquer une rentrée aussi.
5: Je me suis reposée au mois d'août. Oui.
4: C'est vrai que là, la rentrée est extrêmement chargée. C'est toujours comme ça avec vous, dynamique, intense, boulimique de vie.
5: Bah, quand on me propose des beaux projets, je ne peux pas dire non. Et il se trouve que là, ça s'est un peu télescopé et que les deux se faisaient en même temps à Paris. Donc on a trouvé la solution de mettre ça à deux horaires différents. Et comme les deux théâtres sont assez proches physiquement, je vais gambader prestement entre les deux.
4: Alors on en parlera quand même s'il n'y a pas que Paris dans la vie. Paris fait forcément partie de votre vie. Je vous remercie en tous les cas de prendre le temps ce soir. Effectivement, c'est vrai que c'est une balade qui va permettre de retracer aussi votre existence. Si vous fermez les yeux un instant, que vous imaginez la carte de France, on a tous l'image de cet hexagone. Pas forcément Paris, parce que vous y êtes. Quel est le premier endroit comme ça qui vous vient à l'esprit, Mélanie Page?
5: Alors là, tout de suite, je dirais plutôt la Vendée. Parce que j'y ai passé...
4: Vous pouvez rouvrir les yeux.
5: Oui, ah ben... les gens ne l'ont pas vu. C'est pas... Vous n'êtes pas obligé de le souligner. Ah, mais moi, je suis bon élève. Hein. On me dit fermez les yeux, je ferme les yeux.
4: Mais je vous dis que vous pouvez les rouvrir.
5: Ah ben voilà, je les ai rouverts. Oui, parce que j'y ai passé vraiment beaucoup, beaucoup de mes étés, pas que l'été d'ailleurs, on va dire de 9-10 ans à mes 18 ans, et que j'ai énormément de souvenirs là-bas, évidemment. Donc oui, la côte atlantique et la Vendée, plus précisément.
4: On reparlera peut-être de la Vendée tout à l'heure. Vous êtes française, mais pas seulement. Ouais. Je vais rappeler que votre papa anglais, maman australienne, ils sont rencontrés en France ou pas, vos parents?
5: Oui, à Paris, je suis désolée.
4: Mais c'est pas grave.
5: Ils se sont rencontrés à Paris parce qu'ils, tous les deux, sont venus de leur pays avec un peu des rêves, une idée justement du Paris bohème où on échange aux terrasses des cafés, où on parle littérature, enfin voilà. Donc, ils se sont rencontrés en donnant des cours d'anglais pour les adultes. Et voilà, ils sont tombés amoureux, ils ont fait deux filles, dont moi.
4: Ils sont nés, respectivement.
5: Oui, lui en Angleterre et elle en Australie.
4: Et quelle image ils avaient de la France? Vous avez déjà eu l'occasion de parler de ça?
5: Oui, alors une image assez idéalisée, en fait. Même si, en fait, pour eux, cet idéal était plutôt vrai, puisqu'ils se sont installés là. Ma mère était venue que pour le week-end au départ. Elle faisait un tour d'Europe. Elle a tellement adoré la France et Paris que qu'elle s'est installée plus longtemps et puis elle a rencontré mon père et voilà. Mais vraiment, j'ai été élevée dans une adoration de la France, culturelle, esthétique, et j'ai un peu été élevée comme une touriste en France en fait, même si je suis née ici.
4: C'est joliment dit, je trouve. Alors, vous avez grandi à Paris ou vous étiez dans quel quartier? Vous vous souvenez?
5: Dans le 15e.
4: 15e arrondissement, donc pas très loin, on va le dire.
5: Non, mais vraiment en face de d'ici.
4: Et vous avez des tours de Beauvenais?
5: Ouais, c'est ça. Mais
4: c'est vrai, c'est votre enfance.
5: Oui, vraiment, pas très loin. Ah,
4: 200 mètres, pour ceux qui ne sont pas parisiens, c'est à côté.
5: Donc pareil, dans le 15e, oui, ça a été jusqu'à mes 22 ans, ça a été mon quartier. Ouais.
4: Du coup, scolarité ici, l'école ici, le collège ici, le lycée dans le 15e?
5: Alors, collège-lycée un peu plus compliqué, parce que je faisais de la danse beaucoup, donc j'ai été en horaire aménagé.
4: D'accord.
5: Donc j'étais à l'école des enfants du spectacle dans le 5e.
4: Okay. Ah oui, c'est
5: après,
4: pas à côté.
5: Voilà, et après j'étais au lycée Racine à Saint-Lazare.
4: Alors je vais quitter un instant Paris, vous avez parlé d'avoir été un peu élevé finalement comme une touriste, et ce tourisme vous l'avez fait avec vos parents, parce qu'il y a quelque chose de très important quand vous étiez plus jeune, c'est le camping-car.
5: Ah oui. On a sillonné alors l'Europe pour le coup, la France aussi, bien sûr, en camping-car Orange, Volkswagen.
4: Ah, je vois très bien.
5: J'ai peut-être pas le droit de dire une marque, sinon faut dire
4: c'est
5: Audi
4: fait, mais c'est pas grave. Renault.
5: Et Nissan.
4: C'est
5: voilà.
4: Fait.
5: Et vraiment l'image d'Épinal, des babacool en camping-car Orange.
4: Alors vous alliez plutôt en Suisse, vous l'avez dit, en Allemagne, en Italie, c'est ça?
5: Voilà, ouais. On a fait le tour de l'Europe, mais comme on y allait relativement lentement, on traversait aussi la France pour y aller.
4: Est-ce qu'il y a un lieu comme ça? Ou des villes, des régions que vous avez découvertes, vous vous souvenez?
5: Je me souviens qu'on est passé par le sud de la France. Alors, mes parents n'aimaient pas trop. Pour le coup, ils adoraient la côte atlantique. Ils n'étaient pas très méditerranéens. Je me souviens que pour eux, c'était pas la vraie mer, quoi. C'était pas déchaîné. C'était pas. Je me souviens avoir mangé un pambagna. Ça devait être vers Nice ou un truc comme ça. Et que mes parents disaient, oh, puis en plus, c'est plein d'huile. Enfin, il y avait un truc comme ça où ils n'aimaient pas trop la Méditerranée. Moi, j'ai appris à la connaître plus tard et à l'adorer aussi.
4: Du coup, c'est comme ça que vous découvrez la France, en fait, que vous baladez.
5: Mais les campings, c'est extraordinaire.
4: Hein. Enfin, moi, j'ai jamais vécu ça. Donc,
5: Pour un enfant, c'est vraiment génial. C'est l'aventure.
4: L'exotisme.
5: Vraiment. Et puis, alors, avec mes parents, c'était vraiment l'aventure. C'est-à-dire que c'était pas planifié. On avait la carte Michelin déployée avec mon père qui faisait le copilote. Et on allait à un camping presque au hasard. Si on aimait bien, on y restait plus longtemps. Si on n'aimait pas, on repartait le lendemain. Ouais. Et puis, en fait, en camping, on se fait tout le temps des copains. Parce qu'il y a des enfants qui sont là et qui, pareil, cherchent à jouer avec les voisins.
4: C'est dur parce que c'est des copains d'une journée ou trois jours.
5: C'est vrai.
4: C'est pas facile, ça, parce qu'on s'attache vite.
5: Oui, on s'attache et en même temps, ça permet d'avoir une espèce de vie sociale un peu immédiate où on s'ouvre un peu à l'extérieur. J'ai vraiment adoré ça. Puis en plus, on partait en famille. Je partais avec mes cousins anglais, souvent, qui venaient avec nous.
4: C'est vrai que vous avez cette image, vous l'avez évoquée. C'est votre maman qui conduisait.
5: Oui.
4: C'est votre papa qui avait la carte Michelin. Ça sent bon, la carte Michelin. On a tous souvenir d'un papa ou d'une maman avec la carte Michelin.
5: Et alors, lui, il l'engueulard, que lui, il savait pas conduire. Mais alors, c'était. Mais tu l'as encore. Enfin, c'était en anglais. Donc, je vous l'épargne. Je vous le fais en. Puis alors, il y avait aussi des mots un peu fleuris. Et tu l'as, t'as encore loupé la sortie. Enfin, c'était vraiment des scènes de films. Moi, j'ai vécu.
4: Et vous dites, c'est ça. C'était comme dans un film, ce que vous avez vécu cette enfance.
5: Ouais, vraiment.
4: Avec ce camping-car. On va continuer de se balader parce qu'il n'y a pas que le camping-car. Juste une question. Vous n'avez pas reproduit ça avec vos enfants, le camping-car? Vous
5: y êtes. Non, franchement, j'aurais aimé. Après, le problème, entre guillemets, c'est qu'avec mon mari, c'était pas.
4: C'est plus compliqué.
5: On peut pas faire. Voilà. Tout ce qu'on pourrait faire avec...
4: En dehors de France, peut-être.
5: En dehors de France, quoi qu'il y a beaucoup de touristes français quand on va en Europe, à l'étranger, mais moi, j'aurais vraiment adoré, je pense que mes enfants auraient adoré aussi.
4: Pour ceux qui l'ignorent, c'est Nagui, le mari de Mélanie Page. Voilà. Qu'est-ce qu'il y a sous vos pieds?
5: Qu'est-ce qu'il y a sous mes pieds?
4: C'est une bonne question, je vous l'accorde. Je vous demande ça, je ne vous laisse pas répondre parce que vous allez prendre pour un fou. On va s'intéresser à la Revue des Merveilles. Benoît Prospero qui passe en revue donc les merveilles de notre planète. Et il est temps aujourd'hui, ce soir, de regarder sous nos pieds.
6: Est-ce que quand vous marchez dans la rue, il vous arrive de penser un seul instant à ce qui se trouve sous vos pieds? Nous voici grâce à Ici Gare Lozère avec Constance Hélissé du syndicat mixte des Gorges du Gardon. Alors, il y a quoi en vrai sous nos pieds?
7: Alors, sous nos pieds, il y a un monde invisible et fascinant qui est le sol.
6: Ça a l'air simple dit comme ça, mais ça veut dire quoi? Il y a un monde.
7: Il faut savoir qu'un seul gramme de sol contient des millions de bactéries, des kilomètres de filaments de champignons, des acariens, des collemboles, Ce sont des microscopiques gerbilles et évidemment des vers de terre. C'est ce qu'on appelle la vie du sol.
6: Et quelle vie, mes amis! Le monde qui se trouve sous nos pieds est encore plus extraordinaire que celui qui se trouve sur Terre. Et comment ça marche?
7: Donc il faut voir ça comme une usine avec plein d'employés qui ont des rôles très différents et très variés, mais qui sont indispensables pour arriver au produit final, qui est la libération des nutriments pour la plante.
6: Et ça veut dire quand même que dans le sol, il y a des êtres vivants qui nous offrent ce que nous appelons ni plus ni moins que la fertilité, grâce à laquelle nous vivons. Et donc, par exemple, qui vit dans le sol ou sur le sol?
7: Par exemple, les bousiers qui vont venir rouler les différentes crottes des animaux à la surface du sol pour pouvoir ensuite les y déposer. On va retrouver certaines catégories de vers de terre qui font des allers-retours entre la surface et la profondeur pour venir enfouir toutes les feuilles, toutes les restes, tout le couvert végétal qui s'appelle l'humus lorsqu'on se balade dans une forêt. Ensuite, la matière se fait attaquer, entre guillemets, parce qu'elle se fait manger par d'autres espèces qui se relayent. Donc ça va être des arthropodes, des collemboles. On retrouve aussi des mini-scorpions dans le sol.
6: Et finalement, le résultat, c'est quoi donc?
7: Tous ces animaux-là vont avoir un rôle précis, vont venir soit dégrader la matière physiquement, soit la dégrader chimiquement, pour qu'ensuite puissent être libérées les différentes molécules, que sont l'azote, le phosphore ou le potassium, pour les cultures.
6: Et ben voilà. Et simplement pour finir, sachez que la formation d'un sol d'environ 1 mètre à 1,50 m peut demander 10 000 à 100 000 ans. Et écoutez bien, il y a plus d'êtres vivants dans une seule poignée de terre que d'humains sur la planète. Et ça, c'est une merveille. Merci Sigar Lozère et Constance Elissier du syndicat mixte des Gorges du Gardon, le site gorgesdugardon.fr.
4: Merci beaucoup Benoît Prospero, et sachez aussi que mettre les mains dans la terre rend heureux. Et vous arrive de jardiner, Mélanie Pain?
5: Alors, moi, ce que je fais, mais quand les gens ne me regardent pas, sinon ils me prennent pour une folle, c'est prendre les arbres dans mes bras.
4: Ouais.
5: Vraiment, alors j'adore la nature en règle générale et je crois beaucoup à l'énergie qui émane des arbres et donc je leur fais des câlins. Oh.
4: Ces bonnes énergies que vous avez prises un petit peu partout en France et qui vont vous inspirer, ouais, pour différentes choses, notamment je sais qu'à Antibes, on en parlera tout à l'heure, c'est aussi un lieu qui a compté pour le théâtre, mais qui a aussi lancé l'inspiration de votre livre Peau à peau chez Albin Michel. Oui. Mélanie Page est votre invitée ce soir jusqu'à 21h.
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4: Et Michel Jonas qui peut-être viendra un soir prochain dans cette émission avec Joueur de Blues, sur ici.

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2: Exactement, et c'est vrai que depuis 20h, on traverse la France ce soir avec mon invité, la comédienne, romancière Mélanie Page, à l'affiche depuis le 3 septembre, donc depuis quelques jours, de Hitchcock et Marie-Rose. C'est à Paris, aux côtés d'Éric Prat, entre autres, mise en scène Christophe Lidon, théâtre de l'œuvre à 19h. C'est pour ça qu'elle est là aujourd'hui lundi, elle ne joue pas. Et c'est également le dimanche à 17h30. Elle sera aussi au Théâtre de Paris dans un autre spectacle, Uburon, un mois de septembre chargé, le temps que vous y fêtez votre anniversaire.
3: Ah oui.
2: Du 29.
3: C'est vrai. Mais je crois que le 29 tombe un mardi cette année. Et du coup, je ne serai pas sur scène.
2: Alors moi, j'ai envie de savoir, puisqu'on parle des lieux, est-ce que vous avez des souvenirs d'anniversaires particuliers dans des endroits en dehors de Paris? Vous en avez vécu sans doute plein à Paris, puisque oui. Vous avez grandi dans la capitale. Il y a un des anniversaires particuliers dans ce pays où, qui vous ont marqué?
3: Oui, un anniversaire à Londres.
2: Alors, c'est pas en France, là, pour le coup.
3: Oui, c'est vrai,
2: Mais on connaît vos origines.
3: C'est un peu ma France agrandie.
2: Ouais. Les anniversaires, Mélanie Page, c'est en petit comité, c'est en grand comité, c'est intime, c'est
3: pas très... Ça dépend, souvent quand même, on se retrouve entre potes. Hein.
2: Ouais.
3: On aime bien, dans notre famille, on aime bien marquer les anniversaires, bien les fêter, et c'est surtout une bonne occasion de se retrouver, d'échanger.
2: Alors, c'est marrant, vous parlez de famille, évidemment, vous avez fondé une famille, mais quand vous étiez avec vos parents, il n'y avait pas forcément beaucoup de famille en France, vous n'aviez pas beaucoup de monde.
3: Non, carrément pas même. Il y avait ma sœur et mes parents.
2: Et aujourd'hui, il y a un peu plus de monde.
3: Il y a plus de monde dans la famille que j'ai formée, en fait.
2: Ouais, voilà. Bien sûr.
3: Il y a mes enfants, mon mari, mais sinon, non, j'ai pas vraiment de famille en France, c'est vrai.
2: C'était votre tante, hein, qui était la sœur de votre mère, qui habitait effectivement à Londres,
3: oui.
2: Et votre papa, c'était le nord de l'Angleterre, hein, plutôt,
3: oui.
2: La famille.
3: C'est ça.
2: Alors, on va continuer de se balader avec vous. À l'âge de 8-9 ans, votre maman, elle achète un bout de terrain, donc en Vendée.
3: Oui.
2: Voilà pourquoi vous nous avez parlé de la Vendée tout à l'heure. Pourquoi ils investissent en Vendée?
3: En fait, dans un camping, mais du coup, dans un camping
2: donc
3: où
2: un
3: on s'installe, voilà, un emplacement,
2: okay. Ouais.
3: Avec un mobilhome.
2: Wow.
3: Donc là, on montait en grade quand même au niveau du camping, et Elle a eu un coup de cœur pour cet endroit, cette plage, en fait. Surtout, ma mère était australienne, donc elle était très, elle adorait la mer et très sensible aux grandes plages. Celle-là est absolument sublime, la plage des Dunes, à Matignolles-sur-Mer. Et donc, elle a vu la plage et elle s'est dit, oui, moi, je me vois bien venir ici tous les étés. Et donc, elle a acheté un terrain là. Et on y est allé à Pâques, l'été, dès qu'on pouvait. Et j'y ai passé vraiment beaucoup de temps. Et alors, quand on allait à la plage, on y allait vraiment avec... C'était un peu le camping, mais avec la glacière, la famille avec les parasols, les machins. Et on se posait, on y restait toute la journée. Et d'ailleurs, les phrases de mes parents, c'était souvent « Mais tu vois, à l'heure du déjeuner, ils partent tous. Mmh. On a la plage pour nous, c'est justement à ce moment-là qu'il faut y être.
2: Ouais. »
3: Donc, on déjeunait là-bas.
2: Elle est là.
3: Oh là là.
2: Ça, c'est votre plage, Mélanie.
3: Oh,
2: elle avait un nom particulier, votre plage, donc ?
3: La plage des Dunes.
2: La plage des Dunes, voilà. Parce que vous avez parlé de Bretignolles-sur-Mer aussi.
3: Oui, c'est ça. C'est à Bretignolles. Ouais.
2: Vous souvenez, Bretignolles-sur-Mer, la Parée, c'est un lac, ça ? Le lac de la Parée, qui n'est pas très loin.
3: Oui, ça ne doit pas être très loin, oui. Et nous, on allait aussi manger des crêpes à Saint-Gilles-Croix-de-Vie.
2: Ah, c'est pas très loin, oui.
3: C'est pas très loin. Et puis, il y a les Sables d'Olonne aussi.
2: Alors, parlez-moi des Sables d'Olonne. Quelle image vous vient comme ça quand on parle des Sables d'Olonne ?
3: Une très, très grande plage.
2: C'est vrai.
3: Et...
2: C'est pas la plus grande baie. Hein,
3: non,
2: la
3: mais
2: Baule,
3: c'est
2: déjà beaucoup
3: oui,
2: plus
3: Oui, c'est vrai, c'est vrai. Mais pour moi, enfant, c'était vraiment interminable. Et puis, alors, ce qui est génial avec l'océan Atlantique, enfin, il y a des gens qui n'aiment pas ça, mais c'est les grandes marées. Quand la marée est basse, il faut marcher, mais...
2: Au contraire, à peu près 50 minutes du bord pour aller jusqu'à l'eau.
3: Exactement,
2: quoi, c'est ça.
3: C'est ça. Ouais. Et encore, quand on est dans l'eau, il faut encore marcher longtemps avant de pouvoir nager. Mais moi, j'adorais. Et puis alors, on faisait des châteaux de sable dans tout ce sable humide. Puis je me souviens, mon petit cousin anglais, qui était vraiment petit, hein, genre 2 ans, il avait fait, une crotte dans le sable.
2: Ah oui, on en parlait tout à l'heure.
3: Voilà,
2: avec
3: en fait, on n'avait pas eu le temps de le... C'était tellement loin, il a eu envie, comme un petit... Et du coup, on s'est dit... Voilà, on va l'enterrer.
2: Ouais.
3: Ça avait la même couleur que le sable mouillé. Ça m'a marqué parce que j'étais enfant. Enfin bref, voilà. Je sais pas pourquoi je vous raconte ça.
2: Je sais pas, mais envie. On salue la personne à qui ça appartenait.
3: Mon cousin
2: Dennis.
3: Oui,
2: on va pas le citer. Oui, voilà. On va pas le citer.
3: Oh, il est en Angleterre, ça va.
2: Mais on nous écoute avec ici.fr. C'est jusqu'en Angleterre.
3: Je lui dirai d'écouter, alors ça lui fera plaisir.
2: Alors, on parle de la côte atlantique. Vous découvrez les plaisirs du surf. Mais du surf allongé.
3: Oui, voilà. C'est-à-dire le bodyboard, comme on dit. on s'allonge, on prend. Et alors, je faisais donc avec ma mère, on était là, on attendait un peu les vagues et là. Et on pouvait faire ça, mais parce que en fait, moi maintenant, je dois vous avouer que avec le temps, l'eau fraîche, j'ai un petit peu de mal. Mais
2: c'est parce que vous avez une maison familiale en Méditerranée.
3: C'est ça. Je me suis du coup habituée à l'eau 23-24. Un petit peu. Voilà. Et là-bas, ça passait rarement les 20. Et en fait, ce qui fait qu'on supporte ces températures-là, je pense que c'est les vagues, justement. Ouais. Le fait que ça bouge, qu'on est en mouvement tout le temps, et il y a un côté hyper revigorant. Moi, je sais que je pouvais y rester hyper longtemps.
2: Le fait que ça bouge et que ce soit en mouvement, est-ce que ça vous ressemble pas un peu, ça?
3: Ah bah peut-être.
2: Non, mais c'est vrai. La côte atlantique, on vient de l'évoquer, les grandes marées basses, donc j'imagine aussi qu'il y a des odeurs, hein, comme
3: oui.
2: ça, qui reviennent, voilà, de marées. C'est 10 minutes, hein, pour effectivement rejoindre l'eau. L'île d'Olonne, je vous donne des noms comme ça, ça vous parle ou pas? J'ai noté Talmont-Saint-Hilaire.
3: Ah, aussi. Oui, oui, j'y suis passée, mais je dois avouer qu'on y allait. C'est pas là où on allait le plus souvent, ouais. mais oui, oui, je connais.
2: Alors, Saint-Gilles-Croix-de-Vie, vous l'avez évoqué.
3: Ah, oui.
2: C'est vrai que c'est sauvage, il y a des falaises, ouais. c'est particulier. Hein.
3: Mais moi, j'adore. Et d'ailleurs, j'adorais y aller aussi en hors saison. Quand il y avait le vent qui nous fouettait le visage, qu'on avait un ouais. gros pull, qu'on sentait les embruns, même quand il pleuvait, puis on prenait les vélos, on bravait les intempéries. J'ai des très bons souvenirs aussi de la côte atlantique hors saison. Parce qu'en fait, on ne s'ennuie jamais. Il y a toujours la nature est tellement forte, elle est tellement puissante qu'on se sent toujours un peu juste invité. Voilà, on n'est pas chez nous, on est chez elle.
2: Ouais, c'est vrai.
3: Et c'est beau à toutes les saisons.
2: Ben surtout que la nature, voilà, c'est quelque chose d'important. Vous l'avez dit tout à l'heure, vous avez évoqué le fait que vous aimiez embrasser les
3: ouais,
2: arbres.
3: Bah oui.
2: Donc, ce sont les premiers lieux importants d'ailleurs, parce que je crois que vous y avez même été seule juste avant vos 18 ans. C'est aussi
3: oui.
2: un lieu, la Vendée, où vous êtes retrouvée. Je dis pas isolée, mais un peu.
3: Oui, c'est bah si, c'est vrai. Ben, quand j'y repense, moi, j'aurais jamais laissé mes enfants. C'est là le côté très 68-art de mes parents, mais j'avais 16 ans, je crois, et je suis allée toute seule, en hors saison d'ailleurs, en octobre, passer des vacances dans le mobilhome. Alors j'avais des potes là-bas qui habitaient là-bas, parce qu'à force d'y aller tous les ans, pour le coup, à la différence du camping à travers l'Europe, j'ai vraiment fait des amis, on va dire, que j'ai gardés pendant des années.
2: Ouais.
3: Mais c'est vrai que je dormais seule dans un camping, il n'y avait vraiment pas grand monde, il aurait pu m'arriver n'importe quoi, mais bon, je
2: Vous
3: l'ai
2: êtes
3: fait.
2: Là, c'est que tout va bien.
3: Mais oui, oui, voilà, tout s'est bien passé.
2: Il y a des endroits en France où vous avez retrouvé ces sensations, justement, d'enfance, d'adolescence, en Vendée, d'autres lieux en France, alors peut-être au bord de mer, ça peut être la Normandie, la Bretagne, j'en sais rien.
3: Ouais.
2: Vous avez retrouvé un peu ça, quoi.
3: Alors, ma mère a acheté une maison en Normandie, mais alors j'avais 17 ans, je crois, donc c'est un tout petit peu plus tard, qu'elle a entièrement retapée.
2: Où ça?
3: Vers Bernay.
2: Ok.
3: Ouais.
2: C'est un peu les terres, là, hein, du coup.
3: Oui, oui, oui. Ah oui, c'était pas au bord de la mer. Ouais.
2: ouais.
3: Et à Pont-Audemer, pour être.
2: Je vois très bien.
3: Voilà. Et donc, voilà, j'y suis allée beaucoup parce qu'elle a vraiment tout refait toute seule. Et puis, elle a beaucoup jardiné, Et donc, j'ai fait le torchis. Enfin, on a vraiment tout refait comme on faisait dans les maisons normandes. Donc, la Normandie aussi me procure des.
2: Parle.
3: Oui, ça me parle.
2: Ça tombe bien qu'on parle de l'eau. On parle beaucoup d'eau, là, avec la côte atlantique, avec la Normandie. Mélanie Page, les bonnes initiatives en France, l'eau en bouteille ou l'eau du robinet ou l'eau de source. Régulièrement, on est alerté par la qualité de l'eau en France.
3: Mmh.
2: Alors, comment être sûr que celle qu'on boit est bonne pour notre santé? C'est Catherine Quicandon qui a eu une idée pour vous écouter.
0: À Castelnau-Rivière-Basse, à mi-chemin entre Tarbes et Mont-de-Marsan et à 50 km de Pau, on aime boire de l'eau.
4: Qu'est-ce qu'il boit, lui, Francis?
5: Lui! De l'eau, de la flotte. Ça, on peut dire que ça m'énerve, avec tous ces microbes qui traînent dans les tuyaux.
0: Eh bien, justement, ne vous énervez plus. Marine Aymar a une solution. Elle s'appelle Okyo et c'est une fontaine filtrante gravitaire. C'est-à-dire que c'est la gravité qui fait le travail, pas d'électricité.
6: On va mettre l'eau en haut et l'eau va passer à travers un composant filtrant, une cartouche en céramique qui filtre l'eau à 0,2 microns. Et on récupère l'eau filtrée en bas, grâce à un petit robinet.
0: Ce qui est quand même plus pratique. Une des spécificités d'Okyo, c'est qu'elle n'est pas en inox comme beaucoup d'autres fontaines, mais en matériaux naturels et minéral, c'est-à-dire en faïence, en grès, en céramique, pas un gramme de plastique. La production se fait certes au Portugal, mais à la main dans des ateliers familiaux. Vous l'avez compris, c'est une fontaine de qualité, qui donc coûte un certain prix à partir de 389 euros.
6: Ah quand même. Ah ouais.
0: À cela, il faut rajouter la cartouche à renouveler une fois par an. Alors certains vont se demander pourquoi filtrer l'eau? Eh bien parce que malheureusement l'eau que l'on boit n'est pas pure, loin de là d'ailleurs.
6: Oui, potable en France bien sûr, mais voilà, potable ne veut pas dire exempte de polluants chimiques. Et on se rend compte que de plus en plus dans l'eau du robinet, il y a tout un tas d'invités qu'on trouve, voilà, et que en effet, bon, En boire en petite quantité, c'est pas vraiment un problème. Le problème, c'est d'en consommer tous les jours. Il y a une longue liste de polluants, voilà.
0: Dehors, les virus, bactéries, chlore, métaux lourds, pesticides, herbicides, nitrates, nitrites, PFAS et autres résidus médicamenteux. Okyo vous promet une filtration à 99% des polluants, c'est la classe. En plus, la céramique de la fontaine est imprégnée d'ions d'argent qui assure la stérilisation permanente du système de filtration. Plus d'infos sur fontaine-okyo.com, O-K-Y-O. Merci à Ici Berne Bigorre pour cette idée qui coule de source. Ici, ça entreprend Okyo, une fontaine filtrante gravitaire pour de l'eau et rien que de l'eau en Haute-Pyrénées et ailleurs.
2: Merci beaucoup Catherine Quicandon, et ça marche aussi avec de l'eau de pluie, de l'eau de rivière. Vous aimez vous baigner dans les rivières ou dans de l'eau fraîche? Pas trop, m'a dit tout à l'heure Mélanie Page.
3: Ouais, j'aime bien les lacs.
2: Ah
3: oui, c'est une eau claire.
2: Juste avant d'écouter un peu de musique, il y a un lac comme ça en France, si vous parlez.
3: Non, c'était en Suisse le dernier où je me suis.
2: Ah non, faites pas.
3: Oh là là,
2: Annecy, par exemple.
3: Oui, j'y suis déjà allée.
2: Ah bah
3: mais
2: oui.
3: Je me suis pas baignée en revanche.
2: Demain,
3: mais il est sublime en revanche, vraiment.
2: Mais bien sûr.
3: Ah ouais, ouais.
2: Mélanie Page est votre invitée ce soir sur votre radio. Ici, elle est à l'affiche au théâtre de l'œuvre depuis quelques jours de Hitchcock. Et Marie-Rose, on parlera de son rôle, de cette pièce de théâtre en cette rentrée chargée pour notre invitée. Elle est avec vous jusqu'à 21h.
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17: Chaque soir, durant une heure, on sillonne vos villes, vos villages, vos régions. Depuis 20h, on a parlé de la Normandie, on a parlé de la Vendée. On a dit, mais tiens, mais moi j'habite ici. Ah bon, Mélanie Page est passée par là? Eh oui, Mélanie Page est notre invitée. Elle a vécu, elle a grandi un petit peu partout. Elle a beaucoup voyagé. Son roman Peau à peau chez Albin Michel est toujours en librairie autour de la maternité. Sa pièce Hitchcock et Marie-Rose, dont nous parlerons dans un instant, est à l'affiche du Théâtre de l'Œuvre. Et puis, dans quelques jours aussi, Hubert Roy, autre pièce au Théâtre de Paris. Mais, il n'y a pas que Paris dans la vie. Vous étiez où le 7 août dernier?
18: Ah, j'étais à Ramatuelle.
17: Bien, bravo, bonne mémoire, exactement, ouais, il y a pile un mois.
18: Oui.
17: Puisque je parle de théâtre et on évoquera votre rentrée à Paris, 7 août dernier, effectivement, Ramatuelle, c'est parce que j'ai envie de vous emmener dans un autre lieu, et donc à Ramatuelle.
18: Oui. J'adore ce festival.
17: Ouais.
18: C'est vraiment le... Enfin, j'aime tous les festivals de France, hein, mais celui-là, il a une place particulière dans mon cœur.
17: Pourquoi ?
18: Déjà, c'est la quatrième fois que j'y jouais, et puis même quand j'y joue pas, j'y vais en tant que spectatrice. Déjà parce qu'il est... L'endroit est absolument sublime, ce théâtre de verdure, voilà. Et puis qu'il est organisé par une femme délicieuse qui s'appelle Jacqueline Franjou et Michel Boujna, qui est avec elle. Le public est génial. Enfin, c'est toujours un moment de bonheur intense de jouer là-bas. Et souvent, on joue nos dernières, parce qu'on arrive un peu en queue de tournée. Et donc là, on a joué la dernière de Je m'appelle Georges et vous. Donc, il y a aussi cette émotion particulière de vivre une dernière. Et quand on la vit là-bas et qu'on se prend tous les coussins rouges.
17: Oui, c'est la particularité d'Armatuelle, c'est qu'on jette les coussins rouges quand on a aimé le spectacle sur les comédiens.
18: Ouais, ouais. Bah oui. Et puis, on se les prend vraiment. Puis, comme on a la lumière, on les voit arriver à la dernière minute. Ah oui, puis ils sont un peu. Ferme, on va dire. Mais ça donne des très belles images. Parfois, on se le prend un peu dans l'œil. Mais ouais, un grand bonheur.
17: On reparlera du Var avant la fin de cette émission, parce que c'est aussi un département forcément qui compte pour vous. Dans votre métier de comédienne, d'actrice, vous avez forcément tourné en dehors de Paris.
18: Oui.
17: Vous avez des souvenirs comme ça, je ne sais pas, qui vous viennent.
18: Mon premier tournage, c'était avec Francis Perrin, une fiction pour France 2, je crois. Et on était vers Le Mans. Et j'avais adoré. Déjà, c'était le fait que, enfin, j'avais 17 ans, premier tournage. On était en province. Et ce qui est génial quand on tourne en province, c'est que on est tous à l'hôtel, donc c'est comme une petite colonie, quoi.
17: Bien sûr.
18: Donc on est tous ensemble tout le temps. Et franchement, il y a tellement de belles régions en France. Là, le week-end dernier, j'étais en Touraine pour un salon du livre, et c'est tellement sublime. C'était en pleine forêt. forêt, ça s'appelle la forêt des livres.
17: Et vous avez embrassé des arbres?
18: Alors oui.
17: Elle le dit, elle le fait.
18: J'ai,
17: hein.
18: J'ai vu un trop bel arbre, vraiment un très très grand vieux, et je l'ai pris dans les bras. Mais je n'ai pas fait que ça, j'ai aussi dédicacé mon livre.
17: Bah, bien sûr.
18: Mais il y a tellement de belles régions en France à visiter, et à chaque fois je me dis, ah, faut que je revienne ici avec mes enfants. Franchement, rien qu'en France, on peut, enfin, il y a tout, il y a tous les reliefs, l'océan, les mers, les montagnes.
17: Vous parliez de forêt, je me souviens des disparus de la forêt noire.
18: Oui.
17: Il y a 3-4 ans.
18: C'était vers Strasbourg.
17: Ben voilà, j'allais vous demander, vous étiez médecin légiste.
18: Exactement. Qu'est-ce qu'on a eu froid? Mais alors, qu'est-ce que c'est beau?
17: C'est l'Alsace, hein.
18: Ah,
17: ça
18: mon
17: dépend
18: Dieu.
17: À quelle période.
18: C'était, c'était l'hiver.
17: Ah, bah oui. Et pas cherché, là,
18: hein. Ah, on s'est pris une tempête de neige en plus. Et Strasbourg, c'est vraiment l'une des plus belles villes de France. C'est sublime, vraiment. Mais effectivement, faut pas avoir peur du froid. Non. Voilà.
17: Vous avez fait le marché de Noël?
18: Oui, c'était à ce moment-là. C'était en décembre.
17: Ah, ça sent bon, la cannelle.
18: Oh là là, c'est beau. Les gens sont sympas. On mange la choucroute, enfin moi la choucroute végé, mais bon. Et oui, je garde un très bon souvenir. Alors là, on était encore en forêt. Et un très bon souvenir, à part que j'ai jamais eu aussi froid de ma vie, honnêtement.
17: Ouais.
18: Parce que quand on tourne, on n'a pas les grosses bottes, enfin on est en costume de tournage, quoi. Donc on n'est pas forcément armé contre...
17: Des fois, vous pouvez tourner l'hiver et c'est censé se passer au printemps.
18: Oui,
17: hein.
18: Bon, là, comme on était sous la neige, on n'a pas joué le printemps, mais en fait, j'ai eu tellement froid que j'arrivais à peine à articuler. On a dû refaire en post synchro, tellement les mots ne sortaient pas, mais c'est vraiment sublime. Ouais.
17: Vous avez découvert Nantes, vous avez découvert Toulouse.
18: Oui, j'adore Nantes.
17: Et Orléans, j'y ai passé 15 jours.
18: Oui, j'y ai passé 15 jours parce que je jouais au cadeau d'Orléans, et d'ailleurs, on va reprendre Hitchcock et Marie-Rose à Orléans la première quinzaine d'avril. Donc je vais y retourner
17: 2027.
18: Avec... 2027.
17: Bien sûr.
18: Je vais y retourner avec grand plaisir, déjà parce que cette pièce me tient particulièrement à cœur, et que j'adore le théâtre du cadeau, c'est un bonheur avec un public mais génial, et qu'Orléans est une ville extrêmement agréable. Je sais que j'arrête pas de dire que tout est beau, mais honnêtement, en
17: le
18: France,
17: Loiret, c'est la Sologne aussi,
18: c'est beau.
17: Le Serre, les forêts, là, vous les forêts.
18: Et puis les gens sont très sympathiques aussi à Orléans. En règle générale, les gens sont quand même beaucoup plus sympathiques qu'à Paris. Je suis désolée, j'adore Paris.
17: Il y a pas que Paris.
18: J'adore Paris, mais les gens sont souvent plus sympathiques quand on sort de la capitale.
17: J'ai promis d'en parler. C'est Antibes. Voilà aussi un autre lieu. On se balade, hein, vraiment un peu partout,
18: oui.
17: Qui est déterminant pour vous. Le théâtre, c'est Antea, c'est ça, hein, le nom.
18: Oui.
17: Alors vous y êtes resté aussi pas mal de temps pour.
18: Oui, bah justement pour
17: ceux
18: Rue
17: qui
18: du
17: ne
18: Roi.
17: Nous tue pas.
18: Alors,
17: aussi,
18: alors pour ceux, j'ai joué Ceux qui ne nous tue pas pendant une semaine. C'était
17: spectacle.
18: Mon seul en scène,
17: voilà.
18: Mis en scène par Nicolas Briançon. Et en fait, c'est en jouant ce spectacle que j'ai réalisé que je devais écrire.
17: C'est un lieu déterminant pour vous.
18: Ah oui, vraiment. C'est sur scène que j'ai pris que la décision s'est imposée. Voilà. Et que je me suis débloquée et que j'ai commencé à écrire. Donc j'aurais toujours une tendresse pour ce théâtre qui est dirigé par Daniel Benoît, qui est le metteur en scène du Burois, l'autre pièce que je vais jouer au Théâtre de Paris. Et on a aussi joué Rue du Roi pendant tout le mois de mars cette année. La version qu'on reprend à partir du 16.
17: C'était la rentrée il y a quelques jours. Vous avez des enfants, certains qui sont grands. Vous avez forcément entendu parler de cette histoire de téléphone portable, Mélanie Page,
18: oui.
17: Interdit toute la journée dans les lycées.
18: C'est très bien.
17: Vous avez un lycéen, vous?
18: J'ai un collégien.
17: Vous avez un collégien.
18: Oui.
17: Alors, en pratique, comment occuper les lycéens pendant les pauses s'ils n'ont plus le droit de sortir leur téléphone? La réponse peut paraître évidente, mais pour une génération qui n'est pas forcément comme la nôtre, Mélanie, mais qui a toujours connu cet objet.
18: Non, mais je sais, c'est l'enfer.
17: Ça l'est beaucoup moins. Écoutez Robin Bernot avec Vassila Guitoun.
13: Et si l'on remplaçait les smartphones dans les cours de récré par des tables de ping-pong?
14: Ça évite que des personnes soient trop isolées, restent derrière leur téléphone.
13: Aujourd'hui en France, d'après une étude du Crédoc, environ 98% des 12 à 17 ans possèdent un téléphone portable, un objet devenu indispensable, entre autres pour les lycéens, comme le constate Mathieu Pommiès, proviseur au lycée L'Argentais à Bayonne. Il répond à Vassila Guitoun.
19: Ils arrivent dans l'établissement régulièrement, ils attendent que la sonnerie sonne pour rentrer, comme ça ils peuvent téléphoner à l'extérieur. Pour les lycéens, dès que la sonnerie sonne entre midi et 2h, ils sont regroupés au foyer, ils sont tous ensemble et pour autant ils sont tous sur leur portable. Et des jeunes, comme vous et moi, quoi, je crois que ce rapport au portable, c'est le souci des jeunes, c'est le souci de nous tous aussi, vu les heures qu'on passe dessus. Donc voilà, je crois que c'est une question à regarder en face quand même.
13: Alors pour cette rentrée, la mesure sur le papier est assez clair.
19: Dès qu'ils rentrent dans l'enceinte de l'établissement, on a inscrit dans le règlement que le portable devra être éteint et rangé dans le sac et qu'ils ne pourront pas l'utiliser.
13: Mais en pratique, le proviseur l'avoue, les premières semaines s'annoncent compliquées. Alors, il a voulu, avec les élèves, trouver une solution qui va peut-être vous étonner.
19: On a installé des tables de ping-pong, on a essayé de renforcer nos activités entre midi et 2h, mais on souhaite pouvoir le faire aussi avec eux, c'est-à-dire qu'ils soient décideurs de
18: ce qu'ils vont faire de leur temps libre.
19: Exactement.
18: Finalement.
13: Des tables de ping-pong, donc, pour remplacer l'usage du téléphone dans les cours de récré. Ici, à Bayonne, ça marche, mais vous, qu'en pensez-vous? Je me suis installé en terrasse pour vous poser la question et je suis tombé sur ces deux amis.
14: Marie.
20: Hugo.
13: Du tennis de table pour éviter d'être sur son téléphone. Qu'en dites-vous? Merci. On commence avec Hugo.
20: Non, mais c'est très bien parce que ça permet une interaction avec les autres élèves. Tu peux affronter des élèves que tu connais pas, tisser des liens, parler en réel. Moi, je suis complètement pour. Même des baby-foot. Mettez des trucs pour que les élèves puissent vivre des choses ensemble.
13: Marie, elle aussi, abonde dans ce sens.
14: Faut peut-être que ça soit animé par quelqu'un pour les pousser au début à aller jouer, mais pourquoi pas?
13: Et en réalité, on peut peut-être même aller encore un peu plus loin.
20: Après, ça te permet d'ouvrir un peu le spectre et les élèves entre eux peuvent aussi proposer après d'autres choses.
13: Aujourd'hui, blâmer les élèves d'être constamment sur leur smartphone n'est sans doute pas la solution, mais leur montrer qu'il existe d'autres façons de se retrouver, de créer du collectif, ça peut marcher.
17: Ici, ça marche et on vous le prouve et on en parle hein, d'ailleurs chaque jour avec Romain Bernon en vous donnant la parole. Vous avez réagi très spontanément, Mélanie Page, quand j'ai lancé le sujet, quand j'ai dit, bon bah voilà, il n'y a plus de téléphone portable, ils sont interdits. Et vous avez dit, c'est très bien.
18: Ah oui, mais c'est l'enfer hein, pour les parents, pour cette génération de parents. Les écrans, c'est un monstre à cinq têtes. C'est-à-dire qu'on a beau mettre des règles, se dire on va être hyper strict, c'est plus fort que nous. Ça gagne. Même si on se dit, non, le portable, ça reste en bas, c'est jamais dans la chambre, jamais le soir, jamais... En fait, quoi qu'il arrive, même s'ils ont pas le droit d'être sur les réseaux, je sais pas, ça arrive quand même dans leur vie. Et c'est une drogue, hein. Donc déjà que pour les adultes c'est difficile de combattre cette drogue, mais pour les enfants et les ados c'est l'enfer.
17: Alors qu'un coucher de soleil c'est bien plus joli.
18: Bien sûr, mais je leur apprends ça. D'ailleurs ils aiment les couchers de soleil. Mais alors c'est...
17: Ah bah oui, moi je me balade. Hein.
18: Oui, alors ça va être dans notre maison dans le Var.
17: D'accord.
18: Pour rester dans le Var.
17: Pour vous c'est le plus beau coucher de soleil. D'accord, c'est une réponse.
18: Ah oui, voilà, c'est sorti du cœur. C'est sorti du cœur.
17: Allez, on ira dans le Var dans un instant, parce que c'est aussi un ancrage très important pour vous et vos enfants. Hein, d'ailleurs, Mélanie Page, votre invitée ce soir, encore quelques minutes. Il n'y a pas que Paris dans la vie. Vous voyez, hein, on n'a pas beaucoup parlé de Paris, hein, finalement, un petit peu, mais on s'est beaucoup, beaucoup baladé. Et on a encore des endroits à découvrir avec vous sur ICI.
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17: Et pourtant, on part de Paris avec Julien Doré, mais on va très loin. Ça va nous permettre de nous évader un petit peu dans l'océan Indien, direction les Seychelles, sur ICI.

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2: Avec mon invité, votre invité, Mélanie Page, du théâtre, du cinéma, de la télévision, un livre, deux pièces à l'affiche en cette rentrée au Théâtre de l'Œuvre et au Théâtre de Paris. Mélanie Page qui se raconte encore quelques minutes dans Il n'y a pas que Paris dans la vie. On va aller un petit peu dans le sud, Avignon. Ça, c'est une ville importante qui compte pour vous. On n'a pas parlé.
3: C'est vrai. Bah, le Festival d'Avignon, quoi.
2: Vous l'avez fait quatre fois, je crois.
3: Je l'ai fait avec quatre pièces, mais en trois fois, parce qu'il y a eu une année où j'en avais deux. Alors déjà, la ville est quand même sublime. Je sais, je trouve beaucoup de villes françaises sublimes, mais le Palais des Papes,
2: La place de l'Horloge.
3: Et puis
2: le côté Corsin.
3: La place des Corsins. Non, et puis le côté très historique, quoi. Moi, j'aime bien quand c'est chargé. Et là, Avignon, c'est vraiment très chargé. Les vieilles pierres. Moi, la chaleur ne me dérange pas trop. Je sais que c'est compliqué pour certaines personnes à Avignon pour ça, mais surtout pendant le festival, ça foisonne. Il y a soit des passionnés de théâtre qui viennent pour voir des spectacles, soit des gens qui font ce métier. Donc finalement, dans les rues, on croise que des passionnés. Donc c'est génial.
2: Moi, j'ai vécu à Avignon. Découvrez aussi Avignon en dehors du festival. Vous qui nous écoutez,
3: parce qu'il
2: y a aussi des petits marchés très sympas à Noël avec des santons de Provence qui sont très agréables. Et puis c'est aussi encore une autre ambiance, le Luberon.
3: Ah oui, c'est hyper beau. Alors pareil, il fait quand même très chaud l'été, mais c'est le sud-est, quoi. Il y a ce truc où on entend les cigales. Et là, tout de suite, on est en vacances. Enfin, non, pas pour. C'est les chanceux qui habitent là-bas, mais pour moi, c'est les vacances.
2: Alors, pas très loin d'Avignon, du Luberon, il y a la Provence, la région PACA, enfin, ça en fait partie, les Bouches-du-Rhône, et puis le Var, voilà. Alors, le Var, ça, c'est un département qui compte à bien des égards, parce que vous y avez une maison, familiale.
3: Oui.
2: C'est une maison importante, parce que c'est là que vous avez vu grandir vos enfants aussi.
3: Oui, c'est là que j'ai rencontré mon mari.
2: C'est où ?
3: Je l'ai rencontré chez lui, en fait. je sais, c'est particulier, mais j'accompagnais quelqu'un qui l'avait invité.
2: Et oui, j'allais vous demander.
3: Et voilà. Et donc, je me suis retrouvée chez lui, on s'est rencontrés là. Et donc, déjà, forcément, c'est empreint de ça, de notre rencontre. Et puis après, on y a passé beaucoup de temps. Et puis, on a vu grandir nos enfants là-bas. C'est là-bas qu'ils ont appris à nager, à faire du vélo. Et puis, il y a tellement de bonnes ondes, tellement d'amour.
2: Enfin, voilà. Moi, je trouve ça génial. Alors, dans le Var, on s'arrête où ? On va où ? À Port-Grimaud, à Sainte-Maxime ? Qu'est-ce que vous avez envie de me parler de quel endroit qui
3: Je connais bien Ramatuelle, je connais Saint-Tropez. Alors, Saint-Tropez, j'y ai travaillé d'abord dans un premier temps.
2: Quand ?
3: Dans Sous le Soleil, une série.
2: Ah oui, c'est vrai.
3: Voilà, donc j'y ai travaillé pendant un an.
2: Ah, j'ai cru que c'était genre un petit boulot.
3: Non. En fait, alors, je sais qu'il n'y a pas beaucoup de comédiens qui sont dans ma position, mais je n'ai jamais fait un autre travail que comédienne.
2: C'est génial.
3: Parce que j'ai commencé à 16 ans et demi. Et j'ai eu la chance de pouvoir en vivre tout de suite. Le seul autre travail que j'ai fait, c'est plus récent, c'est d'écrire.
2: Ouais.
3: Voilà. Mais je tournais là-bas et puis après j'ai rencontré mon mari là-bas et puis voilà, quoi.
2: Je vais quitter le Var, on l'a bien compris, cet attachement. J'imagine que vous y retournez régulièrement,
3: que
2: vous y passez des petits bouts d'été et que dès que l'occasion vous permet. Des gros bouts d'été de vous échapper là-bas, vous y allez. Mais alors, on va aller jusque dans le 13, on va aller à Marseille, et puis on va aller prendre un ferry, puis on va aller en Corse.
3: Oh, j'adore.
2: Je sais. Ah, je vous y emmène pas par hasard.
3: C'est tellement beau. C'est-à-dire qu'il y a des plages de Corse où c'est aussi beau, voire plus beau que Bora Bora. Il n'y a pas besoin de.
2: À ce point-là.
3: Ah, mais vraiment.
2: Vous avez une plage ?
3: Ah non, j'ai pas de nom de plage en revanche en tête.
2: Santa Giulia.
3: Peut-être.
2: Ouais, très belle celle-là.
3: Je retiens déjà rarement les noms en règle générale, mais j'ai des images. Alors ça, j'en ai plein. Et des criques, des petits endroits où il n'y a pas forcément beaucoup de noms, même en été. Ce qui est quand même rare, parce qu'il y a tellement d'endroits en Corse qui sont sublimes que, du coup, en fait, ça partage, quoi. Les gens peuvent aller un peu partout et pas se retrouver agglutinés sur la seule belle plage de la région.
2: Ouais.
3: Et c'est au-delà des plages, tout est beau en Corse parce qu'il y a un côté encore très brut, très nature, justement. Ils ont quand même su préserver leur nature.
2: Et vous pourriez vivre en Corse, par exemple?
3: Alors, oui, y a pire endroit pour vivre. Après, je dois avouer que je suis... Enfin, tant que je travaille, j'ai besoin d'être
2: l'heure
3: à Paris.
2: L'heure de Paris en avion, c'est pas bon pour le

0: non, c'était le, non, c'était quand on était à Strasbourg avec la choucroute.
1: Mais attends, il m'avait parlé de la Vendée. C'est la brioche, je crois, la spécialité.
0: Ah, la brioche et la gâche.
1: Ah oui, la gâche,
0: c'est en Charente. Ouais.
1: C'est une brioche, mais un peu plus sucrée.
0: C'est une brioche
1: plus moelleuse.
0: Honnêtement, c'est presque la même chose. Ouais. C'est un nom différent suivant la région, mais c'est meilleur en fait, parce que ça s'appelle différemment. J'ai un bec sucré, ça c'est terrible. Donc je suis hyper gourmande, mais j'aime aussi la cuisine méditerranéenne. Ouais. Les tomates. Alors ça, moi, on me dit, tu ne mangeras plus de tomates, je fais une dépression, je pense.
1: D'accord.
0: C'est-à-dire que je les aime cuites, en sauce, crues, en salade, voilà. Et toute la cuisine méditerranéenne à l'huile d'olive et tout, j'adore ça aussi.
1: Mélanie Page est votre invitée sur ICI. Et il n'y a pas que Paris dans la vie, si aussi, Mélanie Page y a quand même vécu pas mal de temps, malgré le joli voyage qu'on fait depuis 20h. Cette pièce de théâtre au Théâtre de l'œuf, c'est en ce moment Hitchcock et Marie-Rose. Parlez-moi de cette pièce de théâtre qui a débuté là, le 3 septembre, Mélanie Page.
0: Alors c'est une pièce sur Alfred Hitchcock et Tippi Hedren. Il y a aussi un troisième personnage qui est la scénariste. Et en fait, on parle de ce génie qui est Hitchcock. Tout est basé sur des faits réels. Hitchcock, en fait, voulait adapter une pièce qui s'appelle Marie-Rose de l'auteur de Peter Pan, qu'il avait vu dans sa jeunesse. Il voulait l'adapter au cinéma et il ne l'a jamais fait. Alors, il faut venir voir la pièce pour savoir pourquoi il ne l'a jamais fait. Mais en fait, on fait un aller-retour entre ce scénario d'Hitchcock qui a vraiment existé, donc l'histoire de Marie-Rose, et les rapports entre ce génie et sa comédienne fétiche de l'époque, Tippi Hedren, qu'il a beaucoup malmené moralement et qu'il a aussi agressé sexuellement. Et donc, on voit les rapports d'un réalisateur extrêmement pervers avec sa comédienne, et en même temps on voit comment se crée une œuvre, comment on dirige un acteur, ce qu'on prend de lui quand on en prend trop, quand on va chercher dans des endroits un peu sombres. Donc à la fois c'est une œuvre un peu fantastique, parce que l'histoire de Marie-Rose, c'est un peu le pendant féminin de Peter Pan.
1: Oui.
0: Donc une fille qui ne vieillit jamais, et donc c'est cette histoire, et en même temps voilà, c'est toute une époque, Hollywood des années 60, une époque où les réalisateurs se permettaient des choses alors que normalement ils ne se permettent plus, même si c'est pas complètement fini. Et puis le courage de cette comédienne Tippi Hedren, qui à une époque où ça ne se faisait pas a dit non et a mis des limites là où il n'y en avait pas, qui n'étaient pas mises par la société, en tout cas.
1: Il y a une belle résonance,
0: c'est très,
1: c'est
0: très actuel, même si on parle des années 60. Ouais. Oui, oui.
1: Hitchcock et Marie-Rose avec vous, Mélanie Page avec Eric Bras, avec Marjorie France. Mise en scène, scénographie aussi, c'est important. Hein, voilà,
0: oui.
1: Le décor, ce qu'on met en place, la façon dont on va se
0: mettre. Elle est très, très belle, la scénographie.
1: C'est Christophe Lidon qui la signe.
0: Christophe, a fait un travail magnifique où on est un peu entre le cinéma et le théâtre, parce qu'on est vraiment dans l'ambiance Hitchcock, dans cet univers, avec aussi une musique qui se rapproche de la musique de Bernard Herrmann, les images qui sont derrière, on plonge dans un univers extrêmement cinématographique, tout en étant au théâtre et avec les acteurs qui sont là, le spectacle vivant, ça c'est la magie du théâtre.
1: À découvrir, Mélanie Page, Eric Bras, Marjorie France, Hitchcock et Marie-Rose, c'est du jeudi au samedi à 19h et c'est le dimanche à 17h30,
0: voilà.
1: Au Théâtre de l'œuf. Pas loin, il y a le Théâtre de Paris, il y a Uburoy là aussi qui arrive. Hein.
0: Oui, Uburoy. Alors Uburoy, je crois que c'est du mercredi au dimanche à 21h et le dimanche à 15h. Et donc, Uburoy, alors rien à voir, je pense que les gens connaissent à peu près Uburoy, la pièce a 130 ans, c'est un classique. C'est une revisite, même si on dit exactement les mots d'Alfred Jarry, une revisite d'Uburoy à la sauce Trump. C'est-à-dire que je suis Mère Ubu / Mélania Trump et André et Père Ubu / Donald Trump, et en fait c'est fou comme ce texte est actuel et comme il parle vraiment de ce qui se passe en ce moment.
1: Double rentrée pour Mélanie Page, j'oublie pas le livre Peau à peau, édition Albin Michel, on n'aura pas assez de temps pour en parler, mais il est consacré à la maternité.
0: Oui, c'est
1: un dernier lieu que vous ne connaissez pas encore et que vous rêvez de découvrir, je crois que c'est le Mont-Saint-Michel pour finir.
0: Oui, j'adorerais, et forcément c'est très beau et que c'est très atypique, et que c'est le prochain sur ma liste.
1: L'association Français Partage ?
0: Oui, en fait, quand on me demande quelle association me touche particulièrement, c'est forcément une association qui parle des enfants, enfin qui s'occupe des enfants plutôt. Enfance et Partage fait un travail magnifique. Il y a évidemment plein d'autres associations qui s'occupent de l'enfance, mais.

0: si les adultes ne s'occupent pas de leurs enfants, qui le fera à leur place.
1: Merci Mélanie Page, on a beaucoup voyagé, je vous remercie, vous avez parfaitement bien piloté.
0: Merci beaucoup. Votre
1: maman à l'époque, et j'avais la carte Michelin sur les genoux comme votre papa. Un joli voyage en France à retrouver sur ici.fr, la rentrée au Théâtre de l'Avre, entre autres pour Mélanie Page. Vous revenez quand vous voulez, je vous souhaite une belle rentrée, je vous dis à très bientôt.
0: Merci,
1: Mélanie.
0: À très bientôt, c'était un plaisir.
1: Excellente soirée à vous tous, on se retrouvera demain avec d'autres invités. N'oubliez pas, il n'y a pas que Paris dans la vie.
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1: Et voici Véronique Sanson avec Marie Vérance.

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1: Passez d'excellentes soirées, merci d'écouter ici. Dans un instant, Laurent de Petit-Guillaume pour 100% années 80. Il est 21h. À demain, ciao.
2: Bonsoir à tous et merci d'avoir choisi ici votre radio pour un petit tour dans les années 80. C'est en musique, en souvenir, en anecdote. Et ce soir, ça commence comme ça.

0: côté Don't Get Me Wrong, les Pretenders.
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0: Et les copines de l'époque voulaient toutes lui ressembler. Il faut dire que Chrissy Hynde, la chanteuse du groupe Pretenders, en plus d'être une vraie rockstar, elle avait le look de l'époque. À mi-chemin entre le rock, le punk, blouson de cuir, regard noir, un peu rebelle et puis sexy. Bref, on était tous fans. Et puis c'est vrai, quand j'entends ce titre sorti en 1986, encore aujourd'hui, je reste fan des Pretenders. Le dernier album de Chrissy Hynde est sorti l'an dernier, c'est un album de duo. 1986, c'est aussi l'année de Patois, Jean-Jacques Goldman.

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avec Don't Go. Succès mondial pour ce duo britannique en pleine période New Wave. Elle, c'est Alison Moyet, ex-Jerry Punk, et lui, c'est Vince Clarke, membre fondateur d'un groupe qui deviendra Depeche Mode, et oui. Bref, ces deux-là, avec ce titre réalisé au synthétiseur, c'est l'instrument phare de la New Wave, ils ont fait danser la planète, c'était en 1982. Derrière un succès, il y a souvent un duo. Le prochain, pour la musique, c'est le Toulousain Pierre Groscola, et pour le texte aussi. Et la voix sublime, c'est celle de Françoise Hardy. Souvenez-vous, ça s'appelle Tamalou.

0: Burning Heart, c'était le groupe Survivor. Un tube musclé pour un film gonflé à la testostérone. Évidemment, vous avez reconnu cet extrait de la BO du film Rocky IV. C'était en 1985. On allait tous voir Stallone au cinéma à cette époque-là, mais oui. Le film réalisa le troisième meilleur score de l'année, près de 5 millions d'entrées en France. Allez, devinette, dans quel clip de Michael Jackson on voit John Travolta et le singe Bubbles ? Réponse dans un instant.
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1: Un petit chef-d'œuvre du regretté Terence Trent D'Arby. Alors non, il n'a pas disparu. Hein. Mais après une jolie carrière dans les années 80-90, il décide de changer d'identité. Suite à une immense crise personnelle, des conflits avec l'industrie du disque, etc. Depuis 2001, il s'appelle Sananda Maitreya. C'est du sanskrit, ça veut dire habité par la joie. Et il continue de produire des albums. Bon, on va dire en toute discrétion. Hein. La discrétion, c'est pas son truc. Et c'est tant mieux. Madonna, Into the Groove.

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1: Marc Lavoine, c'était pour une Begin avec toi. 1984 pour Marc Lavoine, c'est enfin une chanson qu'il peut entendre à la radio avec son complice, le compositeur Fabrice Aboulker. Il rencontre enfin le succès, même si la chanson ne se vend pas à des millions d'exemplaires. Elle plaît aux médias et au public et c'est le début d'une longue carrière qui est loin d'être terminée. 1984, c'est aussi une très belle année pour le groupe Alphaville. Eux, ils sont numéro 1 avec Forever Young.

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1: C'était sympa ce petit voyage dans les années 80. Bah, du coup, on recommence demain, je compte sur vous. Dans un instant, place à la chanson française, c'est du 100%. À demain. 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
3: En 1981, Michel Berger signe l'un des textes les plus profonds. Diego, libre dans sa tête.
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3: Derrière cette mélodie à la douceur apparente se cache en réalité un cri de révolte. Nous sommes en pleine période de dictature en Amérique latine. Diego n'est pas un homme, c'est un symbole. C'est le visage universel de tous ses opposants jetés derrière les barreaux pour avoir osé penser différemment. Le message de Berger est limpide. On peut briser un corps, mais on n'emprisonne jamais une pensée. Diego.

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1: Le titre change de dimension en 1990, repris alors par Johnny Hallyday, qui en fait un hymne rock déchirant.
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2: On connaît tous le refrain en tétant Andy, dis-moi oui. Mais qui est ce mystérieux garçon qui a inspiré les Rita Mitsouko en 86?
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2: Tout se joue à Londres. Catherine Ringer et Fred Chichin, le guitariste du groupe, y enregistrent leur album avec Tony Visconti, le producteur de David Bowie. Entre deux séances, ils s'amusent d'un personnage de BD culte en Angleterre, Handicap, un chômeur par conviction, squatteur de canapé et pilier de pub un peu mal.

0: À l'époque, les programmateurs radio ne parlent que de ce titre. Résultat, un tube immédiat qui dépoussière la pop française et qui installe définitivement le duo au sommet.
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2: Ce sont les jumeaux les plus connus des Pays de Savoie, Philippe et Jean-Noël de Paris. Ils partent depuis des années à la rencontre des Savoyards, des Hauts-Savoyards avec leurs caméras. Et chaque jour, ils nous racontent leur anecdote croustillante dans la place du village. Et c'est Philippe qui est avec nous. Bonjour.
3: Bonjour Laurent.
2: Alors aujourd'hui, pour la place du village, comme vous, beau et fort, on va parler d'un jeune agriculteur passionné à Beaufort-sur-Doron.
3: Merci Laurent, je vous renvoie le compliment. Nous nous dirigeons dans le Beaufortin et plus précisément sur la commune de Beaufort et même le village d'Arèche. Et là, on s'arrête sur la route du Planet. On est à 1100 mètres d'altitude et on rencontre Rémi Gachet, un tout jeune agriculteur en GAEC, comme on dit, GAEC de l'Argentine. C'est le nom du torrent qui coule derrière la ferme. Et Rémi est associé dans la ferme avec sa maman et son frère. Il possède une quarantaine de vaches, toutes de race tarine.
2: Et les vaches sont encore à l'étable.
3: Eh oui, l'hiver est particulièrement long, nous dit Rémi. Et on vous rappelle qu'on est le 25 avril. Les vaches de Rémi sont rentrées depuis les premières neiges au début du mois de novembre et elles ne ressortiront qu'au début du mois de mai, soit 6 longs mois à l'étable. Et l'étable de Rémi a une particularité. Elle est toute récente. Elle possède carrément une baie vitrée, comme dans les beaux chalets de montagne, qui donne beaucoup de lumière et beaucoup de soleil aux bêtes. Source, nous dit-il, de bien-être, de bonne santé pour les bêtes.
2: Et puis là, il va vous décrire la particularité physique de la race tarine.
3: Évidemment, il les aime, ces vaches, et il nous rappelle que les tarines sont toujours les yeux fardés. Il nous dit que ce sont les plus belles vaches, on veut bien le croire. Il nous explique aussi que la couleur noire autour des yeux est une protection contre le soleil en montagne et qu'elles n'ont pas les yeux irrités. Autre particularité, elles ont toute la langue grise. C'est une caractéristique de la tarine. Et chez les tarines, toutes les extrémités sont noires ou grises, le bout des cornes, autour des oreilles, le bout du nez, le museau, la langue, on l'a dit, et même le bout des pieds, le bout des sabots est noir, nous dit-il.
2: Et à Beaufort, on pense forcément au fromage.
3: On reconnaît Laurent le gourmand ici, et oui, avec ce brûlé, Rémi fait bien sûr les bons fromages de Beaufort, un lait qui est transformé par la célèbre coopérative de Beaufort, juste à côté. On rappelle qu'il s'agit là d'un des meilleurs fromages de France, appelé le prince des gruyères. Et c'est incontestablement un lait qui est le mieux valorisé de toute la France. Rémi est également moniteur de ski pendant l'hiver, uniquement pendant les vacances, 15 jours à Noël, un mois en février, double actif pendant la saison. Il nous dit voilà, vache le matin, ski la journée, vache le soir, sans oublier quelques descentes au flambeau. Et ce jour-là, il est 16h quand nous quittons Rémi. Rémi va attaquer le travail et nous, on sentait bien que les vaches avaient qu'une envie, c'était d'aller brouter l'herbe fraîche dehors, mais il était encore assez tôt pour le faire, il fallait attendre encore un petit peu.
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4: Nous sommes à Brun, près de Nantes. Voici Johan, c'est un passionné qui a beaucoup donné, jusqu'à en être limite dégoûté. Il a su se recentrer sans jamais perdre l'essentiel, l'envie de transmettre. Parce que s'engager pour les autres, c'est dans son ADN.
5: Pas un déclic, mais plutôt un sens de la responsabilité. Dans le sens où, pour moi, si on veut qu'on continue à vivre le sport, il faut que des gens expérimentés, des gens qui ont vu des choses, prennent le relais de gens qui l'ont déjà fait et puis qui veulent le faire après à suivre.
4: Comment votre engagement a évolué au fil des années, Johan ?
5: Au début, beaucoup d'idées, beaucoup d'énergie, forcément. Après, j'ai aussi mon métier qui m'a pris de plus en plus d'énergie. Donc du coup, je pense que c'est l'attitude des gens qui, tout doucement, alors surtout avec le Covid, où là, il y a vraiment eu un fossé qui s'est creusé, ou en termes de comportement, où les gens... c'est ce que je disais à la fin, c'est que j'avais plus de négatifs que de positifs. Même si le positif était très beau, était très bien, et j'arrivais pas à passer le truc, quoi.
4: Ça fait une sorte de burn-out associatif. Qu'est-ce qui s'est passé dans votre tête à ce moment-là ?
5: Les demandes des gens. Les demandes des gens qui comprennent pas que c'est pas notre travail, déjà. C'est quelque chose qu'on fait en plus de notre travail, qu'il y a des choses qui nous demandent, qui prennent beaucoup de temps. Qu'il n'y a pas d'effort de leur part, parce que nous, on a donné l'information par mail, par SMS, sur notre site internet, mais les gens n'ont pas envie de chercher, ils se laissent porter. Alors même si on est plusieurs dans le bureau, et c'est vrai que bon, on n'a pas tous le même rôle, mais on a quand même essayé de répondre à beaucoup de demandes, il y a un moment où une boîte à mail, c'est pas une personne. Et ça fait trop. Je pense que les gens se laissent trop porter, ne s'engagent pas assez. On va dire au moins une journée à deux journées dans l'année, bénévolement auprès de l'association pour les aider, peu importe la mission. Tenir un bar, ça peut être aider les gens, tout simplement.
4: Qu'est-ce que vous avez envie de peut-être faire passer comme message pour encourager les gens à s'engager, à donner un coup de main, même quelques minutes de leur temps chaque semaine?
5: Oh, bah, je vais être un peu dur. Je vais dire, lâchez vos smartphones et puis vos écrans, et puis allez plutôt passer 2-3 heures avec une association.
4: Qu'est-ce que vous gardez de positif de cette expérience?
5: J'ai énormément de positif, hein. J'ai quand même, on a renoué avec le niveau national. Donc ça, moi j'en suis très content. On a des jeunes qui ont été en championnat de France. Donc ça faisait des années qu'on n'avait pas réussi à ça. Il y en a même certains qui ont fait des podiums. Mais voilà. Après, le positif, c'est vraiment la réussite, moi, de mes adhérents. C'est ça qui me plaît. J'ai vu les enfants tout petits, à 5 ans, 4 ans. Et aujourd'hui, je les vois à 16, 18 ans passer leur ceinture noire avec moi. Je serai prêt à continuer à former les gens parce que bon, bah, avec 44 ans de judo dans les pattes, forcément, on a des choses à dire. On a encore des choses à apprendre aussi, hein.
4: Qu'est-ce qui vous rend fier, Johan, aujourd'hui?
5: Moi, pour moi, c'est tous ces jeunes. C'est tous ces jeunes qui ont compris ce qu'était le judo et qui ont été au bout de la démarche, et je pense qu'ils vont continuer à aller au bout de la démarche.
4: Johan, un parcours sincère et une passion intacte pour accompagner les jeunes à grandir sur le tatami, comme dans la vie.
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6: Wikizef, petit guide à l'usage des étrangers du sud du péage d'Arras en vacances dans notre belle région.
7: Nous sommes de retour dans la famille. En ce moment, il fait beau, il fait froid. Ben, on est dans le nord, hein. Il y avait un indice. Hein. Et en plus, il y a un vent de voleur. C'est une situation que j'aime peu parce qu'en général, quand on dit « oh, il fait froid », on nous répond « ben non, il fait pas froid, c'est le vent qui est froid ». Je pourrais la taper, la personne qui me dit ça. Parce que la conséquence directe du vent froid, c'est qu'il fait froid. Du coup, avance et ferme le gif. Donc je résume, il fait froid, mais il fait beau. Il y a quelqu'un qui a allumé la lumière et d'un coup, vous voyez votre cousine enlever son manteau, tirer sur son col et pousser un soupir. Je sais pas ce que j'ai étouffe d'un coup. Et son mari de répondre, qu'est-ce que t'as tes vapeurs de belle-mère? Ne paniquez pas, Wikizef est là pour vous aider. Je vous comprends, ça surprend. Bon, ce n'est pas très 21e siècle comme expression. Mais c'est celle qu'utilisait ma grand-mère quand elle avait une bouffée de chaleur. Ou quand elle remarquait que quelqu'un avait anormalement chaud. Cocteau, tête rouge, t'as des vapeurs de belle-mère ou quoi?
8: Définition.
7: Les vapeurs de belle-mère sont originellement les bouffées de chaleur dont souffre la majorité de la gente féminine lors du dérèglement hormonal conséquent de l'arrivée de la ménopause. Quand je parle des filles et de leurs soucis, en général, je préfère partir dans le médical par les temps qui courent, c'est plus sûr. Et puis c'est imagé, parce que dans l'esprit de ma grand-mère, que je rappelle est enterrée au cimetière de l'Est depuis les années 80, je replace dans le contexte. Hein. La ménopause atteignait essentiellement les belles-mères. Ou si vous préférez, si t'es belle-mère, t'es forcément ménopausée. Et je tiens à préciser qu'elle disait ça aussi aux hommes. Mais quand est-ce que ça peut vous arriver d'avoir des vapeurs de belle-mère, par exemple?
8: Exemple.
7: En écoutant le discours de Vladimir Poutine, en s'apercevant que son match Tinder, ben, c'est sa sœur, avec leur nouvelle mode de pas mettre la photo en plus. Et alternative à vapeur de belle-mère, il y a j'ai chaud, je crois que je viens de buer.

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2: Arnaud Fromage est avec nous chaque matin. C'est l'heure de la nécessaire minute comtoise. Mon cher Arnaud, bonjour.
3: Bonjour.
2: Du côté des radars, il y a des petites surprises. On donne vraiment des drôles de noms aux choses, parfois, chez nous, en Franche-Comté.
3: Oui, et en voici un nouvel exemple. Alors, petite mise en situation. Vous êtes en voiture, vous venez de Belfort, et vous roulez en direction de la chapelle sous Rougemont. Bref, vous êtes sur la départementale 83. Vous passez de nez avant d'arriver à Rop. Là, vous passez devant la mairie, sur l'avenue Charles de Gaulle. Il y a Céline une coiffure, mais vous continuez. La petite patte d'oie à la Vermenoncourt, vous restez sur la route principale et vous avancez encore un petit peu. Il y a les jolies maisons typiques là sur le côté et c'est là, dans le virage, qu'il faut freiner tout simplement parce qu'il y a un radar.
2: Bon, bah pas mal la petite balade là autour de Belfort, je vois pas vraiment où vous voulez en venir, Arnaud.
3: Eh bien, exactement à cet endroit précis, là, sous le radar, en face de la boîte aux lettres. Parce que ce n'est pas n'importe quel radar, c'est celui qui est surnommé le radar Johnny Hallyday. Mais alors, pourquoi allez-vous me demander maintenant que j'ai réussi à capter votre attention?
2: Eh bien oui, pourquoi le radar de Johnny Hallyday, Arnaud? Oui.
3: Pour comprendre, il faut remonter à février 1970. L'idole des jeunes a donné la veille un concert à Strasbourg et doit se rendre à Besançon. 3000 personnes l'y attendent et il est 18h passé. Dans la DS Palace Citroën, qui roule à fond parce que, bah, années 70, il y a donc Johnny Hallyday et Sylvie Vartan, mais aussi Mickey Jones, le guitariste de Johnny, Jean Ponce, son manager, et Sacha Rulle, son secrétaire. On est en février, il fait nuit, il fait froid, il y a du verglas et ça roule vite. Bref, Johnny perd le contrôle de sa voiture. Il glisse et se retrouve dans le fossé. Alors il parvient à reprendre le contrôle de son véhicule, parce que, ne l'oublions pas, Johnny Hallyday est un pilote, mais malheureusement, il y a un bloc de béton qui bloque le fossé et la voiture finit par s'y écraser. À bord, Johnny et son guitariste n'ont rien, mais son secrétaire et son manager sont blessés. Sylvie Vartan, elle, a carrément traversé le pare-brise, elle a le visage en sang. En 1970, la ceinture de sécurité est censée être obligatoire, mais dans les faits, personne ne la met vraiment. Les voisins viennent au secours des blessés, alors au départ, ils avouent ne pas vraiment avoir reconnu Johnny et Sylvie Vartan, parce qu'ils sont sous choc, et les blessés sont conduits à l'hôpital de Belfort. Johnny s'empare du téléphone d'un riverain pour annoncer qu'il n'y aura pas de concert à Besançon ce soir-là. Sylvie Vartan, elle, s'exile quelques mois à New York dans une clinique de chirurgie esthétique où elle subira des dizaines d'opérations de reconstruction pour effacer les traces de l'accident. Alors voilà pour la petite histoire. Et c'est donc dans ce même virage, toujours à la sortie d'Europe et toujours aussi dangereux, qu'a été installé en 2019 un radar, le radar Johnny Hallyday, pour nous rappeler que, star ou pas, il ne faudrait pas oublier de...

0: Bernard Johnny Hallyday, voilà, on sait désormais où il est grâce à vous, Arnaud Fromage, pour la nécessaire minute comptoise. Vous menez les enquêtes dans tous les sens et vous nous faites revivre avec un superbe podcast La vie incroyable de Paul-Émile Victor, un jurassien qui, pour sa première expérience et sa première expédition, est parti au Groenland. On a entendu le premier épisode jeudi, à partir de 10h. Et le numéro 2 est déjà disponible en ce moment sur l'application ICI, ICI. Vous allez véritablement découvrir ce qu'a enduré l'équipe autour de Paul-Émile Victor, une équipée qui a été véritablement sans danger, mais ô combien importante pour l'avancée de la science. Un podcast passionnant avec vous, mon cher Arnaud Fromage. Je vous dis à demain.
1: À demain.
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3: En vous baladant du côté d'Ahun, dans le bourg, peut-être que vous avez déjà fait une petite pause pique-nique au jardin Jacques Lagrange, qu'on appelle aussi le jardin lapidaire. Mais c'est quoi son histoire ?
4: Nathalie Manot, je suis animatrice à l'Office de tourisme Creuse Sud-Ouest. C'était le jardin de la maison qui est là face à nous, ce très bel hôtel particulier, l'hôtel Joran. Mais avant même d'être le jardin de cet hôtel Joran, on imagine qu'ici nous sommes dans les fossés de la ville médiévale. Et ce jardin, il donne de la profondeur avec cette grande allée et ça donne encore plus de valeur et d'importance à cette belle maison. C'est vraiment une mise en scène architecturale. Le premier portail semble suffisamment large pour qu'un petit véhicule y passe. Le deuxième est tout petit, mais ça donne cet effet de longueur.
3: Pourquoi on appelle aussi ce jardin le jardin lapidaire ?
4: Parce que autour de nous, il y a plein de pierres. Alors, ce sont toujours des pierres anciennes qui sont là pour témoigner de l'histoire d'Ahun. C'est un peu comme un musée à ciel ouvert qui nous raconte l'histoire d'Ahun depuis l'époque gallo-romaine, Assitodunum à l'époque, jusqu'à nos jours. Jacques Lagrange, il a acheté dans les années 90 cette maison et à sa mort, sa compagne a légué le jardin à la municipalité et elle a demandé à ce que ce jardin devienne un jardin lapidaire, donc un jardin souvenir, historique, promenade. Jacques Lagrange, c'était un artiste. Alors, il n'était pas creusois d'origine, mais il a beaucoup aimé la Creuse. Il est venu ici pour aller auprès de Jean Lursa faire des tapisseries à Aubusson. Il était peintre, il était cartonnier, il était grand collectionneur. C'est aussi pour ça qu'il voulait une grande maison. Il collectionnait les horloges de gare, les enseignes de magasins. Ça prend beaucoup de place. Il a contribué à l'architecture. Enfin, c'était vraiment un artiste avec plusieurs facettes. Et il aimait se trouver ici, dans la Creuse, dans cet espace très naturel, avec une histoire riche. Alors, je vais te dire mon coup de cœur. Et en regardant bien la frise végétale qui est là sur le pignon, on va le trouver ce cœur. Il est en bas, à gauche, il est très stylisé. C'est vraiment un motif que Jacques Lagrange utilisait beaucoup dans ses tapisseries, dans ses peintures. Donc cette frise, elle représente une branche. Il l'avait dessinée pour illustrer le poème d'un de ses amis, Eugène Guivic. Et ce poème s'intitule « Temple du Merle ».
5: Marie-Ève,
6: Geoffroy.
5: Notre fille prend des cours de piano juste à côté. En attendant son cours, on aime bien se promener ici, oui.
6: Il y a des urnes funéraires. C'est un petit site archéologique. C'est sympa, puis il y a de jolis des petits buis qui sont bien taillés. C'est un joli jardin.
3: La prochaine fois que vous passez par le jardin Jacques Lagrange, jetez un œil à ce petit cœur sur la façade.
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7: Bonjour à tous, je suis frère Jean-Michel, je suis au monastère de l'abbaye de Belloc, j'ai 69 ans.
8: Bonjour, alors vous nous recevez dans un endroit qui est important dans le monastère pour vous, on est dans la bibliothèque.
7: La bibliothèque c'est un lieu important, les moines sont obligés de lire tous les jours.
8: Dans quel rayon vous allez le plus souvent vous ?
7: Surtout dans le rayon de la Bible, un petit peu la philosophie.
8: Et donc Jean-Michel, on fait un peu le sérieux frère Jean-Michel, mais moi je vois des astérix là-dessous là, il n'y a pas que de la philo.
7: Non, il y a effectivement... Astérix, c'est de l'art.
8: Ben voyons. Vous avez été prêtre pendant longtemps. Qu'est-ce que vous gardez comme souvenir de votre vie de prêtre qui a duré 40 ans quand même en Creuse ?
7: J'ai fait beaucoup d'enquêtes rurales.
8: Pourquoi des enquêtes rurales ?
7: Alors, j'ai travaillé, si vous voulez, je vais dans une commune, par exemple, je vais rencontrer toutes les personnes qui sont des personnes ressources, au niveau de l'organisation de la cité. Bon, je vais visiter les familles, les agriculteurs. Alors, quelquefois, ça fait bizarre parce que, moi, je fais des enquêtes rurales pour connaître un peu le pays. Mais les gens... à l'époque, hein, quand ils me voyaient arriver dans les fermes, par exemple, ils croyaient, à cause des questions que je posais, que je venais pour les subventions. Alors, évidemment, à la fin de l'entretien, c'était une grosse déception de leur côté, parce que j'avais rien à leur offrir.
8: Vous, vous avez décidé à 60 ans de quitter la prêtrise et de redevenir moine. Pourquoi on choisit d'être en retrait à un moment donné ?
7: En fait, je m'étais rendu compte que dans mon activité très pleine, hein, j'arrivais pas à tout faire. J'avais des grandes ambitions, bien sûr, d'être proche de tout le monde, mais c'était impossible. Et donc, je me suis dit, mais comment être proche de chacun si je ne peux pas, à cause du temps, à cause des lieux, etc. Et donc, j'ai compris que, en fait, la relation principale, c'est la relation de l'intériorité, c'est-à-dire de l'écoute, de porter les personnes. Bon, c'est une question de foi, bien sûr, dans la prière, c'est-à-dire la méditation. Et du coup, on se sent beaucoup plus proche des personnes, beaucoup plus en résonance avec elles, et sans doute aussi avec une capacité d'énergie, d'encouragement. Voilà. Et de ce fait-là, beaucoup de personnes pensent aussi à moi, et donc on se communique énormément. Je n'ai plus de nouvelles relations. Par contre, j'ai approfondi toutes mes anciennes relations, et chacun se retrouve. Enfin, voilà, c'est très mystérieux. Hein. Je ne savais pas que ça allait se passer c'est comme ça, mais de fait, il y a une grande intimité qui s'est créée entre toutes ces personnes.
8: Dernière question, vous, est-ce que en 40 ans de prêtrise, vous l'avez vu changer cette société ?
7: Ça n'a rien à voir. 40 ans, quand je pense, c'est les premiers temps que j'étais dans la Creuse, et aujourd'hui, ça n'a absolument rien à voir, vraiment, vraiment. Par contre, ce que je constate, si vous voulez, c'est que les gens sont très soucieux de beaucoup de choses. Mais aussi, je crois qu'on est dans une société qui n'aide pas à pacifier les relations. Beaucoup de personnes insatisfaites, voilà. Et c'est ça qui est un petit peu difficile, je crois.
8: C'est le vivre ensemble qui va apprendre. Ce que vous faites ici, vivre ensemble, vous êtes combien dans la communauté ?
7: Alors, nous sommes 11 frères. Il y a aussi la communauté des sœurs, elles sont 8. Oui, on apprend, ben justement, on prend beaucoup sur soi. On est comme dans une famille, hein, ouais, c'est ça. En prenant sur soi, on apprend beaucoup sur les autres. On comprend que c'est ce chemin-là qui peut produire vraiment du vrai bonheur.
8: Merci beaucoup, frère Jean-Michel.
7: Merci à vous.
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1: Oh, ce vin là, il est ben trop bon pour la modurer.
2: En Berrichon dans le texte.
1: À modurer le vin, ça veut dire y rajouter de l'eau. Je vous avoue que je connaissais pas ce mot là, puis que je l'ai trouvé dans mes livres. Je vais le souffler au grand maître des chevaliers du PSU à Mentoux. 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
3: Je suis sûr que vous êtes déjà passé devant le château du Barou, sauf que le château du Barou, sans un homme, il serait aujourd'hui inexistant, détruit, entièrement détruit. C'est André Vaison de Pradennes qui l'a sauvé. Il arrive en Vaucluse. Puis maire de Murs pendant près de 4 mandats. André Vaison de Pradennes, c'est un homme public, engagé, décoré de la Croix de Guerre 14-18, chevalier de la Légion d'honneur, mais c'est surtout un sauveur de pierre. 3 châteaux vont marquer son existence. D'abord, celui de Murs, dont il devient propriétaire. Ensuite, il y a le château de Javon sur son plateau forestier. Et puis, il y a donc le Barou. L'histoire la plus spectaculaire, quand il prend possession au début du siècle, le château féodal est dans un état catastrophique. Les guerres, les pillages et l'incendie de 1929 ont tout dévasté. Je vous renvoie d'ailleurs à la chronique consacrée sur l'histoire du château du Barou. Et là, donc, André Vaison de Pradennes va se lancer dans une reconstruction titanesque. À l'époque, pas de subvention, pas de mécénat, tout est assez frais et sur 10 ans. Il fait travailler 10 maçons pendant 10 ans. On va consolider les murs, refaire les toitures, dégager les salles, restaurer les escaliers. Il va redonner une silhouette, une sorte de colonne vertébrale à ce château qui domine les dentelles. Et c'est ce gros travail, notamment la nouvelle toiture en béton, qui va permettre au château du Barou de survivre lorsqu'il y aura un second incendie en 1944 pendant la Seconde Guerre mondiale. Sans ces travaux-là, le château qu'on visite aujourd'hui n'existerait plus. Et puis il y a aussi cette autre facette moins connue. André Vaison de Pradennes était un passionné de préhistoire. Ses travaux aujourd'hui font encore référence. En fait, il a longuement étudié les ateliers préhistoriques autour de Murs grâce aux paysans qui lui rapportent leurs trouvailles contre quelques pièces. Une grande partie aujourd'hui de sa collection a été donnée au musée d'Orsay et c'est loin d'être fini. Aujourd'hui, une biographie est actuellement en préparation par son petit-fils Jean-Baptiste Vaison en collaboration avec un archéologue. Mais la vie d'André, elle, se termine tragiquement. Il meurt accidentellement à Paris, intoxiqué au monoxyde de carbone dans son appartement avec son épouse et sa fille. Seul son fils survit et c'est ce fils qui va prolonger l'esprit du père en protégeant les propriétés familiales. Et aujourd'hui, donc, c'est son petit-fils Jean-Baptiste avec Fanny qui poursuivent cette histoire au Barou, notamment avec la création du premier whisky du Vaucluse élaboré à l'intérieur même du château.
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1: Bonjour. Arnaud, ma passion, c'est les taureaux. Tous les taureaux. L'amour du taureau. Le taureau Camargue, le taureau espagnol, qu'il soit dans l'arène, dans les champs, dans la rue. Je l'adore dans toutes ses formes.
2: Est-ce que vous vous êtes posé la question pourquoi j'aime le taureau ?
1: Ben, j'y suis venu petit à petit. En fait, mes parents m'ont amené il y a très longtemps dans ma jeunesse dans les arènes de Nîmes, à l'époque encore où on pouvait voir le sixième taureau gratuitement, on ouvrait les portes. Et je me suis pris de passion pour ça. Et petit à petit, j'ai appris ce qui était cet animal. D'abord le taureau espagnol, puis après le taureau Camargue.
2: Qu'est-ce qui représente pour vous le taureau ?
1: Mais la sérénité, la force, et puis cet esprit de combat qu'il a toujours, qui est inné chez lui, et cette résistance qu'il peut avoir partout. Il est dans le champ, mais aussi dans l'arène ou avec les races de terre. Maintenant, le plus grand plaisir est quand même de le voir dans son champ, évoluer dans son territoire, puisque c'est là où on voit qu'il est le plus majestueux.
2: Vous auriez aimé être éleveur de taureaux ?
1: Alors, j'ai approché des éleveurs de taureaux et je sais tellement comme c'est difficile. Sincèrement, je m'en vois pas les capacités.
2: Trop de travail.
1: Oui. C'est comme toute passion, on aime s'en approcher le plus près possible. Donc, rêver d'un jour élever des taureaux, bien sûr, mais sincèrement, c'est vraiment vraiment très compliqué.
2: Le taureau, il est fascinant. Alors, il fait peur. Il est fascinant. Vous avez lu des livres sur le taureau parce que dans la mythologie, il y a toujours des bêtes à cornes.
1: Oui. Tout à fait. Beaucoup de livres, à la fois sur la course camarguaise, à la fois sur la corrida, mais aussi sur le taureau. Et ce qui est fascinant, c'est tout ce qu'il peut être, lui, dans ce qu'on en fait en tant qu'élevage, et la force qu'il représente. Parce que après, c'est la relation à la fois à la corrida avec la mort, et qui peut gêner, et je l'entends, mais aussi l'agilité qu'on peut retrouver dans la course camarguaise. Il a toutes ses facettes, le taureau.
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3: Bonjour à toutes et tous, Thierry Sagarloïto pour Affaires Classées, le podcast. Nous sommes en juin 1884. Un vieil homme habitant le village sous le teint d'Escule est sauvagement assassiné dans une auberge du village voisin de Lannes en Barétous. Qui lui en voulait donc et pourquoi ? Réponse dans un instant.
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3: Au village sous le teint d'Escule vivait naguère un certain Joseph Larras. Cet ouvrier d'origine espagnole, âgé de 58 ans, était vaillant, bien que de santé assez faible. Sa sobriété et ses habitudes économes le rendaient, disait-on, à l'abri du besoin. D'origine modeste, Joseph n'hésitait jamais à faire état du fruit de son labeur, des espèces sonnantes et trébuchantes qu'il trimballait fièrement dans sa ceinture. Le soir venu, au troquet du coin, cela devenait même un sujet de plaisanterie. Combien avait-il exactement dans sa poche ? 1600, 1800 francs ? Nul ne savait vraiment. Nous sommes en 1884 et pour l'époque, ce joli pécule a de quoi susciter l'admiration, la jalousie, voire même aiguiser l'appétit de sujets peu fréquentables. Joseph eut un jour le malheur de prêter une somme d'argent à une certaine Madeleine. L'intéressée était connue dans les environs et pour cause. Elle tenait dans le village de Lannes en Barétous un cabaret où les hommes du canton venaient volontiers s'encanailler lorsqu'ils le pouvaient. Des dames de joie y servaient de l'alcool à volonté avant de faire commerce de leur charme. Ladite Madeleine flaira sans peine le pigeon. Malgré son inconduite notoire, elle put approcher Joseph et le convaincre de lui prêter une petite partie de son bas de laine. Les mois passèrent et le brave ouvrier eut toutes les peines du monde à se faire rembourser. Le 1er juin, il finit par se rendre chez sa débitrice, laquelle, pas gênée pour deux sous, le reçut très amicalement en lui offrant à boire et à manger. La nuit suivante s'avéra cauchemardesque pour le pauvre Joseph qui fut pris de fortes douleurs au ventre.
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3: Trois jours durant, Joseph fut contraint de garder le lit, incapable de tenir sur ses deux pieds. Quand son médecin se présenta, il diagnostiqua sans mal une tentative d'empoisonnement. Un crime très en vogue à l'époque. Il lui fallut une bonne semaine pour se rétablir. Une fois remis, le brave ouvrier aurait fort bien pu s'empresser de déposer plainte à la gendarmerie. Sauf que, en agissant ainsi, il risquait de faire une croix sur sa créance. Joseph choisit donc de ne rien dire afin de revenir de plus belle à la charge auprès de la vilaine Madeleine, laquelle ne fut guère rebutée par l'insuccès de son premier essai de l'empoisonner. Excitée par la convoitise du magot de Joseph, elle se décida cette fois à l'assassiner, non sans voler au préalable le pognon avant de faire disparaître sa dépouille. Un projet préparé 13 jours durant. Le 10 juin 1884, comprenant que Joseph rechignait à se présenter au cabaret, Madeleine eut l'idée de solliciter l'aide d'un certain Bidard. Et selon le plan ourdi par la maquerelle du village de Lannes, le Basque devait se rendre au domicile du vieux Larras afin de lui demander un petit service. Bidard, recherchant soi-disant un guide connaissant comme sa poche les routes du royaume d'Espagne, devait accompagner deux dames qui se disaient désireuses de faire un pèlerinage à Saint-Jacques-de-Compostelle. L'idée consistait donc à mettre le marché en main à Joseph. Ah, la belle histoire. Sachant la perversité de sa voisine, Bidard eut un mauvais pressentiment et il se garda bien d'honorer la mission. Deuxième échec pour Madeleine, qui ne songea pas un instant à lâcher prise. Elle revint à la charge le lendemain, mais Bidard ne bougea pas.
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3: De cabaret change son fusil d'épaule. Elle recrute cette fois deux autres acolytes, Thérèse et Jeanne-Marie, qui iront frapper séance tenante à la porte du vieux Larras afin de lui demander de l'aide. Prétextant se rendre demain à Raqqa, les deux dames ont pour mission de convaincre le futur pigeon de leur montrer la route. Moyennant finances, évidemment. Flairant l'entourloupe, Larras refuse. Il profite de cette visite inattendue pour leur demander de passer le mot à Madeleine, qu'elle se dépêche d'éteindre sa dette, sans quoi il n'hésitera pas à la traduire en justice au tribunal d'Oloron. Ne voyant rien venir, l'ouvrier espagnol se présente le lendemain dès 7h chez la Madeleine, laquelle l'envoie promener au motif qu'elle dort et qu'il vaudrait mieux qu'il revienne à 16h. Assurée que Jo Larras se pointera ce soir, la tenancière de cabaret lui prépare cette fois un comité d'accueil plutôt musclé. Elle sollicite une nouvelle fois ses deux complices, Thérèse et Jeanne-Marie, afin qu'elles lui prêtent main forte. Et le plan fonctionnera à merveille. Tout commence vers 15h30. La fille aînée de Madeleine, postée en sentinelle sur le chemin, court à l'auberge afin de prévenir les trois mégères de l'arrivée imminente du vieil homme. Quelques instants plus tard, Larras frappe à la porte de l'auberge. L'endroit a l'air désert. Il entre. À peine franchit-il le seuil que Madeleine se rue sur lui afin de le jeter au sol, tandis que Jeanne-Marie claque la porte et ferme le loquet intérieur. Les deux dames empoignent violemment Joseph, le tirant dans une chambre de la maison. Mais vous l'avez compris, le pire est à venir.
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3: Thérèse, la troisième comparse, les rejoint. Elle s'empare des jambes de Joseph tandis que Jeanne-Marie lui maintient les bras. Madeleine exulte, elle peut enfin faire la peau de son créancier et pour cela, elle l'étrangle de toutes ses forces avant de s'emparer d'une corde qu'elle a préparée pour l'occasion. Quelques minutes plus tard, le vieux Joseph pousse son dernier souffle. L'horrible Madeleine va enfin pouvoir s'emparer de la fameuse ceinture qui recèle les économies du malheureux. Le fameux magot caché n'était donc pas une légende. La tenancière sans scrupule arrache les liasses de billets. Elle en distribue quelques-uns à ses deux complices. 35 francs pour Thérèse, 25 francs pour Jeanne-Marie et le reste pour Madeleine. Leur bonheur sera pourtant de courte durée car, et elle ne l'avait pas prévu, il y avait un témoin dehors et c'est très gênant. Marc, un domestique trentenaire, a scruté le manège depuis la maison voisine. Il a vu l'arrivée du vieux Larras, il a surtout entendu ses cris et, ne le voyant pas reparaître, il a décidé d'aller jeter un œil dans l'auberge de l'horreur. Madeleine l'accueille, pas gênée pour deux sous. Aucune émotion ne traverse son visage. Marc jette un rapide coup d'œil, sans résultat. Il quitte les lieux, puis fait un rapide tour de maison, quand soudain, il aperçoit par une fenêtre le corps du malheureux gisant au sol d'une chambre du rez-de-chaussée. Le jeune domestique fait part de la macabre découverte à sa maîtresse, laquelle s'empresse d'alerter monsieur le maire. Le soir même, les gendarmes rappliquent à l'auberge de l'âne, suivi du juge de paix et du procureur. La perquisition commence. Elle durera toute la nuit.
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3: Après de longues recherches, on finit par retrouver le cadavre du vieil homme. Il a été enveloppé dans un sac de toile, dissimulé entre le matelas et la paillasse d'un lit où dormait, détail macabre, le plus jeune fils de la maîtresse des lieux. Surprise en quasi flagrant délit, croyez-vous que les trois femmes avoueraient leur forfait? Même pas! Elles commencent par nier effrontément l'assassinat de leur proie, avant de se rejeter mutuellement les responsabilités les unes sur les autres. Les gendarmes n'auront pourtant guère de mal pour les confondre. Les trois mégères n'ont même pas eu le temps de dépenser l'argent qu'elles ont volé et qui traîne dans leur poche. La fouille des lieux livrera un autre indice. L'arsenic utilisé lors de la tentative d'empoisonnement du vieux Jo repose dans une boîte en métal. Détail accablant. Embarrés tous comme en saoule, l'arrestation des trois mégères criminelles sème l'émoi. On savait certes que Madeleine traînait une sale réputation de mère maquerel, mais de là à assassiner de sang-froid un vieil homme sans défense parce qu'il a eu le tort de réclamer le remboursement d'un prêt, somme toute modeste, il y a un pas. Voilà 10 ans que Joseph habitait la France. Le décès de son épouse n'a sans doute rien arrangé à son tempérament radin. N'ayant plus de contact avec ses 3 enfants, il tuait donc le temps dans les troquets du coin, parlant sans doute beaucoup trop de ses économies planquées dans sa ceinture. Moralité, ton secret est ton sang. Et si tu le partages, tu meurs. Le procès s'ouvre à Pau, devant la cour d'assises des Basses-Pyrénées, en décembre 1884. Verdict, Madeleine finira ses jours en prison, au bagne. Ses 2 comparses purgeront, elles, 20 ans au cachot.
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3: Trois mégères dans le box, nous étions en 1884 sur les hauteurs de Soule et aux confins avec la vallée du Barétous. Je vous propose dans un prochain épisode d'aller dans la cour de l'hôpital de Bayonne un après-midi de mars 1980. Soudainement, en milieu d'après-midi vers 16h, une voiture explose. C'est la voiture du sous-préfet. Pourquoi cette explosion et par qui? Réponse dans un prochain numéro intitulé « Cheval de Troie ». À bientôt.
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1: J'avoue, j'ai un faible pour les Vosges discrètes. Ce ne sont pas forcément les Vosges célèbres, hein, du côté de Gérardmer, de la Bresse. Ce ne sont pas les Vosges tranquilles, comme j'aime les appeler, du côté de Rambervillers. Ce ne sont pas les Vosges historiques, du côté de Senones ou de Moyen-Moutier, ni même la plaine des Vosges, à Vittel, Neufchâteau, Contrex et Ville. Non, les Vosges discrètes, ce sont les Vosges, allez, on va dire, entre Remiremont et Plombières, entre le Val d'Ajol et le Saint-Mont. Ici, il y a Éloy, Vecoux, Saint-Amé, Girmont-Val d'Ajol, et c'est d'une grande beauté. Entre forêts fournies, où le sapin commence à abdiquer sa royauté vosgienne au profit des feuillus, on trouve des chênes, des hêtres qui font aussi leur place et leurs longues branches font jouer la lumière sur la route, du côté de la feuillée Dorothée par exemple, avant de découvrir plus loin une carte postale, le Val d'Ajol et son église. Il y a ici le Saint-Mont, lieu mythique dont on dit que les Gaulois avaient fait une forteresse face aux Romains avant que Saint-Romaric n'en fasse une forteresse de la foi. On sent au Saint-Mont, comme à Sion d'ailleurs, de ces forces qui viennent du plus profond de la terre et de l'histoire, qui font vibrer l'âme avant de partir je ne sais où dans les nuées du ciel. Ici, dans les Vosges secrètes, il y a l'élégance toute aristocratique de Remiremont, la ville des femmes, des chanoinesses, ces dames abbesses qui ont tellement imprimé leur marque, notamment l'envie de beauté qu'on retrouve non seulement autour de l'église Saint-Pierre, dans le quartier des chanoinesses, mais aussi partout dans la ville. Ben oui, à Remiremont, les monuments ne sont pas juste utiles, on sent qu'ils ont été faits pour être beaux. Ici, c'est l'antique beauté de Plombières. Plombières, autour de son clocher pointu, dans sa vallée d'histoire, qui se souvient avoir vu passer Voltaire, Beaumarchais, Rabelais, et qui se sent prête à soigner ou même apaiser juste, qui voudra s'offrir une bulle où on est ici tout à soi. Juste ça, être à soi, c'est si rare. Les Vosges discrètes, c'est un joli chemin découvert au-dessus de Vecoux ou dans la forêt près de Saint-Amé. C'est un rayon de soleil au-dessus de Éloy ou une bonne table au Val d'Ajol. Un moment vosgien est tellement fin bien que je vous souhaite de le découvrir ou d'y revenir.
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2: C'est la Camille Minute, votre chronique de la joie et de la bonne humeur. Aujourd'hui, on va parler des red flags. Alors, c'est quoi un red flag ? Un red flag, c'est littéralement un drapeau rouge. Dans la vraie vie, ça veut dire attention, danger. Fuis, cours, ne réponds pas à ce message. Le red flag, c'est le petit signal que ton cerveau voit, mais que ton cœur ignore, en disant « Non mais ça va, je gère, on va gérer ». Le red flag, c'est pas encore une catastrophe, c'est l'annonce de la catastrophe. C'est le teaser du film d'horreur. Il dit « Je suis pas jaloux ». Par exemple, si le mec il dit « Je suis pas jaloux », mais il connaît l'heure de ta dernière connexion avant tout le monde, il est jaloux, ok ? Si elle te dit « Ah mais moi je suis très cool », mais qu'elle fouille dans ton téléphone, même quand il est éteint, elle est pas cool. Un red flag, c'est pas un défaut, c'est un avant-goût du problème. C'est quand quelqu'un te dit « Ah, moi je suis comme ça » et que toi, au lieu de partir, tu réponds « Ah bah parfait ah, !»« Non, fuis, cours !» Bref, les red flags, c'est simple. Si tu te dis « Ça va sûrement passer », eh ben ça passera pas. Voilà, c'est aussi simple que ça. Alors maintenant, ce que je vais faire, c'est que je vais vous lister, parce que l'être humain va toujours trop loin, des red flags vraiment exagérés, des red flags qu'on voit sur les réseaux sociaux qui sont vraiment... ça va beaucoup trop loin. Une fois, j'ai vu une vidéo, il y a une nana, elle a sorti « Moi, j'ai un red flag. Mon red flag, c'est les mecs qui tiennent la barre du métro dans le métro. » Donc maintenant, en fait, faut choisir entre tomber par terre ou être célibataire. Il y a un mec, il a dit, une fille qui finit son assiette, c'est un red flag. Frérot, elle a juste faim. Hein. C'est pas toxique, c'est la dalle, ça s'appelle. Après, il y a des red flags. Et quelqu'un dit, ouais, moi, mon red flag, c'est quelqu'un qui met son réveil à 6h du matin, même le week-end. Excuse-le d'être pauvre, hein. Il veut bosser, ce monsieur-là. Il y a quelqu'un qui a dit, voilà, moi, mon red flag, une personne qui aime l'eau plate. Donc en fait, si t'aimes pas les bulles, t'es toxique, quoi, t'es dangereux. J'ai vu aussi, mon red flag, c'est quelqu'un qui répond trop vite au message ou trop lentement. Le bon timing, c'est jamais bon, quoi. Il y a un mec qui l'a dit, moi, mon red flag, c'est une fille qui dit, on verra. C'est pas un red flag, ça. C'est une promesse honnête. Et j'espère qu'elle le verra pas, le mec. Hein. À ce rythme-là, respirer va devenir un red flag. Bientôt, il aspire par le nez, c'est un red flag. Les gens, ils veulent plus une relation, ils veulent un CV sans défaut. Et même là, ils trouveront un red flag dans la photo. Avant, on cherchait l'amour. Maintenant, on cherche la faute. C'est bien ça le problème.
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3: C'est un événement littéraire dont on vous parle dans Toujours à la page, la sortie du nouveau roman de Marion Fayolle, autrice et illustratrice dromardéchoise, plusieurs fois primée au festival d'Angoulême. Marion Fayolle a rencontré l'année dernière un immense succès avec son premier roman poétique et poignant, Du même bois, dans lequel elle évoquait l'histoire d'une ferme ardéchoise, génération après génération. Petit fruit, c'est le nom de ce second titre, est paru chez Gallimard. Et c'est l'histoire d'une femme à qui, mois après mois, la nature refuse d'offrir un enfant. Tandis qu'elle brasse questionnement, chagrin, culpabilité, son mari reste imperméable à ses émotions. Jusqu'au jour où s'impose chez eux un inconnu, un étranger, un homme qui dit pourtant reconnaître en la femme son amour de jeunesse perdu. D'ailleurs, c'est étrange, ses mains à lui sont de la couleur de la robe de la femme et il ne cesse de vouloir la dessiner, la croquer sous tous les angles. En résulte un curieux ballet, un poétique triangle amoureux auquel nous allons assister. Marion Fayolle.
4: Le livre parle en effet du désir d'enfant, même si je pense qu'il parle du désir, du manque, de l'absence, de manière peut-être beaucoup plus large que simplement le manque de l'enfant. En tout cas, cette femme, elle est en proie à une forme d'obsession. Chaque mois, elle a envie d'avoir un bébé dans le ventre et chaque mois, c'est un échec. Et dans son couple vient apparaître une sorte d'étranger. Donc, elle attend un enfant et l'enfant n'arrive pas. Et il y a quelqu'un qui vient se glisser dans leur maison alors même qu'ils essaient de le rejeter. Donc, c'est aussi une sorte d'ambivalence entre ce qu'elle désire et qui vient pas et ce qu'elle rejette et qui vient. Et pour moi, les trois personnages du livre sont tous des personnages qui sont un peu enfermés. Ça m'intéressait d'avoir trois personnages qui finissent par se parler par quelque chose de commun, et ce commun, je pense qu'il est à la fois la question de l'obsession et la question de l'absence ou du manque ou du fantasme aussi.
3: Il y a quand même quelque chose d'un peu surnaturel qui relève du conte ou de la poésie dans ce que vous écrivez.
4: Quand j'écris, je me sens proche de la poésie plus que du roman d'une certaine façon. Et c'est très important pour moi que l'espace du livre, comme dans l'espace des dessins, soit pas exactement l'espace de la réalité, en tout cas qu'il y ait toujours une part de symbolique ou de surréalisme qui vienne créer un espace qui est celui du livre et qui est un petit peu à côté du réel pour peut-être être plus réel que le réel. Et c'est important pour moi que mes livres contiennent plusieurs discours, enfin qu'en tout cas on puisse les lire, et puis on puisse les relire, et puis encore les relire comme s'il y avait plusieurs couches, et que le lecteur puisse aussi glisser sa propre voix à l'intérieur de ce que je propose.
3: On ne sait précisément où l'action se déroule, ni à quelle époque, mais comme toujours avec Marion Fayolle, la nature est partout. Elle traverse les personnages, et son écriture pose des images, des émotions, un rythme aussi. Elle offre comme un moment en suspens, hors du temps. Marion Fayolle révèle une nouvelle fois que son talent d'écrivaine n'a rien à envier à celui de dessinatrice dans ce Petit Fruit, paru chez Gallimard.
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2: Les petits bonheurs, généralement, ce sont des sourires qui se récoltent tous les jours au hasard des rencontres. Il suffit d'un micro ici, de ne surtout pas prendre de rendez-vous et de ne pas se présenter. Ça marche très bien à Megève, par exemple. Nous sommes donc en Haute-Savoie, sur les hauteurs de Megève, au Mont d'Arbois, pendant que des chevaux sont en train de monter dans une bétaillère.
5: Bonjour.
2: Matin de bonheur, venez vous occuper des bêtes.
5: C'est ça, on vient les mettre au chaud, ouais.
2: Ah, c'est-à-dire que là, ils quittent la montagne?
5: Ouais, ce coup-ci, ouais, c'est bon. Ce coup-ci, on va les ramener, on va les mettre en pension pour cet hiver, ouais. Ils sont passés tout l'été en montagne, donc ce coup-ci, ça y est. Ils vont aller se mettre au chaud pour l'hiver.
2: Ah oui, ils font toute la saison,
5: là,
2: ici?
5: Ouais, ceux-là, ils font toute la saison ici. Il y en a qui sont là pour la monte, il y en a qui sont là pour l'attelage, et puis vu que nous, on est élevage, il y en a, ils sont juste là pour grandir.
2: Vous, c'est pas juste un loisir, c'est votre métier?
5: Ouais, moi, c'est mon métier, ouais. Je suis cocher palefrenier. Ouais.
2: Quand vous dites pour l'attelage, c'est les calèches qu'on peut voir à Megève, par exemple?
5: Exactement, c'est ça.
2: Donc, les chevaux, quand ils sont pas attelés, on les voit ici, sur les hauteurs de Megève?
5: Ouais, c'est ça. Nous, on en a à l'Alpette, comme là en face, en haut de la côte 2000. On en a aussi au Mont d'Arbois, là, juste derrière. Et puis, après, au fur et à mesure de la saison, on les fait descendre petit à petit. Puis là, ils atteignent leur point le plus bas sur Megève. Puis après, on les change de département et puis voilà.
2: Donc là, ils montent dans le bus?
5: C'est ça, ouais. Ils montent dans le bus, là, je vais en mettre 4. Là, après, j'ai mon patron qui va arriver. Il va prendre le reste et puis après, on va prendre un camion et une remorque. Puis on y charge tout dedans, puis lui, il part cet après-midi.
2: Et là, ils partent où, en résidence d'hiver?
5: Ils partent dans l'Allier, ceux-là. Ils partent dans l'Allier. Ils ont des gros champs de plusieurs hectares où c'est qu'ils ont du foin, des abris pour eux, de l'eau à volonté, puis voilà.
2: L'Allier, donc en Auvergne, si je ne m'abuse, il fait pas beaucoup plus chaud qu'ici l'hiver.
5: Non, il fait pas beaucoup plus chaud, mais par contre, ils auront plus d'herbe qu'ici, on va dire. Ils auront moins de neige, ils auront un peu plus de foin, un peu plus d'eau, parce que nous, ici, c'est qu'on est tout de suite dans la neige, et puis nous, on n'a pas assez de foin pour tous les nourrir l'hiver, donc on préfère les mettre en pension. C'est beaucoup plus agréable pour eux. Puis pour nous, l'hiver, on a déjà bien assez de boulot comme ça, donc au moins, ils sont un peu tranquilles aussi de leur côté.
2: Alors justement, vous faites quoi l'hiver si vous avez plus de chevaux?
5: Alors c'est pas qu'on en a plus, c'est qu'on en a moins. Toute la partie élevage en fait partout en pension, et en fait l'hiver nous on fait énormément de calèches sur Megève. On a des grosses calèches qui montent jusqu'à 12 personnes. C'est qu'on fait les fondus en calèche en soirée ou le midi, et on fait juste des balades en calèche.
2: Bon, vous, j'imagine que le cheval c'est une passion, on fait pas ce métier là par hasard.
5: Mon grand-père était déjà éleveur de chevaux. Là maintenant je bosse chez un ami de mon grand-père. Puis voilà, après on fait ça par passion. De toute façon c'est pas par l'argent qu'on va le faire, hein, comme dans tout métier agricole.
2: Même à Megève?
5: Même à Megève, l'agricole, ça reste l'agricole, à Megève ou pas.
2: Je peux vous demander votre prénom?
5: Moi, c'est Mathieu, moi.
2: Et c'est quoi le dernier petit bonheur de Mathieu, s'il vous plaît?
5: Mon dernier petit bonheur, c'est d'avoir fait un galop sur les crêtes de la côte 2000 en plein été avec le soleil couchant. Et ça, je pense que je m'en souviendrai jusqu'à ma mort.

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1: Quand j'ai téléphoné à mes enfants, ils me font « Oui, t'as gagné, mais t'es pas dans le fauteuil rouge. » Ben, je dis « Si, je suis dans le fauteuil rouge. »
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1: Bonjour, je m'appelle Isabelle Desmoulières, j'habite Savonnières et je suis une fan de jeux télé. Je suis professeure de français dans un lycée tourangeau. Alors j'ai toujours aimé regarder les jeux télé, notamment Nagui.
3: Bonjour, bonjour, bonjour.
1: C'était quand même, je pense, mon jeu de prédilection. Et autrement, je regardais Pyramide avec Patrice Lafont, j'aimais beaucoup.
4: Ne changeons rien à cette formule magique et jouons tout de suite à Pyramide.
1: En général, des jeux de culture générale et des jeux de lettres. J'étais une fan du Trivial Pursuit, l'édition, la première édition, je la connaissais quasiment par cœur. Donc oui, j'ai toujours aimé ça.
5: Ça a été quoi le déclic pour vous dire un jour, je vais m'inscrire et surtout comment ça se passe, comment on se porte candidat?
1: C'est un malentendu. En fait, je venais d'être opérée et j'ai fait un test sans comprendre que j'étais en train de faire le test de culture générale pour être inscrite à Tout le monde veut prendre sa place. Je suis même pas sûre de vouloir y aller parce que je me disais je vais être trop stressée. Et je crois que j'ai été rappelée après, 3 semaines après. Et donc, je suis passée pour la première fois avec Nagui où j'ai été challenger. Et en fait, ils m'ont rappelé 2 ans après. Est-ce que ça vous branche? Et mon beau-fils, en fait, il se souvenait du beau cadeau qu'on avait eu, à savoir un séjour au ski. Allez, Isabelle, tu nous gagne un séjour au ski. Travailler, mais peut-être 15 heures pour réviser. J'ai bachoté, j'en avais gratté des pages et des pages.
5: Qu'est-ce que ça a fait de vous voir à la télé?
1: On est hyper étonnés, surtout qu'avec le stress, ça déforme un tout petit peu les traits. Ils vous maquillent énormément, donc ça lisse la peau, mais de fou.
5: Alors oui, un petit peu de stress, forcément, mais avec de la discipline, de la stratégie et une bonne étoile, Isabelle a quand même décroché de sacrés cadeaux.
1: Un super ordi, 10 800 euros. Ils envoient bel et bien, il faut bien le préciser. Après, également, j'ai gagné à tout le monde à son mot à dire. Il y a moins de 6 mois et j'ai gagné 12 500 euros.
5: Et les plateaux télé lui ont donné envie d'écrire un livre.
1: En fait, moi, j'ai regardé en tant que spectatrice, mais je n'ai pas été la seule. Et c'est là que j'ai découvert des personnes qu'on peut appeler des haters, des détracteurs. Et ça a été le point de départ de réfléchir à quelle pouvait être la vie de ces haters, comment ils s'occupaient. Et donc, je leur ai inventé un quotidien.
5: Amis éditeurs, le manuscrit est fini. À vous peut-être de le faire vivre. Isabelle est ouverte aux propositions. Mais avant ça, un conseil.
1: C'est le sourire, mais le sourire visuellement.
5: Et écoutez, ça fonctionne. Isabelle a gagné cet été un VTT au Blind Test d'ici Touraine.
1: Un plaisir à être là et un plaisir à jouer.
6: Merci, je suis trop contente. Merci, ici Touraine.
1: Après, quand on gagne, c'est encore mieux.
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7: Bonjour Serge Pagali.
8: Eh bien, monsieur Thomas, j'ai envie de dire bonjour et dauphinoise, dauphinois, bien le bonjour également.
7: Alors,
8: voilà.
7: Pour ce Dauphiné Tour, où est-ce qu'on part aujourd'hui?
8: Oh, vous allez voir, on va pas partir très loin, ça va vous surprendre. Aujourd'hui, allons nous promener dans la grande agglomération grenobloise. Oui, oui, oui, oui, oui. Sainte-Grève.
7: Ah, je connais bien.
8: Ben justement, taisez-vous, ne dites rien, dites pas de bêtises, s'il vous plaît. Admettez qu'on a beaucoup battu la campagne ces derniers temps, alors qu'elle nous avait pas fait grand-chose, cette pauvre campagne.
7: Non.
8: Mais on l'a bas. Alors hop! C'est la journée urbaine. Plusieurs raisons nous font venir dans cette ville iséroise. Bon, la première, vous alliez le dire, bien évidemment, maintenant les gens vont le savoir, c'est que c'est là où demeure Monsieur Thomas.
7: Eh oui.
8: C'est votre ville, vous êtes né là-bas?
7: Non, non.
8: Non.
7: Non, mais j'y habite depuis
8: un petit moment. Vous êtes né en Allemagne, vous?
7: Non plus.
8: Bon, d'accord. Monsieur Thomas, qui, bien sûr, connaît le nom des habitants des lieux. Alors, pas tous les noms propres, mais...
7: Non.
8: Donc, ce sont les...
7: Saint-Égrévois et les Saint-Égrévoises.
8: Bravo, eh bien voilà, tout le monde ne le sait pas forcément. Et non, Saint-Égrivoise.
7: Non.
8: Bien évidemment, ça n'est pas le genre du coin. Enfin, à moins que vous ayez quelques noms à me citer, peut-être.
7: Non.
8: Restons-en là. Faut pas qu'on fasse un quart d'heure. Mais nous sommes aussi à Saint-Égrève parce que c'est la ville qui a reçu en 2021 le label Ville Internet 5 @. Ah, j'ai découvert ça. Le niveau le plus élevé dans la classification, d'ailleurs même, des villes qui s'engagent dans le développement du numérique local. Alors, comme disait mon grand-père, qui n'utilisait pas Internet, pourtant, on reste sur le cul. C'est une formule qu'il avait comme ça. Vous saviez ça, bien
7: oui,
8: évidemment.
7: Ça...
8: Vous savez tout de votre ville. C'est parce que tous les gens savent forcément tout de leur ville. Hein, vous savez. Bon. Saint-Égrève aurait donc un petit côté, on va dire, Silicon Valley, bien sûr, hein, on va dire un petit côté comme ça, mais sans silicone. Évidemment, les belles femmes saint-égrévoises n'ont pas besoin de ça, à moins que vous ayez quelques noms également à nous fournir.
7: Non, plus,
8: vous n'avez aucun nom, en fait. Vous habitez Saint-Égrève, mais vous connaissez
7: rien,
8: personne.
7: Je ne dirai rien.
8: Voilà, plutôt vous les connaissez toutes, mais vous ne dites rien. C'est tout à votre honneur. Ça n'est pas fini. La ville de Monsieur Thomas a été également labellisée trois fleurs au concours national des villes fleuries. Vous le saviez également, mais c'est extraordinaire. Comme disait ma grand-mère, cette fois-ci, pour changer un peu, on se retrouve comme deux ronds de flanc, elle disait l'expression.
7: D'accord.
8: Comme deux ronds de flanc, vous savez pas, voilà. Cinq pour le net, trois pour les fleurs. Écoutez, on attend avec impatience le chiffre qui va suivre, hein. Je sais pas, il va bien y avoir un label inconnu et donc nouveau. Je sais pas, moi, la ville où il y a le plus de chauves, par exemple, un truc comme ça. Non, vous avez pas de nom à fournir non plus. Bon. Le label 6 boules à zéro, vous voyez, un truc comme ça. 6 boules à Z. J'en sais un truc. Le label 6 boules à Z. Bon. Le plus, enfin, bref, bon, écoutez, mais je voudrais pas passer sous silence également que Saint-Égrève fait partie d'ailleurs de la ZNIEF. Ah, je vous ai piégé quand même, qui m'est particulièrement cher. Alors, vous savez pas ce qu'est la ZNIEF.
7: Ça me parle pas.
8: Alors, c'est pas une jeune femme qui s'appelle la Josiane ZNIEF, c'est pas ça du tout. C'est la zone naturelle et d'intérêt écologique, faunistique et floristique. Ah oui, vous savez.
7: À vos souhaits,
8: je vous en prie. À ZNIEF, oui, ça. Je vous aurais appris un truc con, hein. Zone naturelle d'intérêt. Voilà, bon. Alors, étant moi-même très proche de la faune, de la flore, surtout de la faune, vous allez me dire, mais de la flore particulièrement, de notre beau Dauphiné, je suis très attaché donc au parc naturel régional de Chartreuse.
7: Oui.
8: En fait, Chartreuse. Chartreuse, le dernier mot de cette phrase justifie amplement à lui tout seul d'ailleurs mon engouement pour cette partie de notre département. J'ai envie de... Vous savez, je vais vous dire un truc, on a fait un quart d'heure, on a fait trop long, donc je vais vous dire, vive le Dauphiné, vive Saint-Égrève, et tous ensemble on va se dire, on n'est pas des... Quand même.
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10: Complètement gaga avec Olivier Glin. Alors bonjour Olivier, on parle d'eau aujourd'hui ?
9: Vouille, sagasouille. Bonjour les amis. Aujourd'hui, on va voir des mots qu'on ne trouve nulle part ailleurs. Chez nous, dans le Parler Gaga, on a des termes pour tout. Et pour patauger dans l'eau ou la gadoue, on n'a pas un mot, mais trois. Bassouiller, gabouiller et gassouiller. Oui, trois verbes pour exprimer le bonheur de tripoter de la flotte ou de barboter dans la boue liquide. Et, comme on est généreux, hein, quand même, on ne s'est pas arrêté là. Et on a même des noms qui vont avec. On appelle ça des déverbaux, car ces noms viennent des verbes. On a la bassouille, la gassouille et la gabouille. Ces mots sont employés dans la Loire, mais également dans le Lyonnais et le Beaujolais. Et puis de façon plus générale dans une bonne partie de la région Rhône-Alpes. Voici une maxime qui nous est donnée par Jean-Baptiste Martin. T'as beau gabouiller la bassouille, t'en feras pas rien des œufs à la neige. La plupart du temps, c'est juste remuer l'eau, éclabousser, patauger. Bref, faire ce que les mamans, elles y trouvent à redire quand les enfants reviennent avec le pantalon trempé. Et s'il y a des gens qui aiment bien gassouiller, ce sont bien les enfants. Les matrues, il n'y a pas besoin de faire grand-chose pour leur faire plaisir. Tu sors une petite bassine, tu mets un peu d'eau au fond et c'est parti pour la gassouille. C'est que ça peut gassouiller jusqu'à l'évaporation totale. La gassouille, c'est révélateur de la personnalité profonde des gens. Hein. Comme le dit l'adage, dans la gassouille, il y a deux sortes de gens. Ceux et ceux qui y tombent et ceux et celles qui t'y poussent. Bon, la nage n'existait pas hein, jusqu'à aujourd'hui, mais mieux vaut tard que jamais. Ou alors celui-ci, d'adage. Quand t'as les pieds dans la gabouille, c'est pas le moment de chercher tes pantoufles. Et oui, chez nous, la gassouille, c'est souvent un souvenir d'enfance. Mais entre nous, on est tous encore un peu des garagnas. Hein. On y aime bien parfois encore. Quel plaisir de gassouiller un peu.
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1: Saviez-vous qu'en France, une grande partie des voitures de police que vous voyez dans les séries n'ont jamais arrêté personne? Non, non, elles viennent parfois d'un hangar très discret en Alsace. Oui, oui, ici, entre deux zones industrielles, on fabrique l'illusion du cinéma avec plus de 90 000 objets différents. Aujourd'hui, je teste pour vous Ciné-Régie à Geispolsheim. Nous sommes dans une zone d'activité en périphérie de la ville. Assez classique, hein. Sauf que sur le parking, on peut apercevoir plusieurs voitures de police qui attendent tranquillement. Intriguant, hein. Et là-bas, j'y retrouve Mickaël. C'est le directeur fondateur de Ciné-Régie. C'est une compagnie d'ici, hein, qui propose à la location des uniformes, des costumes, des véhicules, des armes et même de la décoration pour le cinéma et la télévision. Mickaël m'accueille avec un super sourire et une phrase plutôt rassurante. Tu verras ici, tout est faux, mais tout doit paraître vrai. Et il n'a pas tort, hein. En poussant la porte de l'immense hangar, je comprends que je viens d'entrer dans un monde littéralement parallèle où se mêlent des uniformes à perte de vue. Police nationale, gendarmerie, pompiers, militaires. Chaque uniforme correspond à une époque précise. Une couture, un écusson, une nuance de bleu. Tout compte parce qu'un détail faux peut ruiner littéralement la crédibilité d'une scène. Alors comme le veut la chronique, j'ai évidemment tenté d'en porter un. Mais je découvre immédiatement un problème. Oui, marcher avec assurance quand on porte un uniforme officiel, ça ne s'improvise pas. Non. Ressemblait davantage à un agent de sécurité un peu paumé plutôt qu'au commissaire Moulin, si vous voyez ce que je vais dire. On poursuit en changement littéralement d'ambiance, hein. Place aux fusils, aux flingues et autres lance-roquettes. Méga impressionnant. Mais Mickaël insiste, hein. Toutes les armes sont neutralisées ou adaptées pour le cinéma. Ah oui, ici on rigole pas avec la sécurité, hein. Elle est maximale pour une illusion absolument totale. Et je vous le confirme, ici, on n'est pas avec des petits jojos en plastoc. Non, non, non. Et Mickaël a déjà fourni des tournages de films assez balèzes, hein. Si je vous dis Fury avec Brad Pitt, ou encore Sherlock Holmes avec Robert Downey Jr. Et même le film Les Rivières Pourpres. La classe quand même, hein. Ciné-Régie peut même livrer ses véhicules et ses équipements sur des tournages partout en France et même en Europe. Alors je vous laisse imaginer la scène, hein. Lorsqu'il y a un contrôle routier disons banal, la tête de l'agent quand il réalise que le véhicule de police n'est pas un officiel et qu'à l'intérieur on y trouve un bazooka, 10 mitraillettes et 12 fusils à pompe. Et heureusement, hein, avec l'attestation très spéciale que présente Mickaël, tout est réglé, hein. Mais il faut le dire, la scène reste quand même très cocasse. Comme quoi, à Geispolsheim, on peut vivre un polar sans même commettre de délit.
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2: Magali, taxi TPMR à Limoges.
3: Les Limousins sont formidables. Stéphane Pigato.
2: J'ai fait des études en sanitaire et sociale. C'était le métier de ma maman, qui était aide à domicile. Quand j'ai eu l'âge de travailler, j'ai fait des remplacements avec elle les étés. Je travaille pendant mes études, je fais mes études, j'ai des examens. Et puis, j'ai travaillé dans des hôpitaux, des maisons de retraite, à domicile. J'ai fait mes premières expériences professionnelles aussi à domicile. C'était juste parfait, en fait. J'aime être avec les personnes âgées, j'étais là pour elles, dans leur quotidien. Donc, moi, ça m'allait.
4: D'accord, jusqu'à 25 ans, vous faites ça. Et qu'est-ce qui fait changer le parcours finalement de vie?
2: C'était pas des CDI en fait, donc j'étais à durée déterminée, donc il fallait que je trouve quand même à un moment donné un travail qui allait m'aider à vivre pour le reste de la vie.
4: Vous avez déjà des enfants à cette époque ou pas?
2: Ah non, du tout.
4: Non.
2: Du tout. Mais j'envisageais, il fallait que j'envisage un métier qui allait m'aider à construire une vie. Et j'ai accepté, en fait, une nouvelle formation qui n'était pas du tout dans le même domaine, parce que c'était parti dans l'industrie électronique.
4: D'accord, oui, vous changez complètement de...
2: Complètement.
4: Qu'est-ce qui vous plaisait là-dedans? C'était le hasard ou c'était...
2: Ah, ça a été le hasard, en fait. C'est le métier qui m'a trouvé. J'ai suivi une formation, j'ai eu les examens, j'ai fait de l'apprentissage. Et après, du coup, j'ai travaillé 20 ans avec eux. Je fabriquais des cartes électroniques. C'était moi qui les fabriquais, j'étais sur la chaîne, sur des machines.
4: Et alors là, qu'est-ce que vous vous dites? Parce que c'est pas du tout dans ce que vous vouliez faire, l'aide à la personne, et puis on se retrouve à travailler à l'usine, à la chaîne.
2: Non, mais l'électronique est très intéressant, donc ça m'a comblé pendant 20 ans.
4: D'accord, oui, ça vous a pas... Le changement a pas été si brutal que ça,
2: non.
4: Finalement.
2: Non, non. j'ai comblé pendant ces années-là en faisant de l'associatif, lié à mes enfants dans le sport.
4: Et comment arrive ce second changement ?
2: J'en avais pas marre de l'usine, c'est les maladies professionnelles qui m'ont amené là.
4: C'est des circonstances de vie qui font que finalement vous changez, quoi.
2: C'est ça.
4: Et qu'est-ce qui se passe à ce moment-là ? Dans la tête de Magali, qui a un métier visiblement qui lui plaît,
2: oui.
4: Dans l'électronique, et qui se dit, va falloir changer.
2: C'était la santé d'abord, donc il a fallu rebondir et trouver un nouveau métier. Je suis forcément revenue sur l'aide à la personne. C'était d'abord l'aide à domicile, après le transport. J'ai essayé d'allier les deux et le transport de personnes à mobilité réduite est arrivé.
4: Et puis arrive donc le transport, le taxi, ce que vous faites aujourd'hui. Mmh. Ça c'est pareil, c'est pas forcément une évidence de se dire je vais devenir taxi. Comment ça arrive dans votre vie ?
2: C'était la meilleure solution pour pouvoir allier les deux. Donc je suis devenue taxi de Limoges. Un collègue m'a dit que ce métier m'allait comme un gant, donc c'est un beau compliment, on continue. Parce que le transport de personnes en fauteuil, c'est quand même bien particulier. On n'amène pas des gens que d'un point A à un point B. On rentre dans leur domicile, on les aide à se préparer, à pouvoir monter dans notre véhicule. Et à l'arrivée, c'est la même chose. Il faut les aider.
4: Et qu'est-ce qui vous plaît le plus dans ce métier aujourd'hui ?
2: Ben, c'est le fait d'être présent, d'être utile pour eux et de les aider à vivre normalement.
4: Mais qu'est-ce que ça change finalement par rapport à un taxi normal ?
2: On est bien plus utile dans leur vie en fait. On leur permet vraiment des choses qu'ils ne pourraient pas faire si on n'était pas là.
4: Et aujourd'hui, vous êtes heureuse comme ça ?
2: Très, je ne changerai rien. Il va falloir qu'ils me supportent encore longtemps.
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6: Archimède, les planches.
7: J'entends vivre les pieds au plancher.
6: Deux fois nommé aux victoires de la musique, le groupe Archimède, emmené par les frères Nicolas et Frédéric Boinard. Archimède nous livre un son pop-rock aux sonorités britanniques avec des textes en français et des refrains entraînants.

0: C'était Archimède.
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3: L'Élastique à musique, une association fondée en 1981 qui propose des ateliers et des cours de musique pour tous les niveaux au Mans. L'association vient de faire sa rentrée et bonne nouvelle, il est encore possible de s'y inscrire. Mais comment ça fonctionne? Quels instruments peut-on essayer? Bougez pas, j'ai testé pour vous l'Élastique à musique. Et direction le 14 rue du Père Mersenne, devant un bâtiment blanc et vitré. Comme indice, un panneau avec une grande note de musique, il y est écrit l'Élastique à musique. J'ouvre la porte et rentre à l'intérieur.
4: Bonjour, bienvenue
5: à l'Élastique à musique.
3: Pour m'y accueillir, Nathalie, directrice des lieux, Florence, coordinatrice pédagogique, et Gabriel, professeur de piano et de MAO, musique assistée par ordinateur, des instruments qui figurent parmi la liste des nombreux autres proposés.
6: Oui, il y a une grande variété. On a des cours assez classiques, piano, guitare, basse, batterie, violon, trombone, saxophone, trompette.
3: Et bien d'autres. Cette diversité, c'est une grande force parce que l'équipe pédagogique met en place des projets communs entre tous les élèves. Il y a même des ateliers pour le chant, si vous voulez devenir la prochaine Céline Dion. Au total, 15 professeurs pour des cours soit particuliers, soit collectifs.
6: Oui, donc l'idée quand on fait de la musique, c'est de ne pas s'enfermer tout seul avec soi-même ou qu'avec son professeur, c'est de pouvoir échanger avec d'autres personnes.
3: Et donc une vie associative dans laquelle s'impliquer, avec des différences de niveau, bien sûr, mais qui sont aussi une manière enrichissante d'apprendre. Surtout que Gabriel et les différents professeurs font les choses petit à petit.
4: Donc le premier cours, c'est une rencontre, on fait le point sur le niveau. Généralement, je demande toujours de jouer un petit quelque chose pour ceux qui ont déjà un petit bagage, ça me permet un peu de situer là où l'élève en est.
3: Alors nous aussi testons notre niveau, on démarre avec le piano. Bon ok, je rigole, ça c'était plutôt Gabriel, voici la réalité. Deuxième étape, la batterie. C'est pas mieux, alors le troisième test, le plus dur, la trompette. Désolé pour vos oreilles, clairement il va falloir que je m'inscrive parce que c'est la catastrophe. D'ailleurs, grande nouveauté plutôt pratique pour vos enfants de 7 à 10 ans, il y a la mise en place d'un atelier découverte pour venir justement tester les instruments. Les enfants sont répartis en 3 groupes, échangent à chaque trimestre. Le premier groupe, piano-voix, le deuxième, batterie-percussion MAO, et le troisième, les cordes, guitare ou encore violon. Ça leur permet de choisir plus facilement l'année suivante et ça évite aux parents d'acheter un instrument pour rien. Ça, c'est plutôt pas mal parce que ça représente malgré tout un budget. L'Élastique à musique, c'est testé et approuvé par ICI Mène.
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1: Jolie bouteille, sacrée bouteille, veux-tu me laisser tranquille?
2: Je veux une petite révolution est en train de se jouer et elle ne pèse pas bien lourd. Juste 55 grammes. 55 grammes en moins par bouteille, autant dire même pas le poids du cassis que l'on met dans un kir royal.
3: Tu bois des kirs, toi ?
2: Bah oui, je bois des kirs avec modération, bien sûr. Mais revenons à notre bouteille. 55 grammes en moins, je disais.
4: Elle est légère, légère.
2: Ce régime minceur pourrait bien alléger sérieusement le bilan carbone de toute la filière, racontent nos confrères de Lyon Républicaine. Testé par les caves de Bailly-Lapierre à Saint-Brie et conçu par Verallia, le géant européen du verre, cette nouvelle bouteille passe de 775 à 720 grammes. Visuellement, rien ne change. À l'œil nu ou en main, on n'y voit que du feu. Mais derrière cet allègement invisible se cache un vrai coup de pouce pour la planète.
5: C'est une merveilleuse invention, merveilleuse invention.
2: Car aujourd'hui, le gros problème environnemental du vin, c'est la bouteille. Produire du verre, ça chauffe fort, des fours à 1800 degrés et beaucoup d'énergie. Alors forcément, chaque gramme économisé, c'est du CO2 en moins dans l'air. À grande échelle, le calcul est vite fait. 1 million de bouteilles allégées, c'est 18 tonnes de CO2 économisées.
6: Tu sens l'impact là ? Ah oui, je sens l'impact.
2: Un gros impact, hein, mais il a fallu 2 ans de tests, de modélisation et d'essais en conditions réelles. Eh oui, encore raté. La bouteille devait tenir le choc, supporter la pression, le transport, le vieillissement en cave. Et les gens qui font de la musique avec. Maintenant, la transition va se faire en douceur. Chez Bailly-Lapierre, cette démarche s'inscrit naturellement dans une philosophie déjà bien ancrée, stocker, produire et avancer pas à pas vers un crément plus éco-responsable.
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7: Moi, le plus dur à écrire en mots, c'est concessionnellement.
8: J'ai pas compris, tu peux m'expliquer? On a tous rien compris.
7: Concessionnellement.
9: Bah moi, c'est aucun mot, sauf ceux où il y a 3-2 lettres qui sont pareilles. Mais sinon, j'ai aucune difficulté sur les mots.
10: Ben, moi aussi, je suis d'accord. Je dirais anticonstitutionnellement parce que c'est le mot le plus long de la langue française. Et puis, en plus, c'est plus difficile que intergouvernementalisation.
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11: Bonjour, je suis Romain, je suis dans la région girondine depuis 5 ans maintenant avec ma femme Gaëlle.
12: 9 secondes plus rapide que l'an dernier.
13: Oui, ça va bien, c'est le matos.
11: Bienvenue à la station, ici on vous accueille toujours avec du sport à la télé.
13: Allez, il va être intéressant de voir le temps.
11: Et vraiment quand on a une saturation de sport, on bascule sur de la musique.
14: Putain.
15: Le scorpion stylo Vénus, c'est pas ce qui réveille le matin.
11: Mais bon, c'est l'amour.
15: L'amour du travail.
11: Exactement.
15: Nous sommes dans une station-service à Tauriac, mais vous l'aurez compris, ici on ne vend pas que du carburant, ce que viennent chercher les clients est parfois gratuit. Il s'agit de liens sociaux, sauf que depuis quelques semaines, les conversations se focalisent sur la flambée des prix de l'essence et du diesel.
11: Alors c'est vrai, au tout début du conflit, quand les gens se sont inquiétés, j'ai eu une fréquentation accrue. Après, les gens sont vraiment inquiets dans le sens de la géopolitique, de leur pouvoir d'achat et tout ça. Mais après, ils se sont résignés malheureusement à ça, quoi.
15: Expliquez-moi vos tarifs, comment vous les calculez et qui vous les impose?
11: Je suis indépendant quand même, donc ça veut dire que mon carburant, je l'achète, on me le délivre pas. J'ai un prix au mètre cube, que après je déduis forcément au litre. J'applique une marge de 0,10% par litre de carburant, plus la TVA évidemment, et ça donne ce tarif-là.
15: Qu'est-ce que vous en pensez de cette flambée des prix du pétrole et du carburant?
11: On ne l'achète pas le jour pour le jour, donc j'imagine qu'il y avait des réserves avant de dire que tout augmente. J'imagine que quand ils ont acheté à bas prix, ils auraient pu continuer à avoir le tarif de carburant moins cher. Il y a quelqu'un qui gagne au change et c'est pas nous, quoi.
15: Est-ce que le distributeur, que vous êtes, le professionnel, mais aussi le particulier, doit faire le dos rond?
11: Il faut vivre avec. J'ose espérer que les choses vont bouger, quoi.
15: Alors la chance que vous avez, c'est que vous distribuez du carburant, mais pas que.
11: Alors c'est vrai que quand j'ai acheté, il y avait simplement la laverie... que vous voyez là-bas au fond, le bar qui fonctionnait à moitié et donc les pompes à carburant. Fort de mon expérience et de mes diplômes dans la restauration, dans la cuisine, j'ai créé une cuisine où vraiment les gens s'y sentent bien. J'imagine qu'ils oublient un petit peu les tracas du quotidien chez moi. Donc on peut y manger, on peut y boire des coups, on peut jouer, on peut faire à peu près tout.
15: Quel est le top 3 des demandes de vos clients? En premier, le carburant?
11: Mon volume, forcément, c'est le carburant. Après, ça va être les cigarettes. Et puis après, c'est vraiment tout le reste.
15: On va rentrer dans la partie bar, dépôt de pain, bar tabac. Et c'est là où tous les jours, des habitants de cette commune, et pas que d'ailleurs, viennent discuter. C'est leur premier bonjour du matin ici.
11: 7h05, j'ai déjà mes premiers clients au café, donc forcément des gens qui vont travailler. Puis on échange sur tout et rien en même temps. Et je pense que je suis un peu le confident, le psychiatre du quartier, parce que voilà, ça, les gens se confient pas mal à moi et c'est plutôt plaisant.
15: En tout cas, ici à Tauriac, on parle de l'augmentation des prix et de la crise au Moyen-Orient, mais à la fin, fondamentalement, les choses restent les mêmes. Les clients fidèles continuent à faire confiance à Romain et à acheter leur carburant dans cette station reprise par Romain il y a 2 ans.

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1: Aujourd'hui, on s'offre une balade à Cap-Breton où histoire, nature et patrimoine se rejoignent, la maison de l'oralité. Notre guide, Véronique Gabaud, responsable du pôle culture de la ville de Cap-Breton.
2: Cette maison, en fait, c'est une des rares traces de l'époque du Moyen-Âge à Cap-Breton, avec la maison du Rey, la maison du Roi. On a voulu la préserver ce bâtiment en 2013. La ville a choisi de dédier ce lieu à l'histoire de la ville. Et puis, il y a une autre spécificité à Cap-Breton, c'est que depuis 35 ans, on organise un festival du conte. Et puis, surtout, à Cap-Breton, il y a plein de légendes, certainement dues au fait que Cap-Breton soit un port et qu'il y a eu beaucoup d'histoires maritimes. À Cap-Breton, on aime parler. Et du coup, on a un pôle dédié aux arts de la parole et du récit. Et cette maison de l'oralité, on y propose des accueils en résidence d'artistes qui viennent à Cap-Breton pour créer des spectacles. Et on a aussi pas mal d'actions culturelles, de médiation, pour faire découvrir l'art du récit, l'art du conte à tout public.
1: Est-ce que quand on visite la maison de l'oralité, on a accès à des histoires, des contes ?
2: On découvre l'histoire de Cap-Breton, mais au fil de la visite, il y a parfois des podcasts qu'on peut écouter, issus notamment de ces fameux projets de médiation. On a eu un projet avec des scolaires qui s'appelle Bestiaire du Gouffre. Donc c'est un bestiaire imaginaire autour de ce fabuleux canyon sous-marin. On a aussi un podcast sur la légende de la Tourelle. La Tourelle, c'est une tradition à Cap-Breton. On se retrouve le soir du 24 décembre autour d'un grand feu. Mais quelle est l'origine de cette tradition ? Ben justement, on est allé à la rencontre des habitants. On a essayé de comprendre d'où ça venait et puis surtout comment ils la vivent. Donc, on peut écouter tous ces témoignages. Et au mois de mai, à la période du festival, on a toujours une exposition temporaire qui fait le lien avec le Festival du Conte. Et cette année, ça s'appellera Radio Estacade. Parce que ici, on aime bien les rumeurs dans la ville et les légendes, comme je le disais. Donc, on aura une installation qui nous raconte justement ce patrimoine maritime, la vie des pêcheurs, la vie des habitants et leur attachement au port. Mais c'est élargi aussi au patrimoine naturel et immatériel. Donc, immatériel, vous l'avez compris, c'est un peu l'oralité et les légendes. Et puis, naturel, ben, bien sûr, on parle des traditions de Cap-Breton, de la forêt landaise, du gouffre. C'est un lieu, en fait, qui permet de comprendre l'évolution de la ville, comment elle s'est construite et ce qui est important aussi pour ses habitants.
1: La maison de l'oralité est ouverte gratuitement toute l'année. Des audioguides en différentes langue, y compris en gascon, recommandé par Ici Gascogne.
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3: Tous les jeudis, vous partagez avec nous un lieu de Provence. Et ce matin, vous allez nous faire découvrir une source.
4: Eh ben non.
3: Ah bon ?
4: Non.
3: Mais qu'est-ce que vous m'avez écrit alors ?
4: Ben, c'est faux. Sur le coup, je voulais, puis après je me suis dit non, une source, ça se dit pas.
3: Vous faites un peu comme vous voulez.
4: Exactement. Non, ça se dit pas une source. Alors c'est pas moi qui le dis, c'est l'île des Bellons dans le château de ma mère. Voilà. Mais je vais quand même vous parler de source à travers ces gens de Manon. Oui. Hier, vous vous rappelez, je vous ai parlé d'expression patin couffin, qu'on emploie dans le sens de etc. Et j'ai mentionné l'expression et le conte de Manon. Et pour n'offenser personne, j'ai dit ne le prenez pas pour vous les Manon, c'est juste une expression. Et j'ai ajouté on vous aime d'amour. Mmh. Ok. Problème, c'est qu'à peine ma chronique finie, ma chérie m'a demandé c'est qui cette Manon que tu d'amour. Alors, c'est vrai. Alors je lui ai dit, mais personne, c'est une expression. Et elle me dit, mais pourquoi tu me dis que tu l'aimes d'amour ? Je lui ai dit, mais non, mais tu n'as pas la ref, c'est Pagnol, c'est Manon des Sources, c'est Hugolin. Hein. Vous savez, Manon, je t'aime d'amour. Oui, vous le faites, non, Eric ?
3: Manon, je t'aime d'amour.
4: Je t'aime, Manon. Voilà, on est d'accord. Voilà. Mais désolé, on va quitter la poésie bucolique et romantique de Manon des Sources et les collines pour que je vous explique cette expression, le conte de Manon. Alors pour tout vous dire, on ne sait pas trop d'où elle vient, elle ne semble pas typiquement provençale, en tout cas on la connaît dans le sud-ouest, jusqu'à chez Francis Cabrel, même si elle est très attachée à la Provence, notamment à travers l'œuvre de Pagnol, bien sûr. Comme je vous l'ai dit, on l'emploie pour exprimer là aussi une suite que l'on n'énumérera pas, comme pour dire etc. Exemple dans un roman de Jean-Paul Delfino, et tout le conte de Manon et tout le tremblement. Ou encore chez Maurice Gouirand, il regrettait la prospérité de Marseille, mais aussi le respect de la religion, de la morale, de la discipline, du patin couffin et du comte de Manon. Oui, le comte de Manon, c'est l'équivalent de Patin Couffin et Tutti Quanti. Autre subtilité décrite par Rivonora dans son dictionnaire des parlers régionaux, l'expression serait utilisée pour couper court aux exigences de son interlocuteur. Exemple, et le comte de Manon, non, pendant que tu es, leur dire, allez, c'est bon, hein, arrête-toi, tu m'as gonflé. Dans la lignée des fatueux de, fan de chichoulo, fan de pute, ou même, autre expression avec d'autres prénoms, je suis désolé, la putain d'Adèle ou la putain de la carte.

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1: Manon des sources.
0: Oui, non, mais c'est pardon.
1: Il a bien Manon des sources.
2: Non, j'ai vérifié mes sources. Maintenant, je ne sais pas s'il l'a vérifié.
0: Oui, non, mais bien sûr. Bien sûr. Mais vous me prenez.
2: On vérifie. On vérifie. C'est comme ça.
0: Non, mais si vous voulez, je vous laisse.
2: Mais un thème d'amour, Eric.
0: Bon, donc un petit bonjour à votre gâté. Oui. Je le confirme, mais Eric est sage comme une image.
2: Mais exactement.
0: Enfin, chérie, je t'aime.
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4: Bonjour, je m'appelle Jean, je suis né en 1935. J'ai fait du vélo depuis très jeune. J'ai côtoyé après des gens de qualité et j'ai eu la chance de participer à beaucoup d'épreuves et d'en tirer de grands souvenirs et des profits.
5: Bonjour Jean. Alors c'est pas exagéré hein, de dire que vous êtes un mordu, un grand passionné de vélo et de cyclisme. Ça se voit quand on regarde vos albums photos chez vous, vos nombreux trophées. Et ça se voit un peu dans vos yeux aussi quand on parle de vélo, ça vous émeut ?
4: C'est vrai qu'à vélo j'ai été heureux. Ah oui, j'étais mordu. Et alors dans mes rêves, je rêvais que le Tour de France passait dans le coin, que je me planquais derrière une haie et que je m'emmanchais dans le peloton. Je roulais comme les autres sans fatigue. Et ça, c'était un rêve qui m'est resté longtemps. Et j'ai même rêvé une nuit, il n'y a pas si longtemps, que sur le guidon, j'avais mis mon nom.
5: Jean, vous-même, vous avez participé à certaines courses, notamment le Paris-Brest-Paris.
4: Ah, Paris-Brest-Paris avait existé la première fois en 1891. Et c'est Charles Théron qui avait gagné. Il avait eu un peu de chance parce que il avait déjà un frère qui avait une voiture. Et il avait bénéficié de ravitaillement, d'assistance. Et à un moment, il a voulu abandonner. Et son frère a sorti un pétard. Il a dit, si tu t'arrêtes, je te tue. C'était sympa au possible. Il n'y a pas de dérailleur, il n'y a pas de frein, il y a un pignon fixe. Et puis tu pédales. Tu comme un
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2: Bonsoir et bonsoir à tous, bienvenue sur ICI, je vous souhaite une excellente soirée et puis une excellente rentrée aujourd'hui, 1er septembre. Je suis très heureux de vous retrouver, c'est déjà le deuxième numéro de Y'a pas que Paris dans la vie. Nouveau rendez-vous sur votre radio chaque soir dès 20h et durant une heure. Ce soir, à nouveau, nous allons ensemble prendre le temps de voyager au cœur de notre beau pays. Une aventure qui va nous conduire en Occitanie avec Benoît Prospero et sa revue des merveilles. Nous irons au pied du Canigou et même dans une forêt se faire de l'argent de poche l'été. De façon originale, c'est possible. Robin Berdeau nous emmènera dans le Nord, à Béthune, pour découvrir une initiative originale. Et puis on cuisinera, pour ceux et celles qui ne sont pas encore à table, peut-être au beurre ou même à l'huile, grâce à ICI Orléans et Catherine Kikandon. Mon invité ce soir pour conduire et se balader dans toute la France, c'est un chef d'entreprise, c'est un entrepreneur. Son parcours est extraordinaire et son ambition est vraiment à la hauteur de son talent. C'est un homme médiatique, connu entre autres, je dis bien entre autres, pour avoir lancé il y a maintenant 10 ans la marque C'est qui le patron, reconnu à l'international, s'il vous plaît, par le New York Times, entre autres, récompensé. Il est un des symboles de réussite à la française. Je reçois ce soir Nicolas Chabanne. Bonsoir Nicolas Chabanne.
3: Bonsoir.
2: Comment ça va ?
3: Très bien, très très bien. Merci pour ces mots. On est encore plus collectif que ce que vous avez dit, mais merci pour cette présentation.
2: De vous accueillir, vous n'êtes pas venu seul. Alors je le dis pour ceux qui verront peut-être les images, mais pour les auditeurs, on va le décrire. Vous êtes venu presque avec votre bébé, j'ai envie de dire, à vos côtés. Vous pouvez nous dire ce qui est juste devant vous ?
3: Alors de moment, effectivement, il y a cette brique de lait qui est née il y a 10 ans. Parce que nous, consommateurs, on a découvert que les producteurs étaient en immense difficulté. Puis on n'a pas juste découvert ça. On a découvert que si on rajoutait 8 centimes sur un litre de lait, leur vie changeait. Ouais. Voilà comment est née, sans agence, sans moyens traditionnels, cette brique de lait, qui est devenue, et c'est pas pour les chiffres, c'est pour le symbole et l'espoir, la brique de lait la plus vendue de France.
2: C'est extraordinaire.
3: Ça, c'est merveilleux. Je pense à chaque fois aux producteurs quand cette phrase résonne.
2: Alors, on parlera beaucoup des producteurs, de ce que vous avez fait pour eux, vous les aider au quotidien, vous les avez même sauvés à plusieurs reprises et encore aujourd'hui, avec, je pense, à la période de sécheresse et de canicule qu'on a connue cet été. Mais alors, ce qui nous intéresse aussi ce soir, c'est de découvrir à quoi est dû ce succès, comment il est venu. Et vous connaissez le principe de l'émission, c'est donc une balade, un parcours un peu partout en France. On va survoler cette France. Votre point d'ancrage, minime soit-il au début de votre vie, c'est Moulins.
3: Oui.
2: C'est là où vous êtes né.
3: Un jour suffit à ce que ce soit un ancrage très fort. C'est là, évidemment, où je suis né, en 1969. Dans des conditions particulières, c'est que on habitait en réalité à Madagascar.
2: Vous avez vécu jusqu'à l'âge de 7 ans à Madagascar après.
3: Et ma mère venait à Moulins, qui est un peu la région natale, quand il y avait des naissances. Et on repartait à Madagascar. Ouais.
2: Papa qui était dans la communication territoriale, maman commerciale dans l'immobilier, un petit peu plus tard dans sa vie. Très vite, vous quittez la France. Vous avez sans doute des souvenirs extraordinaires de Madagascar. L'esprit de l'entrepreneuriat, c'est un peu un esprit de famille. Parce que, racontez-moi cette histoire, qui est Jacques Bruno ?
3: Ah oui, Jacques Bruno, alors c'est mon grand-père. Et c'est vrai que j'ai pas tout de suite fait le lien entre ces aventures dans l'agroalimentaire, notamment les fruits et légumes pour essayer d'aider les producteurs. Et puis un journaliste m'a dit un jour, mais votre grand-père a fait toute sa vie dans l'agroalimentaire. Donc il était, lui, parti à Madagascar il y a bien longtemps. Et il le raconte comme ça, parce qu'il était d'une modestie, il était de cette famille des gens plutôt très modérés, qui se mettait pas beaucoup en avant, il n'aurait pas fait autant de communication qu'on a pu en faire. Il a eu cette chance, à un moment donné, d'importer en Europe
2: le poivre vert.
3: Et ça lui a donné le moyen, après, de faire bien d'autres choses.
2: Il va développer l'industrie de la pêche et de la crevette, notamment sur l'île de Madagascar, modèle d'inspiration, je l'imagine. Pour vous, vous partez très vite en Ardèche.
3: Oui, on revient en Ardèche.
2: Vous revenez en Ardèche.
3: Parce que...